0: ménagères et poussettes les meubles.
1: Qu'est-ce que vous lisez de beau, monsieur Paul? Je vous vois tout content.
2: Un petit mot de Saint-Pierre, Rosine. Tu vois, je ne lis pas n'importe quoi.
1: Oh, je sais pas ce que ça raconte. Mais ça a l'air de vous faire plaisir.
2: Ça parle d'amour.
1: D'amour? Oh, monsieur Paul, vous?
2: Tu veux dire à mon âge?
1: Non, après tout, on peut bien aimer à n'importe quel âge.
2: À mon âge, il est plus facile de se faire aimer que d'aimer. Tu vois ce que je veux dire?
1: Oh, mais je trouve que vous êtes encore drôlement très bien.
2: C'est pas la question, Rosine. Non, se faire aimer à cause de ses économies. Et plus on soupçonne qu'elles sont conséquentes, plus on a de charme. Tu veux que je te dise? Je me méfie des gentilles infirmières.
1: Oh, mais pourquoi? Elles sont pourtant dévouées.
2: Oui, mais elles ont accès à mon bilan de santé.
1: Alors, vous lisez quelque chose sur l'amour pour pas vous laisser avoir?
2: Là-dessus, je suis bien renseigné. Non. Je lis une lettre du premier pape.
1: Du pape?
2: Oui, il paraît que les papes se sont mis à l'ordre du jour. Mais ils s'embrouillent. Parce qu'ils n'avaient pas prévu qu'il y a galipette et galipette. Ils en perdent leur latin.
1: Des hommes, qu'est-ce qu'ils y connaissent? Ils ont qu'à venir à notre assos, hein? Ils verront les dégâts.
2: Et à quelle sauce est ton assos, ma petite Rosine?
1: À la sauce au poivre. Et ça en fait éternuer plus d'un. On défend les femmes victimes.
2: Victimes de leur succès?
1: Oh, voyez, monsieur Paul. Vous êtes bien un homme. Dès que les hommes parlent des femmes, c'est que pour ce que vous pensez.
2: Que veux-tu? On est dans un siècle de dérision, autant parler le langage de son siècle.
1: Oui, ben ça suffit maintenant, hein, parce que ça fait des siècles que ça dure, et ça a trop duré.
2: C'est pas de la faute des siècles si les hommes et les femmes ne peuvent pas se passer les uns des autres.
1: Oh, mais monsieur Paul, ça va changer.
2: Je veux pas te décevoir, Rosine, mais... Chasser le naturel, il revient au galop. Un jour, c'est l'un qui a le dessus, le suivant, c'est l'autre.
1: Ne dites pas ça, monsieur Paul. Ça a toujours été les hommes qui ont eu le dessus. Non, il faut que ça change.
2: Le rapport de force n'a jamais amené que la guerre, pas l'amour.
1: Je vois que ce que vous lisez vous donne des drôles d'idées. Mais je crois pas que les papes s'y connaissent beaucoup en la matière.
2: Je t'ai dit que c'est une lettre de Saint-Pierre et il était marié.
1: Ouh, ça remonte. Et les papes étaient mariés à l'époque?
2: Saint-Pierre, oui, mais le second, apparemment, non. Et après, c'est devenu un principe. Même si quelques-uns ont fait cocu le bon Dieu et maltraité ses enfants.
1: Ça arrive souvent. Les hommes violents s'en prennent autant à leurs femmes qu'à leurs enfants. Et leur font toutes sortes de mauvaises choses.
2: Pour Saint-Pierre, il n'y a pas de différence entre les hommes et les femmes. Il met l'amour au niveau de Dieu, pas celui de la sexualité qui n'est souvent qu'un lieu de domination, comme tu dis.
1: J'ai dit ça, moi?
2: Grosso modo, oui. N'est-ce pas sur ce genre de problématique qu'œuvre exclusivement ton association de femmes battues?
1: Exclusivement? Mais vous êtes naïf, monsieur Paul. Forcément. Si Saint-Pierre était marié, il a noyé le poisson sous une belle morale. Parce que, vous savez, tous les hommes violents ne sont pas que des zonards. Il y en a aussi dans les beaux quartiers.
2: Oui, on est bien d'accord, Rosine. Mais il ne faudrait pas faire comme un médecin habitué à voir des malades tous les jours quand viendrait à soupçonner tous les bien portants de cacher une maladie honteuse. Il ne faut pas accuser systématiquement les hommes de violence.
1: Vous avez fait votre vie, vous, monsieur Paul. Mais aujourd'hui, une femme est en sécurité nulle part. Alors, comment peut-on envisager de se marier? Des enfants, oui, mais un mari, non.
2: Et des filles de préférence. Et les garçons éliminés avant même de naître, pour ne pas perpétrer cette horrible race.
1: Oh, mais vous dramatisez, monsieur Paul.
2: Non, Rosine. Je tire les conclusions logiques de ce que tu avances.
1: Je serais curieuse de savoir ce qu'il vous met dans la tête, ce Saint-Pierre, pour parler comme ça ?
2: Il parle de l'amour du Christ. C'est pour ça que tu me voyais tout content. Écoute comment c'est bien beau. Vous l'aimez sans l'avoir vu, vous croyez encore en lui sans le voir, vous en tressaillez d'une joie inexprimable. Voilà, c'est tout.
1: Oh, c'est facile d'aimer quelqu'un qu'on n'a jamais vu et de croire à ses boniments. C'est comme ça, monsieur Paul, que les femmes se font avoir sur les réseaux sociaux. Parce que les hommes mettent leurs meilleures photos, mais c'est pas la bonne. Et une fois qu'elles sont tombées amoureuses, ils les tiennent et sortent leur vraie carte d'identité. Et c'est pas de joie qu'elles sautent. Non, elles dégustent.
2: Goethe, un grand poète, a dit qu'on ne pouvait pas, à partir des diables, conclure aux bons esprits. C'est pareil pour les hommes, Rosine. Tu ne peux pas juger les hommes à partir des mauvais loulous. Il n'y a pas que des diables, il y a aussi des anges.
1: Mais il y a des diables qui prennent des airs d'anges. Et on ne sait jamais sur qui on tombe.
2: Un conseil pratique. Méfie-toi de ceux qui te promettent monts et merveilles. À coup sûr, ce sont de faux anges. Et très vite, ils vont te faire plier à tous leurs caprices, faisant de toi une femme soumise.
1: Mais pour qui vous me prenez, monsieur Paul ? Chante Beaumelle, que je me dis, mais je te crois pas. Une loi donnée par un ange, c'est toujours pour faire taire les femmes.
2: Le diable n'aime pas les femmes. Elles sont trop bien conçues pour aimer. Il s'en méfie comme de la peste, lui qui n'est que haine. Il les rend suspectes aux yeux des hommes. Voilà ce qui explique bien des violences.

0: Je veux bien, monsieur Paul, que le diable rende les hommes violents. Mais comme on dit à l'association, c'est surtout parce que maintenant, on gagne notre vie et qu'on n'a plus besoin d'eux.
1: Oh, ce que tu dis, Rosine, n'est pas faux. Mais à ton avis, est-ce que les femmes sont plus heureuses ?
0: En tous les cas, pas plus malheureuses. Elles ont gagné leur indépendance. Moi, je parle pour celles qui le veulent.
1: Et toi, comment tu envisages ton avenir, Rosine ? Vas-tu te marier ?
0: Je ne sais pas. Mais dès qu'un garçon commence à me prendre la tête, je me dégage. Oh, on a été trop longtemps des objets pour les hommes. Et c'est à eux maintenant d'être les objets pour les femmes, comme disent mes amis de l'association. La roue tourne.
1: Mais apparemment, ça tourne pas à l'amour.
0: Oh, vous savez, monsieur Paul, de nos jours, l'amour, ça va, ça vient.
1: Non, Rosine, l'amour, ça ne va pas et ça ne vient pas. Ce que tu prends pour de l'amour, c'est seulement un plaisir passager. Mais ce n'est pas de l'amour.
0: Toutes les femmes qui arrivent à la sauce, elles y ont cru, à l'amour, elles. Et voilà où ça les a menées, à prendre des coups.
1: C'est normal. L'amour réduit au sexe engendre de la violence. C'est à qui profitera davantage de l'autre. Sans compter que le plaisir est un ogre jamais rassasié. Si on lui enlève sa gamelle, il mord.
0: Ah, ça oui, ça mord. Mais vous me croirez pas, monsieur Paul, parce que c'est incroyable. C'est qu'il y en a qui repiquent et qui se font encore tabasser à la première occasion.
1: La Rosine, tu touches à la complexité des sentiments humains. Des personnes peuvent se détester sans pouvoir se séparer, comme un drogué qui ne peut pas échapper à son addiction, même s'il a conscience qu'elle le détruit. Et ce n'est pas qu'un manque de volonté, mais un de ces accouplements toxiques mêlant jouissance et destruction, comme si les deux allaient de pair.
0: Avouez qu'il faut quand même être tapé.
1: Pas tant que ça.
0: Oh, ben si, monsieur Paul.
1: Tu vois, c'est ce qu'on appelle le péché. Des pis-aller de l'amour, des palliatifs, des compensations qui deviennent des addictions ou des vices, si tu veux. On le déplore, mais ça fait tellement corps avec nous qu'on ne sait pas vivre sans.
0: Même si je comprends pas tout ce que vous me dites, monsieur Paul, je vous donnerai raison quand même, parce qu'il y a des filles qui arrivent pas mal à mocher à l'association. Mais elles excusent le bonhomme qui leur a fait ça, tellement elles sont sous emprise. Elles disent que, quand il est normal, il est très gentil. Mais dans l'état où il les a mises, il doit pas être gentil très souvent.
1: Je vais te sortir une sentence un peu compliquée d'un certain Mauriac. Il dit comme ça que le péché qui tue l'âme repétrit le corps à son affreuse ressemblance, c'est-à-dire que le corps lui-même finit par avoir besoin de ce qui le déforme et le détruit, une fois qu'il a perdu son âme.
0: Oh, pour être déformé, pardon, faut voir comme elles sont déformées, les pauvres louloutes. Et quand elles arrivent avec leur môme, ça vous fend le cœur. Faut voir comme ils écarquillent les yeux, comme s'ils étaient traqués.
1: Aimer n'est pas facile et pourtant, c'est indispensable.
0: Oh, vous n'allez pas me dire que ça. C'est de l'amour quand même.
1: C'est de la rage, mais personne n'a encore trouvé le vaccin.
0: C'est à nous, les femmes, de ne pas se laisser faire.
1: Ma pauvre Rosine, on peut rien contre l'amour, parce que c'est un virus mutant. Le vaccin le calme un moment, mais au moindre courant d'air, il récidive de plus belle.
0: En tous les cas, monsieur Paul, je peux vous assurer qu'il passera pas par moi. Ah, fini l'époque où fallait être fidèle à un mari parce que c'était la morale de l'Église. Moi, je fais partie de la génération des femmes libérées qui ne sont pas obligées de rester avec quelqu'un qu'elles n'aiment plus. Je vous choque ?
1: Si les choses me choquaient, il y a longtemps que j'aurais perdu la boule.
0: Pourtant, vous avez l'air pas mal catholique.
1: L'air et la chanson. Mais justement, comme Jésus-Christ ne me choque que de la bêtise qui se croit intelligente, mais pas les gens qui cherchent à aimer, même en s'y prenant mal. Et dans l'Évangile, c'était plutôt les femmes qui sont dans ce cas-là. Les hommes, eux, sont trop égocentriques pour avouer qu'ils ne savent pas s'y prendre.
0: Trop macho, vous voulez dire.
1: Tu sais, Rosine, le trop, comme tu dis, masque souvent une défaillance ou un refoulement.
0: Et c'est ça que vous lisez dans votre Évangile ?
1: Pas directement, plutôt à travers des personnes et des situations. Et c'est mieux qu'un discours.
0: Mais ça m'étonnerait qu'à cette époque, il y avait des femmes libérées comme aujourd'hui.
1: Oh, que si ! Il y en avait une, par exemple, qui avait eu 5 maris et qui vivait avec un 6e, mais en qualité d'amant, voulant certainement rester libre au cas où il ne se serait pas à la hauteur.
0: Vous me racontez des histoires, monsieur Paul, pour que je vous croie ?
1: Pas du tout. Est-ce que tu as entendu parler de la Samaritaine ?
0: Ça, c'était du temps de ma grand-mère, mais c'est fermé maintenant.
1: Oui, elle s'est reconvertie. Mais dans l'Évangile, c'était une femme habitant une contrée appelée Samarie. Et tu vois, pour une femme libre, c'était une femme aussi libre que Brigitte Bardot. Mais Jésus ne l'a pas regardée de haut. Comme ils se sont rencontrés auprès d'un puits, il lui a même demandé à boire, histoire d'entamer la conversation. Et au fur et à mesure, il lui a fait comprendre qu'elle avait soif d'amour, mais qu'elle ne puisait pas dans le bon puits.
0: Qu'est-ce que ça pouvait bien lui faire, si ça lui plaisait ? Elle était libre, et c'était pas un homme de lui dire ce qu'elle avait à faire.
1: Pas si libre que ça. On est libre quand on a trouvé ce qui nous épanouit, sinon on végète. Et ce qui nous épanouit, c'est fatalement ce que l'on aime, la personne que l'on aime et qui nous aime en retour. C'est jamais à sens unique.
0: Pourquoi ? Du moment que ça nous plaît, c'est pas obligé. Chacun fait bien ce qu'il veut.
1: Tu peux aimer follement le chocolat, Rosine, mais lui peut ne pas t'aimer et te rendre malade. N'est-ce pas ce que tu viens de m'expliquer avec toutes ces femmes qui aiment un type alors qu'il est violente ? Tu crois qu'elles ne seraient pas plus heureuses s'il les aimait vraiment et normalement ?
0: Ah, le grand amour avec beaucoup d'enfants. C'était dans les feuilletons de ma grand-mère, monsieur Paul. Aujourd'hui, avec la libération des femmes, c'est plus ça. On est à égalité. On aime, et puis, quand on n'aime plus, on change.
1: Et d'après toi, c'est formidable. Et les hommes sont super d'accord. Du moins, avec les femmes des autres. Mais la leur n'a pas intérêt à bouger une oreille, sinon ils frappent. Ils frappent même avant qu'elle en ait l'idée. Un homme parle peu, Rosine, mais agit vite. Alors, quand il n'a plus confiance, il ne réfléchit pas parce qu'il est très démuni en matière d'amour.
0: C'est pas une raison. Jésus-Christ n'a pas frappé cette Samaritaine, lui. Oh, oula, vous avez vu l'heure ? Oh, je suis en train de faire du rab. Et mon copain va me demander ce que je fais. Jaloux comme il est. Bon, monsieur Paul, je vous dis à mercredi.

du prophète Osée 6, 4. Votre amour est comme la nuée du matin, dit le Seigneur. Comme la rosée, elle se dissipe très tôt.

0: amis quand on a bazardé le mode d'emploi. Ça vous pète à la figure. Hola, hola ! C'est que ça me ferait peur avec tout ce qu'on en lit dans les journaux. Oui, oui, j'arrive. Oui, voilà, voilà. Ah, c'est pas fermé. Entrez. Oh, Rosine, c'est toi qui t'acharnes comme ça sur ma sonnette.
1: Je vous entendais pas, monsieur Paul. J'avais peur qu'il vous soit arrivé quelque chose.
0: Qu'est-ce que tu veux qu'il m'arrive ?
1: Ah ben, on sait jamais.
0: Allez, rentre donc.
1: Comment vous allez ce matin, monsieur Paul ?
0: Pas si mal. Quand on voit comme les hommes s'écharpent et s'entretuent pour trois fois rien.
1: Ben, monsieur Paul, le moral n'a pas l'air d'être au beau fixe.
0: Les canards n'ont pas de quoi te le donner.
1: Comme vous dites. Ah, cette canicule, c'est pas un temps pour les canards. Pas une goutte d'eau en vue.
0: Mais non, je parle du journal, du canard.
1: Ah, oh, il n'y a pas que là-dedans que ça va mal, à la télé aussi. Tiens, excusez-moi, je pose mon sac dans la cuisine.
0: Fais comme chez toi.
1: Ah non, monsieur Paul, je vois que vous avez fait la vaisselle.
0: Trois fois rien, avec la chaleur, les mouches sortent de partout. J'aime pas bien ça.
1: Bon, si c'est comme ça, je vais commencer par votre chambre.
0: Dis donc, lundi, t'es rentré à temps? Ton petit ami t'a pas demandé de compte?
1: Une chance. Il y a un copain de foot qui lui a payé un demi.
0: Ah, il t'avait pas prévenu?
1: Oh, je lui ai dit qu'au travail, je pouvais pas être sur mon portable. Comme ça, j'ai la paix.
0: C'est ce qu'on appelle un pieux mensonge.
1: Je sais pas si vous supporteriez de me voir toujours pendu à mon portable ou à pianoter dessus.
0: T'as peut-être bien raison.
1: Et puis, je ne veux pas qu'il soit toujours sur mon dos à mes pieds. Je lui ai pourtant dit au début où on était ensemble. Mais c'est plus fort que lui. Il dit que c'est parce qu'il m'aime trop et qu'il a besoin de me connecter.
0: Oh, c'est beau et tellement romantique.
1: J'y crois qu'à moitié. Parce que toutes les meufs qu'on accueille à la sauce disent pareil. Leurs followers les aiment tellement qu'ils les suivent à la trace. Non. Mais je lui ai bien dit, entre quatre yeux, pas question qu'il me piste comme ça.
0: Sinon, tu le quittes.
1: S'il n'a pas confiance, c'est pas la peine.
0: La confiance, c'est le ciment du couple.
1: Oh, n'allez pas trop vite, monsieur Paul. On n'est pas un couple.
0: Ah oui, vous êtes un duo, ça change tout. Il suffit de partager les frais par deux. Grand dépit des jaloux, grande joie des amis, bonheur parfait du couple, s'écriait Homer. Mais c'est vrai, vous n'êtes pas un couple. Alors, qu'il ne la ramène pas, celui-là.
1: Vous savez bien ce que je vous ai dit, monsieur Paul. En amour, faut se laisser libre.
0: Quand on aime Rosine, on n'est jamais libre. On est accro à l'autre.
1: Ah non, non, non. C'est pas ce que vous m'avez dit lundi. Être accro, ça détruit. Comme pour votre Samaritaine et que Jésus lui a fait la morale.
0: Rosine, Jésus ne lui a pas fait la morale. Il lui a fait prendre conscience que ses échecs amoureux étaient dus à ce que les hommes ne pourront jamais lui offrir. L'amour qu'elle cherchait.
1: Ah ben dites donc, il était évolué pour son temps. On aimerait que les femmes d'aujourd'hui en prennent de la graine, parce que les hommes, pardon, hein, ils prennent et quand ils donnent, c'est des coups.
0: Mais Rosine, les hommes, pas plus que les femmes, ne sont des choses à consommer. Du fast-food en drive, des réglettes de daube à sniffer, des fantasmes à assouvir en service continu.
1: Monsieur Paul, mais comment vous parlez ?
0: Comme Jésus. On trouve tout à la Samaritaine, sauf l'amour.
1: Mais vous fâchez pas. Tous les hommes sont pas tous comme ça.
0: Heureusement, parce que l'amour n'est pas qu'une question de sexe.
1: Oui, il y a les sentiments. Mais on peut pas trop y faire confiance.
0: Les sentiments, ça va, ça vient au gré des pulsions. L'amour, Rosiline, c'est un engagement moral.
1: Ah, monsieur Paul, l'amour, c'est pas l'armée.
0: Tu sais, Rosine, l'amour...

0: Oh, c'est comme un poème. Le premier vers est donné spontanément au poète, mais derrière, il lui faut construire toute sa poésie. Ou si tu veux, le gros du ménage est plus vite fait que le menu. La poussière, les plaintes, les coins, les recoins.
1: Vous dites ça parce que vous n'êtes pas content de mon travail, monsieur Paul ?
0: Mais non, Rosine. On parle d'amour, ça n'a rien à voir. Je veux simplement te faire prendre conscience que l'amour nous dépasse complètement et que, malheureusement, on en fait aujourd'hui un produit de consommation pouvant se périmer rapidement et bon qu'à jeter à la poubelle.
1: C'est pas que vous avez complètement tort, hein ? On en voit aussi à la sauce que les bonhommes ont mis dehors avec les enfants. Parfois, on se dit « Oh, ça va vous choquer !» Mais que l'amour, c'est une belle saloperie. Toutes, elles y croient. Elles foncent la tête la première. Et en plus, elles s'accrochent.
0: C'est qu'on est fait pour l'amour. C'est notre drame. Mais enfin, grâce à l'amour, on est sur terre. Et même avec des douleurs partout, on hésite à lever le camp.
1: Vous avez la foi, vous, monsieur Paul. Ça vous motive. Mais le problème des femmes qui peuvent pas se passer d'hommes, c'est qu'elles peuvent pas s'en sortir toutes seules.
0: À vrai dire, on ne remplace une passion, Rosine, que par une autre passion, mais de qualité supérieure, qui ne se périme pas au bout de quelque temps, qui séduise l'âme, et pas que le corps.

0: C'est bien ce que je vous dis, monsieur Paul, vous avez la foi. Vous avez autre chose qui vous motive. Et à votre âge, c'est normal. C'est le temps de s'occuper de son âme. Mais ces femmes qu'on héberge à l'association, elles ont plus urgent à penser.
1: C'est dommage, parce qu'en commençant par leur âme, elles se guériraient des hommes.
0: Ah, monsieur Paul, on voit bien que vous n'êtes pas à leur place. Où avez-vous vu ça?
1: J'ai des exemples, mais le meilleur, c'est encore ce qu'on trouve dans l'Évangile.
0: Mais nos femmes ne sont pas des saintes. Elles n'emmènent pas large quand elles arrivent, toutes humbles et tremblantes. On leur donnerait le bon Dieu sans confession. Mais ça dure pas, comme on dit. Ça les démange de trop.
1: Bien, justement. Il y en a une qui a eu le bon Dieu sans confession. Oh, elle n'avait pas besoin d'en faire. Tout le monde connaissait le genre de vie qu'elle menait.
0: Après la Samaritaine, vous allez pas me faire le coup des nouvelles galeries, monsieur Paul?
1: Et que si, parce qu'elle a bien amusé la galerie. Faut savoir que ce n'était pas la première venue, je veux dire par là une vulgaire fille de joie, mais plutôt ce qu'on appellerait une demi-mondaine, qui frayait avec la haute société du coin.
0: Oh, bah tant qu'à faire, autant prendre l'argent où il y en a.
1: C'est pas une question d'argent chez elle, mais plutôt une course folle après l'amour, certainement comme les femmes dont vous vous occupez à votre association. Aimer et être aimé. Mais elle avait pris conscience que les hommes n'aimaient que ses charmes. Ils ne l'aimaient pas pour elle-même. Oh, parfois la beauté s'avère un piège.
0: Ça, m'en parlez pas. On veut une belle potiche, mais après on a peur de se la faire voler. Et il y en a même qui préfèrent la casser plutôt qu'elle leur échappe. Vous avez vu tous ces féminicides sur le journal?
1: Hélas, on n'est pas dans un siècle qui brille ni par la fidélité ni par la confiance.
0: Et pourquoi ce serait toujours aux femmes d'être fidèles?
1: Oh, je ne discute pas le problème. Toujours est-il que cette belle Marie, comme elle s'appelait, a croisé le chemin de Jésus. Comment? L'Évangile ne le dit pas, mais comme il commençait à être très connu, prêchant tellement différemment de tout ce qu'on entendait ailleurs, elle a dû l'écouter, et ça a été la révélation. Il disait ce qu'elle pressentait. C'est comme ça que se font les conversions.
0: Elle s'est convertie? Ouh, c'est dangereux! Parce qu'on a eu comme ça une femme étrangère qui s'est convertie aux chrétiens. Et ses frères voulaient la tuer. Affreux! On a été obligé de prévenir la police.
1: Du fanatisme. Alors, pour ce qui est de la femme libérée, cette Marie, un jour, tandis que Jésus était à table chez des gens bien, mais ça ressemblait plutôt à un déjeuner entre hommes.
0: Oui, un repas de chasse entre mecs, oui.
1: Pas tout à fait, mais les femmes, comme ça se fait encore dans certains pays d'Orient, n'assistaient pas à ces banquets. Eh bien, voilà qu'elle est entrée dans la salle et qu'elle est allée droit à Jésus et s'est jetée à ses pieds, versant un bon parfum dessus, et tellement elle était émue, elle n'arrêtait pas de pleurer.
0: Comme une Madeleine.
1: C'est précisément Marie-Madeleine. Alors, je te dis pas le scandale, parce que ces messieurs étaient plutôt du genre coincé et très pratiquant.
0: Ils l'ont mise dehors?
1: Non, ils se méfiaient de Jésus, parce qu'avec lui, on ne savait jamais sur quel pied danser. Il en avait mouché plus d'un. Mais ça trottait dans leur tête, ils se disaient, puisqu'il prétend être prophète, il doit bien savoir qui est cette femme.
0: Surtout si ça sentait la cocotte à plein nez.
1: Non, pas la cocotte. En Orient, à cette époque, si un invité avait fait un bon bout de chemin, on mettait à sa disposition un récipient plein d'eau pour se détendre les pieds. Et si c'était un hôte de marque, on lui offrait une sorte de lotion pour se parfumer les pieds, la tête, les mains.
0: Ouais, pour les mettre au parfum. Oh, excusez-moi, ça m'est sorti comme ça.
1: C'est eux qui ont été mis rapidement au parfum. Je te passe les détails. Jésus leur a fait une leçon et une leçon corsée, disant grosso modo à celui qui l'invitait que les nombreux péchés de cette femme lui étaient pardonnés parce qu'elle a beaucoup aimé.
0: Eh ben, dites donc, elle aurait eu tort de s'en priver.
1: Ce n'est pas ce que Jésus a voulu dire, Rosine.
0: C'est quoi alors ?
1: Qu'elle a cherché à aimer de toute son âme. Ses égarements relevaient moins d'un désir de plaire que de trouver un amour sincère.
0: Ah, le piège ! Presque toutes les femmes qui arrivent chez nous ont cru au grand amour, monsieur Paul, et elles se sont cassées les dents. Mais ça fait rien, elles y croient encore.
1: La femme sera toujours la femme, Rosine. Parle-lui d'amour et elle aura tout de suite le déclic. Oui, Jésus était un prophète, et quel prophète ! Un prophète comme il n'y en a jamais eu et comme il n'y en aura jamais plus. Il savait ce qu'il y avait dans le cœur de cette Madeleine. Il savait qu'il était tout acquis à Dieu.
0: C'est qu'elle avait la foi. Mais les femmes qui débarquent chez nous, c'est pas leur souci.
1: La foi n'est pas toujours nécessaire. Il y a des revirements qui se font subitement.
0: Oh, un coup de foudre.
1: C'est à peu près ça. Mais juge que celui-là a été particulièrement puissant pour qu'elle ait osé s'exposer à la vue de tous, de toutes ces bonnes langues. Des langues d'hommes très vertueux et très conscients de leurs vertus. Ce ne sont pas des langues, mais des dards. Tu penses, une belle femme qui n'avait rien à faire d'eux.
0: Ça, monsieur Paul, ça pardonne pas. Il y aurait eu les réseaux sociaux. À l'époque, 3 minutes après, elle faisait exploser les portables. Surtout si Jésus disait qu'elle était pardonnée parce qu'elle avait beaucoup aimé. La crise.
1: Tu vois, comme on juge mal de l'amour quand il est authentique. Comme on le pollue.
0: Oh, mais je dis pas ça pour moi, monsieur Paul. Je dis ça parce que c'est comme ça dans la tête des mecs. Je crois qu'ils ont peur de l'amour. Ils ont peur de pas être à la hauteur.
1: On n'est jamais à la hauteur, qu'on soit homme ou femme. Je t'ai raconté cette histoire, Rosine, parce que pour que tu comprennes que l'amour, c'est plus que le plaisir qu'on peut en retirer. C'est quelque chose de mystérieux parce que c'est divin.
0: Je vous ai dit, monsieur Paul, que j'ai pas la foi.
1: Tu n'as surtout pas foi dans l'amour, si bien que tu ne pourras jamais comprendre ces femmes que tu veux aider, ni les raisonner. Même si on n'est pas d'accord avec elles, reste qu'elles empêchent le monde de se refermer sur lui-même. Elles obtiennent de Dieu le pardon pour les grands pécheurs, comme pour les gens bien qui pensent ne pas avoir besoin de pardon.
0: Oula ! Oula, c'est pas le tout, monsieur Paul. J'ai mon ménage à faire. Et entre nous soit dit, si j'étais le bon Dieu, croyez que du ménage, j'en ferais. Non, c'est de la folie. De la folie, si vous saviez.
1: Je sais, Rosine, je sais. L'amour de Dieu est excessif et il en déborde de préférence pour les êtres capables de folie.

De l'Apocalypse de Saint Jean, 2, 4. J'ai contre toi que tu as perdu ton amour des premiers temps.

0: Acte 1, scène 3. Le rideau s'ouvre sur le même décor. Rosine est seule dans la pièce et passe l'aspirateur tout en se parlant à elle-même.
1: Ah, ce pauvre monsieur Paul, il ne voit pas que la planète a tourné. Il est resté dans son monde. Il se raccroche au bon Dieu. Bon, à son âge, c'est normal. Et puis, il a peut-être beaucoup de choses à se faire pardonner. Il a peut-être pas toujours été bien fidèle à Bobonne, non plus. À mon avis, il défend trop les femmes, pour être bien honnête de ce côté-là. C'est comme ça que les hommes s'y prennent pour nous avoir. T'es la plus belle, la plus intelligente, la plus gentille. Et une fois dans la souricière, bing et bang, il cogne.
2: T'as pas fini, Rosine ?
1: Oh, vous m'avez fait peur, monsieur Paul. Si. Je donnais juste un dernier petit coup.
2: Dehors, ça commence à chauffer dur. Je suis rentré. T'as pas ouvert les fenêtres, j'espère.
1: Oh, ça risquait pas. Avec la clim chez vous, c'est bien agréable. Oh, c'est pas comme chez les autres personnes où je vais, hein. À peine commencé à faire du ménage que je suis déjà en eau.
2: Il paraît que la clim, c'est pas très écologique.
1: Oh, si on croyait à tout ce qui se dit, monsieur Paul, on ferait plus rien.
2: C'est vrai. Il faut savoir trier parce que la technique apporte autant de bien que de mal. Chaque invention a son double.
1: Oh, de toute façon, on ne peut pas reculer.
2: Oui, revenir en arrière n'arrangerait rien.
1: Au temps où les femmes n'avaient pas le droit de voter.
2: Et chose curieuse, c'était ceux qui se présentaient comme les plus progressifs qui leur refusaient ce droit. Ils avaient peur que les prêtres les influencent.
1: Ou ils avaient surtout peur qu'on leur échappe. Vous savez, quand on écoute les gigolos, c'est toujours parce que leurs femmes menaçaient de les quitter, qu'ils les ont frappés parce qu'ils ne peuvent pas vivre sans elles. Oh, mais on les croit, monsieur Paul, on les croit. Oui, ils peuvent pas vivre sans leur souffre-douleur.
2: Ça arrive malheureusement.
1: Tiens, que mon copain essaie de lever la main sur moi, il verra comment il se fera recevoir. Dehors, immédiatement. Il sait qu'il a intérêt à se tenir à carreau.
2: Ça badine pas avec toi, Rosine. Et il le prend bien.
1: C'est à prendre ou à laisser. C'est comme ça que ça marche maintenant, quand on est féministe. Parce qu'être féministe, aujourd'hui, monsieur Paul, c'est pas se défendre, c'est attaquer.
2: Mais le rapport de force entre les sexes, c'est la mise à mort de l'amour.
1: Parce que se faire taper dessus, c'est de l'amour. L'amour. On dirait que pour vous, il n'y a que ça qui compte dans la vie.
2: Mon Dieu, je ne suis pas le seul. Et on doit même être beaucoup à voir comment le marché est encombré, la façon dont ça se tape dessus pour avoir sa part, et même celle du voisin.
1: C'est pour ça qu'il faut des lois pour donner des armes juridiques aux femmes, comme on leur dit à l'association.
2: Mais Rosine, il n'y a pas de loi efficace pour faire marcher l'amour à la baguette.
1: Oh, c'est à croire des fois. Parce qu'elles déposent plainte, et après, elles vont la retirer. Mais comment voulez-vous qu'on les aide ?
2: L'amour est irrationnel. Il fait peur à tous les dictateurs. Jésus prêchait l'amour de Dieu et du prochain, mais c'était déjà écrit dans la Bible. Et comme les droits de l'homme couchés sur le papier, ça ne faisait de mal à personne. Mais dès que quelqu'un prend la chose au sérieux, il devient un dangereux extrémiste. Faut le supprimer avant qu'il mette la planète à feu et à sang.
1: Voyez, monsieur Paul, c'est pas pour dire. Mais vous parlez de l'amour du prochain et des droits de l'homme. Et les femmes, alors? Elles ont droit à quoi?
2: La fameuse inclusion à base d'exclusion. Anti-mâle, toutes catégories confondues. Blanc, noir, rouge, jaune ou vert, gros, maigre, musclé ou gringalé. T'es bien formatée, Rosine.
1: C'est pas question de ça, monsieur Paul. Mais on voit bien que c'est toujours les hommes qui tapent.
2: Le problème n'est pas dans l'amour, mais dans ce qu'on en fait et ou de ce qu'on fait pour en avoir. Et je suis d'accord avec toi, les hommes s'y prennent mal parce que ce n'est pas tant l'amour qu'ils recherchent que leur propre considération. Un homme a toujours peur de ne pas être à la hauteur.
1: Et quand il n'y arrive pas, il est violent. En passant l'aspirateur, j'ai repensé à votre Madeleine et comment Jésus-Christ lui a donné raison devant ces hommes. Il a dû leur emboucher un coin. Mais je vous dis pas comment ils ont dû être jaloux de son succès.
2: Je n'y avais pas pensé, mais il y a quelque chose de vrai. En tous les cas, si Jésus a pardonné à Marie-Madeleine, eux ne lui ont pas pardonné. La jalousie spirituelle est la pire. Voir quelqu'un qui attire davantage dans sa chapelle que dans la nôtre, ça ne pardonne pas. Faut le tuer au nom de la liberté, de l'égalité, de la fraternité, et même de la charité. Ah, Rosine, comme écrivait La Rochefoucauld, nos vertus ne sont souvent que des vices déguisés.

0: Je sais pas, vous allez chercher tout ce que vous dites, monsieur Paul. Mais j'avoue que vous avez pas toujours tort. Parce qu'à écouter ces messieurs, s'ils ont esquinté leur copine, c'est de sa faute.
1: Les hommes sont moins subtilement narcissiques que les femmes. Tout est dans le paraître.
0: Macho. Je ne supporte pas mon copain quand il roule les mécaniques devant ses potes.
1: C'est une façon d'exister comme ça aux yeux des autres. Un jour, comme ça, un homme, bien sous tout rapport, vient voir Jésus. Il voudrait qu'il lui donne un bon tuyau pour être bien vu du bon Dieu. Même très bien vu. Parce qu'à ce jour, il avait fait tout ce que demandait la religion. Mais il avait l'impression qu'il lui manquait quelque chose.
0: Oh, vous êtes encore dans l'évangile. Prévenez, monsieur Paul, quand vous changez de planète.
1: Avec l'évangile, on ne change pas de planète, Rosine. On est ramené sur Terre avec pertes et fracas. Alors, pour t'en finir, Jésus le félicite et lui dit « Si tu y tiens tant que ça, débarrasse-toi de tous tes biens, vends-les, donne ton argent aux pauvres et suis-moi. » Forcément, pas question de se défaire de son patrimoine et de sa fortune.
0: Oh, soit dit en passant, on le comprend, hein. Si j'avais de quoi, je ferais plus de ménage, moi.
1: Et lui n'a pas fait de ménage. Pense donc, plus de reconnaissance sociale, plus d'amis, plus de considération, tu vois. Il était loin d'être comme la Madeleine qui se fichait éperdument de l'entourage.
0: Mon Dieu, qui aurait cru que l'Évangile parle aussi bien des femmes et aussi mal des hommes.
1: Ne pense surtout pas ça. Non, homme ou femme, il débusque nos travers. Seulement, ceux des hommes sont plus visibles.
0: Ah, ce que mon copain m'énerve quand il commence à rouler devant ses potes. Surtout quand je suis avec lui. C'est pas pour me lancer des fleurs. Mais je suis pas ce qu'il y a de plus moche. Parce que son ancienne copine, pardon, je sais pas d'où il a sorti.
1: Tu es son faire-valoir. Oh, c'est très masculin.
0: Il me le dit tout le temps. C'est pas que ça me flatte, mais c'est que ça me donne un avantage sur lui.
1: Vouloir dominer l'autre, ce n'est pas être femme, Rosine. Tu ne deviendras jamais une femme libre en copiant les défauts des hommes. Sois toi-même. Ne t'abaisse pas avec ces mauvaises imitations. Ça se retournerait contre toi.
0: Et votre Madeleine, là, et votre Samaritaine, elles ont pas eu peur, elles. Elles les ont regardées en face, les hommes. Ils en ont peut-être profité, mais elles aussi. C'est ça, l'égalité des sexes.
1: Tu parles d'égalité quand Jésus leur parlait d'amour. Comme la plupart des féministes, tu fausses ce problème, Rosine.
0: D'amour, d'amour. Les yeux au beurre noir, c'est de l'amour, ça? Non, Jésus-Christ leur donnait les moyens de se défendre.
1: Ce que tu vas chercher, non. L'évangile ne mélange pas tout, Rosine. Il parle de trois sortes d'amour possibles. L'amour de soi, très narcissique, vouloir briller aux yeux des autres, utilisant même le bon Dieu en faire valoir. Allez, disons un amour très masculin.
0: Ça, oui. Ça, oui.
1: Ensuite, un amour d'aventure, comme celui de la Samaritaine, mais qui ne comble pas. Et aujourd'hui, hommes et femmes à égalité. Mais tu ne réponds pas?
0: Non, c'est mon copain. Je lui ai dit, jamais au travail. Homme-femme à égalité, vous dites, monsieur Paul. Ben, heureusement. Et dire qu'il y en a encore qui sont accros à un seul.
1: Oui, l'amour conjugal, c'est démodé.
0: Ça dure trop longtemps.
1: Enfin, l'amour mystique, pour reprendre notre conversation, qui est éternel, puisque c'est l'amour même de Dieu. C'est celui que Marie-Madeleine a choisi. Et qu'il l'a mise à l'abri des hommes plus sûrement que ton assos de femme battue.
0: Ah, monsieur Paul, on rigole pas avec ça.
1: Mais tu peux répondre, on sait jamais. Il a peut-être un souci. Moi-même, ça me gêne pas. Vas-y.
0: Vous croyez? Bon. Oui? Allô? Allô, qu'est-ce que t'as ? Quoi ? Je comprends pas. Sabrina ? Oui, oui, je connais ta collègue, la petite grosse. Ah, elle est pas mince. Quoi ? Oui, oui, grouille-toi, je suis au travail, j'ai pas le temps de t'écouter pendant des heures. Qu'est-ce qu'elle a, ta collègue ? Tu pars avec ou vous allez où ? Tu déménages ? Mais tu déménages de magasin ? Celui de la zone ? Tu déménages de chez moi ? Mais je t'interdis, tu m'entends ? Je t'interdis, Jason. Si, si, j'ai le droit. Mais comment tu peux ? T'as vu sa tronche ? Et tu vas te promener avec ça sur ta moto ? Non, je suis pas hystérique. Ah, mais non ! Ah, mais non, que ça va pas se passer comme ça. Tiens, j'appelle tout de suite mon association et tu vas voir. Jason ! Jason, il a raccroché. Vous avez entendu ? Hystérique ! Il m'a agressé. Hystérique ! Ah, je vais déposer plainte. Je sors de chez vous. Je vais déposer plainte, monsieur Paul.
1: Mais calme-toi, calme-toi, Rosine. Il n'a pas été gentil, mais de là à dire qu'il t'a agressé...
0: Dire à une femme que c'est une hystérique, c'est pas l'agresser ? Et en plus... en bande organisée, parce que je suis sûre que sa poufiasse était avec lui. Qu'est-ce que vous croyez ? On a des avocats à l'association, je sais ce que je dis.
1: Oui, oui, oui, c'est ça, prends conseil avant d'aller déposer plainte.
0: T'es la plus belle ! Je me suicide si tu me kiffes plus. Et des chéris d'amour, et des cocos d'amour à plus finir. Tout ça pour partir avec une poulette qu'on dirait une dinde de Noël.
1: Oh, Rosine, l'amour est libre, on ne peut pas le retenir.
0: Comment ça, on peut pas le retenir ? Donnez-moi votre évangile. Je vais leur faire voir, moi, à mes avocats, comment Jésus-Christ a libéré toutes ces femmes. Ah, l'amour, ils vont voir ce que c'est quand c'est le bon Dieu qui en cause. Je vous laisse ranger l'aspirateur, monsieur Paul.

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1: Lecture de la deuxième épître aux Corinthiens, chapitres 8 et 9. Deuxième partie, la collecte pour l'Église de Jérusalem. Motif de générosité.
2: Frères, nous voulons vous faire connaître la grâce que Dieu a accordée aux églises de Macédoine. Dans les multiples détresses qui les mettaient à l'épreuve, leur joie était sans mesure, et leur extrême pauvreté a produit d'abondantes richesses, de générosité toute simple. Ils y ont mis tous leurs moyens, et même plus, j'en suis témoin, en nous demandant spontanément, comme une grâce et avec grande insistance, de s'unir à nous pour venir en aide aux fidèles de Jérusalem. Au-delà même de nos espérances, ils se sont eux-mêmes offerts d'abord au Seigneur et ensuite à nous, car c'était la volonté de Dieu. C'est pourquoi, puisque Tite avait commencé le travail, nous lui avons demandé avec insistance de vous faire mener jusqu'à son terme cet acte de générosité. Puisque vous avez reçu largement tous les dons, la foi, la parole et la connaissance de Dieu, cette ardeur et cet amour que vous tenez de nous, que votre geste de générosité soit large lui aussi. Ce n'est pas un ordre que j'exprime, mais je vous parle de l'ardeur des autres églises pour que vous me prouviez l'authenticité de votre charité. Vous connaissez en effet la générosité de notre Seigneur Jésus-Christ. Lui qui est riche, il est devenu pauvre à cause de vous, pour que vous deveniez riche par sa pauvreté. Pour cette collecte, je n'ai à vous donner qu'un simple avis. Avec vous, il n'en faut pas plus, puisque c'est vous qui avez pris l'initiative non seulement de la réaliser, mais dès l'an dernier de la décider. Maintenant, allez jusqu'au bout de la réalisation. Ainsi, comme vous avez mis votre cœur à décider, vous irez jusqu'au bout selon vos possibilités. Quand on y met tout son cœur, on est accepté pour ce que l'on a, peu importe ce que l'on n'a pas. Il ne s'agit pas de vous mettre dans la gêne en soulageant les autres, il s'agit d'égalité. En cette occasion, ce que vous avez en trop compensera ce qu'ils ont en moins, pour qu'un jour, ce qu'ils auront en trop compense ce que vous aurez en moins. Et cela fera l'égalité. Comme dit l'Écriture à propos de la manne, celui qui en avait ramassé beaucoup n'a rien eu de plus, et celui qui en avait ramassé peu n'a manqué de rien. »

0: Recommandation des délégués.
1: Je rends grâce à Dieu qui a mis le même empressement à votre égard dans le cœur de Tite. Il a accueilli notre demande insistante et il a été tellement empressé qu'il est parti chez vous spontanément. Nous avons envoyé avec lui le frère dont toutes les églises chantent la louange à cause de son service de l'Évangile. Bien plus, il nous a également été désigné par les églises comme compagnon de voyage, dans ce service de générosité que nous accomplissons pour rendre gloire à Dieu et suivre l'élan de notre cœur. Il s'agissait là pour nous d'éviter tout reproche à cause des grosses sommes dont nous assurons le service. En effet, nous nous appliquons à bien agir, non seulement aux yeux du Seigneur, mais aux yeux de tous les hommes. Nous avons encore envoyé avec eux notre frère dont nous avons souvent vérifié en bien des cas l'empressement, un empressement encore plus fort aujourd'hui à cause de la grande confiance qu'il vous fait. Tite, c'est mon compagnon et mon collaborateur auprès de vous. Et nos frères, ils sont les envoyés des églises, ils sont la gloire du Christ. Ainsi, à la face des églises, vous leur donnerez la preuve de votre amour, de ce qui fait mon orgueil à votre sujet. Quant au service en faveur des fidèles de Jérusalem, je n'ai plus besoin de vous écrire, car je connais l'élan de vos cœurs et j'en tire orgueil devant les Macédoniens. Je leur dis que l'Achaïe se tient prête depuis l'an dernier et votre ardeur a stimulé la plupart d'entre eux. Je vous envoie les frères, pour que l'orgueil que je mets en vous ne soit pas vidé de son sens sur ce point. Il faut donc que vous vous teniez prêts, comme je le disais. Si jamais des Macédoniens arrivaient avec moi et ne vous trouvaient pas prêts, nous serions couverts de honte, sans parler de vous, dans une telle circonstance. J'ai donc estimé nécessaire d'inviter les frères à nous devancer chez vous et organiser d'avance la bienfaisance que vous avez promise depuis longtemps. Ainsi, quand elle sera préparée, ce sera une vraie bienfaisance, et non une misérable aumône.

0: Bienfaits qui résulteront de la collecte.
1: Rappelez-vous le proverbe : à semer trop peu, on récolte trop peu. À semer largement, on récolte largement. Chacun doit donner comme il a décidé dans son cœur, sans regret et sans contrainte. Car Dieu aime celui qui donne joyeusement. Et Dieu est assez puissant pour vous donner toute grâce en surabondance, afin que vous ayez en toute chose et toujours tout ce qu'il vous faut, et que vous ayez encore du superflu pour faire toutes sortes de biens. L'Écriture dit en effet, « L'homme qui donne aux pauvres à pleine main demeure juste pour toujours. » Dieu qui fournit la semence au semeur et le pain pour la nourriture vous fournira la graine. Il la multipliera, il donnera toujours plus de fruits à ce que vous accomplirez dans la justice. Il vous enrichira en tout pour que vous soyez généreux, avec cette simplicité qui, par nous, monte vers Dieu en action de grâce. Car notre collecte, qui est un ministère, ne doit pas seulement combler les besoins des fidèles de Jérusalem, elle doit encore susciter envers Dieu une multitude d'actions de grâce. Les fidèles apprécieront ce ministère à sa valeur, et ils rendront gloire à Dieu pour cette soumission avec laquelle vous professez l'évangile du Christ, et pour votre générosité dans le partage fraternel avec eux et avec tous. Et, en priant pour vous, ils vous manifesteront leur attachement à cause de la grâce immense que Dieu vous a faite. Rendons grâce à Dieu pour ses bienfaits extraordinaires.

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1: Moi-même, Paul, je vous exhorte par la douceur et la bonté du Christ, moi qui me fais si petit quand je suis en face de vous et qui ai tant d'assurance à votre égard quand je ne suis pas là. Je demande à ne pas avoir à manifester, quand je serai là, l'assurance et l'audace dont je prétends bien faire preuve contre ceux qui prétendent que nous avons une conduite purement humaine. Notre conduite est bien une conduite d'homme. Mais nous ne combattons pas de manière purement humaine. En effet, les armes de notre combat ne sont pas purement humaines, elles ont de par Dieu la puissance qui détruit les forteresses. Nous détruisons les raisonnements fallacieux et tout ce qui s'élève de manière hautaine contre la connaissance de Dieu. Et nous capturons toute pensée pour la conduire à l'obéissance selon le Christ. Nous sommes prêts à sévir contre toute désobéissance dès que votre obéissance sera parfaite. Regardez les choses en face. Si quelqu'un est convaincu d'appartenir au Christ, qu'il se rende compte encore de ceci. Si lui, il appartient au Christ, nous aussi. Même si je tire un peu trop d'orgueil du pouvoir que le Seigneur nous a donné sur vous pour construire et non pour détruire, je n'en aurai pas honte. Je ne veux pas avoir l'air de vous effrayer par mes lettres. Les lettres, dit-on, ont du poids et de la force, mais sa présence physique est sans vigueur et sa parole est nulle. Qu'on se rende alors bien compte de ceci. Tels nous sommes en parole, par nos lettres, quand nous ne sommes pas là, tels nous serons encore en acte quand nous y serons.

0: Réponse à l'accusation d'ambition.
1: Nous n'oserions pas nous égaler ou nous comparer à des gens qui se donnent à eux-mêmes une recommandation. Lorsqu'ils se prennent eux-mêmes comme unité de mesure et se comparent à eux-mêmes, ils sont sans intelligence. Nous n'aurons pas un orgueil démesuré, mais nous garderons la mesure du domaine que Dieu nous a attribué, à savoir de parvenir même jusqu'à vous. En effet, nous ne dépassons pas nos limites comme si nous n'avions pas à parvenir chez vous. Car chez vous, nous sommes arrivés les premiers pour annoncer l'évangile du Christ. Nous ne tirons pas du labeur des autres un orgueil démesuré, mais, avec la croissance de votre foi, nous avons l'espoir de grandir chez vous de plus en plus, en respectant notre domaine, et de porter l'évangile au-delà de chez vous, sans tirer orgueil de travaux tout faits dans le domaine des autres. Celui qui veut s'enorgueillir, qu'il mette son orgueil dans le Seigneur. L'homme dont on reconnaît la mission, ce n'est pas celui qui se donne à lui-même une recommandation, c'est celui que le Seigneur recommande.

0: Paul se voit contraint de faire son propre éloge.
1: Pourriez-vous supporter que je sois un peu fou dans mes paroles? Oui, vous allez le supporter à cause de mon amour jaloux, qui est l'amour même de Dieu pour vous. Car je vous ai fait rencontrer le seul époux. Vous êtes l'épouse vierge et sainte que j'ai présentée au Christ. Mais ne faites pas comme Ève qui s'est laissée séduire par la ruse du serpent. J'ai bien peur que de la même façon, votre intelligence des choses ne se corrompe en perdant la simplicité qu'on doit avoir envers le Christ. En effet, si le premier venu vous annonce un autre Jésus que nous n'avons jamais annoncé, si l'on vous fait recevoir un esprit différent que vous n'avez jamais reçu, s'il s'agit d'un évangile différent que vous n'avez jamais accueilli, vous le supportez fort bien. Je ne m'estime pourtant absolument pas inférieur à tous ces super apôtres. Je ne vaux peut-être pas grand-chose pour les discours, mais pour la connaissance de Dieu, c'est différent. Nous vous l'avons manifesté en toute occasion devant tout le monde.

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1: Est-ce que je dois me reprocher de m'être abaissé pour vous élever, de vous avoir annoncé l'évangile de Dieu gratuitement? J'ai appauvri d'autres églises en recevant d'elles l'argent nécessaire pour me mettre à votre service. Quand j'étais chez vous et que j'ai été dans le besoin, je n'ai été à charge à personne. En effet, pour m'apporter ce dont j'avais besoin, des frères sont venus de Macédoine. Je me suis bien gardé d'être une charge pour vous, et je m'en garderai toujours. Par la vérité du Christ qui est en moi, on ne m'empêchera pas de proclamer ce motif d'orgueil à travers toute la Grèce. Pourquoi ai-je dit cela? Serait-ce parce que je ne vous aime pas? Mais si, et Dieu le sait. Ce que je fais, je le ferai encore afin d'enlever tout prétexte à ceux qui en cherchent un pour se faire reconnaître comme nos égaux dans les raisons de s'enorgueillir. Ces sortes de gens sont de faux apôtres.

des fraudeurs qui se déguisent en apôtres du Christ. Cela n'a rien d'étonnant. Satan lui-même se déguise en ange de lumière. Il n'est donc pas surprenant que ses serviteurs se déguisent en serviteurs de la justice de Dieu. Ils auront la fin qui correspond à leur acte. Je le dis encore, qu'on ne me prenne pas pour un insensé. Sinon, accueillez-moi du moins comme un insensé, pour que moi aussi je puisse m'enorgueillir un peu. Ce que je vais dire, je ne le dirai pas de la part du Seigneur, mais comme un insensé, avec les motifs que j'ai de m'enorgueillir. Puisque tant d'autres ont des motifs d'orgueil purement humains, je vais donner moi aussi mes motifs d'orgueil. Vous supportez avec plaisir les insensés alors que vous êtes censés. Vous supportez d'être traité en esclave, d'être dévoré, d'être dépouillé, d'être regardé de haut, d'être frappé au visage. J'ai honte de le dire. C'est à croire que nous avons été bien faibles avec vous.

Si les faux apôtres ont l'audace, je suis insensé de dire cela, moi aussi j'aurai de l'audace. Ils sont hébreux, moi aussi. Ils sont israélites, moi aussi. Ils sont de la descendance d'Abraham, moi aussi. Ils sont ministres du Christ, je le suis plus qu'eux, même si j'ai l'air fou de dire cela. La fatigue, je l'ai connue plus qu'eux, la prison plus qu'eux, les coups bien davantage, le danger de mort très souvent. 5 fois, j'ai reçu des Juifs les 39 coups de fouet. 3 fois, j'ai subi la bastonnade. 1 fois, j'ai été lapidé. 3 fois, j'ai fait naufrage et je suis resté 24 heures perdu en mer. Souvent, à pied sur les routes, avec les dangers des fleuves, les dangers des bandits, les dangers venant des Juifs, les dangers venant des païens, les dangers venant de la ville, les dangers du désert, les dangers de la mer, les dangers des faux frères. J'ai connu la fatigue et la peine, souvent les nuits sans sommeil, la faim et la soif, les journées sans manger, le froid et le manque de vêtements. Sans compter tout le reste, ma préoccupation quotidienne, le souci de toutes les églises. Si quelqu'un faiblit, je partage sa faiblesse. Si quelqu'un vient à tomber, cela me brûle. Alors, s'il faut des motifs d'orgueil, c'est dans les signes de ma faiblesse que je mettrai mon orgueil. Dieu, le Père du Seigneur Jésus, sait que je ne mens pas, lui qui est béni pour les siècles. À Damas, le représentant du roi Arétas faisait garder la ville pour s'emparer de moi. Dans un panier, on m'a fait descendre par une fenêtre de l'autre côté du rempart, et j'ai échappé à ses mains.

0: 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Paul se voit contraint de faire son propre éloge suite.
1: Il faut donc des motifs d'orgueil. Alors, bien que ce soit inutile, j'en viendrai aux visions et aux révélations reçues du Seigneur. Je connais un fidèle du Christ qui, voici 14 ans, a été enlevé jusqu'au troisième ciel. Je ne sais pas si c'était avec son corps ou si c'était une vision, Dieu seul le sait. Cet homme que je connais bien a été enlevé jusqu'au paradis. Je ne sais pas si c'était avec son corps ou si c'était une vision, Dieu seul le sait. Et cet homme a entendu des paroles inexprimables qu'on n'a pas le droit de redire. Pour cet homme-là, je pourrais m'enorgueillir, mais pour moi-même, je ne mettrais mon orgueil que dans mes faiblesses. Donc, si je voulais m'enorgueillir, ce ne serait pas de la folie, car je ne dirais que la vérité, mais j'évite de le faire pour qu'on n'ait pas sur mon compte une idée plus favorable qu'en me voyant ou en m'écoutant. Et les révélations que j'ai reçues sont tellement exceptionnelles que, pour m'empêcher de me surestimer, j'ai dans ma chair une écharde, un envoyé de Satan qui est là pour me gifler, pour m'empêcher de me surestimer. Par 3 fois, j'ai prié le Seigneur de l'écarter de moi, mais il m'a déclaré « Ma grâce te suffit ». Ma puissance donne toute sa mesure dans la faiblesse. Je n'hésiterai donc pas à mettre mon orgueil dans mes faiblesses, afin que la puissance du Christ habite en moi. C'est pourquoi j'accepte de grand cœur pour le Christ les faiblesses, les insultes, les contraintes, les persécutions et les situations angoissantes. Car lorsque je suis faible, c'est alors que je suis fort.

Me voilà devenu insensé. C'est vous qui m'y avez forcé. J'aurais dû plutôt être recommandé par vous. En effet, je n'ai rien eu de moins que ces super apôtres, bien que je ne sois rien. Les signes auxquels on reconnaît l'apôtre ont été à l'œuvre chez vous. Tant de persévérance, tant de signes, de prodiges et de miracles. Que vous a-t-il manqué par rapport aux autres églises, sinon que, moi, je ne vous ai pas été à charge? Pardonnez-moi cette injustice. Me voici prêt à venir chez vous pour la troisième fois, et je ne vous serai pas à charge. Ce que je cherche, ce ne sont pas vos biens, c'est vous-même. Car les enfants n'ont pas à amasser pour leurs parents, mais les parents pour leurs enfants. Pour moi, je serais très heureux de dépenser et de me dépenser tout entier pour vous. Si je vous aime davantage, faut-il que je sois moins aimé? Oui, d'après certains, je n'ai pas été une charge pour vous, mais je ne suis qu'un fourbe et je vous ai pris par ruse. Ceux que je vous ai envoyés, vous ai-je exploité par l'un d'eux? J'ai fait appel à Tite et j'ai envoyé le frère avec lui. Tite vous a-t-il donc exploité? N'avons-nous pas marché dans le même esprit, sur les mêmes traces?

0: Appréhension et inquiétude de Paul.
1: Depuis un bon moment, vous pensez que nous sommes devant vous à présenter notre défense. C'est devant Dieu, dans le Christ que nous parlons. Et tout cela, mes bien-aimés, est fait pour vous construire. Car j'ai peur qu'en arrivant, je ne vous trouve pas comme je voudrais, et que vous ne me trouviez pas comme vous voudriez. J'ai peur qu'il n'y ait querelle, jalousie, colère, envie, médisance, commérage, insolence, désordre. J'ai peur qu'à ma prochaine arrivée, mon Dieu ne m'humilie devant vous, et que je n'ai à pleurer sur bien des gens qui ont été naguère dans le péché et qui ne se sont pas repentis de ce qu'ils ont fait comme impureté, débauche et obscénité. Voici la troisième fois que je vais chez vous. Toute affaire sera réglée sur la parole de deux ou trois témoins. J'ai déjà prévenu, et je préviens encore ceux qui ont péché autrefois, et tous les autres, maintenant que je ne suis pas là comme la deuxième fois quand j'étais là. Si je reviens, j'agirai sans ménagement, puisque vous cherchez à vérifier si le Christ parle authentiquement en moi. Lui, il n'est pas faible à votre égard, mais il montre sa puissance parmi vous. Certes, il a été crucifié à cause de sa faiblesse, mais il est vivant à cause de la puissance de Dieu. Et nous, nous sommes faibles en union avec lui. Mais nous serons bien vivants avec lui à cause de la puissance de Dieu à votre égard. Soumettez-vous donc vous-même à l'épreuve pour savoir si vous êtes dans la foi. Vérifiez votre propre authenticité. Mais peut-être ne reconnaissez-vous pas que le Christ Jésus est en vous. Alors votre foi n'est pas authentique. Ce n'est pas la nôtre qui n'est pas authentique. J'espère que vous vous en rendez compte. Dans notre prière, nous demandons que vous ne fassiez le mal en aucune façon. Notre but n'est pas de mettre en évidence notre authenticité, c'est que vous fassiez le bien, même si cela devait mettre en cause notre propre authenticité. Car si nous avons quelque pouvoir, ce n'est pas contre la vérité, c'est pour la vérité. En effet, nous nous réjouissons chaque fois que nous sommes faibles, mais que vous êtes forts. Ce que nous demandons dans notre prière, c'est que vous avanciez vers la perfection. Voilà pourquoi je vous écris cela, moi qui ne suis pas là. Ainsi, quand je serai là, je n'aurai pas à utiliser avec rigueur le pouvoir que le Seigneur m'a donné pour construire et non pour détruire.

0: Quatrième partie, conclusion.
1: En définitive, frères, soyez dans la joie, cherchez la perfection, encouragez-vous, soyez d'accord entre vous, vivez en paix, et le Dieu d'amour et de paix sera avec vous. Exprimez votre amitié en échangeant le baiser de paix. Tous les fidèles vous disent leur amitié. Que la grâce du Seigneur Jésus-Christ, l'amour de Dieu et la communion de l'Esprit-Saint soient avec vous tous.
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0: Chers amis auditeurs, pour le temps d'enseignement qui va suivre sur les ondes de Radio Espérance, je vous propose d'écouter le père Martin Prader à l'occasion d'une conférence qu'il avait donnée lors d'une session des familles animée à Paray-le-Monial avec la communauté de l'Emmanuel, c'était en 2015. Le thème de l'intervention du père Martin Prader porte sur Jésus, source de la miséricorde.
1: Nous vivons un temps particulier, un temps providentiel, que nous donne précisément la miséricorde de Dieu, qui est le temps de la miséricorde. C'est quelque chose de très étonnant, qui est donné à notre époque. Et c'est très étonnant que le pape dise que cela a commencé il y a au moins 30 ans, de façon très précise. 30 ans avant 2014, c'était la consécration du monde par Jean-Paul II au cœur immaculé de Marie, en accomplissement de la demande faite à Fatima, aux petits-enfants, en union avec les évêques du monde entier. Lors de l'Angélus, du 9 juin 2013, déjà, tout de suite après son élection, le pape parlait de la miséricorde, il en parle tout le temps. Et il rappelait que dans la Bible, ce mot évoque le sein maternel, le rechem. Et voilà ce qu'il disait. La mère, en effet, ressent une réaction toute particulière face à la douleur de ses enfants. C'est ainsi que Dieu nous aime, dit l'Écriture. Le Seigneur nous regarde toujours avec miséricorde. Ne l'oublions pas, il nous regarde toujours avec miséricorde. Il nous attend avec miséricorde. N'ayons pas peur de nous approcher de lui. Il a un cœur miséricordieux. Si nous lui montrons nos blessures intérieures, nos péchés, il nous pardonne toujours. Il est pure miséricorde. Allons vers Jésus. Adressons-nous à la Vierge Marie. Son cœur immaculé, cœur de mère, a partagé au plus haut degré la pitié de Dieu, spécialement à l'heure de la passion et de la mort de Jésus. Il y a quelque chose de très beau et de très mystérieux dans ce que vient de dire le pape. Et Dieu est un océan de joie, un océan d'amour, un océan de bonté. Mais justement parce qu'il est amour, il a le cœur qui se retourne en lui face à la misère de ses enfants perdus dans le monde, perdus dans les difficultés de la vie, et aussi dans leurs péchés. Et il ne peut pas se résoudre à les abandonner. Et au fond, cette image de la miséricorde de Dieu, elle nous est donnée dans le Christ, je vais en parler tout à l'heure, et dans son cœur, mais elle nous est donnée aussi, mystérieusement, en Marie, au pied de la croix. Il y a un grand mystère dans la miséricorde, c'est que Dieu se donne au maximum là où apparemment il se cache le plus, dans la nuit de l'agonie et de la croix. Dieu est un soleil d'amour, un soleil qui dépasse tout ce que nous pouvons imaginer, un soleil de bonté qui illumine le monde. Et précisément, cette lumière est tellement belle, tellement éblouissante, qu'elle nous aveugle lorsque nous en rapprochons. Et le paradoxe, c'est que c'est dans la nuit de l'agonie et de la croix, que se donne au maximum cette bonté de Dieu pour le monde entier. Dieu a tant aimé le monde qu'il a donné son Fils unique, pour que tout homme qui croit en lui ait la vie éternelle. Et précisément au pied de la croix, Marie est celle qui croit, celle qui ne doute pas, celle qui espère tout de Dieu au moment où apparemment Dieu abandonne son Fils, l'abandonne elle-même. Et parce qu'elle croit, elle verra la gloire de Dieu. Elle verra la gloire de la résurrection, la gloire de son Fils glorifié avec ses plaies qui brillent comme des soleils. Jésus qui est la parfaite image de Dieu. Et ainsi Marie devient la mère de toute l'humanité, la mère de miséricorde dont le sein maternel est en quelque sorte le lieu où toute l'humanité a à renaître d'en haut. Le sein de Marie est en quelque sorte l'image créée du sein miséricordieux du Père, de ses entrailles de miséricorde du Père, où toute l'humanité est appelée à renaître pour devenir, à travers la mort et la résurrection de Jésus, ce petit enfant que nous n'avons jamais été. Nous sommes nés comme des vieillards, depuis le vieux péché d'Adam et Ève. L'humanité traîne son péché comme un boulet qui l'empêche de se tourner vers Dieu. C'est le tout à l'ego du vieil homme, de la vieille femme. Mais en Marie, nous est donné de renaître de l'eau et de l'Esprit Saint pour entrer dans le royaume de Dieu, un royaume qui est promis aux petits-enfants, ceux qui sont décentrés d'eux-mêmes pour se recentrer sur Dieu par le Fils Jésus et à travers Jésus sur tous. Vous voyez, c'est le tout à Marie, totus, tous, Maria, pour être tout à Jésus miséricordieux, pour être par lui tout au Père des miséricordes, pour être par lui tout à tous. Voilà le chemin de renaissance que Dieu nous propose pour se jubiler de la miséricorde, et je dirais spécialement pour nous, j'allais dire les Européens, excusez-moi de parler comme ça, de mon continent et en particulier de mon pays, la France. Nous sommes la vieille Europe. Voyez, j'ai vécu presque 30 ans dehors de la France, dont 15 ans en Afrique. Nous sommes la vieille Europe, pleine de grâce, mais pleine aussi de syndromes de sénilité. Et en particulier, un des syndromes les plus graves qui guettent notre continent, c'est le découragement, la désespérance, ne perdre le goût de la vie, le goût de l'amour, le goût de la fraternité. Et justement, c'est à nous en particulier, et je pense spécialement à la France, que Dieu veut accorder dans ce temps providentiel, qu'est le temps de la miséricorde, une renaissance, comme pour Nicodème, le vieux Nicodème, à qui Jésus dit, « Si toi, tu ne renais pas d'en haut, tu ne pourras pas entrer dans le royaume de Dieu. » Et vous voyez, on s'inquiète tous pour le monde aujourd'hui et pour l'avenir. Mais quelque part, cette inquiétude peut être à certains aspects, bien sûr, légitime. Mais pourtant, Dieu veut nous donner une grâce de confiance en lui. Nous serons d'autant plus forts, d'autant plus, j'allais dire, en paix et en sécurité, que nous accepterons justement de lâcher prise, de nous laisser faire, de nous laisser embrasser par le Père, de laisser Dieu nous prendre dans ses bras, de laisser le fardeau de nos péchés, de nos remords, de nos soucis, de nos inquiétudes, de nos regrets, pour entrer dans l'éternelle jeunesse de Dieu par son Fils Jésus. Et il me semble que Paray-le-Monial est un lieu privilégié pour cela. Pourquoi ? Parce que Dieu, ici, nous a révélé son cœur d'une façon particulière. Non pas que ce soit une nouveauté du XVIIe siècle, le cœur de Jésus. Il a commencé à battre dans le sein de Marie, justement. Mais c'est vrai que les chrétiens n'ont jamais cessé de regarder le côté transpercé de Jésus depuis Saint Jean et Marie au pied de la croix, jusqu'à Marguerite Marie et jusqu'à aujourd'hui l'Église encore tout entière à travers le culte de la miséricorde. Mais c'est vrai que c'est plus particulièrement ici à Paray-le-Monial au XVIIe siècle que Dieu a permis à ce mystère du cœur de Jésus de se déployer aux dimensions du monde. Et justement, vous savez, ce qui est beau, c'est que le Seigneur nous a donné un pape jésuite. Et les jésuites ont une grâce particulière par rapport au cœur de Jésus, à travers Claude la Colombière. Hein, je vous invite tous à aller faire un tour à la chapelle de la Colombière. C'est un saint extraordinaire, le saint de la confiance, l'ami de Jésus, le parfait ami de Jésus. Vous voyez, c'est vraiment un saint qui monte en puissance actuellement. Hein. Alors, je vous le dis entre nous, hein, mais c'est vrai, c'est impressionnant. Il est grand temps. Eh bien, voilà ce que disait le pape dans une de ses toutes premières homélies. La piété populaire met beaucoup en valeur les symboles. Et le cœur de Jésus est le symbole par excellence de la miséricorde de Dieu. Mais ce n'est pas un symbole imaginaire. C'est un symbole réel qui représente le centre, la source d'où a jailli le salut pour l'humanité tout entière. Et en disant cela, le pape ne faisait que reprendre une intuition profonde de Jean-Paul II lui-même, qui dans sa grande encyclique sur la miséricorde, en 1980, Dives in Misericordia, écrivait « L'Église semble professer et vénérer d'une manière particulière la miséricorde de Dieu quand elle s'adresse au cœur du Christ. En effet, nous approcher du Christ dans le mystère de son cœur nous permet de nous arrêter sur ce point, point central, en un certain sens, et en même temps le plus accessible aux plans humains, de la révélation de l'amour miséricordieux du Père, qui a constitué le contenu central de la mission messianique du Fils de l'homme. Alors, pour entrer dans ce mystère, donc nous avons une voie royale qui est le cœur de Jésus. Et donc, c'est ce que je voudrais essayer de faire en trois temps. Tout d'abord, montrer comment ce cœur de Jésus, justement, nous révèle la miséricorde insondable du Père, spécialement dans l'évangile de Jean. Le premier temps. Ensuite, de voir comment cette expérience de Jean et de Thomas, eh bien, nous est donnée à travers les fêtes liturgiques demandées par le Seigneur lui-même au cours de l'histoire de l'Église. Ça sera le deuxième temps. Et enfin, je vous proposerai quelques pistes pour entrer dans cette miséricorde au cours de cette session. Parce que c'est d'abord une expérience à vivre. Alors, tout d'abord, comment le cœur de Jésus nous révèle-t-il la miséricorde du Père? Alors, je vous le disais, au fond, le Père, nul ne l'a jamais contemplé, dit saint Jean. Il reste pour nous un mystère insondable, que nous verrons face à face dans l'éternité, mais sur la terre, nous ne pouvons avoir accès à lui que dans la foi. Mais, dans sa miséricorde infinie, Dieu le Père nous a envoyé son Fils unique comme parfaite image du Père. Qui me voit, voit le Père, dit Jésus. Et tout au long de sa vie, Jésus n'a cessé de manifester cette miséricorde infinie du Père à travers toute sa vie, à travers ses paroles, ses gestes, à travers sa prière. Mais c'est au plus haut degré, dans le Triduum Pascal, que Jésus nous a manifesté la miséricorde du Père. Et celui qui l'a le mieux perçu, c'est l'évangile, c'est Jean dans son évangile, dont le premier grand commentateur de l'écriture, Origène, disait au IIIe siècle, de toutes les écritures, la fleur, ce sont les quatre évangiles, et des évangiles, la fleur, c'est l'évangile de Jean, les prémices, que nul ne peut comprendre s'il n'a reposé sur le côté de Jésus et s'il n'a reçu Marie pour mère. Et donc, avec saint Jean, nous sommes au cœur de la révélation. Et saint Jean, précisément, nous introduit, lui, vers le cœur de son évangile, qui est le côté transpercé de Jésus. Le coup de lance qui transperce Jésus alors qu'il est déjà mort, un de ses soldats de sa lance, lui perce le côté. Et aussitôt, dit saint Jean, il jaillit du sang et de l'eau. Et c'est tellement important que Jean donne à ce moment-là un triple témoignage et une double citation d'écriture pour dire « c'est là, c'est ça qui est important. Tout se joue là, en un seul instant, et comme condensé tout le mystère de la rédemption. De la mort jaillit la vie, du plus profond des entrailles du Verbe, transpercé par nous et pour nous, là où nous le blessons. En plein cœur, Dieu laisse jaillir les fleuves de sa miséricorde. » Et cette expérience du côté transpercé de Jésus, qui est le centre de tout l'évangile de Jean, elle est comme précédée le jeudi saint par le repos de Jean dans le côté du côté de Jésus, et elle est prolongée le dimanche de Pâques et le huitième jour après Pâques par l'ostension par Jésus de ses plaies glorifiées, notamment celle du côté à ses apôtres le jour de Pâques et à Thomas le huitième jour après Pâques. Alors si vous le permettez, je vais reprendre ces trois temps, le jeudi saint, le vendredi saint et on va dire le huitième jour après Pâques, comme manifestation de la miséricorde du Père. Alors, le jeudi saint tout d'abord, Jean va faire une expérience personnelle de cette miséricorde de Dieu pour lui, mais dans un contexte dramatique, qui est celui de l'annonce par Jésus de la trahison de son ami Judas. Hein, c'est au chapitre 13 de Saint Jean. Jésus vient de laver les pieds de ses disciples. Il leur a donné le commandement de l'amour. Et à ce moment-là, il leur dit, « Celui qui mange son pain avec moi a levé contre moi son talon. » Il cite un psaume, mais dans le contexte du jeudi saint, bien évidemment, on ne peut pas ne pas penser au pain eucharistique. D'autant plus que la première fois que Judas est mentionné dans l'évangile de Jean, c'est à la fin du discours sur le pain de vie, là où Jésus parle de l'Eucharistie, qui est son corps livré pour la vie du monde. Et il dit aux 12, représentés par Pierre, « Ne vous ai-je pas choisi, vous les 12, pourtant l'un de vous est un démon. » Et Jean ajoute, « Jésus savait depuis le commencement quel est celui qui devait le livrer. » Et donc il y a un lien mystérieux entre Judas et l'Eucharistie. On va dire que, d'une certaine façon, Judas, il est d'abord une personne historique, mais il est aussi, comme toujours chez Jean, l'expression d'une attitude spirituelle face à Jésus. Il est un peu l'image, justement, de cette humanité enfermée dans son péché, qui n'est pas capable de se laisser aimer. C'est finalement ce qui est peut-être de plus difficile pour nous, de nous laisser aimer. Et cela va se manifester au moment où Jésus va donner la bouchée à Judas. Jean lui demande de la part de Pierre, de qui s'agit-il? Et il dit, c'est celui à qui je vais donner la bouchée. Alors il faut comprendre le sens de ce geste. Dans la tradition juive, comme en Orient, comme en Afrique, le fait de prendre au cours d'un repas du plat pour donner à son hôte une bouchée, c'est lui manifester qu'il est l'invité d'honneur du repas. Moi, on a fait ce geste à moi quand j'étais en Afrique en tant que missionnaire. Et c'est bouleversant, évidemment, quand on vous fait ce geste. Mais évidemment aussi, dans le contexte du jeudi saint, ce geste ne peut pas avoir, au moins symboliquement, une connotation eucharistique. D'ailleurs, le mot de boucher, psomion en grec, a été repris dans nos traditions orientales pour exprimer le pain eucharistique. Et donc, symboliquement, Jésus se livre à celui qui le livre, ayant aimé les siens qui étaient dans le monde. Il les aima jusqu'au bout, jusqu'à la fin, jusqu'à l'extrême. Et c'est là, dans ce geste fou de Jésus qui se donne à celui dont il sait qu'il va le livrer, que s'exprime au maximum la miséricorde du Père. C'est pourquoi juste après, quand Judas va partir dans la nuit, il dira « Maintenant, le Fils de l'homme a été glorifié. » Parce qu'il a manifesté la gloire du Père, qui est son amour miséricordieux, qui va jusqu'au bout. Et vous voyez, chaque fois que nous célébrons la messe, nous les prêtres, nous faisons mémoire de cette trahison de Judas. Elle n'est pas extérieure au mystère de l'Eucharistie. Elle y est intérieure. Au moment d'être livré, le Seigneur prit du pain. C'est ça l'amour miséricordieux. Et le drame, c'est que, à ce moment-là, Judas se ferme et Satan rentre en lui. Littéralement, il est possédé. Mais, l'amour de Jésus a prévenu le geste du traître dans sa livraison. Et ainsi, il a porté la lumière de la miséricorde jusqu'au plus obscur, au plus ténébreux du cœur de l'homme. Et ça, c'est un grand motif l'espérance. Nous ne savons pas ce que Judas est devenu, ça ne nous appartient pas de le savoir. Mais ce qui est sûr, c'est que Jésus l'a aimé jusqu'au bout, comme chacun de nous, comme chacun de nos frères dans le monde. Nous n'avons le droit de désespérer de personne. Et c'est à ce moment-là qu'arrive Jean. Jean, symboliquement, repose dans le sein de Jésus, tout simplement parce que, selon la tradition juive, voyez, on est allongé pour le repas. Le premier personnage en importance, il est au centre. Le deuxième à sa gauche, le troisième à sa droite. Jean, très, on voit toujours dans les actes et partout, il est à côté de Pierre. Et donc, il est à la droite de Jésus, il repose dans les plis de son manteau. Mais toujours chez Jean, il y a à la fois un aspect historique dans ce qu'il raconte, il est témoin oculaire, mais aussi symbolique et mystérieux, sacramentel. Le fait qu'il soit là, juste à côté de Jésus, au moment précis où Jésus manifeste la douleur intime qui habite son cœur, d'être trahi par son ami Judas, eh bien, évoque symboliquement le fait que lui, par grâce, Jean n'y est pour rien, par la miséricorde de Dieu, il est justement celui qui va se laisser aimer par Jésus. Il est d'ailleurs lui-même, comme il le dit, celui que Jésus aime. Celui qui se laisse aimer. Et là aussi, voyez, Jean, au-delà de lui-même, eh bien, il est quelque part l'image d'une humanité rachetée. L'humanité qui naît au pied de la croix du cœur de Jésus et de Marie. L'humanité qui naît des eaux du baptême, de l'Église. Une humanité qui, par la pure miséricorde de Dieu, est rendue capable de se laisser aimer par Dieu, et notamment dans l'Eucharistie, et ainsi de consoler le cœur de Dieu pour tous ceux qui ne l'aiment pas. Parce que c'est le drame qui a été révélé ici à Paray le Monial, on vous en reparlera, l'amour n'est pas aimé. Au plus, même si ça peut paraître bizarre. Mais c'est vraiment le mystère d'iniquité. Mais par la grâce de Dieu, par sa miséricorde, Jean est là pour le consoler. Et au fond, il n'a rien mérité, Jean, comme chacun de nous.

accepte de se laisser aimer par lui. Et ça demande quelque part beaucoup d'humilité. Voyez, parfois j'entends dire, ouais, Jean, il est un peu orgueilleux, hein, parce qu'il dit il est le préféré de Jésus. Mais bien sûr qu'il est le préféré de Jésus. Et alors, c'est de l'humilité de pouvoir dire ça. Reconnaître que je suis celui que Jésus aime. Ne plus se regarder à partir de soi, à partir de son petit nombril, mais se regarder à partir de Dieu. Ce n'est pas parce que nous avons de la valeur que Dieu nous aime, mais parce que Dieu nous aime que nous avons de la valeur. Je voudrais vous raconter une petite histoire qui m'a été racontée par un prêtre que j'aime beaucoup, qui est un saint. Il y a quelques saints encore en France aujourd'hui. Bon, il a environ 90 ans. Bon, j'attendrai sa mort et pour pouvoir en parler davantage. Mais c'est un homme, voilà, un homme de Dieu et en même temps un homme des hommes, parce que sinon il serait pas un saint. Et un homme de compassion. Et justement, quand il parle de la miséricorde de Dieu, c'est bouleversant parce qu'il commence à pleurer tout de suite. Et puis il dit, mais c'est souvent j'entends des prêtres, des religieux, des religieuses qui parlent du Père, mais je me dis, ils le connaissent pas parce que s'ils le connaissaient, ils en parleraient pas comme ça. Et donc, un jour, il était dans un camp avec des jeunes délinquants. Et dans ce camp, il y avait un jeune qui était particulièrement délinquant, pour pas dire un autre mot, hein, moins châtié. C'était un jeune qui était certainement, qui avait des difficultés, et alors, son passe-temps, c'était d'envoyer des boulons sur les TGV qui passaient. Alors, les organisateurs du camp en avaient un peu assez de ce jeune, ils savaient pas comment le gérer, donc ils disent à ce prêtre, vous pourriez pas vous occuper de lui un peu. Donc, le prêtre prend le jeune, et, parle deux minutes avec lui, puis lui dit, va parler avec Jésus. Et puis, il continue ses activités. Puis après, il passe devant la chapelle, puis il voit que le jeune est dans la chapelle. Il dit, ah bah, chouette. Et puis il continue, puis il repasse une heure plus tard, il voit que le jeune est toujours là, chouette. Puis il continue, puis il repasse deux heures plus tard, le jeune est toujours là, il commence à s'étonner un peu. Et puis au bout d'un moment, il voit que le jeune ne sort plus de la chapelle. Alors, il va le voir, il dit, mais qu'est-ce que tu fous? Ben, je parle avec Jésus. Mais qu'est-ce qu'il te dit? Il me dit que je suis son préféré. C'est ça la miséricorde de Dieu. Donc n'hésitons pas ici à faire cette expérience dans l'Eucharistie, surtout dans l'adoration. Nous pouvons vivre cette expérience de Jean. Après, le deuxième temps de la miséricorde, j'en ai déjà parlé, c'est le temps du côté transpercé. Alors, je voudrais vous dire, vous savez, face au mystère de la croix, on est tout petit, hein, tout petit. Et personne, je crois, ne désire ce mystère en tant que tel. Alors c'est pour ça qu'au pied de la croix, Dieu nous donne sa mère. Parce que nous sommes fragiles, parce que nous sommes faibles, parce que nous avons peur de la souffrance, parce que nous avons peur de voir l'autre souffrir, parce que nous ne savons pas où est Dieu dans ces moments-là, parce que nous sommes perdus comme les apôtres qui ont fui dans la nuit du jardin des Oliviers face au mystère de l'épreuve quand elle vient. Alors Dieu le sait, il sait que nous sommes fragiles, que nous sommes petits. Alors il nous donne à ce moment-là, Marie, voici ta mère. Et c'est uniquement avec elle que nous pouvons nous approcher du mystère de la croix où Dieu se donne tout entier pour nous. Ce qu'il a accompli symboliquement le jeudi saint en se donnant sous les apparences de l'Eucharistie, il le réalise en réalité à l'heure de la croix où il se donne tout entier, jusqu'à être vidé de tout son sang par le coup de lance. Vous savez que dans la tradition juive, le jour de Pâques, le jour de la préparation de Pâques, dans ce jour, le grand jour où Jésus a été immolé pour nous et par nous, eh bien, le prêtre à qui les pères de famille venaient apporter dans le temple les agneaux pour célébrer la Pâque, ils étaient des centaines de milliers, les agneaux. Donc les prêtres dans le temple, eh bien, commençaient par égorger ces agneaux. Vous savez que l'agneau est un animal extrêmement sympathique. Il a cette particularité de se laisser égorger sans se débattre. C'est pour ça que c'est un animal qui est très, très pratique pour des prêtres pour faire des sacrifices. Donc l'agneau, il le prend dans ses bras, et puis gentiment, il l'égorge. Et puis, comme pour les Juifs, le sang, c'est la vie, et qu'on ne peut pas manger la chair avec le sang, eh bien, à un certain moment, le prêtre prenait un couteau et perçait le cœur de l'agneau.

0: pour qu'il soit vidé de tout son sang. Et c'est pourquoi quand Jean, au pied de la croix, a vu le centurion percer le côté de Jésus et qu'il a vu le sang et l'eau jaillir, alors il a compris ce que lui avait dit Jean-Baptiste au bord du Jourdain. Voici l'agneau de Dieu qui porte et qui enlève le péché du monde. Celui dont les rites de la Pâque n'étaient que la préfiguration, celui dont les jambes ne seraient pas brisées. Vous savez que les Juifs ne brisent pas les jambes de l'agneau lorsqu'ils célèbrent la Pâque, parce que, mais ils ne savent pas pourquoi. Nous le savons, c'est parce que les jambes de Jésus ne seraient pas brisées, parce qu'il serait déjà mort au moment où les soldats viendraient pour l'achever. Vous savez que le supplice de la croix, c'est de mourir par asphyxie, parce que on est en traction sur les bras et qu'au bout d'un moment, on ne peut plus respirer. Et donc, pour respirer, les crucifiés sont obligés de se hisser sur leurs mains et sur leurs pieds, ce qui évidemment est une douleur terrible. Et au bout d'un moment, ils lâchent. Et ça peut durer des heures. Et donc, pour les achever, il suffisait de briser les jambes. Ils ne pouvant plus se hisser sur leurs pieds, ils mouraient par asphyxie. Mais quand le soldat arrive, Jésus étant déjà mort, il a simplement, d'un geste professionnel, percé le côté de Jésus. Et aussitôt, dit saint Jean, il jaillit du sang et de l'eau. Le sang qui atteste la vérité du sacrifice de Jésus. Il a donné sa vie jusqu'au bout, jusqu'à la dernière goutte de sang. L'eau qui jaillit du sacrifice de Jésus, le don de l'Esprit Saint qui vient régénérer l'humanité à travers les sacrements de l'Église, le baptême. Comme Jésus l'avait dit le jour de la fête des tentes, si quelqu'un a soif, qu'il vienne à moi, celui qui a soif, et qu'il boive de son cœur, jailliront des fleuves d'eau vive. Jésus parlait de l'Esprit Saint, dit saint Jean, car l'Esprit Saint n'avait pas encore été livré, parce que Jésus n'avait pas encore été glorifié. C'est maintenant l'heure de la glorification de Jésus, l'heure de la fécondité du grain qui meurt, de la fécondité de l'offrande, parce que Jésus donne sa vie. Il nous donne la vie. Et ainsi, il nous révèle l'amour infini du Père, qui a le cœur transpercé de nous voir pécher et de nous voir souffrir, mais qui veut nous sauver et qui, de la même où nous l'avons transpercé, nous donne sa vie. Dieu a tant aimé le monde qu'il a donné son Fils. Et justement, c'est de ce côté du Fils que jaillit l'Esprit. Et voilà que cet Esprit vient faire toute chose nouvelle dans le cœur de Jean, comme dans le nôtre. Il vient briser ce cœur de pierre qui est le nôtre depuis le péché originel pour nous faire renaître et recevoir le cœur de chair. Un cœur qui bat, un cœur qui sait aimer, un cœur qui sait pardonner, un cœur qui sait être transpercé. Et ça n'empêche pas d'être heureux, d'avoir le cœur transpercé. Parce qu'on ne peut être heureux qu'à condition de se laisser aimer et d'aimer en retour. Mais on ne peut pas aimer sans souffrir, parce que l'amour rend vulnérable et on ne souffre jamais que par ceux qu'on aime le plus. Mais cela n'empêche pas d'être heureux, parce que le véritable bonheur, celui des béatitudes, c'est l'amour. Il n'y en a pas d'autre. Et donc tout est donné, voyez, à ce moment-là, qui est l'heure de la croix, mais c'est dans la foi. Jésus, j'ai confiance en toi. Je n'y vois rien, mais j'ai confiance en toi, en ta miséricorde infinie pour moi, la miséricorde du Père, et pour le monde entier. Parce que Dieu veut sauver le monde entier. Et il veut passer par vous et par moi pour cela, en offrant avec Marie et Jean Jésus au Père et en nous offrant avec lui. Et puis le dimanche de Pâques, eh bien, c'est le jour où Jésus apparaît ressuscité à ses disciples. Et après, le huitième jour après Pâques, à Thomas. Donc Jésus est ressuscité. Les femmes l'ont vu, les apôtres qui l'ont abandonné dans la nuit de sa passion. On dit que le premier acte collégial des apôtres, ça a été la collégialité de la fuite au jardin des Oliviers. Eh bien, qui n'ont pas cru en sa résurrection, qui, au lieu d'annoncer l'évangile, sont enfermés au cénacle dans la peur, eh bien voilà que Jésus leur apparaît. Il leur a fait 782 enseignements, je ne sais pas combien de miracles. Il leur a dit 3 fois, les amis, je pars à Jérusalem, je vais mourir, mais après je ressusciterai, vous serez mes témoins. Ils ont dit, ok Jésus, pas de souci, on est là. Et au moment voulu, il n'y a plus personne. Alors mettez-vous à la place de Jésus. Vous apparaissez aux disciples, qu'est-ce que vous allez leur dire? La paix soit avec vous. Non seulement il ne leur fait aucun reproche, mais il les console. Et non seulement ça, mais il souffle. Recevez l'Esprit Saint. Ceux à qui vous remettrez les péchés, ils leur seront remis. Comme le Père m'a envoyé, moi aussi je vous envoie. Vous voyez, le comble de la miséricorde de Dieu, c'est de confier à des hommes pécheurs la mission de pardonner les péchés. Une des plus belles définitions du prêtre que j'ai entendue, c'est le pape Jean-Paul II dans sa lettre aux prêtres du 2001, écrite du Cénacle, qui disait, le prêtre, au fond, je traduis avec mes mots, c'est un pauvre type à qui Dieu fait miséricorde pour montrer à tous qu'il est miséricorde et pour en faire un instrument de sa miséricorde. C'est pas beau, ça? La plus belle définition. Merci d'applaudir, mais je vous signale que c'est la même chose pour les chrétiens. Hein, l'Église, c'est l'Église des pauvres types. Pardonnez. Les pépépépé, comme dit le père de ce mouvement, pauvre petit pécheur pardonné. Et il dit souvent aussi, le pape Jean-Paul II, c'était le pépépépépépé, pauvre petit pape polonais pécheur pardonné. Hein, l'Église, des pauvres types, mais rachetés, sauvés pour devenir des saints, à condition de recevoir la miséricorde et de devenir des témoins de cette miséricorde et des instruments de cette miséricorde pour le monde entier. L'Église, c'est le sacrement de la miséricorde. Parce que l'esprit qui fait naître l'Église, eh bien, c'est l'esprit de Père et du Fils, c'est l'esprit d'amour, c'est l'esprit de miséricorde. Et donc, voyez, nous, les chrétiens, on n'est pas meilleurs que les autres. C'est ça, la bonne nouvelle. Regardez les évangiles, c'est quand même incroyable. Imaginez le premier pape, Saint-Pierre. Moi, je me mets à la place de Pierre. Bon, il a un peu gaffé dans la nuit, etc., machin. Bon, il a renié 3 fois. Très bien. Moi, j'aurais dit aux disciples, bon, et les gars, ça restera entre nous. Hein. Au lieu de ça, il faut que ce soit partout annoncé. Alors vous regardez dans les évangiles, en long, en large, en travers, le reniement de Pierre. Et nous, on est toujours là en train d'essayer de camoufler nos bêtises. Vous voyez ce que je veux dire? Et on est gna gna gna, nous les chrétiens, gna gna, c'est les autres qui vont pas bien. Mais nous, ça va, parce qu'on est catholiques, ça va. On n'a pas de problème, nous, ça va. Mais ça va pas. On n'est pas meilleur que les autres. Et c'est ça qui agace les autres, d'ailleurs. Et le monde nous le renvoie bien. Ah, vous allez bien, hein. Et pourtant, regardez l'Église, là, les choses, les prêtres qui font ceci, les trucs, les machins. Vous n'êtes pas meilleurs que nous? Ben, au fond, c'est vrai, vous avez raison. J'en ai pas pensé à ça. Alors, faisons comme les apôtres, hein. Regardez Thomas, regardez Paul, regardez Pierre, regardez tous les apôtres. Ils n'arrêtent pas de raconter toutes les bêtises qu'ils ont faites. Alors, je ne vais pas vous raconter celles que moi j'ai faites, hein. Sinon, on n'en finirait plus, là, vous seriez encore ce soir. Mais, c'est pas le but, hein, on est pas là pour faire du déballage, mais simplement de dire, les gars, je peux vous dire, hein, si Dieu, moi, m'a choisi, je peux vous dire, vraiment, vous avez votre chance. Vraiment. Ça, je peux vous le dire. Hein, et je mens pas. Et c'est vrai, en plus. C'est la pure vérité. Dieu choisit parfois les plus pauvres types de la terre pour montrer précisément, mais regardez, les gars, regardez qui suit. Vous avez vu ce gars-là? Hein, comme Paul, il y avait du sang sur la main, Paul. C'est pas très agréable d'avoir du sang sur les mains. Il aurait pu se désespérer au passage. Hein? On aurait dit, ah mince, alors j'ai moi je croyais bien faire, et puis j'ai persécuté l'Église, et puis, oh, je suis plus rien, je suis nul, je vaux rien. Mais c'est pas grave, Paul. Regarde Jésus. Te regarde pas. Voyez, Paul, il aurait pu pleurer ses péchés jusqu'à la fin de ses jours. Il serait jamais devenu un saint. Mais au lieu de ça, il allait tout droit de l'avant. Il a accepté la miséricorde. Et il est devenu un saint en étant témoin de cette miséricorde pour le monde entier. Et ben c'est pareil pour nous qui sommes ici sous cette tente, je vous signale. Hein? On est là pour recevoir la miséricorde. Et puis, comme si ça ne suffisait pas, voilà que parmi les 10, les 11, il y en avait un qui n'était pas là, c'était Thomas. Pourquoi il n'était pas là, j'en sais rien. Est-ce qu'il était allé à l'hypercachère du coin pour faire les courses? Je ne sais pas. Parce que vous savez que le jour du Shabbat, les magasins sont fermés. Bon, donc le dimanche, peut-être, il est parti faire des cours. J'en sais rien. Il y a une tradition en Orient qui dit qu'il était parti évangéliser, lui. Alors, en tout cas, il arrive au Cénacle, et puis les autres disent, ouais, Thomas, on a vu Jésus, il a ressuscité, etc. Alors, Thomas, il est vexé, en fait, je pense. Il dit, pourquoi moi j'étais pas là à ce moment-là? Alors en plus il est jumeau, hein, au passage. Jean a dit à chaque fois, Thomas c'était jumeau, le jumeau, jumeau. Alors pourquoi il dit ça à chaque fois alors? D'abord parce qu'il était jumeau, tout simplement. Hein, c'est comme en Afrique, quand on dit qu'il s'appelle jumeau, parce qu'il a un jumeau. Alors il y a peut-être, là ça je fais de la psychologie à 5 sous, mais il y a une sorte, mais qui suis-je au fond moi? Est-ce que j'existe vraiment? Est-ce que les autres m'aiment vraiment? C'est toujours les autres qui vivent des trucs, moi je dis rien du tout quoi. Hein? Oh, finalement Dieu m'aime pas. Les autres m'aiment pas, je suis exclu. Vous voyez? Ça vous arrive jamais, vous de penser ça? Non, jamais. Et alors, les autres, ils sont tout fiers de dire à Thomas, ouais, on a vu Jésus et tout, mais Thomas est pas content. Alors il dit, bon, écoutez, les gars, moi, je veux bien croire, mais à une seule condition, c'est que Jésus, il vienne pour moi, perso. Et Jésus l'écoute. Et il vient. Et il dit le 8e jour à Thomas, dis donc, Thomas, je voudrais te dire quelque chose. Viens, viens, mets ta main là, ici, dans mon cœur, transpercé. Sois plus un incroyant, mais sois un homme de foi. Et là, Thomas, vous voyez, c'est bouleversant, en fait. Il craque. Il craque. Il ne doute plus. Et il fait la plus belle profession de foi de l'Évangile. Mon Seigneur et mon Dieu. Et il va devenir le plus missionnaire des 10 apôtres. Des 11 apôtres, des 12 apôtres, pardon. Selon la tradition orientale, il va évangéliser la Syrie, l'Irak, l'Iran, l'Inde, et même la Chine, dit-on. On n'en est pas certain, mais il y a quand même des traces qui semblent le dire. Il devient l'apôtre de l'Asie, comme Paul a été l'apôtre de l'Europe. Et il va être transpercé comme le Christ. Il va mourir en Inde, à Chennai, transpercé d'une lance, vraiment devenu le jumeau de Jésus. Miséricordieux, image et icône de la miséricorde du Père, ce qui est notre vocation à tous. N'hésitez pas, mesdames et messieurs, si vous doutez de l'amour de Jésus pour vous, à lui demander un signe ici à Paray-le-Monial. Il vous le donnera, parce que Jésus n'a pas besoin de chrétiens qui doutent. Jésus veut des témoins. Jésus veut des missionnaires. Vous savez, ici, il y a quelques années, j'étais à une session comme celle-ci, et puis il y a un monsieur qui vient me voir, qui était un sort de milliardaire latino-américain, un mania du pétrole, mais un homme, vous pourriez pas imaginer, d'une bonté absolument incroyable. C'est un homme qui avait failli se suicider. Il avait déjà préparé son suicide, il avait acheté un revolver. Et puis, au moment de se suicider, il a fait une expérience de Dieu qui a bouleversé sa vie. Et à partir de ce moment-là, eh bien, il est devenu vraiment un témoin de l'amour de Dieu tout en continuant son travail. Et comme ça, venant en France, un jour, il a pris un taxi à l'aéroport de Roissy. Et le taximan a été tellement touché par sa bonté qu'il lui a dit, bah, écoutez, je vais vous emmener à Lourdes. Parce que il voulait faire un pèlerinage à Lourdes. Alors le taximan dit « Je vous y emmène ». Et pour le remercier, le gars lui a dit « Ben moi, je vais vous proposer d'aller à un autre lieu qui est Paray-le-Monial ». Et il est venu ici avec lui, mais comme il avait des rendez-vous d'affaires, je sais pas où, etc. Arrivant ici, il s'est dit « Il faut que je le confie à quelqu'un ». Alors il cherche et puis voit un prêtre qui passe, c'était moi en l'occurrence. Et il lui dit « Vous pourriez vous occuper de ce gars-là, parce que bon ». Alors le gars en question, il était habillé tout en cuir, de haut en bas. Il n'avait pas la foi, il était désespéré, et effectivement, il n'allait pas très très très bien. Et alors, moi je l'accueille, très bien, merci monsieur, merci pour ce service que vous me demandez. Et alors je me dis, qu'est-ce que je peux faire avec lui? Ben, je lui fais visiter Paray-le-Monial. Donc je lui fais visiter Paray-le-Monial, j'explique le message, pareil, tout ça. Ça dure un certain temps, et après on revient ici. Puis là, je lui dis, ben là, je crois que je vais devoir y aller. Là, en fait, j'ai un rendez-vous. Je vais vous laisser, mais vous allez avoir la messe là sous la tente tout à l'heure. Si vous voulez, vous pouvez y aller, tout ça. Puis on se reverra après. Il dit, ouais, d'accord. Et puis je m'en vais. Puis lui, il reste tout seul. Et puis, il a comme un moment de désespoir. Il dit, mais qu'est-ce que je fous ici? Alors, il voit qu'il y a des gens sous la tente. Il vient voir ici, là, sous cette tente. C'était la messe. Bon, il voit les gens qui se lèvent, qui s'assoient, qui se l'assoient, qui se lèvent. Bon. Je lui dis, qu'est-ce que je fous ici? Et puis un moment, oui, merci. Et puis à un moment, il fait une prière à Jésus. Il lui dit, bon, Jésus, si tu existes vraiment, tu te manifestes à moi maintenant, ici. Il se passe rien. Il dit, bon, puisque c'est comme ça, je retourne à Paris. Donc il sort de la tente, il va vers sa moto qui était garée au parking, parce que c'était un motard. Il arrive à sa moto, et au moment de monter sur sa moto, il sent quelqu'un qui lui tape sur l'épaule. Il se tourne, et il voit un autre motard qui lui sourit et qui lui dit « Je suis venu pour toi ». Ce motard, c'était un prêtre dominicain qui arrivait à l'instant même de Belgique, ici à Paray-le-Monial, et qui était l'aumônier des motards. Alors, il a vu dans ce sourire, il l'a témoigné après, Jésus, dans ce prêtre. Et il s'est converti à ce moment-là. Et du coup, il est resté à la session et puis il a fait un chemin avec Jésus. Il a fait commencer après la session à se préparer à la confirmation. Et voilà, enfin, je vous raconte pas tous les détails, mais ça a été le commencement d'un commencement. Voilà, c'est, vous voyez, il faut pas hésiter à demander à Jésus si vous avez des difficultés à croire. Voilà. Alors, si vous le permettez, parce que le temps passe, 10 minutes, donc je vais aller un peu vite. Cette expérience de la miséricorde, le jeudi saint, le vendredi saint, le dimanche de Pâques, et surtout le dimanche après Pâques, le dimanche de la miséricorde, justement, elle a été comme redonnée à l'Église à travers des fêtes liturgiques que le Seigneur lui-même a demandées. La première, c'est la fête Dieu, fête de l'Eucharistie demandée par Jésus à une religieuse belge du nom de Sainte Julienne du Mont-Cornillon, originaire de Liège. Le Seigneur lui montre l'année liturgique et lui dit, il lui manque une fête dans ce cycle de l'année liturgique, une fête en l'honneur de l'Eucharistie. Parce que le jeudi saint, on est tellement occupé par la préparation de la Passion qu'on oublie de rendre grâce à Dieu pour ce don inestimable de ma présence eucharistique. Et Sainte Julienne va recevoir cette demande, et comme toujours dans ces cas-là, elle va être très critiquée, très contestée, elle va même quitter sa communauté de Liège, aller à Namur d'abord, puis à Fos-la-Ville, où elle va mourir comme recluse. C'est bouleversant, d'ailleurs, si vous allez à Fos-la-Ville, le lieu où elle a vécu comme recluse est maintenant un placard à balais, c'est extrêmement touchant. Et donc, et après sa mort, comme toujours, eh bien, le message va être passé à toute l'Église à travers un archidiacre de Liège qui va devenir pape à Rome et qui avait entendu parler de ce message de Sainte Julienne. Et il va y avoir un miracle eucharistique à Bolsona, à 100 kilomètres de Rome, un prêtre qui doutait de l'Eucharistie, qui célèbre la messe. Voilà qu'au moment où il célèbre, il voit la chair et du sang. On garde cela précieusement, on va construire même une église à l'honneur de cette relique, de ce miracle eucharistique. Et là, ça va déterminer le pape à instituer la fête Dieu pour toute l'Église. Le jeudi qui suit la fête de la Trinité. 4 siècles plus tard, et donc à travers la fête Dieu, va être boosté dans l'Église le culte eucharistique, hein, sous la forme de l'adoration eucharistique, des processions eucharistiques, des confréries eucharistiques. Et au fond, la fête Dieu, c'est comme un jeudi saint spirituel, voyez, proposé à toute l'Église pour entrer dans le mystère de Dieu qui se donne à nous sous l'apparence du pain et du vin. Bien. 4 siècles plus tard, ici à Paray-le-Monial, en l'octave de la fête Dieu, donc 8 jours après, c'est la fameuse grande demande de Jésus à Marguerite Marie, alors que justement elle est en adoration devant le Saint-Sacrement. Jésus, vous le savez, on va vous le redire cet après-midi, lui demande une fête en l'honneur de son cœur, le vendredi qui suit la semaine de la fête Dieu, et qui va devenir donc la fête du Sacré-Cœur. Alors Jésus se plaint des froideurs, des irrévérences et des sacrilèges commis contre lui dans ce sacrement d'amour qu'est l'Eucharistie, et il demande donc cette fête pour le consoler en quelque sorte et pour faire connaître au monde l'amour de son cœur. Là, c'est vraiment comme un vendredi saint spirituel qui est proposé à l'Église à travers cette fête du cœur de Jésus. Il semble vraiment que Jésus anticipe sur la grande crise de l'Europe qui va marquer notamment la France, mais aussi l'Europe au 18e avec les Lumières, 19e avec l'athéisme, au 20e siècle avec les totalitarismes, et aujourd'hui, voyez-vous, au 21e siècle, avec la postmodernité, cette forme de nihilisme qui guette justement nos vieux pays d'Europe. Et Jésus comme anticipe tout cela en rappelant dans cette fête l'amour infini de son cœur, et en même temps en appelant à un retour d'amour. Et il semble en plus, selon des travaux récents, qu'on peut mettre en relation ce cri de Jésus à Parhelmonial. Non seulement il se plaint notamment des prêtres et des religieux, de leur tiédeur, de leur froideur, de leurs irrévérences, et aussi des sacrilèges commis contre lui dans ce sacrement d'amour. Il se peut qu'il y ait un lien entre cette plainte et ce qu'on appelle l'affaire des poisons à la même époque, à la cour du roi Louis XIV, un énorme scandale qui a entaché la cour du roi et beaucoup d'autres lieux à Paris, à Versailles et ailleurs, qui a montré que beaucoup de gens en France à cette époque, comme peut-être en Europe, mais spécialement en France, avaient recours à des pratiques de magie blanche et noire, et même de satanisme, sous la forme de la messe noire, comme une ritualisation de la trahison de Judas. Et Marguerite Marie va faire ici l'expérience de Jean, voyez, sans savoir que tout ça se passe, mais vraiment comme dans l'évangile de Jean, pour consoler le cœur du Christ dans ce contexte un peu dramatique. Et enfin, au XXe siècle, je passe un peu rapidement, mais au XXe siècle, eh bien, va être donné le message de la miséricorde à Sœur Faustine entre 1931 et 1938 en Pologne, à Vilnius d'abord, Vilno, qui est maintenant en Lituanie, et ensuite à Cracovie, où elle va mourir. Là, c'est vraiment comme un dimanche de Pâques spirituel. Là, c'est vraiment l'expérience de Thomas qui est proposée à l'Église et au monde. Faire l'expérience de la miséricorde de Dieu pour soi, personnellement, pour en devenir un témoin pour le monde entier. Dans le contexte de la nouvelle Pentecôte et de la nouvelle évangélisation. La nouvelle Pentecôte, le Concile Vatican II, la nouvelle évangélisation demandée par les papes, et notamment Jean-Paul II, justement en Pologne, 1979, à quelques kilomètres de Cracovie. Eh bien, c'est maintenant le temps favorable. C'est maintenant le temps de la miséricorde, le temps de la nouvelle évangélisation, de la mission dans le monde entier, peut-être spécialement en Asie, puisque Thomas, l'apôtre de la miséricorde, est aussi l'apôtre de l'Asie, notamment en Chine, mais aussi dans nos pays de vieille Europe et dans le monde entier. Vraiment, la miséricorde, on pourrait dire, c'est le kérigme, le noyau, le centre de la proclamation. Mais sous le signe d'abord des actes, comme Jésus le dit à Faustine, parce que dans notre monde relativiste, les gens ne croient plus au discours, ils veulent voir. Donc les actes de miséricorde, actes matériels et spirituels, voyez. Au fond, le message de la miséricorde rappelle au monde que le jugement sera sur la miséricorde. J'étais nu, tu m'as vêtu, j'étais prisonnier, tu es venu me voir, j'étais malade, tu m'as visité, j'étais un étranger, tu m'as accueilli, voyez. Il y a un contexte eschatologique dans ce message. D'ailleurs, Jésus a dit à Faustine, de la Pologne sortira l'étincelle qui doit préparer le monde à ma dernière venue. Alors évidemment, quand Jean-Paul II est venu, tout le monde s'est dit, l'étincelle, ça doit être lui. De fait, je peux pas vous rentrer dans tous les détails, mais c'est présent dans mon bouquin, si vous voulez. Mais effectivement, toute la vie de Jean-Paul II est tissée du fil de la miséricorde, c'est très clair. Mais quand Jean-Paul II est venu à Cracovie en 2002 pour confier le monde et le troisième millénaire à la Divine Miséricorde, sur le lieu même où a vécu Sainte Faustine et où il a travaillé aussi lui-même quand il était étudiant, séminariste clandestin, pardon, eh bien, il a dit, sachant que tout le monde se demandait si c'était pas lui l'étincelle, c'est le message de la miséricorde et la grâce qui est attachée. Donc c'est vraiment la grâce pour préparer l'avenue du Christ en gloire. C'est pas beau ça? Allô? Mais moi j'ajoute, la divine miséricorde a permis que ce saint pape meure en la fête de la miséricorde que lui-même avait instituée, qu'il soit béatifié en cette fête, qu'il soit canonisé en cette fête. Bon, vous en faites ce que vous voulez. Mais en tout cas, il y a quelque chose là. Dans ce message, vous voyez, il y a vraiment une invitation à expérimenter la miséricorde et en devenir témoin aussi par toute notre vie, aussi les actes de miséricorde spirituels, voyez, annoncer justement la miséricorde, consoler les affligés, prier pour les agonisants et les pécheurs, prier pour les défunts, enterrer les morts, etc. Et surtout par le pardon, voilà. Et au fond, c'est toute l'Église aujourd'hui qui est appelée à devenir image de Jésus miséricordieux. Hein, vraiment que nos vies, que nos visages, que nos cœurs soient à l'image de Jésus miséricordieux et de Marie. Je termine. Comment expérimenter? Alors, ça, c'est le troisième point. Je vais aller très vite là, mais alors comment nous ici à Paray-le-Monial aujourd'hui, comment pouvons-nous expérimenter cette grâce? Alors je vous donne quelques pistes. Hein. De toute façon, je vais vous dire, on est très proche du jubilé de la miséricorde. Moi, je crois que la grâce, elle est déjà là. Sincèrement, c'est ce que je vois. Il y a des grâces exceptionnelles en ce moment pour faire l'expérience de la miséricorde. Alors, évidemment, le lieu royal, c'est la confession, hein, pas de doute. Ça, allez-y, les gars, n'hésitez pas. Hein. C'est trop bien. Non, mais c'est vrai. Et nous, les prêtres, on est bouleversés. Vous savez, quand on vient confesser ici à Paray-le-Monial, on a envie de pleurer tellement c'est beau. Hein, Jésus dit, mais ne regarde pas tes péchés. Hein? Je suis plus triste de vos manques de confiance en ma miséricorde que de vos péchés. Voyez ce que je veux dire? Les plus grands pécheurs ont le droit à ma miséricorde. Les plus grands pécheurs pourraient devenir les plus grands saints s'ils se confiaient à ma miséricorde, etc., etc. Hein? Ne regardez pas le petit prêtre que je suis ou que nous sommes, mais regardez Jésus miséricordieux qui vous attend dans le sacrement de réconciliation pour vous faire ce miracle de vous faire passer de la mort à la vie à travers la confession. Après, pour ceux qui ne peuvent pas se confesser, parce que ça peut arriver, pour des raisons, ça j'en sais rien, mais vous verrez avec le prêtre quand vous vous confesserez, mais ça peut arriver. Mais Jésus miséricordieux n'est pas à bout de ressources. Vous pouvez expérimenter la bénédiction du prêtre, comme sur l'icône de la miséricorde, voyez, Jésus miséricordieux, qui nous bénit, et là nous l'avons transpercé, qui nous donne sa paix et qui nous envoie, comme les apôtres au Cénacle, comme Thomas le huitième jour après Pâques. Donc, un toucher du Christ, voyez. Ça peut être aussi, bien sûr, dans l'adoration eucharistique et dans l'Eucharistie célébrée. Voyez, dans l'Eucharistie, c'est Jésus miséricordieux qui est là. Moi, j'habite à Bordeaux actuellement. Et à Bordeaux, il y a eu un miracle eucharistique en 1822 dans la congrégation de la Sainte Famille qui venait d'être fondée. Il y avait un temps d'adoration du Saint-Sacrement et à un moment une bénédiction du Saint-Sacrement par un prêtre. Et à ce moment-là, 10 personnes à la fois ont vu Jésus dans l'hostie, Jésus qui bénissait. Et c'est touchant parce qu'on en a fait un tableau. Et quand vous regardez le tableau, c'est exactement comme dans l'icône de la miséricorde. Jésus a la main sur son cœur et l'autre main qui bénit. Et il a un habit blanc et rouge. C'est vachement touchant, non, vous trouvez pas? 1822, hein, au passage... Sainte Faustine, elle était dans une congrégation dont le charisme vient de Bordeaux, celui de la mère de Lamourousse, qui s'occupait des prostituées, la congrégation de la miséricorde. Donc, dans l'hostie, c'est Jésus miséricordieux qui est là, avec ses rayons blancs et rouges, vous voyez, qui veut nous guérir, qui veut nous sauver. Alors, nous pouvons aussi faire l'expérience de la miséricorde à travers les frères et les sœurs. Vous voyez, Jésus est ressuscité, mais nous pouvons le toucher ou nous laisser toucher par les uns et par les autres. Voyez? Et ça, c'est une grâce de Paray-le-Monial d'expérimenter cette présence du Christ dans les frères. Et puis, il y a mille autres façons d'expérimenter la miséricorde de Dieu. Vous savez, laissons-nous surprendre. Laissons-nous attraper, si je puis dire, par la miséricorde. Laissons Dieu agir. Ça peut être pendant la queue du self. Ça peut être au service enfant. Ça peut être dans un temps de solitude, pendant que nous dormons. Ça peut être une méditation de la parole de Dieu, un temps de prière fraternelle. Ce qui compte, c'est tout simplement de dire à Jésus, « Seigneur, j'ai confiance en toi. Je sais que tu m'aimes, mais viens vraiment me rencontrer durant cette session. J'ai besoin de toi. » J'ai besoin d'être guéri, moi aussi, comme Thomas, de mes blessures, de l'impression que je ne suis pas aimé, je ne suis pas utile, je suis seul. Toi, Jésus, miséricordieux, l'ami fidèle, le bon pasteur, l'icône de l'amour miséricordieux du Père, viens me rencontrer comme tu as rencontré ton apôtre et viens transformer mon cœur à l'image du tien. Nous nous confions les uns et les autres à la prière de la Vierge Marie, Mère des Miséricordes, Mère des Pécheurs, pour qu'elle nous introduise dans cette rencontre avec son Fils. Jésus, j'ai confiance en toi.
1: sur les ondes de Radio Espérance, nous étions, chers amis auditeurs, en compagnie du Père Martin Prader pour ce temps d'enseignement au cours duquel il nous a parlé de Jésus, source de la miséricorde. Cette conférence, il l'avait donnée à Paray-le-Monial à l'occasion d'une session des familles qui s'était déroulée en 2015 sous l'égide de la communauté de l'Emmanuel. 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

Très chers auditeurs, bonjour et bienvenue dans votre émission Histoire de l'Église sur votre radio chrétienne, comme toujours. L'histoire du franciscanisme, voilà ce que nous explorons depuis quelques émissions déjà, et nous sommes heureux de poursuivre avec aujourd'hui les constitutions de 1239 et l'impulsion des monts de Faversham. Alors, le chapitre général qui fut convoqué par Grégoire IX, qu'il présida, se tint à Rome en 1239. Frère Élie fut déposé et à sa place fut élu Albert de Pise, provincial d'Angleterre. Afin d'éviter de renouveler l'expérience d'un régime autoritaire, le chapitre prit des décisions très importantes pour l'avenir de l'ordre en promulguant les premières constitutions qui réglaient la vie des frères, surtout en ce qui concerne le gouvernement. Nous n'avons pas conservé le texte de ce premier code législatif, mais nous pouvons le reconstituer en partie, et cela à travers la révision promulguée en l'an 1260 par Saint Bonaventure. Les pouvoirs du ministre général sont limités. On lui enlève le droit de nommer les provinciaux, les custodes et les gardiens. Désormais, les ministres seront élus par le chapitre, les custodes et les gardiens par le provincial, et l'autorité de ce dernier en sort renforcée. La suprématie des chapitres sur les ministres fut reconnue et au général fut imposée l'obligation de convoquer le chapitre tous les 3 ans. Et de visiter les provinces personnellement ou par l'intermédiaire de commissaires désignés par le chapitre général. Le nombre des provinces fut ramené à 32, 16 en deçà des monts et 16 outre-monts. Enfin, à l'instar des dominicains, fut institué le chapitre des définiteurs qui devait se réunir tous les 2 ans. Albert de Pise mourut quelques mois après. Son successeur, Aymond de Faversham, était maître à l'Université de Paris. C'est à cet homme remarquable qu'il faut restituer beaucoup de réalisations attribuées ordinairement à Bonaventure en ce qui concerne l'évolution de l'ordre. Aymond avait été l'âme du chapitre de 1239. Si Frère Élie avait pris comme modèle l'autorité abbatiale bénédictine, Aymond était un admirateur enthousiaste de l'organisation, de l'efficacité apostolique et du prestige doctrinal de l'ordre dominicain. Les deux ordres frères se rapprochèrent au point d'aller parfois beaucoup plus loin que ne l'aurait voulu leur saint fondateur. En outre, Aymond donna une physionomie propre à la vie liturgique des frères mineurs.

L'ordre était devenu, pour ainsi dire, une puissance religieuse de premier plan dans l'Église. Tous aidés devant son influence, épaulé qu'il était par la protection résolue du pape. Mais cette conscience de son importance en tant qu'institution commença à l'éloigner toujours plus du programme primitif de vie. Non seulement on abandonna la fraternité itinérante des débuts, mais aussi les luoghis si simples en dehors des habitations pour se loger dans de grands couvents à l'intérieur des villes, avec des églises ouvertes au culte, avec une activité pastorale fixe, toujours plus autonome, jusqu'à provoquer l'hostilité du clergé séculier. La physionomie interne de la fraternité se transforme, elle devient cléricale. Les laïcs sont exclus des fonctions de gouvernement et on restreint leur admission dans l'ordre, on leur réserve les services domestiques. Le travail manuel en dehors de la maison est interdit. Concernant la pauvreté, on crée des moyens fixes de recettes, en particulier dans les maisons d'études. En effet, les études sont bien organisées et les mineurs affirment leur présence dans les grands centres culturels. La quête admise par François seulement comme moyen subsidiaire devient un procédé normal et même principal. L'ordre devient mendiant. Le travail manuel n'est plus le moyen de subsistance et on n'a pas d'estime pour lui. Pour les travaux plus humbles, on emploie des serviteurs séculiers. Le style intérieur de vie devient toujours plus monastique. Cloître, hôtellerie, office choral, messe conventuelle, silence régulier, etc. Tout cela entre dans le vocabulaire courant. En conséquence, on adopte une pédagogie de famille inspirée de la ascèse monastique. Le nouveau genre de vie comporte une administration plus compliquée. Des titres de propriété, des capitaux financiers disponibles, la nécessité d'exiger juridiquement des legs testamentaires et l'on exige de nouvelles justifications juridiques qui ne sont pas prévues par la bulle co-elongatie.

En 1241, dans le but de trouver une réponse aux nouvelles exigences et pour calmer les consciences en recourant à l'autorité doctrinale, le chapitre des définiteurs ordonna que, dans chaque province, on désigne une commission chargée d'étudier une solution des points litigieux de la règle. La province de France répondit par la note « Expositio quatuor magistrorum », bien connue. Sans avoir un caractère officiel, elle reste comme le témoin des aspirations de la communauté, c'est-à-dire du parti modéré entre l'aile des conservateurs et celle des laxistes qui, sans doute, ne manquaient pas. On ressent une nouvelle fois la nécessité de recourir à une intervention du pape. Elle se concrétise dans la bulle Ordinem Vestrum d'Innocent IV du 14 novembre 1245, qui est la seconde approbation pontificale de la règle. Elle permet le recours aux amis spirituels non seulement pour les nécessités urgentes, mais aussi pour ce qui est simplement utile ou commode. Elle déclare que tous les biens de l'ordre, mobiliers et immobiliers, que les bienfaiteurs ne se seraient pas réservés appartiennent au siège apostolique. En conséquence, on instituait l'office de procureur ou représentant du pape. La bulle contenait encore d'autres précisions qui donnaient une plus grande efficacité à l'action apostolique et aux études. Enfin, elle décrétait l'exemption totale pour les couvents et les églises. En complément de cette bulle arriva plus tard le bref Quanto Studiosius du 19 août 1247. Celui-ci donnait aux provinciaux le pouvoir personnel de nommer ou de remplacer les procureurs ou hommes de confiance. Ceci équivalait à laisser toute l'administration entre les mains des frères. Beaucoup parmi eux se demandèrent si tout cela n'était pas un artifice juridique pour se moquer de la règle sous l'apparence d'un renoncement. Dans la pensée du fondateur, la formule de la règle « nihil sibi appropriant » avait un sens nettement évangélique. Maintenant, elle acquérait une portée purement juridique d'interdiction de la propriété légale. Le seul souci officiel de la part de l'ordre consistait à réduire la pauvreté évangélique à un problème de distinction entre propriété et usage. Ce qui importait, ce n'était pas d'être pauvre et mineur, mais de pouvoir affirmer l'absence de tout droit de propriété commune. La protestation douloureuse mais impuissante des survivants de la fraternité primitive ne tarda pas à se produire, aussitôt suivie du mécontentement général. Dans les milieux franciscains régnait une ambiance de remords collectifs d'avoir été trop loin, surtout d'avoir outragé Dame Pauvreté, l'héritage le plus précieux du séraphique père. Au sein de l'ordre se profilait toujours plus une double tendance. Celle d'un côté des spirituels, et pour ainsi dire presque à l'extrême droite, bien qu'elle n'ait pas constitué encore un parti bien défini, et puis celle de la communauté qui suivait la route où l'ordre s'était engagé officiellement et qui acceptait l'évolution comme un fait irréversible. Les spirituels étaient ainsi appelés parce qu'ils alléguaient le droit d'observer spirituellement la règle. Il leur semblait impossible de concilier l'enthousiasme pour la science et le souci du prestige de l'ordre avec la pauvreté. La célébrité acquise par l'ordre, loin de les séduire, leur inspirait la crainte. Ce qui donnait un grand poids à ce parti, c'était les compagnons de saint François. Ils étaient encore nombreux et ils ne pouvaient se résigner à abandonner le berceau de l'ordre. Frère Bernard, frère Égide, frère Ruffin, frère Léon, frère Ange et sainte Claire. Les récits qu'ils faisaient de ces temps héroïques éveillaient le regret de cette liberté, de cette originalité et de cette simplicité qui désormais semblait irrémédiablement perdue. Cette minorité n'attachait pas grande importance aux déclarations et aux privilèges des papes. Pour eux, François continuait d'être la règle vivante
et ses enseignements directs le point constant de référence.

Aimon meurt en 1244 et Crescente de Jessy lui succède. Il est conscient de la situation mais n'est pas en mesure d'y remédier. Il commence par obtenir la bulle Ordinem Vestrum dont nous avons déjà parlé. Mais ceci déplaît grandement au spirituel qui le persécute avec acharnement, même hostilité de la part de nombreux membres de la communauté. En outre, ce qui le désavantage, c'est son âge avancé. Il ne peut visiter les provinces personnellement. Il se met à dos le parti d'avant-garde parce que, cherchant toujours une voie médiane dans sa manière de diriger l'ordre, il se rend compte que François continue d'être la forma minorum, le modèle des mineurs. C'est pourquoi il donne l'ordre de recueillir tous les renseignements possibles sur le fondateur et les premiers temps, sur la base des données ainsi réunies. Surtout, auprès des trois compagnons, Thomas de Celano, le biographe officiel, compose la Vita Secunda, qui est un éloge de la vie commune. Il n'y manque pas de protestations mordantes contre les manifestations de relâchement des frères opportunistes et contre les singularités des élans, mais la physionomie spirituelle du Poverello apparaît en pleine lumière. Cependant, tout cela ne rétablit pas la paix. Crescente, discrédité par la majorité des frères, perdit finalement la faveur d'Innocent IV et à cause de son refus d'assumer la direction des Clarisses. Le pape lui ordonna de convoquer le chapitre général à Lyon. Jean de Parme fut alors élu général.

Tu arrives à propos, mais un peu tard. C'est l'exclamation de frère Égide en apprenant l'élection du nouveau général. Effectivement, c'était l'homme tout désigné pour saisir le gouvernail de l'ordre en ces circonstances. Très cultivé et favorable aux études, il s'identifiait profondément en outre à l'idéal de Saint François. L'édifice de l'ordre, disait-il, repose sur deux colonnes, la science et la vertu. Mais il n'était pas d'accord pour la prépondérance que l'on accordait à la première. Le modèle de gouvernement résidait dans son propre exemple. Comme but, il s'était fixé le retour à la ferveur primitive et aux anciennes traditions. Pour tendre à une plus grande unité dans l'esprit de l'ordre, au moyen de la coopération des provinces entre elles, il décida que les chapitres généraux se célébreraient alternativement en Italie et au-delà des Alpes. Pour lui, la meilleure interprétation de la règle, c'était le testament de François. Pour cette raison, il se montre hostile aux privilèges pontificaux. Dans la lutte contre les ennemis de l'extérieur, il préfère que ce soit l'exemple et la douceur des frères mineurs qui s'imposent. Il visita toujours à pied toutes les provinces, réveillant partout l'adhésion ferme à la règle et au testament. En 1254, le chapitre général de Metz renonça totalement au bref Quanto Studiosus et suspendit l'application de la bulle Ordinem Vestrum en tous les points qui s'éloignaient de la bulle Coelongati. C'était un pas en arrière de l'ordre entier face au danger d'infidélité à sa propre vocation. Mais il y avait une minorité récalcitrante qui considérait cette façon d'agir comme nuisible à la prospérité de l'ordre. Et comme il ne pouvait rien contre le général en raison de la vénération universelle dont il était l'objet, ils profitèrent de l'unique point vulnérable qui s'offrait à eux, sa sympathie pour les idées de l'abbé Joachim de Flore, condamné depuis peu par Alexandre IV. Ils obtinrent ainsi que le pape l'invite avec délicatesse à présenter sa démission. Par conséquent, Jean de Parme réunit le chapitre qui fut présidé par Alexandre IV en personne à Rome. Il présenta en toute simplicité sa démission, mais les capitulaires refusèrent de l'accepter. De guerre lasse, voyant qu'il persistait fermement dans sa décision, ils le prièrent de leur indiquer lui-même le nom de son successeur. Et Jean de Parme désigna un quadragénaire, Bonaventure de Bagnoregio, puis il se retira dans l'ermitage de Greccio.

Chers auditeurs, nous clôturons ici notre émission d'aujourd'hui. Nous vous remercions d'avoir été à notre écoute. La semaine prochaine, nous poursuivons avec le généralat de Saint-Bonaventure et ses conséquences. Soyez au rendez-vous et bonne continuation. Avec votre radio, merci, à bientôt.

Si ta main droite entraîne ta chute, coupe-la et jette-la loin de toi. Car mieux vaut pour toi perdre un de tes membres que d'avoir ton corps tout entier qui s'en aille dans la géhenne. Matthieu 5, 30.

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2: Bonjour, je suis le Père Mario Saint-Pierre et j'ai la joie de présenter le film « Béni sois-tu, prison ». Une œuvre puissante. Il existe des titres de films qui, à eux seuls, provoquent une interrogation. « Béni sois-tu, prison » en fait certainement partie. Comment peut-on bénir un lieu d'enfermement, d'humiliation, de souffrance et de torture? C'est précisément ce paradoxe que nous fait découvrir ce film roumain réalisé en 2002 par Nicolas Margineanu. Il s'inspire du récit autobiographique de Nicole Valérie Grosou, publié en français en 1976 et portant le même titre. Le film nous conduit dans la Roumanie des premières années du régime communiste, alors que la répression politique s'abat sur tous ceux qui sont considérés comme des opposants. Mais « Béni sois-tu, prison » n'est pas seulement un film historique sur la persécution communiste. C'est surtout l'histoire d'une liberté intérieure que la violence ne parvient pas à détruire. Plus encore, c'est le récit d'une femme qui découvre Dieu là où, humainement, tout pourrait conduire à croire à son absence. Nicole Valérie Grosou, née en 1919, est la nièce de Iuliu Maniu, grande figure politique roumaine de cette époque et dirigeant du Parti national paysan. Elle travaille elle-même comme journaliste pour ce parti entre 1945 et 1947. Avec l'installation du régime communiste, le Parti national paysan est interdit et ses responsables sont poursuivis. Nicole est arrêtée en 1949. Elle connaîtra plusieurs années de détention. Le film nous fait entrer dans cet univers carcéral, interrogatoire, privation, humiliation, solitude, brutalité. Tout semble organisé pour briser la personne. Le système cherche aussi à s'emparer de la conscience. Après son incarcération à Bucarest, Nicole est transférée à Mislea, ancienne institution religieuse, transformée en prison pour femmes, puis envoyée dans l'univers des travaux forcés liés au canal Danube-Mer Noire, l'un des plus grands chantiers du régime stalinien roumain. Après sa libération, Nicole épouse en 1957 Sergiu Grosu, écrivain et militant chrétien, qui connaîtra lui aussi la prison. Le couple quittera finalement la Roumanie pour la France en 1969. Ensemble, ils feront connaître la persécution des chrétiens derrière le rideau de fer, notamment à travers la revue Catacombes. Le titre « Béni sois-tu, prison » fait écho directement à une phrase saisissante d'Alexandre Solzhenitsyne dans « L'archipel du Goulag ». Après avoir connu lui-même les camps soviétiques, l'écrivain en vient paradoxalement à bénir la prison pour le rôle qu'elle a joué dans sa transformation intérieure. Il faut comprendre correctement cette affirmation. Il ne s'agit pas de bénir la torture, l'injustice ou les bourreaux. Le mal demeure le mal. La foi chrétienne ne demande jamais de considérer l'oppression comme un bien. Le paradoxe est ailleurs. Il consiste à découvrir que le mal subi n'a pas le dernier mot. Il existe au cœur de l'être humain un espace que personne ne peut posséder. Le corps peut être enfermé, la personne peut être humiliée, mais la possibilité d'un acte intérieur de liberté demeure. Et c'est précisément là que le film devient bouleversant. Au commencement, Nicole ne nous apparaît pas comme une héroïne spirituelle déjà accomplie. Elle entre progressivement dans une expérience de dépouillement. Ses sécurités disparaissent, ses relations sont brisées, ses repères s'effondrent. Que reste-t-il lorsqu'on vous a presque tout enlevé? Le film répond peu à peu. Il reste la conscience. Il reste la mémoire. Il reste la relation aux autres. Et plus mystérieusement encore, il reste la possibilité de Dieu. Plusieurs scènes expriment cette transformation intérieure. Il y a aussi la redécouverte des psaumes. Nicole en inscrit des versets sur les murs de sa cellule. Ce geste est magnifique. Le mur qui signifie l'enfermement devient le support de la parole. Ce qui devait isoler devient presque un livre ouvert. La prison elle-même commence symboliquement à changer de sens. À Mislea, autrefois couvent, Nicole découvre également une Bible dans une chapelle désaffectée. Là encore, l'image est puissante. Un régime peut fermer un monastère, transformer une chapelle, emprisonner des croyants. Pourtant, au milieu des ruines, demeure une parole qui attend d'être retrouvée. Le film nous conduit alors vers une question profondément chrétienne. Où est Dieu lorsque nous sommes dans l'épreuve? Nous aimerions parfois que la présence de Dieu signifie la disparition de la souffrance. Or, l'expérience de Nicole est différente. Dieu ne fait pas disparaître les murs de sa cellule. Il ne supprime pas les interrogatoires épuisants. Il ne neutralise pas ses bourreaux. Mais quelque chose se produit au plus profond d'elle-même. Nicole fait une expérience spirituelle très forte de l'Esprit Saint. Dans l'extrême pauvreté de sa condition, elle découvre qu'elle n'est pas seule. L'expérience carcérale devient paradoxalement le lieu d'une proximité nouvelle avec Dieu. C'est peut-être ici que « Béni sois-tu, prison » rejoint l'une des grandes intuitions bibliques. Dieu n'est pas seulement celui qui nous attend après la traversée, il est celui qui se révèle au cœur même de la traversée. Pensons à Joseph, le patriarche, injustement emprisonné, rejeté par ses frères, à Jérémie jeté dans la citerne, à Paul et Silas chantant les louanges de Dieu au milieu de la nuit dans leur cachot. Pensons surtout au Christ, au moment où tout semble perdu, sa relation au Père demeure l'espace ultime d'une liberté que personne ne peut lui enlever. Voilà pourquoi ce film dépasse le témoignage historique. Il nous invite à discerner ce qui en nous demeure libre lorsque les circonstances deviennent contraires. Sur quoi repose notre espérance lorsque nos sécurités disparaissent? Nicole Grossu ne nous apprend pas à rechercher la souffrance. Elle nous révèle plutôt que la souffrance n'est pas capable de détruire le sens d'une existence, le cœur profond de la conscience. La prison voulait réduire son horizon à quelques murs, elle y découvre un horizon plus vaste. Et c'est peut-être cela, voir l'invisible. Découvrir qu'au cœur d'une situation qui semble entièrement dominée par les ténèbres, peut subsister une lumière que personne ne peut éteindre. Au terme de son expérience, Nicole Grossu pourra témoigner « Jamais elle ne s'est sentie aussi proche de Dieu qu'en prison. » « Béni sois-tu, prison » nous laisse alors avec cette question. Existe-t-il au plus profond de nous-mêmes un lieu de liberté et de rencontre avec Dieu que les circonstances extérieures ne peuvent atteindre? Merci pour votre attention. Dans la joie de vous revoir pour la prochaine émission, comme s'il voyait l'invisible.
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1: Nous allons conclure aujourd'hui sur le premier sacrement de l'initiation chrétienne, le sacrement du baptême. La dernière fois, nous sommes arrêtés au rite de l'exorcisme, qui conclut, pourrait-on dire, la liturgie de la parole, dans le lieu de la liturgie de la parole, après être entré évidemment dans l'église. Alors on se dirige vers le baptistère, qui généralement d'ailleurs, architecturalement parlant, se situe à l'entrée de l'église. Ce qui est bien logique, puisque le sacrement du baptême, comme on l'aura bien compris, est vraiment le sacrement qui nous fait entrer dans la vie divine, et qui nous fait entrer dans la communauté des enfants de Dieu, c'est-à-dire dans l'Église. Au baptistère, on va commencer par bénir l'eau. L'eau que Jésus a précisément choisie pour signe matériel du baptême. Et on l'a déjà bien compris, puisqu'on l'a dit, l'usage le plus courant que nous faisons de l'eau chaque jour, c'est de boire, parce que l'eau c'est la vie, qui donne la vie, et c'est de se laver, c'est de se purifier. Voilà pourquoi Jésus a choisi cette eau pour procurer le baptême, car comme on l'a déjà dit, les deux effets principaux du baptême sont de nous donner la vie divine, de faire de nous des enfants de Dieu, qui participent à la vie de Dieu, ce qui est inouï, ce qui est un véritable miracle de l'amour de Dieu pour nous. Et puis c'est de nous laver, de nous purifier du péché originel qui fait obstacle à la vie divine en nous. Depuis que ce péché a été commis par nos premiers parents, Adam et Ève, et qu'il a été transmis de génération en génération. Alors c'est un moment important que la bénédiction de l'eau, dans une belle formule liturgique, qui permet de retracer les grandes figures dans l'Ancien Testament que nous avons déjà précisées au début de notre catéchèse sur le baptême, jusqu'au baptême de Jésus au Jourdain, où l'eau du Jourdain était sanctifiée, et on peut dire que c'est là, encore une fois, que Jésus a institué le baptême. Une fois l'eau bénite, alors à ce moment-là, on va inviter les parrains et marraines et les parents de l'enfant qui va être baptisé, du petit qui va être baptisé, à la renonciation à Satan et au mal, et à la profession de foi de l'Église en Jésus-Christ, et plus particulièrement en Dieu Père, Fils et Saint-Esprit. Bien sûr que pour l'adulte, c'est lui-même qui est appelé à renoncer à Satan et à professer sa foi. C'est même la condition sine qua non pour qu'il puisse accueillir la grâce du baptême. Mais pour un enfant, on dit qu'on le baptise dans la foi de l'Église, qui est particulièrement représentée autour du baptistère par ses parents, son parrain et sa marraine. C'est très important que ce soit précisément les parents, le parrain et la marraine, les premiers responsables de la transmission de la foi, de l'éducation même de leur enfant, à qui l'on demande de renoncer au mal. Par cette triple renonciation que l'on connaît bien et qui a traversé les siècles depuis l'Antiquité. Renoncez-vous à Satan, j'y renonce. Renoncez-vous à toutes ses œuvres, j'y renonce. Renoncez-vous à tout ce qui conduit au péché, j'y renonce. C'est très important cette renonciation à Satan. Autrefois, dans l'Église antique, on demandait aux adultes qui étaient baptisés de se tourner vers l'Occident, c'est-à-dire le lieu du soleil couchant, qui est le lieu de où le soleil se couche, et donc le lieu des ténèbres, et par conséquent le lieu de Satan, qui se couche avec l'avènement du soleil levant. Et on se tournait vers l'Orient, qui est le symbole du Christ ressuscité, du Christ qui reviendra dans la gloire, parce que c'est le symbole du soleil levant. Eh bien c'est vers l'Orient que les catéchumènes adultes étaient invités à professer leur foi. Nous demandons aux parents, parrains et marraines, pour le baptême des petits-enfants, de renoncer au mal et d'adhérer à Jésus-Christ, pour bien s'assurer qu'ils vont faire grandir cet enfant dans la foi, à travers l'éducation qu'ils leur prodigueront, et qu'ils vont apprendre à cet enfant à renoncer au mal et à choisir le bien, et à bien comprendre, en effet, que la vie chrétienne est un combat spirituel, et qu'il s'agira sans cesse de combattre tout au long de sa vie Le baptisé aura à combattre tout au long de sa vie les manœuvres du diable en s'appuyant sur le Seigneur et sur sa grâce. Après cette triple renonciation au mal, cette triple profession de foi en Dieu, Père, Fils et Saint-Esprit, une dernière question est posée aux parents par le ministre du baptême. Voulez-vous que votre enfant soit baptisé dans la foi de l'Église que nous venons de professer avec vous? Et à ce moment-là, bien sûr qu'ils disent « nous le voulons ». Et c'est ce moment essentiel du baptême, si bref et si simple, pourrait-on dire, si pauvre, ce geste qui a traversé les siècles, qui a été préparé par cette longue liturgie du baptême et qui sera complété encore par quelques rites complémentaires. À ce moment-là, le prêtre, avec un peu d'eau bénite, quand elle était bénite dans la vigile pascale, c'est celle que l'on utilisera pendant tout le temps pascal, le temps de la résurrection, il verse sur le front de l'enfant ou de l'adulte l'eau bénite en prononçant la parole, en utilisant son prénom qui est inscrit dans le cœur de Dieu. « Je te baptise au nom du Père et du Fils et du Saint-Esprit ». C'est-à-dire, je te plonge dans l'eau, au nom du Père et du Fils et du Saint-Esprit. C'est-à-dire encore, je te plonge dans le nom, c'est-à-dire dans le mystère, dans la vie intime de Dieu, qui est Père, Fils et Saint-Esprit. Et on aura remarqué que le prêtre verse l'eau sur le front par trois fois. Non pas seulement pour dire les trois personnes de la Sainte Trinité, parce que Dieu est un Dieu unique en trois personnes, tel qu'il s'est révélé en Jésus-Christ. Mais pour dire que, par le baptême, comme nous l'avons déjà dit avec saint Paul, nous sommes ensevelis dans la mort avec le Christ, pour ressusciter avec lui à une vie nouvelle. Le troisième jour, il est ressuscité. Ces trois effusions de l'eau qui indiquent la mort et la résurrection du Christ, le troisième jour. Non seulement pour permettre à cet enfant de vivre à une vie nouvelle qui soit celle du Christ Jésus ressuscité à travers l'amour de Dieu et l'amour du prochain, mais promis à une résurrection finale, à une résurrection de la chair, à une vie éternelle non seulement en son âme mais aussi en son corps. C'est là l'achèvement ultime de la grâce du baptême qui nous établit en effet dans une telle espérance.

Jésus menaça le vent et dit à la mer, « Silence, tais-toi !» Le vent tomba et il se fit un grand calme. Marc 4, 39.

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0: 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Je vous souhaite une très bonne journée sur les ondes de votre radio.
1: Dieu nous précède toujours. Nous continuons notre parcours en explorant le fondement de notre confiance, la relation d'origine. La pensée moderne, en particulier depuis Descartes et son fameux « je pense donc je suis », a placé l'individu comme le point de départ de tout et de toute la réalité. Nous avons fini par croire que nous commençons par nous-mêmes et presque que nous commençons à exister par nous-mêmes. Mais la foi chrétienne nous dit exactement le contraire. Elle nous dit que nous sommes précédés. Saint Jean-Baptiste, dans l'Évangile, exprime cela de manière foudroyante lorsqu'il désigne Jésus par ces mots « Avant moi, il était ». C'est une parole qui doit habiter chacune de nos journées. Avant mes projets, avant mes peines, avant mon réveil, avant mes réussites et même avant mes péchés, Dieu était là. La grâce ne nous tombe pas dessus comme un accident extérieur. Elle est la source qui coule, depuis notre baptême, dans les profondeurs de notre existence, même quand nous l'ignorons. Dans l'Ancien Testament, le Seigneur disait déjà au prophète Jérémie « Avant même de te façonner dans le sein de ta mère, je te connaissais. » Cette conscience d'être précédé change tout à notre manière de vivre et de vivre la mission. La rencontre avec le Christ n'est donc pas un face-à-face entre deux puissances qui s'affrontent dans une forme d'adversité, mais une reconnaissance intérieure. C'est ce que semble nous montrer le tableau du Caravage sur la vocation de saint Matthieu. On y voit à gauche Matthieu assis à son bureau de collecteur d'impôts, occupé avec d'autres associés à compter son argent. Et soudain, à droite du tableau, le Christ entre. Et de son doigt, il désigne Matthieu. À cet instant précis, Matthieu ne sent pas sa liberté menacée. Au contraire, il y a quelque chose dans son regard qui s'éclaire. Il comprend que ce visage qui se présente à lui, c'est celui-là même qu'il attendait à l'intérieur sans le savoir. On pourrait dire en effet que la grâce de Dieu n'est jamais une intrusion dans notre vie. C'est toujours plutôt une éclosion, quelque chose qui éclot à l'intérieur de nous-mêmes. Le théologien Maurice Zindel racontait qu'au moment de sa vocation, il avait ressenti une immense liberté, la liberté d'un homme qui se découvrait lui-même, la liberté d'un homme qui prenait des vacances de lui-même. Quel contraste avec l'angoisse moderne. Prendre des vacances de soi-même, ce n'est pas fuir sa vie ou fuir ses responsabilités, c'est cesser d'être enfermé dans ses préoccupations, cesser d'être son propre centre de gravité. C'est comprendre que la vie n'est pas un monologue où je dois tout produire, mais un dialogue où je réponds à une présence qui m'envahit tout entier pour me libérer de mon isolement. C'est ici, à mon avis, que la crise des vocations que nous traversons dans l'Église rejoint la crise de la filiation dans notre monde. Les deux crises se ressemblent parce qu'elles sont toutes les deux des refus de la relation d'origine, de quelque chose ou de quelqu'un qui puisse nous précéder. Si nous refusons d'être des fils et des filles, si nous refusons d'avoir une histoire, une tradition, si nous refusons de reconnaître que nous venons d'un autre, nous nous condamnons à une autonomie épuisante. Et la mission de l'Église n'est jamais de convaincre le monde par des arguments, mais de témoigner de cette amitié heureuse avec Dieu qui nous a aimés le premier, qui nous a précédés de son amour. Celui qui se sait aimé, désiré, précédé, n'a plus rien à prouver. Il n'a plus besoin de construire sa propre statue. Il peut enfin s'ouvrir aux autres sans crainte, car sa solidité ne dépend pas de ses talents ou de lui-même, mais de la fidélité de celui qui l'a appelé. Comme Moïse, devant le buisson ardent, il nous faut enlever nos sandales, c'est-à-dire nos protections et nos certitudes, pour fouler cette terre sacrée de la grâce qui nous attendait depuis toujours. La mission commence là, dans l'émerveillement de se savoir connu, espéré et aimé, bien avant d'avoir fait le premier pas. Pourtant, même avec cette certitude, nous avons peur. Comme Moïse, nous bégayons devant l'ampleur de la mission, devant l'ampleur de la tâche. Pourquoi la mission nous expose-t-elle à ce point? C'est ce que nous verrons en regardant de plus près demain l'appel de Moïse, ses peurs et ses résistances.

Ainsi s'achève la retransmission depuis l'abbaye Notre-Dame de Trieure de l'Office des Laudes. Demain, vers 6h02, nous retrouvons la communauté bénédictine.

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1: Amen. Radio Espérance, il est 7h et nous récitons l'Angélus. L'ange du Seigneur apporta l'annonce à Marie.
2: Et elle conçut du Saint-Esprit.
1: Je vous salue Marie, pleine de grâce. Le Seigneur est avec vous. Vous êtes bénie entre toutes les femmes. Et Jésus, le fruit de vos entrailles, est béni.
2: Sainte Marie, Mère de Dieu, priez pour nous, pauvres pécheurs, maintenant et à l'heure de notre mort. Amen.
1: Voici la servante du Seigneur.
2: Qu'il me soit fait selon votre parole.
1: Je vous salue Marie, pleine de grâce. Le Seigneur est avec vous. Vous êtes bénie entre toutes les femmes, et Jésus, le fruit de vos entrailles, est béni.
2: Sainte Marie, Mère de Dieu, priez pour nous, pauvres pécheurs, maintenant et à l'heure de notre mort. Amen.
1: Et le Verbe s'est fait chair.
2: Et il a habité parmi nous.
1: Je vous salue Marie, pleine de grâce, le Seigneur est avec vous. Vous êtes bénie entre toutes les femmes, et Jésus, le fruit de vos entrailles, est béni.
2: Sainte Marie, Mère de Dieu, priez pour nous, pauvres pécheurs, maintenant et à l'heure de notre mort. Amen.
1: Priez pour nous, Sainte Mère de Dieu.
2: Afin que nous soyons rendus dignes des promesses du Christ.
1: Prions. Que ta grâce, Seigneur notre Père, se répande dans nos cœurs. Par le message de l'ange, tu nous as fait connaître l'incarnation de ton Fils bien-aimé. Conduis-nous vers sa passion et par sa croix, avec le secours de la Vierge Marie, jusqu'à la gloire de la résurrection. Par Jésus le Christ, notre Seigneur.
2: Amen. Amen.

Amis auditeurs, bonjour. Il est 7h03 en ce jeudi 8 octobre. 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Richard et Renaud avec vous pour partager cette prière du matin. En ce début de journée, après avoir salué Marie, reine des hommes, reine du ciel et de la terre, nous nous tournons vers le Seigneur. Au nom du Père, et du Fils, et du Saint-Esprit. Amen.

0: Aujourd'hui, les lectures sont celles du jeudi de la 27e semaine du temps ordinaire.
1: Lecture de la lettre de saint Paul, apôtre, aux Galates. Galates stupides, qui donc vous a ensorcelé? À vos yeux, pourtant, Jésus-Christ a été présenté crucifié. Je n'ai qu'une question à vous poser. L'Esprit Saint, l'avez-vous reçu pour avoir pratiqué la loi ou pour avoir écouté le message de la foi? Comment pouvez-vous être aussi fou? Après avoir commencé par l'Esprit, allez-vous maintenant finir par la chair? Auriez-vous vécu de si grandes choses en vain? Si encore ce n'était qu'en vain. Celui qui vous fait don de l'Esprit et qui réalise des miracles parmi vous, le fait-il parce que vous avez pratiqué la loi ou parce que vous écoutez le message de la foi ?

0: Béni soit le Seigneur, le Dieu d'Israël, car il a visité son peuple.
1: Il a fait surgir la force qui nous sauve dans la maison de David, son serviteur, comme il l'avait dit par la bouche des saints, par les prophètes depuis les temps anciens.
0: Béni soit le Seigneur, le Dieu d'Israël, car il a visité son peuple.
1: Salut qui nous arrache à l'ennemi, à la main de tous nos oppresseurs. Amour qu'il montre envers nos pères, mémoire de son alliance sainte.
0: Béni soit le Seigneur, le Dieu d'Israël, car il a visité son peuple.
1: Serment juré à notre père Abraham de nous rendre sans crainte, afin que, délivrés de la main des ennemis, nous le servions dans la justice et la sainteté, en sa présence tout au long de nos jours.
0: Béni soit le Seigneur, le Dieu d'Israël, car il a visité son peuple.

Évangile de Jésus-Christ selon saint Luc. En ce temps-là, Jésus disait à ses disciples : Imaginez que l'un de vous ait un ami et aille le trouver au milieu de la nuit pour lui demander : Mon ami, prête-moi 3 pains, car un de mes amis est arrivé de voyage chez moi et je n'ai rien à lui offrir. Et si de l'intérieur l'autre lui répond : Ne viens pas m'importuner, la porte est déjà fermée. Mes enfants et moi, nous sommes tous couchés. Je ne puis pas me lever pour te donner quelque chose. Eh bien, je vous le dis, même s'il ne se lève pas pour donner par amitié, il se lèvera à cause du sans-gêne de cet ami et lui donnera tout ce qu'il faut. Moi, je vous dis, demandez, on vous donnera. Cherchez, vous trouverez. Frappez, on vous ouvrira. En effet, quiconque demande reçoit. Qui cherche, trouve. À qui frappe, on ouvrira. Quel père parmi vous, quand son fils lui demande un poisson, lui donnera-t-il un serpent au lieu du poisson? Ou lui donnera un scorpion quand il lui demande un œuf? Si donc vous, qui êtes mauvais, vous savez donner de bonnes choses à vos enfants, combien plus le Père du Ciel donnera-t-il l'Esprit Saint à ceux qui le lui demandent ?

0: Père très saint, nous t'offrons nos actions, nos joies, nos peines, avec celles de tous nos frères, dans le cœur de ton Fils Jésus, notre Seigneur. Par l'Esprit Saint, nous serons aujourd'hui les témoins de ton amour. Avec Notre-Dame, en l'Église, nous te prions pour que le monde accueille ta lumière. Nous te prions en ce quatrième jour de notre neuvaine, pour les païens et ceux qui ne connaissent pas encore Jésus. Supplions la miséricorde divine de les éclairer, afin qu'ils se tournent vers le Seigneur trois fois saint, et reconnaissent en Jésus leur Sauveur et leur Dieu. Je crois en Dieu, le Père Tout-Puissant, Créateur du ciel et de la terre, et en Jésus-Christ, son Fils unique, notre Seigneur, qui a été conçu du Saint-Esprit, est né de la Vierge Marie, a souffert sous Ponce Pilate, a été crucifié, est mort et a été enseveli, est descendu aux enfers, le troisième jour est ressuscité des morts, est monté aux cieux, est assis à la droite de Dieu, le Père Tout-Puissant, d'où il viendra juger les vivants et les morts.
1: Je crois en l'Esprit Saint, à la Sainte Église catholique, à la communion des saints, à la rémission des péchés, à la résurrection de la chair, à la vie éternelle. Amen.
0: Notre Père qui es aux cieux, que ton nom soit sanctifié, que ton règne vienne, que ta volonté soit faite sur la terre comme au ciel.
1: Donne-nous aujourd'hui notre pain de ce jour. Pardonne-nous nos offenses, comme nous pardonnons aussi à ceux qui nous ont offensés. Et ne nous laisse pas entrer en tentation, mais délivre-nous du mal. Amen.
0: Je vous salue Marie, pleine de grâce. Le Seigneur est avec vous. Vous êtes bénie entre toutes les femmes, et Jésus, le fruit de vos entrailles, est béni.
1: Sainte Marie, Mère de Dieu, priez pour nous, pauvres pécheurs, maintenant et à l'heure de notre mort. Amen.
0: Et maintenant, nous nous unissons à Dieu dans la foi, l'espérance et la charité. Acte de foi. Mon Dieu, je crois fermement toutes les vérités que vous avez révélées et que vous nous enseignez par votre Sainte Église, parce que vous ne pouvez ni vous tromper, ni nous tromper. Dans cette foi, puis-je vivre et mourir. Amen.
1: Acte d'espérance. Mon Dieu, j'espère avec une ferme confiance que vous me donnerez par les mérites de Jésus-Christ votre grâce en ce monde et le bonheur éternel dans l'autre, parce que vous l'avez promis et que vous tenez toujours vos promesses. Dans cette foi, puis-je vivre et mourir. Amen.
0: Acte de charité. Mon Dieu, je vous aime de tout mon cœur et plus que tout, parce que vous êtes infiniment bon, et j'aime mon prochain comme moi-même pour l'amour de vous.

0: Chaque jour, il est bon de nous rappeler la loi du Seigneur. Tu aimeras le Seigneur ton Dieu, tu adoreras le Seigneur ton Dieu et tu l'aimeras parfaitement.
1: Tu ne prononceras le nom de Dieu qu'avec respect, fuyant blasphème et faux serment.
0: Tu sanctifieras le jour du Seigneur.
1: Tu honoreras ton père et ta mère.
0: Tu ne tueras pas.
1: Tu ne commettras pas d'adultère.
0: Tu ne voleras pas.
1: Tu ne porteras pas de faux témoignage contre ton prochain.
0: Tu ne convoiteras pas la femme de ton prochain.
1: Tu ne désireras pas injustement le bien des autres.

0: Prions pour les vocations.
1: Vierge Marie, Mère du Christ et Mère de l'Église, vous veillez tout particulièrement sur les prêtres, parce qu'ils sont les images vivantes de votre Fils unique. Nous vous en supplions, priez le Père des cieux pour qu'il envoie des ouvriers à sa moisson. Priez pour qu'il nous envoie toujours des prêtres, qui nous donnent les sacrements, nous expliquent l'Écriture et nous enseignent à devenir de vrais enfants de Dieu. Qu'il nous envoie des âmes et des personnes consacrées pour sa louange et sa gloire, pour leur exemple de vie plus parfaite. Vierge Marie, épouse de Saint Joseph, vos cœurs ont tout pouvoir sur le Père des cieux. Obtenez-nous, ô Marie, beaucoup de vocations saintes, afin d'être nous-mêmes des saints. Amen.
0: Père infiniment bon, Maître de la moisson, donne à ton Église les pasteurs, les consacrés, les missionnaires dont notre monde a besoin. Que chaque jeune découvre la beauté de sa vocation et y réponde avec confiance et générosité. Qu'ensemble, nous nous mettions davantage à ton service et à celui de tous nos frères. Notre-Dame du Oui, prie pour nous.

0: Il est 7h25, aujourd'hui 8 octobre. L'Église fait commémoration de sainte Pélagie, la pénitente.
1: Pélagie mourut à Antioche de Syrie vers 302, au début de la persécution de Dioclétien. Elle choisit la mort plutôt que de céder à un magistrat qui voulait abuser d'elle. Saint Jean Chrysostome rapporte en ces termes les derniers instants de la jeune Pélagie. Elle était prise dans les filets du magistrat. Pélagie imagina une ruse si habile que les soldats n'en sont pas encore revenus. D'un air calme et gai, feignant d'avoir changé d'avis, elle les prie de la laisser se retirer un moment, juste le temps de revêtir la parure qui convient à une nouvelle épousée. Non seulement ils n'y voient aucun inconvénient, mais ils se disent heureux de pouvoir offrir au magistrat une fille bien parée. Quant à elle, elle sort posément de la chambre, monte en courant sur le toit de la maison et se précipite dans le vide. C'est ainsi que Pélagie déroba son corps de la souillure, ainsi qu'elle délivra son âme pour lui permettre de monter au ciel, ainsi qu'elle abandonna sa dépouille mortelle à un ennemi désormais inoffensif, le démon. Un tel acte peut surprendre et risque d'être mal interprété. Pélagie ne s'est pas donné la mort par peur des tortures ou de l'emprisonnement, mais par une inspiration de Dieu. Pendant la violente persécution de Dioclétien, nombreux furent les chrétiens qui abjurèrent leur foi par peur de la mort. Ils cherchaient par de vains raisonnements à justifier leur conduite. Ils disaient « Pourquoi nous reprocher de sacrifier aux dieux païens puisqu'ils n'existent pas ?» La jeune Pélagie, qui n'avait que 15 ans, montra plus de force et de détermination que ses aînés dans la foi. Par son geste héroïque, elle montrait qu'aucune compromission n'était possible. On ne peut pas être à la fois pour et contre Jésus. C'est cet amour absolu pour son Seigneur qui fut la raison de son acte. Saint Jean Chrysostome disait que Pélagie avait Jésus dans son cœur.

Ainsi s'achève notre prière du matin. 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Richard et Renaud vous disent au revoir et vous souhaitent une bonne journée. Et nous allons retrouver dans quelques instants un enseignement donné par Don Bertrand Maxence de la communauté Saint-Martin sur la mission et aujourd'hui le thème de Dieu nous précède toujours. Très bonne journée.

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À 10h, nous aurons à nouveau le chapelet en direct de la chapelle des apparitions à Fatima, puis à 11h, ce sera la messe solennelle du jour, en direct depuis l'esplanade. 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

Dieu nous précède toujours. Nous continuons notre parcours en explorant le fondement de notre confiance, la relation d'origine. La pensée moderne, en particulier depuis Descartes et son fameux « je pense donc je suis », a placé l'individu comme le point de départ de tout et de toute la réalité. Nous avons fini par croire que nous commençons par nous-mêmes et presque que nous commençons à exister par nous-mêmes. Mais la foi chrétienne nous dit exactement le contraire. Elle nous dit que nous sommes précédés. Saint Jean-Baptiste, dans l'Évangile, exprime cela de manière foudroyante lorsqu'il désigne Jésus par ces mots « Avant moi, il était ». C'est une parole qui doit habiter chacune de nos journées. Avant mes projets, avant mes peines, avant mon réveil, avant mes réussites et même avant mes péchés, Dieu était là. La grâce ne nous tombe pas dessus comme un accident extérieur. Elle est la source qui coule, depuis notre baptême, dans les profondeurs de notre existence, même quand nous l'ignorons. Dans l'Ancien Testament, le Seigneur disait déjà au prophète Jérémie « Avant même de te façonner dans le sein de ta mère, je te connaissais. » Cette conscience d'être précédé change tout à notre manière de vivre et de vivre la mission. La rencontre avec le Christ n'est donc pas un face-à-face entre deux puissances qui s'affrontent dans une forme d'adversité, mais une reconnaissance intérieure. C'est ce que semble nous montrer le tableau du Caravage sur la vocation de saint Matthieu. On y voit à gauche Matthieu assis à son bureau de collecteur d'impôts, occupé avec d'autres associés à compter son argent. Et soudain, à droite du tableau, le Christ entre. Et de son doigt, il désigne Matthieu. À cet instant précis, Matthieu ne sent pas sa liberté menacée. Au contraire, il y a quelque chose dans son regard qui s'éclaire. Il comprend que ce visage qui se présente à lui, c'est celui-là même qu'il attendait à l'intérieur sans le savoir. On pourrait dire en effet que la grâce de Dieu n'est jamais une intrusion dans notre vie. C'est toujours plutôt une éclosion, quelque chose qui éclot à l'intérieur de nous-mêmes. Le théologien Maurice Zindel racontait qu'au moment de sa vocation, il avait ressenti une immense liberté, la liberté d'un homme qui se découvrait lui-même, la liberté d'un homme qui prenait des vacances de lui-même. Quel contraste avec l'angoisse moderne. Prendre des vacances de soi-même, ce n'est pas fuir sa vie ou fuir ses responsabilités, c'est cesser d'être enfermé dans ses préoccupations, cesser d'être son propre centre de gravité. C'est comprendre que la vie n'est pas un monologue où je dois tout produire, mais un dialogue où je réponds à une présence qui m'envahit tout entier pour me libérer de mon isolement. C'est ici, à mon avis, que la crise des vocations que nous traversons dans l'Église rejoint la crise de la filiation dans notre monde. Les deux crises se ressemblent parce qu'elles sont toutes les deux des refus de la relation d'origine, de quelque chose ou de quelqu'un qui puisse nous précéder. Si nous refusons d'être des fils et des filles, si nous refusons d'avoir une histoire, une tradition, si nous refusons de reconnaître que nous venons d'un autre, nous nous condamnons à une autonomie épuisante. Et la mission de l'Église n'est jamais de convaincre le monde par des arguments, mais de témoigner de cette amitié heureuse avec Dieu qui nous a aimés le premier, qui nous a précédés de son amour. Celui qui se sait aimé, désiré, précédé, n'a plus rien à prouver. Il n'a plus besoin de construire sa propre statue. Il peut enfin s'ouvrir aux autres sans crainte, car sa solidité ne dépend pas de ses talents ou de lui-même, mais de la fidélité de celui qui l'a appelé. Comme Moïse, devant le buisson ardent, il nous faut enlever nos sandales, c'est-à-dire nos protections et nos certitudes, pour fouler cette terre sacrée de la grâce qui nous attendait depuis toujours. La mission commence là, dans l'émerveillement de se savoir connu, espéré et aimé,
bien avant d'avoir fait le premier pas. Pourtant, même avec cette certitude, nous avons peur. Comme Moïse, nous bégayons devant l'ampleur de la mission, devant l'ampleur de la tâche. Pourquoi la mission nous expose-t-elle à ce point? C'est ce que nous verrons en regardant de plus près demain l'appel de Moïse, ses peurs et ses résistances.

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2: Bonjour à tous. Comme promis, voici la feuille de route donc proposée aux évêques de France. Il a tout d'abord donc commencé à leur demander un nouvel élan missionnaire avec cette phrase « Il n'y a qu'une feuille de route toujours la même, faire connaître et aimer Jésus-Christ authentiquement, avec passion encore et encore. Je vous exhorte à faire preuve de courage, d'audace et de créativité missionnaire. Ne vous laissez pas décourager par les erreurs ou encore les temps sont mûrs où beaucoup de nos contemporains attendent d'entendre résonner le message rempli d'espérance de l'Évangile et de voir briller à leurs yeux la lumière du Christ ressuscité. Premier axe de ce discours, la laïcité. La parole de l'Église a toute sa place dans le débat public en France. Elle possède par nature une autorité prophétique, même si elle n'est pas toujours entendue. Elle y est attendue, même si elle n'est pas suivie, en particulier sur des questions essentielles qui touchent au fondement de la civilisation, elle est nécessaire, n'en doutez pas. L'Église de France vit sous un régime de laïcité bien particulier, issu d'une histoire mouvementée, aujourd'hui apaisée, mais qui doit permettre à l'Église d'accomplir sa mission. Il s'est inquiété de voir l'équilibre laborieusement obtenu peu à peu remis en cause, à l'image de ce qui se passe dans le monde occidental. Devant cette évolution, l'épiscopat français ne doit pas se résigner, car l'action de l'Église, dans l'esprit du pape, doit être visible, même en terre de laïcité. Je vous invite à faire preuve de vigilance pour défendre la liberté et les droits de l'Église, à évangéliser, à éduquer à la vraie liberté et à pratiquer publiquement le culte afin que de manière visible, la charité puisse être exercée au nom de Jésus-Christ. D'autant que l'Église a assisté, contribué même à la lente édification de votre nation, elle fait largement partie aujourd'hui encore de sa culture, de son identité et de sa vocation pour le monde. Deuxième axe, la dégradation de la vie politique. On constate en France, comme ailleurs en Occident, une inquiétante polarisation, un recul de la fraternité, de la cordialité et de la qualité de la vie en société, ainsi qu'une recrudescence des violences, des inégalités et des pauvretés. Par conséquent, dénonce-t-il, la désillusion et la désorientation succèdent aux promesses mensongères d'un monde dont Dieu serait absent, relégué à la vie privée, où le secours de sa grâce serait considéré comme inutile à la construction de la cité. Or, le message de paix qui prend sa source en Jésus est d'autant plus attendu. Troisième axe, la liberté non négociable de l'enseignement catholique. Je voudrais simplement évoquer l'enseignement catholique dont le caractère propre se trouve ces temps-ci remis en question. Il est heureux que les établissements d'enseignement catholique soient largement ouverts à ceux qui ne partagent pas notre foi. Pour autant, l'enseignement catholique ne peut en aucune manière renoncer à son projet éducatif, un projet centré sur le Christ qui vise le développement intégral de la personne humaine dans toutes ses dimensions spirituelles, culturelles, intellectuelles, morales et sociales. Personne ne doit donc s'étonner des occasions offertes au sein de tout établissement catholique de rencontrer Jésus-Christ et d'entendre sa parole. Moins encore, aucun élève ne devrait se trouver marginalisé dans sa classe simplement parce qu'il croit en Jésus. Nous retrouverons demain ces différents axes proposés par le pape Léon XIV aux évêques de France, tirés d'un article de Jean-Marie Guénois dans le Figaro. À demain.

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1: Bonjour depuis Jérusalem. 4000 juifs français se sont déjà installés en Israël cette année. Alors que la France est secouée par un mouvement de contestation lycéenne, le gouvernement israélien veut anticiper une possible accélération de l'Aliya, c'est-à-dire de l'immigration donc des juifs vers Israël. Le ministre de l'Aliya et de l'Intégration, Ophir Sofer, a demandé au gouvernement de préparer dès maintenant un dispositif d'accueil. Nous devons lever les obstacles pour leur permettre de venir ici. Il souhaite notamment faciliter l'installation de familles moins aisées pour lesquelles le coût du logement et de la vie en Israël constitue un obstacle important. Le ministre des Finances, Bezalel Smotrich, s'est prononcé en faveur d'aides spécifiques pour les nouveaux immigrants en difficulté financière, ainsi que des solutions de logement si les arrivées devaient arriver fortement. Ces discussions interviennent alors que l'Aliya française est déjà en forte augmentation. Près de 4000 juifs de France ont immigré en Israël depuis le début de l'année, soit 40% de plus que l'an dernier, selon les chiffres rapportés par le Jérusalem Post. Rappelons enfin que selon le ministère de l'Intérieur français, le nombre des actes antisémites ont multiplié par 3 en 2026. En moyenne, chaque jour en France, sont commis 3 actes à caractère antisémite. Et puis nous continuons avec une nouvelle religieuse, la célébration de la fête de Saint-François à Jérusalem. 800 ans après le transitus, c'est-à-dire la mort de Saint-François, eh bien il est toujours vivant au milieu de nous. Ses enseignements, son héritage spirituel, son charisme continuent de représenter des piliers non seulement de la famille franciscaine, mais de toute l'Église catholique. Comme chaque année, la Custodie de Terre Sainte a célébré la Pâque du Père Séraphique dans l'église de Saint-Sauveur à Jérusalem. Le matin du dimanche 4 octobre, la fête s'est déroulée, toujours à Saint-Sauveur, avec la messe solennelle présidée par le patriarche, contrairement à l'habitude, quand ce sont les dominicains qui guident la cérémonie. Devant les consuls d'Italie, de France et d'Espagne, représentant d'autres pays, et dans une église pleine de fidèles, le cardinal a indiqué dans l'Évangile le point de départ pour le renouvellement de l'Église et de la custodie, appelé à communiquer la vie du Christ aux hommes et aux femmes d'aujourd'hui. Ainsi, 800 ans après le départ de Saint François, sa mémoire est devenue à Jérusalem non un souvenir du passé, mais une prière dans le présent, un regard tourné vers le futur, ainsi que la présence franciscaine en Terre Sainte, continue à être service et témoignage d'espérance.

Chers amis auditeurs de Radio Espérance, bonjour. Nous nous retrouvons pour l'écho du Saint-Siège du mercredi 7 octobre. Tout d'abord, commençons avec l'audience générale. L'Église n'est ni au-dessus ni à côté du monde, mais enracinée. Ce mercredi, le pape Léon XIV a présidé l'audience générale devant 32 000 fidèles. Il a poursuivi sa catéchèse sur la constitution pastorale Gaudium et Spes. Ce texte est l'un des grands textes du Concile Vatican II. Le thème du jour était la mission de l'Église. Léon XIV a rappelé que l'Église chemine dans l'histoire, au milieu des peuples et des cultures. Elle n'est donc ni au-dessus du monde, ni à côté de lui. Elle est enracinée dans le monde. La mission de l'Église, a-t-il expliqué, est d'aider les personnes à s'interroger sur les questions fondamentales de la vie. Elle est aussi de contribuer à l'édification de la cité terrestre. Ainsi, le pape décrit une Église proche des peuples, présente dans l'histoire et engagée dans l'édification de la cité terrestre. Le pape a rappelé que la mission de l'Église se vit au milieu du monde et non à distance. Le pape a reçu les mécènes des musées du Vatican. Léon XIV a donné audience ce mercredi 7 octobre au Palais apostolique. Il recevait les représentants des Patrons of the Arts des musées du Vatican. Il s'agit d'une association de mécènes qui existe depuis 1983. Le pape les a remerciés pour leur généreuse collaboration. Cette collaboration contribue à la préservation du patrimoine artistique du Vatican. Le souverain pontife les a aussi encouragés à s'ouvrir à la beauté. Il les a invités à réfléchir aux moyens d'aider les autres à faire de même. Un message de reconnaissance pour ceux qui soutiennent la préservation du patrimoine du Vatican et une invitation à partager la beauté. Léon XIV appelle les catholiques à être un dans le Christ, unis dans la mission. Le pape a adressé un message vidéo à l'occasion du centenaire de la Journée mondiale des missions. Il y invite les fidèles à renouveler leur engagement en faveur de l'évangélisation. Il les appelle aussi à la solidarité avec les églises du monde entier. Cette célébration est placée sous le thème « Un dans le Christ, uni dans la mission ». Ce thème rappelle un point essentiel. Chaque baptisé est appelé à prendre part à la mission de l'Église. Et cela, affirme le Saint-Père, selon sa vocation et selon ses dons. Autrement dit, la mission concerne tous les baptisés. Le message de Léon XIV est donc un appel à l'unité dans le Christ et à l'engagement de tous au service de l'évangélisation. Ce centenaire est ainsi l'occasion de renouveler cet engagement. Voilà pour ce message vidéo du pape. Vous venez de suivre l'écho du Saint-Siège du mercredi 7 octobre. On se retrouve demain, jeudi 8 octobre, pour un nouveau bulletin d'information, à la même heure, toujours sur les ondes de Radio Espérance.

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La prochaine veillée aura lieu le lundi 12 octobre à partir de 20h30. Au programme, témoignages, louanges, adorations. Les lundis de l'Emmanuel, c'est à l'église Saint-Jean-Baptiste de Bourgoin-Jallieu en Isère. La prochaine veillée, c'est donc le lundi 12 octobre à partir de 20h30. Vos rendez-vous aujourd'hui sur Radio Espérance. Bonjour chers amis auditeurs et bienvenue sur les ondes de Radio Espérance. Nous sommes le jeudi 8 octobre et voici quelques-uns de nos rendez-vous prévus aujourd'hui pour cette journée radiophonique. Dès 9h30, nous serons au Puy de Jacob. Anne Trochu reçoit aujourd'hui le Père Guibert, auteur du livre « Sagesse de la Croix », qui nous parlera de cette sagesse de la Croix, petit pas à l'école de la Croix. À 10h, les Chants de l'Alliance, c'est avec Jean Galeron qui nous présente et nous propose un commentaire spirituel et exégétique du psaume 119e. À 10h30, ce sera l'histoire de l'Église. Le franciscanisme nous est présenté par Pascal Pozzo di Borgo. Puis chant et liturgie, c'est avec Albert qui nous présente les chants propres à la messe du 28e dimanche du temps ordinaire que nous célébrerons dans quelques jours. Juste avant la messe, ce sera nouvelle évangélisation, comme s'il voyait l'invisible, la chronique cinéma et discernement chrétien présentée par le père Mario Saint-Pierre. Et nous conclurons donc cette matinée à 11h30 avec la messe, messe radiodiffusée en direct depuis la crypte du patronage Saint-Joseph à Saint-Étienne. Notre chapelet, comme à l'accoutumée, aura lieu à 14h30 cet après-midi. Chapelet à vos intentions où nous méditerons les mystères joyeux et suivi de l'heure de la miséricorde. Pour notre temps d'enseignement, à 16h, nous retrouverons le père Martin Prader pour un enseignement qu'il avait donné sur le thème de Jésus, source de la miséricorde. Enseignement donné lors d'une session qui se déroulait à Paray-le-Monial. Après ce temps d'enseignement, notre temps d'intercession et la prière du chapelet de la miséricorde, cette méditation aura lieu en direct de l'oratoire de la radio à Saint-Étienne à 17h. L'office d'évêque, c'est après 18h30 en direct du couvent Saint-Antoine à Bastia. Et ce soir, après notre chapelet pour les vocations, prié depuis nos studios de Paray-le-Monial à 20h30, nous poursuivrons à 21h notre neuvaine solennelle à la miséricorde divine, avec des temps d'enseignement, la proclamation de la parole et des témoignages. Pour l'instant, il est 8h et nous retrouvons Jean-Marc Villers pour la chronique d'Alliance Vita. Il sera suivi du Père Descouvement pour des questions sur la foi que l'on se pose quelquefois avant d'entrer dans la liturgie de ce dimanche, 28e dimanche du temps ordinaire, avec une méditation de la deuxième lecture qui nous est présentée et proposée par Françoise Brenhardt. Tout ceci, c'est avant notre chapelet à 8h30, chapelet aux intentions du monde et de l'Église où nous méditerons les mystères glorieux. Je vous souhaite donc une très bonne et belle journée en ce jeudi 8 octobre sur les ondes de Radio Espérance.

0: sur Radio Espérance, Jean-Marc Villers pour Alliance Vita.
1: Chers auditeurs de Radio Espérance, bonjour. Les chiffres viennent de tomber. En 2025, 259 000 interruptions volontaires de grossesse ont été réalisées en France. C'est près de 8 000 de plus qu'en 2024. Le taux de recours atteint désormais 17,8 IVG pour 1 000 femmes âgées de 15 à 49 ans. C'est le niveau le plus élevé jamais enregistré dans notre pays. Et c'est aussi le plus haut de toute l'Union européenne. Depuis 2016, hors période Covid, cette hausse est continue. En moins de 10 ans, le taux de recours à l'avortement a progressé de 22%. Ces chiffres devraient normalement ouvrir un vrai débat public. Et pourtant, la réaction des pouvoirs publics reste la même depuis des années. Élargir encore l'accès à l'IVG sans jamais vraiment interroger les raisons qui poussent de plus en plus de femmes à y recourir. Le ministère de la Santé vient de publier la feuille de route 2026-2030 de la Stratégie nationale de santé sexuelle. Parmi les 8 axes retenus, l'axe numéro 8 s'intitule clairement « Améliorer l'accès à l'IVG ». Une priorité qui surprend, alors même que le nombre d'avortements est aussi élevé. Cette feuille de route prévoit plusieurs mesures concrètes. Elle veut assouplir les conditions de conventionnement des structures qui pratiquent des IVG en dehors des établissements de santé autorisés. Elle veut aussi lever certaines contraintes sur la prescription et la délivrance des médicaments abortifs pour en faciliter l'accès en pharmacie. Autrement dit, elle veut encore élargir l'accès alors que cela a déjà été fait régulièrement depuis plus de 50 ans. La feuille de route va même plus loin. Elle prévoit de saisir le Comité consultatif national d'éthique pour réexaminer deux sujets sensibles. Une nouvelle augmentation des délais légaux de recours à l'IVG et la suppression de la clause de conscience spécifique des soignants. Les auteurs de ce document présentent d'ailleurs cette clause comme un facteur de stigmatisation. Pourtant, selon une enquête réalisée en 2024 par l'IFOP pour le planning familial, ces propositions ne sont pas les priorités des femmes elles-mêmes. Beaucoup de questions restent sans réponse. Quel est l'impact réel de la précarité économique dans un contexte de baisse du pouvoir d'achat? Comment mieux prendre en compte les situations de vulnérabilité, les pressions familiales ou conjugales? Ou encore, quelles sont les difficultés matérielles que rencontrent certaines femmes face à une grossesse imprévue? Une récente enquête de l'UNAF nous donne un élément de réponse. Plus de 2/3 des parents déclarent ne pas disposer des ressources financières suffisantes pour accueillir un enfant supplémentaire. Ces chiffres parlent d'eux-mêmes. Parce qu'il s'agit d'un acte irréversible qui met des vies en jeu, l'avortement ne devrait jamais s'imposer aux femmes. Les protéger de toutes les pressions, leur offrir les moyens concrets de poursuivre leur grossesse lorsqu'elles le souhaitent et leur permettre d'explorer réellement les alternatives qui s'offrent à elles constitue plus que jamais une urgence sociale. La prévention est au cœur de toutes les politiques de santé publique. L'IVG ne devrait pas faire exception. Les Français le pensent d'ailleurs largement. Selon les sondages, 65% d'entre eux estiment que la société devrait davantage aider les femmes à éviter d'avoir recours à l'IVG. Et 81% soutiennent la mise en place d'une véritable politique de prévention de l'IVG, ainsi que la réalisation d'une étude publique sur les causes, les conditions et les conséquences de l'avortement. Pour beaucoup, l'avortement reste un drame à éviter. L'augmentation constante du recours à l'IVG montre les limites de la politique actuelle. Elle appelle un changement de cap, un cap tourné vers la prévention, vers l'accompagnement, vers un véritable soutien aux femmes qui souhaitent mener leur grossesse à terme. Merci de votre écoute et à la semaine prochaine avec Alliance Vita.

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1: Je vous disais il y a quelque temps, chers auditeurs, que nous avions le droit de nous considérer tous comme des entraîneurs. Non pas des entraîneurs d'équipes de football qui veulent les entraîner à la victoire, mais des entraîneurs chrétiens qui veulent aider leurs frères et sœurs à vivre, comme ils le vivent eux-mêmes, l'abandon à la volonté de Dieu, l'acquiescement au dessein souvent très mystérieux de la Providence. Faire cet acte de foi qui plaît énormément à Dieu et qui sauve le monde, mon Dieu, je ne comprends pas pourquoi il faut autant souffrir. Pourquoi tu mets une telle épreuve, une telle charge dans ma vie? Mais je sais que c'est pour mon bien et que cela te fait plaisir que je le fasse. Et du coup, j'entraîne un tas de gens que je ne connaîtrai qu'au ciel à faire eux aussi cet acte d'abandon à la volonté de Dieu. Mais je pense que nous devons penser aussi à tous ceux qui nous ont précédés, à la multitude des saints et des saintes qui se trouvent déjà au ciel et qui ont fait cet abandon et qui sont heureux d'être félicités par le Seigneur de l'avoir fait. Et alors, je pense que dans le ciel, ils continuent à prier pour nous. Je vous ai souvent dit que c'est Jésus qui nous tenait en main pour nous aider à vivre la paix qu'il désire voir dans notre cœur. Mais avec Jésus, il y a tous ceux qui dansent de joie dans le ciel. Alors comment peut-on danser de joie quand on n'a pas de corps? Je ne sais pas, mais je pense que les saints, ils dansent de joie et ils aident Jésus. Jésus n'est pas tout seul. Ils prient pour nous, ils intercèdent pour nous. Bien sûr que le grand intercesseur, c'est Jésus, qui ne cesse de prier, d'intercéder auprès du Père. Mais ils intercèdent aussi. Et donc, ils intercèdent pour moi qui suis en ce moment sur terre, pour que je le fasse aussi. Ils jouent un rôle. Et si je les prie, ces saints, ils sont heureux d'aider Jésus à intercéder. D'aider Jésus, il n'a pas besoin d'être aidé, mais Jésus, elle aime bien ne pas être tout seul à le faire. Il contribue avec Jésus à intercéder auprès du Père pour que je réussisse ma vie. C'est ce que dit notamment Pascal quand il prépare son apologie de la religion chrétienne. Dans la conclusion, il fera allusion à ce mystère de la communion des saints. Les chrétiens pensent que les martyrs ne sont pas seulement des exemples à imiter, mais des intercesseurs qui prient pour que nous aussi, nous ayons le courage de vivre notre foi sans craindre la persécution et en étant courageux au moment de la persécution. Eh bien, les saints, ils m'aident à marcher. Si j'ai du mal à marcher, par exemple, si à cause de mon âge ou à cause d'une convalescence, je ne peux marcher qu'en boitillant à petits pas, eh bien, le Seigneur permet aux saints de m'accompagner, de m'aider à faire cette marche au petit pas. Et donc, eux aussi, ils m'entraînent. J'entraîne les autres, mais je pense que les saints du ciel m'entraînent eux aussi à leur façon. Et que dans le ciel, je les remercierai de m'avoir tellement aidé à entraîner les autres. Si j'entraîne les autres, ceux qui m'ont précédé m'entraînent eux aussi à leur façon. Il n'y a pas que Jésus qui m'entraîne. Vous le savez bien, Jésus agit avec tout son corps mystique. Et donc, si c'est Jésus qui me tient en main pour me permettre de conserver la paix qu'il désire voir dans mon cœur, les saints m'aident aussi. Et donc, quand je danse, car quand je boitille un peu pour marcher, je danse un peu, ils dansent eux aussi avec Jésus. Et cette danse m'aide à danser moi-même, à dire, Seigneur, c'est un petit pas que j'avance vers le royaume des cieux. Et chaque pas que je fais dans la mode de la danse, eh bien, ce sont les anges et les saints qui m'aident aussi à le faire. Lorsque nous écoutons la litanie des saints, soyons heureux de prononcer les mots de ces ancêtres qui, eux aussi, contribuent à ce que je sois un bon entraîneur de mes frères.

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2: Année A, 28e dimanche du temps ordinaire. Deuxième lecture, lettre aux Philippiens, chapitre 4. Frères, je sais vivre de peu. Je sais aussi être dans l'abondance. J'ai été formé à tout et pour tout, à être rassasié et à souffrir la faim, à être dans l'abondance et dans les privations. Je peux tout en celui qui me donne la force. Cependant, vous avez bien fait de vous montrer solidaire quand j'étais dans la gêne. Et mon Dieu comblera tous vos besoins, selon sa richesse, magnifiquement, dans le Christ Jésus. Gloire à Dieu notre Père, dans les siècles des siècles. Amen. Parole du Seigneur. Frères, je sais vivre de peu, je sais aussi être dans l'abondance. Ce n'est pas sans importance, cela a des conséquences importantes pour notre vie d'union à Dieu, et donc pour notre vie éternelle pour les siècles des siècles. Écoutons Sainte Thérèse d'Avila qui nous parle, à l'entrée du château intérieur, de la nécessité du détachement. Vous remarquerez que la lumière qui émane du palais où est le roi, donc c'est une image à l'intérieur de nous, n'éclaire encore qu'à peine ses premières demeures, car bien qu'elle ne soit pas obscurcie et noire, comme c'est le cas pour l'âme en état de péché, elles sont assez sombres pour que celui qui s'y trouve ne puisse voir de clarté. Ce n'est pas que la salle ne soit pas éclairée, mais toutes ces mauvaises couleuvres, ces vipères et ces choses venimeuses qui sont entrées avec lui ne lui permettent pas d'apercevoir la lumière. Comme celui qui, pénétrant en un lieu où le ciel entre abondamment, aurait sur les yeux de la boue qui l'empêcherait de les ouvrir. La pièce est claire, mais il n'en jouit pas. Il est gêné. Et des choses comme ces fauves et ces bêtes l'obligent à fermer les yeux et à ne voir qu'elles. Telle me semble la situation d'une âme qui, bien qu'elle ne soit pas en mauvais état, est si mêlée aux choses mondaines, si imbue de richesse ou d'honneur ou d'affaires, que bien qu'elle souhaiterait voir sa beauté et en jouir, elle n'y a pas accès. Il ne semble pas qu'elle puisse se faufiler entre tant d'obstacles. Il est très utile pour obtenir de pénétrer dans les secondes demeures que chacun, selon son état, tâche de se dégager des choses et des affaires qui ne sont pas nécessaires. C'est d'une importance telle que j'estime impossible qu'on n'accède jamais à la demeure principale sans commencer par là. La demeure principale, c'est celle où demeure le Christ, c'est-à-dire le roi de nos cœurs, le roi de l'univers aussi. Ce qui nous fait relire saint Paul, « Frère, je sais vivre de peu, je sais aussi être dans l'abondance, j'ai été formé à tout et pour tout, à être rassasié et à souffrir la faim, à être dans l'abondance et dans les privations. » Voilà, eh bien, c'est l'éducation primordiale qui correspond aux premières demeures du château intérieur. Saint Paul continue en disant « Je peux tout en celui qui me donne la force ». Sainte Thérèse d'Avila écrit dans son autobiographie « Sa majesté, c'est ainsi qu'elle appelle Dieu, veut des âmes courageuses. Elle est leur amie à condition qu'elles vivent dans l'humilité, sans nulle confiance en elles-mêmes. Je m'émerveille de voir combien il importe, dans cette voie, d'entreprendre vaillamment de grandes choses. Quand elle manquerait de force dans l'immédiat, l'âme prend son vol et monte très haut, même si, comme l'oiselet au maigre plumage, elle se fatigue et ralentit. Je me rappelais souvent que Saint-Pierre n'a rien perdu à se jeter à la mer, malgré la peur qu'il eut ensuite. Vous savez, c'est quand Jésus marchait sur l'eau et que Pierre voulait le rejoindre. Ses premières résolutions sont une grande chose, mais l'humilité doit toujours être première, afin de comprendre que nous ne trouverons pas ses forces en nous. Et donc nous retrouvons Saint Paul, « Je peux tout en celui qui me donne la force ». Saint Paul écrit aux Philippiens « Cependant, vous avez bien fait de vous montrer solidaire quand j'étais dans la gêne. » C'est la sagesse biblique, exprimée notamment dans ces deux proverbes. « Ne refuse pas un bienfait à qui y a droit quand il est en ton pouvoir de le faire. » Et « Ne dis pas à ton prochain « Va-t'en, repasse, demain je te donnerai » quand la chose est en ton pouvoir. » Ce sont les proverbes du chapitre 3, versets 27 et 28. Quand Saint Paul ajoute « Et mon Dieu comblera tous vos besoins selon sa richesse magnifiquement dans le Christ Jésus », il fait écho à l'enseignement de Jésus sur la montagne. Jésus qui dit « Gardez-vous de pratiquer votre justice devant les hommes pour vous faire remarquer d'eux, sinon vous n'aurez pas de récompense auprès de votre Père qui est dans les cieux. Quand donc tu fais l'aumône, ne va pas le claironner devant toi. » Ainsi font les hypocrites dans les synagogues et les rues, afin d'être glorifiés par les hommes. En vérité, je vous le dis, ils tiennent déjà leur récompense. Pour toi, quand tu fais l'aumône, que ta main gauche ignore ce que fait ta main droite, afin que ton aumône soit secrète, et ton Père, qui voit dans le secret, te le rendra. Et on retrouve Saint Paul, « Et mon Dieu comblera tous vos besoins selon sa richesse, magnifiquement dans le Christ Jésus. » Il y a une providence divine, mais cette providence passe aussi par nous, pour les autres, ce qui est une très belle réalité. Et Saint Jacques écrit « À quoi cela sert-il, mes frères, que quelqu'un dise « J'ai la foi s'il n'a pas les œuvres. La foi peut-elle sauver ? Peut-elle le sauver ? Si un frère ou une sœur sont nus, s'ils manquent de leur nourriture quotidienne, et que l'un d'entre vous leur dise « Allez en paix, chauffez-vous, rassasiez-vous », sans leur donner ce qui est nécessaire à leur corps, à quoi cela sert-il ? Ainsi en est-il de la foi. Si elle n'a pas les œuvres, elle est tout à fait morte. » Lettre de Saint Jacques, chapitre 2. Et Saint Paul écrit aux Corinthiens, « Songez-y, qui sème chichement, moissonnera aussi chichement. Qui sème largement, moissonnera aussi largement. Que chacun donne selon ce qu'il a décidé dans son cœur, non d'une manière chagrine ou contrainte, car Dieu aime celui qui donne avec joie. » Dieu d'ailleurs est assez puissant pour vous combler de toutes sortes de libéralités, afin que, possédant toujours et en toute chose tout ce qu'il vous faut, il vous reste du superflu pour toute bonne œuvre. Deuxième lettre aux Corinthiens, chapitre 9. La lecture de ce dimanche termine par « Gloire à Dieu notre Père pour les siècles des siècles ». Tant que nous sommes pèlerins sur cette terre, nous faisons ce que nous pouvons. Nous gérons nos affaires en tenant compte de la justice et nous partageons aussi. Et à travers nos comportements, nous nous acclimatons à la vie divine. Nous préparons l'éternité. Pour les siècles des siècles, amen. Et que Dieu vous bénisse.
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2: Amis auditeurs, il est 8h25. Michel et Michel seront heureux de prier avec vous le premier chapelet de la journée pour nous préparer. Écoutons, viens Esprit Saint, descends sur nous.

Seigneur Esprit Saint ce soir dans nos cœurs. Viens et remplis-nous de ta présence. Chasse au loin les ténèbres qui nous menacent. Viens mettre ta lumière en nos cœurs.

0: Au nom du Père et du Fils et du Saint-Esprit.
1: Amen.
0: Je crois en Dieu le Père Tout-Puissant, Créateur du ciel et de la terre, et en Jésus-Christ, son Fils unique, notre Seigneur, qui a été conçu du Saint-Esprit, est né de la Vierge Marie, a souffert sous Ponce Pilate, a été crucifié, est mort, a été enseveli, est descendu aux enfers, le troisième jour est ressuscité des morts, est monté aux cieux, est assis à la droite de Dieu, le Père Tout-Puissant, d'où il viendra juger les vivants et les morts.
1: Je crois en l'Esprit Saint, à la Sainte Église catholique, à la communion des saints, à la rémission des péchés, à la résurrection.

0: nom de la chair, à la vie éternelle.
1: Amen.
0: C'est le cœur rempli d'espérance et de joie que nous allons regarder pendant cette prière du rosaire avec tous les auditeurs de Radio Espérance, le parcours glorieux du Christ et de Marie sa mère, en méditant les mystères de gloire de la vie de Jésus.
1: Et en ce quatrième jour de la neuvaine à la miséricorde divine, nous présentons au Seigneur les païens et ceux qui ne connaissent pas encore Jésus. Prions pour que la Trinité sainte soit connue de tous les hommes, que la bonne nouvelle du salut parvienne à chacun et que Jésus, unique sauveur du monde, soit accueilli dans tous les cœurs.
0: Premier mystère glorieux, la résurrection du Seigneur. C'est par le nom de Jésus de Nazaréen, lui que vous avez crucifié, mais que Dieu a ressuscité d'entre les morts. C'est par lui que cet homme se trouve là, devant vous, bien portant. Ce Jésus est la pierre méprisée de vous, les bâtisseurs, mais devenu la pierre d'angle. En nul autre que lui, il n'y a de salut, car sous le ciel, aucun autre nom n'est donné aux hommes qui puissent nous sauver.
1: Notre Père, qui es aux cieux, que ton nom soit sanctifié, que ton règne vienne, que ta volonté soit faite sur la terre comme au ciel.
0: Donne-nous aujourd'hui notre pain de ce jour. Pardonne-nous nos offenses, comme nous pardonnons aussi à ceux qui nous ont offensés. Et ne nous laisse pas entrer en tentation, mais délivre-nous du mal. Amen.
1: Je vous salue, Marie, pleine de grâce. Le Seigneur est avec vous. Vous êtes bénie entre toutes les femmes. Et Jésus, le fruit de vos entrailles, est béni.
0: Sainte Marie, Mère de Dieu, priez pour nous pauvres pécheurs, maintenant et à l'heure de notre mort. Amen.
1: Je vous salue, Marie, pleine de grâce. Le Seigneur est avec vous. Vous êtes bénie entre toutes les femmes. Et Jésus, le fruit de vos entrailles, est béni.
0: Sainte Marie, Mère de Dieu, priez pour nous pauvres pécheurs, maintenant et à l'heure de notre mort. Amen.
1: Je vous salue, Marie, pleine de grâce. Le Seigneur est avec vous. Vous êtes bénie entre toutes les femmes. Et Jésus, le fruit de vos entrailles, est béni.
0: Sainte Marie, Mère de Dieu, priez pour nous pauvres pécheurs, maintenant et à l'heure de notre mort. Amen.
1: Je vous salue, Marie, pleine de grâce. Le Seigneur est avec vous. Vous êtes bénie entre toutes les femmes. Et Jésus, le fruit de vos entrailles, est béni.
0: Sainte Marie, Mère de Dieu, priez pour nous pauvres pécheurs, maintenant et à l'heure de notre mort. Amen.
1: Je vous salue, Marie, pleine de grâce. Le Seigneur est avec vous. Vous êtes bénie entre toutes les femmes. Et Jésus, le fruit de vos entrailles, est béni.
0: Sainte Marie, Mère de Dieu, priez pour nous pauvres pécheurs, maintenant et à l'heure de notre mort. Amen.
1: Je vous salue, Marie, pleine de grâce. Le Seigneur est avec vous. Vous êtes bénie entre toutes les femmes. Et Jésus, le fruit de vos entrailles, est béni.
0: Sainte Marie, Mère de Dieu, priez pour nous pauvres pécheurs, maintenant et à l'heure de notre mort. Amen.
1: Je vous salue, Marie, pleine de grâce. Le Seigneur est avec vous. Vous êtes bénie entre toutes les femmes. Et Jésus, le fruit de vos entrailles, est béni.
0: Sainte Marie, Mère de Dieu, priez pour nous pauvres pécheurs, maintenant et à l'heure de notre mort. Amen.
1: Je vous salue, Marie, pleine de grâce. Le Seigneur est avec vous. Vous êtes bénie entre toutes les femmes. Et Jésus, le fruit de vos entrailles, est béni.
0: Sainte Marie, Mère de Dieu, priez pour nous pauvres pécheurs, maintenant et à l'heure de notre mort. Amen.
1: Je vous salue, Marie, pleine de grâce. Le Seigneur est avec vous. Vous êtes bénie entre toutes les femmes. Et Jésus, le fruit de vos entrailles, est béni.
0: Sainte Marie, Mère de Dieu, priez pour nous pauvres pécheurs, maintenant et à l'heure de notre mort. Amen.
1: Je vous salue, Marie, pleine de grâce. Le Seigneur est avec vous. Vous êtes bénie entre toutes les femmes. Et Jésus, le fruit de vos entrailles, est béni.
0: Sainte Marie, Mère de Dieu, priez pour nous pauvres pécheurs, maintenant et à l'heure de notre mort. Amen.
1: Gloire au Père et au Fils et au Saint-Esprit.
0: Comme il était au commencement, maintenant et toujours, et dans les siècles des siècles.
1: Amen.
0: Seigneur Jésus, toi le vivant, Donne-nous l'audace d'annoncer et de proclamer que tu es l'unique sauveur de toute l'humanité. Deuxième mystère glorieux, l'ascension du Seigneur. Des actes des apôtres. Comme ils fixaient encore le ciel où Jésus s'en allait, voici que devant eux se tenaient deux hommes en vêtements blancs qui leur dirent « Galiléens, pourquoi restez-vous là, regardez vers le ciel ? Ce Jésus qui a été enlevé au ciel d'auprès de vous viendra de la même manière que vous l'avez vu s'en aller vers le ciel. »
1: Notre Père, qui es aux cieux, que ton nom soit sanctifié, que ton règne vienne, que ta volonté soit faite sur la terre comme au ciel.
0: Donne-nous aujourd'hui notre pain de ce jour. Pardonne-nous nos offenses, comme nous pardonnons aussi à ceux qui nous ont offensés. Et ne nous laisse pas entrer en tentation, mais délivre-nous du mal. Amen.
1: Je vous salue, Marie, pleine de grâce. Le Seigneur est avec vous. Vous êtes bénie entre toutes les femmes, et Jésus, le fruit de vos entrailles, est béni.
0: Sainte Marie, Mère de Dieu, priez pour nous pauvres pécheurs, maintenant et à l'heure de notre mort. Amen.
1: Je vous salue, Marie, pleine de grâce. Le Seigneur est avec vous. Vous êtes bénie entre toutes les femmes, et Jésus, le fruit de vos entrailles, est béni.
0: Sainte Marie, Mère de Dieu, priez pour nous pauvres pécheurs, maintenant et à l'heure de notre mort. Amen.
1: Je vous salue, Marie, pleine de grâce. Le Seigneur est avec vous. Vous êtes bénie entre toutes les femmes, et Jésus, le fruit de vos entrailles, est béni.
0: Sainte Marie, Mère de Dieu, priez pour nous pauvres pécheurs, maintenant et à l'heure de notre mort. Amen.
1: Je vous salue, Marie, pleine de grâce. Le Seigneur est avec vous. Vous êtes bénie entre toutes les femmes, et Jésus, le fruit de vos entrailles, est béni.
0: Sainte Marie, Mère de Dieu, priez pour nous pauvres pécheurs, maintenant et à l'heure de notre mort. Amen.
1: Je vous salue, Marie, pleine de grâce. Le Seigneur est avec vous. Vous êtes bénie entre toutes les femmes, et Jésus, le fruit de vos entrailles, est béni.
0: Sainte Marie, Mère de Dieu, priez pour nous pauvres pécheurs, maintenant et à l'heure de notre mort. Amen.
1: Je vous salue, Marie, pleine de grâce. Le Seigneur est avec vous. Vous êtes bénie entre toutes les femmes, et Jésus, le fruit de vos entrailles, est béni.
0: Sainte Marie, Mère de Dieu, priez pour nous pauvres pécheurs, maintenant et à l'heure de notre mort. Amen.
1: Je vous salue, Marie, pleine de grâce. Le Seigneur est avec vous. Vous êtes bénie entre toutes les femmes, et Jésus, le fruit de vos entrailles, est béni.
0: Sainte Marie, Mère de Dieu, priez pour nous pauvres pécheurs, maintenant et à l'heure de notre mort. Amen.
1: Je vous salue, Marie, pleine de grâce. Le Seigneur est avec vous. Vous êtes bénie entre toutes les femmes, et Jésus, le fruit de vos entrailles, est béni.
0: Sainte Marie, Mère de Dieu, priez pour nous pauvres pécheurs, maintenant et à l'heure de notre mort. Amen.
1: Je vous salue, Marie, pleine de grâce. Le Seigneur est avec vous. Vous êtes bénie entre toutes les femmes, et Jésus, le fruit de vos entrailles, est béni.
0: Sainte Marie, Mère de Dieu, priez pour nous pauvres pécheurs, maintenant et à l'heure de notre mort. Amen.
1: Je vous salue, Marie, pleine de grâce. Le Seigneur est avec vous. Vous êtes bénie entre toutes les femmes, et Jésus, le fruit de vos entrailles, est béni.
0: Sainte Marie, Mère de Dieu, priez pour nous pauvres pécheurs, maintenant et à l'heure de notre mort. Amen.
1: Gloire au Père, et au Fils, et au Saint-Esprit.
0: Comme il était au commencement, maintenant et toujours, et dans les siècles des siècles.
1: Amen.
0: Grâce te soit rendue, Seigneur Jésus, toi qui nous invites à anticiper ton royaume sur cette terre.
1: En ce quatrième jour de la neuvaine à la miséricorde divine, nous présentons au Seigneur les païens et ceux qui ne connaissent pas encore Jésus. Prions pour que la Trinité Sainte soit connue de tous les hommes, que la bonne nouvelle du salut parvienne à chacun et que Jésus, unique sauveur du monde, soit accueilli dans tous les cœurs.
0: Troisième mystère glorieux, la Pentecôte, des actes des apôtres. Quand arriva le jour de la Pentecôte, au terme des 50 jours, les disciples se trouvaient réunis tous ensemble. Soudain, un bruit survint du ciel comme un violent coup de vent. La maison où ils étaient assis en fut remplie tout entière. Alors leur apparurent des langues, qu'on aurait dites de feu, qui se partageaient. Il s'en posa une sur chacun d'eux. Tous furent remplis d'Esprit Saint.
1: Notre Père, qui es aux cieux, que ton nom soit sanctifié, que ton règne vienne, que ta volonté soit faite sur la terre comme au ciel.
0: Donne-nous aujourd'hui notre pain de ce jour. Pardonne-nous nos offenses, comme nous pardonnons aussi à ceux qui nous ont offensés. Et ne nous laisse pas entrer en tentation, mais délivre-nous du mal. Amen.
1: Je vous salue, Marie pleine de grâce. Le Seigneur est avec vous. Vous êtes bénie entre toutes les femmes, et Jésus, le fruit de vos entrailles, est béni.
0: Sainte Marie, Mère de Dieu, priez pour nous pauvres pécheurs, maintenant et à l'heure de notre mort. Amen.
1: Je vous salue, Marie pleine de grâce. Le Seigneur est avec vous. Vous êtes bénie entre toutes les femmes, et Jésus, le fruit de vos entrailles, est béni.
0: Sainte Marie, Mère de Dieu, priez pour nous pauvres pécheurs, maintenant et à l'heure de notre mort. Amen.
1: Je vous salue, Marie pleine de grâce. Le Seigneur est avec vous. Vous êtes bénie entre toutes les femmes, et Jésus, le fruit de vos entrailles, est béni.
0: Sainte Marie, Mère de Dieu, priez pour nous pauvres pécheurs, maintenant et à l'heure de notre mort. Amen.
1: Je vous salue, Marie pleine de grâce. Le Seigneur est avec vous. Vous êtes bénie entre toutes les femmes, et Jésus, le fruit de vos entrailles, est béni.
0: Sainte Marie, Mère de Dieu, priez pour nous pauvres pécheurs, maintenant et à l'heure de notre mort. Amen.
1: Je vous salue, Marie pleine de grâce. Le Seigneur est avec vous. Vous êtes bénie entre toutes les femmes, et Jésus, le fruit de vos entrailles, est béni.
0: Sainte Marie, Mère de Dieu, priez pour nous pauvres pécheurs, maintenant et à l'heure de notre mort. Amen.
1: Je vous salue, Marie pleine de grâce. Le Seigneur est avec vous. Vous êtes bénie entre toutes les femmes, et Jésus, le fruit de vos entrailles, est béni.
0: Sainte Marie, Mère de Dieu, priez pour nous pauvres pécheurs, maintenant et à l'heure de notre mort. Amen.
1: Je vous salue, Marie pleine de grâce. Le Seigneur est avec vous. Vous êtes bénie entre toutes les femmes, et Jésus, le fruit de vos entrailles, est béni.
0: Sainte Marie, Mère de Dieu, priez pour nous pauvres pécheurs, maintenant et à l'heure de notre mort. Amen.
1: Je vous salue, Marie pleine de grâce. Le Seigneur est avec vous. Vous êtes bénie entre toutes les femmes, et Jésus, le fruit de vos entrailles, est béni.
0: Sainte Marie, Mère de Dieu, priez pour nous pauvres pécheurs, maintenant et à l'heure de notre mort. Amen.
1: Je vous salue, Marie pleine de grâce. Le Seigneur est avec vous. Vous êtes bénie entre toutes les femmes, et Jésus, le fruit de vos entrailles, est béni.
0: Sainte Marie, Mère de Dieu, priez pour nous pauvres pécheurs, maintenant et à l'heure de notre mort. Amen.
1: Je vous salue, Marie pleine de grâce. Le Seigneur est avec vous. Vous êtes bénie entre toutes les femmes, et Jésus, le fruit de vos entrailles, est béni.
0: Sainte Marie, Mère de Dieu, priez pour nous pauvres pécheurs, maintenant et à l'heure de notre mort. Amen.
1: Gloire au Père, et au Fils, et au Saint-Esprit.
0: Comme il était au commencement, maintenant et toujours, et dans les siècles des siècles.
1: Amen.
0: Seigneur Jésus, envoie ton Esprit qui renouvelle la face de la terre. Quatrième mystère glorieux, l'Assomption de la Vierge Marie. De l'Évangile selon saint Luc. Mon âme exalte le Seigneur, exulte mon esprit en Dieu mon Sauveur. Il s'est penché sur son humble servante, désormais tous les âges me diront bienheureuse. Le Puissant fit pour moi des merveilles, saint est son nom.
1: Notre Père, qui es aux cieux, que ton nom soit sanctifié, que ton règne vienne, que ta volonté soit faite sur la terre comme au ciel.
0: Donne-nous aujourd'hui notre pain de ce jour. Pardonne-nous nos offenses, comme nous pardonnons aussi à ceux qui nous ont offensés. Et ne nous laisse pas entrer en tentation, mais délivre-nous du mal. Amen.
1: Je vous salue, Marie, pleine de grâce. Le Seigneur est avec vous. Vous êtes bénie entre toutes les femmes, et Jésus, le fruit de vos entrailles, est béni.
0: Sainte Marie, Mère de Dieu, priez pour nous, pauvres pécheurs, maintenant et à l'heure de notre mort. Amen.
1: Je vous salue, Marie, pleine de grâce. Le Seigneur est avec vous. Vous êtes bénie entre toutes les femmes, et Jésus, le fruit de vos entrailles, est béni.
0: Sainte Marie, Mère de Dieu, priez pour nous, pauvres pécheurs, maintenant et à l'heure de notre mort. Amen.
1: Je vous salue, Marie, pleine de grâce. Le Seigneur est avec vous. Vous êtes bénie entre toutes les femmes, et Jésus, le fruit de vos entrailles, est béni.
0: Sainte Marie, Mère de Dieu, priez pour nous, pauvres pécheurs, maintenant et à l'heure de notre mort. Amen.
1: Je vous salue, Marie, pleine de grâce. Le Seigneur est avec vous. Vous êtes bénie entre toutes les femmes, et Jésus, le fruit de vos entrailles, est béni.
0: Sainte Marie, Mère de Dieu, priez pour nous, pauvres pécheurs, maintenant et à l'heure de notre mort. Amen.
1: Je vous salue, Marie, pleine de grâce. Le Seigneur est avec vous. Vous êtes bénie entre toutes les femmes, et Jésus, le fruit de vos entrailles, est béni.
0: Sainte Marie, Mère de Dieu, priez pour nous, pauvres pécheurs, maintenant et à l'heure de notre mort. Amen.
1: Je vous salue, Marie, pleine de grâce. Le Seigneur est avec vous. Vous êtes bénie entre toutes les femmes, et Jésus, le fruit de vos entrailles, est béni.
0: Sainte Marie, Mère de Dieu, priez pour nous, pauvres pécheurs, maintenant et à l'heure de notre mort. Amen.
1: Je vous salue, Marie, pleine de grâce. Le Seigneur est avec vous. Vous êtes bénie entre toutes les femmes, et Jésus, le fruit de vos entrailles, est béni.
0: Sainte Marie, Mère de Dieu, priez pour nous, pauvres pécheurs, maintenant et à l'heure de notre mort. Amen.
1: Je vous salue, Marie, pleine de grâce. Le Seigneur est avec vous. Vous êtes bénie entre toutes les femmes, et Jésus, le fruit de vos entrailles, est béni.
0: Sainte Marie, Mère de Dieu, priez pour nous, pauvres pécheurs, maintenant et à l'heure de notre mort. Amen.
1: Je vous salue, Marie, pleine de grâce. Le Seigneur est avec vous. Vous êtes bénie entre toutes les femmes, et Jésus, le fruit de vos entrailles, est béni.
0: Sainte Marie, Mère de Dieu, priez pour nous, pauvres pécheurs, maintenant et à l'heure de notre mort. Amen.
1: Je vous salue, Marie, pleine de grâce. Le Seigneur est avec vous. Vous êtes bénie entre toutes les femmes, et Jésus, le fruit de vos entrailles, est béni.
0: Sainte Marie, Mère de Dieu, priez pour nous, pauvres pécheurs, maintenant et à l'heure de notre mort. Amen.
1: Gloire au Père, et au Fils, et au Saint-Esprit.
0: Comme il était au commencement, maintenant et toujours, et dans les siècles des siècles.
1: Amen.
0: Jésus, nous te bénissons d'avoir donné à Marie, l'humble servante, une gloire sans pareille. Cinquième mystère glorieux, le couronnement de Marie au ciel. Du livre des psaumes. Écoute, ma fille, regarde et tends l'oreille. Oublie ton peuple et la maison de ton père. Le rat sera séduit par ta beauté. Fille de roi, elle est là, dans sa gloire, vêtue d'étoffes d'or. On la conduit toute parée vers le roi.
1: Notre Père, qui es aux cieux, que ton nom soit sanctifié, que ton règne vienne, que ta volonté soit faite sur la terre comme au ciel.
0: Donne-nous aujourd'hui notre pain de ce jour. Pardonne-nous nos offenses, comme nous pardonnons aussi à ceux qui nous ont offensés. Et ne nous laisse pas entrer en tentation, mais délivre-nous du mal. Amen.
1: Je vous salue, Marie, pleine de grâce. Le Seigneur est avec vous. Vous êtes bénie entre toutes les femmes, et Jésus, le fruit de vos entrailles, est béni.
0: Sainte Marie, Mère de Dieu, priez pour nous, pauvres pécheurs, maintenant et à l'heure de notre mort. Amen.
1: Je vous salue, Marie, pleine de grâce. Le Seigneur est avec vous. Vous êtes bénie entre toutes les femmes, et Jésus, le fruit de vos entrailles, est béni.
0: Sainte Marie, Mère de Dieu, priez pour nous pauvres pécheurs, maintenant et à l'heure de notre mort. Amen.
1: Je vous salue, Marie pleine de grâce. Le Seigneur est avec vous. Vous êtes bénie entre toutes les femmes, et Jésus, le fruit de vos entrailles, est béni.
0: Sainte Marie, Mère de Dieu, priez pour nous pauvres pécheurs, maintenant et à l'heure de notre mort. Amen.
1: Je vous salue, Marie pleine de grâce, le Seigneur est avec vous. Vous êtes bénie entre toutes les femmes, et Jésus, le fruit de vos entrailles, est béni.
0: Sainte Marie, Mère de Dieu, priez pour nous pauvres pécheurs, maintenant et à l'heure de notre mort. Amen.
1: Je vous salue, Marie pleine de grâce, le Seigneur est avec vous. Vous êtes bénie entre toutes les femmes, et Jésus, le fruit de vos entrailles, est béni.
0: Sainte Marie, Mère de Dieu, priez pour nous pauvres pécheurs, maintenant et à l'heure de notre mort. Amen.
1: Je vous salue, Marie pleine de grâce, le Seigneur est avec vous. Vous êtes bénie entre toutes les femmes, et Jésus, le fruit de vos entrailles, est béni.
0: Sainte Marie, Mère de Dieu, priez pour nous pauvres pécheurs, maintenant et à l'heure de notre mort. Amen.
1: Je vous salue, Marie pleine de grâce, le Seigneur est avec vous. Vous êtes bénie entre toutes les femmes, et Jésus, le fruit de vos entrailles, est béni.
0: Sainte Marie, Mère de Dieu, priez pour nous pauvres pécheurs, maintenant et à l'heure de notre mort. Amen.
1: Je vous salue, Marie pleine de grâce, le Seigneur est avec vous. Vous êtes bénie entre toutes les femmes, et Jésus, le fruit de vos entrailles, est béni.
0: Sainte Marie, Mère de Dieu, priez pour nous pauvres pécheurs, maintenant et à l'heure de notre mort. Amen.
1: Je vous salue, Marie pleine de grâce, le Seigneur est avec vous. Vous êtes bénie entre toutes les femmes, et Jésus, le fruit de vos entrailles, est béni.
0: Sainte Marie, Mère de Dieu, priez pour nous pauvres pécheurs, maintenant et à l'heure de notre mort. Amen.
1: Je vous salue, Marie pleine de grâce, le Seigneur est avec vous. Vous êtes bénie entre toutes les femmes, et Jésus, le fruit de vos entrailles, est béni.
0: Sainte Marie, Mère de Dieu, priez pour nous pauvres pécheurs, maintenant et à l'heure de notre mort. Amen.
1: Gloire au Père, et au Fils, et au Saint-Esprit.
0: Comme il était au commencement, maintenant et toujours, et dans les siècles des siècles.
1: Amen.
0: Nous te bénissons, Jésus, toi le roi des rois, pour la beauté resplendissante de l'Immaculée. Marie, reine de la paix,
1: priez pour nous.
0: Ô Marie, conçue sans péché,
1: priez pour nous qui avons recours à vous.
0: Notre-Dame, refuge des pécheurs,
1: priez pour nous.
0: Sainte Pélagie, la pénitente,
1: priez pour nous.
0: Prions le Seigneur. Dieu fidèle, guide et pasteur de tous les hommes, soutiens avec bonté ton serviteur, le pape Léon, pasteur de ton Église. C'est de toi qu'il tient la charge de conduire et de guider ton peuple. Qu'il soit toujours rempli de ton esprit de lumière et d'amour pour que l'Église puisse accomplir la mission universelle qui est la sienne. Par Jésus le Christ notre Seigneur.
1: Amen. Au nom du Père et du Fils et du Saint-Esprit. Amen. Amen.
2: Uh-uh.

Michel et Michel ont été heureux de prier avec vous le premier chapelet de la journée. À 9 h, nous aurons un enseignement donné par Don Bertrand Maxence de la communauté de Saint-Martin sur la mission. Dieu nous précède toujours.

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Dieu nous précède toujours. Nous continuons notre parcours en explorant le fondement de notre confiance, la relation d'origine. La pensée moderne, en particulier depuis Descartes et son fameux « je pense donc je suis », a placé l'individu comme le point de départ de tout et de toute la réalité. Nous avons fini par croire que nous commençons par nous-mêmes et presque que nous commençons à exister par nous-mêmes. Mais la foi chrétienne nous dit exactement le contraire. Elle nous dit que nous sommes précédés. Saint Jean-Baptiste, dans l'Évangile, exprime cela de manière foudroyante lorsqu'il désigne Jésus par ces mots « Avant moi, il était ». C'est une parole qui doit habiter chacune de nos journées. Avant mes projets, avant mes peines, avant mon réveil, avant mes réussites et même avant mes péchés, Dieu était là. La grâce ne nous tombe pas dessus comme un accident extérieur. Elle est la source qui coule, depuis notre baptême, dans les profondeurs de notre existence, même quand nous l'ignorons. Dans l'Ancien Testament, le Seigneur disait déjà au prophète Jérémie « Avant même de te façonner dans le sein de ta mère, je te connaissais. » Cette conscience d'être précédé change tout à notre manière de vivre et de vivre la mission. La rencontre avec le Christ n'est donc pas un face-à-face entre deux puissances qui s'affrontent dans une forme d'adversité, mais une reconnaissance intérieure. C'est ce que semble nous montrer le tableau du Caravage sur la vocation de saint Matthieu. On y voit à gauche Matthieu assis à son bureau de collecteur d'impôts, occupé avec d'autres associés à compter son argent. Et soudain, à droite du tableau, le Christ entre. Et de son doigt, il désigne Matthieu. À cet instant précis, Matthieu ne sent pas sa liberté menacée. Au contraire, il y a quelque chose dans son regard qui s'éclaire. Il comprend que ce visage qui se présente à lui, c'est celui-là même qu'il attendait à l'intérieur sans le savoir. On pourrait dire en effet que la grâce de Dieu n'est jamais une intrusion dans notre vie. C'est toujours plutôt une éclosion, quelque chose qui éclot à l'intérieur de nous-mêmes. Le théologien Maurice Zindel racontait qu'au moment de sa vocation, il avait ressenti une immense liberté, la liberté d'un homme qui se découvrait lui-même, la liberté d'un homme qui prenait des vacances de lui-même. Quel contraste avec l'angoisse moderne. Prendre des vacances de soi-même, ce n'est pas fuir sa vie ou fuir ses responsabilités, c'est cesser d'être enfermé dans ses préoccupations, cesser d'être son propre centre de gravité. C'est comprendre que la vie n'est pas un monologue où je dois tout produire, mais un dialogue où je réponds à une présence qui m'envahit tout entier pour me libérer de mon isolement. C'est ici, à mon avis, que la crise des vocations que nous traversons dans l'Église rejoint la crise de la filiation dans notre monde. Les deux crises se ressemblent parce qu'elles sont toutes les deux des refus de la relation d'origine, de quelque chose ou de quelqu'un qui puisse nous précéder. Si nous refusons d'être des fils et des filles, si nous refusons d'avoir une histoire, une tradition, si nous refusons de reconnaître que nous venons d'un autre, nous nous condamnons à une autonomie épuisante. Et la mission de l'Église n'est jamais de convaincre le monde par des arguments, mais de témoigner de cette amitié heureuse avec Dieu qui nous a aimés le premier, qui nous a précédés de son amour. Celui qui se sait aimé, désiré, précédé, n'a plus rien à prouver. Il n'a plus besoin de construire sa propre statue. Il peut enfin s'ouvrir aux autres sans crainte, car sa solidité ne dépend pas de ses talents ou de lui-même, mais de la fidélité de celui qui l'a appelé. Comme Moïse, devant le buisson ardent, il nous faut enlever nos sandales, c'est-à-dire nos protections et nos certitudes, pour fouler cette terre sacrée de la grâce qui nous attendait depuis toujours. La mission commence là, dans l'émerveillement de se savoir connu, espéré et aimé,
bien avant d'avoir fait le premier pas. Pourtant, même avec cette certitude, nous avons peur. Comme Moïse, nous bégayons devant l'ampleur de la mission, devant l'ampleur de la tâche. Pourquoi la mission nous expose-t-elle à ce point? C'est ce que nous verrons en regardant de plus près demain l'appel de Moïse, ses peurs et ses résistances.

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1: Dans notre précédent rendez-vous, nous avons essayé de mettre en place toute une stratégie pour nous aider, lorsque nous avons une décision importante à prendre, je dirais à mettre toutes les chances de notre côté pour que ce soit la bonne décision. Qu'est-ce qu'une bonne décision ? C'est surtout par rapport aux conséquences que nous pouvons mesurer si une décision a été bonne ou non. Or, les conséquences appartiennent à l'avenir, et l'avenir, nous l'ignorons. Nous ne pouvons donc pas être sûrs à 100% qu'une décision aura des conséquences bénéfiques. Nous pouvons préempter certaines conséquences qui semblent logiques, inéluctables. Mais parfois, nous pouvons être très surpris parce que, dans un premier temps, des conséquences qui semblaient positives vont peut-être s'avérer à long terme comme négatives ou vice-versa. Il faut bien avoir à l'esprit que les conséquences, nous ne les maîtrisons pas totalement. Je vais prendre, pardonnez-moi, un exemple personnel. Après mon bac, je n'avais comme perspective que de faire du théâtre. C'est ce qui m'intéressait davantage encore, qui me passionnait. J'ai donc décidé d'entrer au conservatoire en diction et en comédie. À cette époque, ma mère était déjà veuve et elle se fit beaucoup de soucis pour son petit qui voulait tout miser sur une case qui lui paraissait extrêmement périlleuse. Alors, elle fit le forcing pour que, en même temps, je fasse autre chose. Pour faire plaisir à ma mère, pour la rassurer, je me suis donc inscrit en fac de lettres pour faire de la philo. Parce que, tout simplement, la philo m'avait intéressé lors de ma terminale. Mais je n'y accordais pas plus d'importance que cela. C'était davantage pour elle que je le faisais, mais j'étais persuadé que c'est le théâtre qui serait mon terrain de prédilection. Finalement, j'ai pris la décision. Cette décision prise, oh, non pas à contre-cœur, mais enfin, sans plus de motivation que cela, eh bien, s'est avérée être la bonne décision. Pourquoi ? Ben, je dirais premièrement, parce que quelques mois plus tard, je rencontrais celle qui deviendrait mon épouse sur les bancs de la faculté. Si je n'avais pas fait ces études, je ne l'aurais pas rencontrée. Et les conséquences auraient été immenses. Je n'aurais pas partagé ma vie avec elle. Je n'aurais pas eu avec elle 4 enfants. Ces enfants n'auraient jamais existé. Et puis, autre conséquence, je pense que si je n'avais pas fait ces études, je ne serais pas là aujourd'hui pour animer des émissions de radio. Parce que ces études m'ont permis une formation, m'ont engendré à une réflexion, à certaines connaissances. Et petit à petit, fort de cette expérience, je me suis lancé dans la production d'émissions, dans l'écriture d'ouvrages. Vous voyez comment cette décision prise un peu à rebrousse-poil a été finalement à long terme une bonne décision. Et je n'ai jamais regretté, encore aujourd'hui, d'avoir davantage misé sur ces études que sur la comédie qui, de fait, aurait été sans doute pour moi et ma famille un chemin bien périlleux.

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1: Nous avons dans la Bible un très bel exemple d'une décision qui semblait être la bonne et qui s'avéra pourtant être la mauvaise. Il faut nous reporter pour cela à l'histoire du patriarche Abraham. Abraham est dans le désert avec ses troupeaux et il y a également avec lui son neveu, Lot, qui possède aussi des troupeaux. Mais voilà, le désert est tel qu'il n'y a pas assez pour nourrir tous les troupeaux. Et il y a une sorte de concurrence qui s'installe entre les bergers de Lot et les bergers d'Abraham. Abraham, qui est un homme de paix, va s'adresser à son neveu Lot et lui dit « Il faut que nous nous séparions ». Nous n'arriverons pas à survivre si nous restons ensemble. Alors voilà, tu vas choisir dans quelle direction tu veux partir. Et moi, je prendrai la direction qui reste. Mais c'est toi qui vas choisir. Alors Lot regarde à l'endroit où on se trouve. Vers la droite, il y a la dépression de la mer morte qui conduit de la mer morte à la mer Rouge. Cette dépression, c'est ce que nous dit le récit, est extrêmement fertile. Il y a des champs, il y a des cultures, il y a même de grandes villes. C'est là que se trouvent les fameuses Sodome et Gomorre. Des villes en pleine expansion, des villes luxueuses. Et de l'autre côté, lorsque on regarde, on ne voit qu'un champ de cailloux à perte de vue, écrasé par le soleil. Alors, devant ce choix, Lot, qui va prendre une décision importante, va choisir la facilité, va choisir ce qui lui semble être pour lui le plus profitable, sans penser à ce que va devenir son oncle, perdu dans ce tas de cailloux. Il choisit donc de descendre et d'aller vers cette vallée, vers les villes de Sodome et Gomorre. Abraham accepte le choix et lui va continuer à pérégriner dans le désert. Lot a cru faire le bon choix. Quelques années plus tard, ce bon choix va se retourner contre lui, car en épousant cette vallée, en épousant les villes de Sodome et Gomorre, en épousant leur luxe, il épouse aussi leur destin. Or, ces villes vont connaître une guerre fratricide très importante. Elles vont être toutes les deux assiégées et prises par l'ennemi. Et tous les habitants de ces villes seront emmenés en captivité. Et voilà que Lot va s'apercevoir alors ce jour-là qu'il a fait le mauvais choix. Il a choisi le facile, l'agréable. Il a fait un choix, on va dire, relativement injuste, parce que c'était à son oncle de décider, de choisir, d'imposer sa solution. Il a fait ce choix et il en assume les conséquences néfastes. Nous voyons bien ici que c'est très difficile, car au moment où nous faisons le choix décisif, il peut nous sembler avoir des conséquences très bénéfiques, mais encore une fois, l'avenir ne nous appartenant pas, les conséquences bénéfiques peuvent, au fil du temps, pourrir et devenir finalement extrêmement néfaste.
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0: La sagesse de la croix, deuxième émission, petit pas à l'école de la croix. Après avoir médité sur la croix dans la vie du Christ, en prise avec nos propres croix, suivons un guide plus directement pratique pour entrer dans l'école de la croix avec le père Guibert, auteur du livre « Sagesse de la croix ». Bonjour père.
1: Bonjour Anne.
0: Dans un premier temps, il faut sans doute se demander pourquoi nous sommes à cran quand il est question de croix. Pourquoi la sagesse de la croix nous est-elle spontanément irrécevable ?
1: C'est pas étonnant. On est créé pour aimer, on est créé pour le bonheur, et notre Dieu est un Dieu de bonheur. Le mal, la souffrance ne font absolument pas partie du plan de Dieu. Et je pense que certains auteurs qui ont pignon sur rue et qui nous disent que le péché originel, la doctrine de l'Église, ça tient pas la route, curieusement, c'est sur Dieu que ça retombe. C'est-à-dire qu'on fait de Dieu un responsable

0: d'un jeu mécano de sa création qui est pas terminé et qui est cassé. Quelque part, il veut le mal. Et donc, nous devons maintenir absolument que Dieu ne veut pas le mal, il ne veut pas notre souffrance. Ressentir de la répulsion pour la souffrance, c'est pas quelque chose, bon, d'accord, on fait avec, c'est normal, on n'est pas fait pour ça. Au niveau de la sensibilité, tout d'abord, et puis trouver du bien dans la souffrance, là, ça serait quelque chose de déséquilibré. Tous les saints le disent. Le Padre Pio, qui est le saint de la souffrance elle-même, porté, voilà, presque, oui, quotidiennement, jour et nuit, dit à ses filotés, donc aux dames saintes qui l'accompagnent, c'est normal, ma chère Raphaëlina, je sais pas qui, que tu ressens de la répulsion pour la souffrance. C'est tout à fait normal, on n'est pas fait pour ça.
1: Et le Christ lui-même a senti cette répulsion.
0: Bien sûr, c'est pas un
1: ovni. Au jardin de Gethsémani.
0: Et j'ai envie de dire, comme dirait saint Thomas d'Aquin, qu'il a souffert encore plus que les autres. Pourquoi? Bah, parce qu'il était dans l'amour. La souffrance ne se mesure pas à l'aune, j'ai envie de dire, de la souffrance elle-même, mais à l'aune de l'amour, c'est-à-dire qu'il crée une sensibilité par rapport à la souffrance. Il souffrait de voir les hommes souffrir, il souffrait, entre guillemets, de voir son père souffrir, donc ça décuplait chez lui la souffrance.
1: Et de voir que le péché détruisait l'homme.
0: Ah bah complètement. Regardez une maman qui voit son enfant s'auto-détruire dans la drogue ou l'alcool, ça ne peut que la faire souffrir, et plus elle aimera son enfant, plus ça la fera souffrir. Alors, ça donne du vertige d'imaginer la souffrance que le Christ. Et quand on voit dans la passion du Christ que le Christ a, vous savez, à un moment, il a sué du sang, mais c'est pas du pipeau, hein. Il y a vraiment eu des éclatements. Je crois que c'est le docteur Barbet qui dit ceci, vivre des éclatements des vaisseaux comme ça, c'est le signe d'une expérience limite psychologique. Qu'est-ce que le Christ a pu souffrir? Ça me donne du vertige, moi, à l'agonie au Jardin des Oliviers. C'est vraiment un mystère qu'il nous faut revenir à méditer, non pas pour masochisme, mais parce que si on veut pas le méditer, c'est qu'on refuse l'amour. Parce que là, c'est de l'amour jusqu'au bout.
1: Si la croix en tant que telle provoque une répugnance tout à fait naturelle, avec le péché et les blessures de la vie, notre cœur n'en vient-il pas à se demander si Dieu ne se servirait pas de la souffrance comme d'un grand martinet pour se venger de nos offenses à son égard?
0: Ben ça, c'est nos visions blessées qui disent ça. Je crois que si on veut contempler le cœur du mystère du Christ qui est sa passion et sa résurrection, si on ne veut pas entrer et se laisser dépayser, se laisser emporter dans un déraisonnable de l'amour, on ne comprendra rien à rien. Si on n'a pas pour nous une vision d'un Dieu qui est complètement déraisonnable en amour, et c'est ce déraisonnable qui l'a fait faire homme et emprunter le chemin de la croix, on comprendra rien. On dira, mais enfin, le père est un sadique de laisser avoir son fils aller au charbon, et le fils, il est pas plus fin, c'est un maso. Enfin, comment on peut trouver plaisir à la souffrance? C'est pas ça. C'est de l'amour. Qu'est-ce qu'il voyait? Le fils voulait rendre gloire au Père avec un amour complètement fou à travers la souffrance qu'on lui a imposée, qu'il n'a pas recherchée. Et qu'est-ce qui le faisait vivre sa passion? C'était l'amour aussi pour les hommes, toujours dans cette double direction. Je veux les sauver, je veux les sauver. C'était ça qui le faisait, et non pas je veux souffrir pour le plaisir de souffrir.
1: Cette école de la croix ne nous effraie-t-elle pas parce qu'elle demande des détachements et des renoncements?
0: Effectivement, c'est le cœur du problème. J'ai dû dire ceci, ce mot de Marthe Robin qui pour moi est la clé. La croix est l'école incomparable de l'amour. Si nous n'acceptons pas de ne pas savoir aimer, hein, comme dirait la chanson d'Obispo il y a quelques années là, reprise par Florent Pagny, apprendre à aimer, si nous ne voulons pas accepter de voir en vérité ce que nous sommes, spontanément nous ne savons pas aimer, nous captons ou nous repoussons. Et la croix est une école extraordinaire de détachement, mais ils ne pourront pas s'opérer sans notre laisser-passer, sans notre oui. Il faut des détachements. La croix est l'école des détachements du moi.
1: Cette sagesse de la croix s'acquiert-elle progressivement? L'important est-il de se mettre en route?
0: Ah oui, vous dites bien les choses. Vous savez, je ferais bien un parallèle entre l'école de la croix, j'aime bien votre expression, et par exemple les travaux de Elisabeth Kübler-Ross sur le deuil. Donc là, on a affaire à une thérapeute qui ne parle pas strictement de Dieu, même si elle a un arrière-fond religieux. Et donc maintenant, c'est vraiment la pionnière reconnue dans le monde pour le travail du deuil. Eh bien, le deuil, elle dit... le deuil, ça se fait pas du jour au lendemain, et elle décline d'ailleurs tout un tas d'étapes pour arriver à l'acceptation. Et je pense que la croix, emprunte exactement les mêmes étapes de deuil décrites par Isabelle Kubler-Ross. En fait, qu'est-ce que c'est la croix? Pour moi, l'école de la croix, c'est passer de la révolte à l'abandon. Qu'est-ce que c'est le deuil? C'est passer de la révolte, par exemple, d'un être cher qu'on aime, à l'acceptation, qui curieusement n'a rien à voir avec la résignation, qui va nous permettre de vivre un nouveau rapport d'amour beaucoup plus puissant, beaucoup plus comblant, avec l'être aimé qu'on a perdu. Tant qu'il n'y a pas cette acceptation, on ne peut pas accéder à ce nouvel amour avec l'être aimé. Et maintenant, j'en viens à la croix. La croix, c'est normal qu'on rebute, hein, et c'est normal qu'il nous faille du temps, qu'il nous faut du temps. Mais quand on va passer à l'abandon, il va y avoir une découverte du visage d'amour de Jésus qu'il est impossible de découvrir tant qu'on n'a pas, on n'est pas passé à cet abandon. Et ça réclame du temps, ça réclame des étapes, par exemple la révolte, par exemple la résignation, par exemple le chantage, hein, si bien pointé par Elisabeth Kubler-Ross. Je veux bien souffrir, mais on fait du chantage. Puis à un moment, on va dire, je veux bien aimer. On va renoncer à vouloir tout comprendre.
1: Alors il faut se mettre en route.
0: Faut se mettre en route. Je pense que l'entrée dans l'abandon, dans la croix, est autant quelque chose que je fais que quelque chose que je reçois de l'esprit. Je pense que l'âme de l'école de la croix, ce n'est pas moi qui déciderai à coup de volonté. C'est l'Esprit Saint. Et en fait, faut se rendre à lui, qui lui est le seul, j'ai envie de dire, instituteur, maître, enseignant de l'école de la croix. Faut lui demander, Esprit Saint, j'y arrive pas à vivre ce que j'ai. Dis-moi comment on fait. Il ne le refusera pas parce que c'est vraiment le cœur de la vie chrétienne.
1: Alors, en quoi cette école de la croix peut-elle être une école de vie en vérité et comment s'acquiert-elle? Faut-il passer par des grands renoncements?
0: Non, faut commencer par des petits trucs. Vous voyez, on a vécu les Jeux Olympiques il y a quelques mois maintenant. Avant qu'un champion fasse du 2 mètres et quelques en saut en hauteur, il a commencé par des petits sauts. Je veux dire, faut commencer par faire des petits sauts. Des petits sauts dans les petites croix du rien. Comment voulez-vous prétendre pouvoir vous abandonner dans une croix assez importante si vous n'avez pas commencé par les petites croix du quotidien? Tout à l'heure, je parlais, ou du moins dans l'émission précédente, faut commencer par les petits trucs du rien du tout, les petits désagréments de la vie quotidienne. Vous êtes dans des bouchons, vous avez deux manières de vivre cette croix. Commencez par ça. Vous vous réveillez un matin, vous avez la tête un peu enfarinée, mais commencez par ça. Comprenez, comment on peut vivre des grandes croix si on commence pas par les petites croix? Ah, c'est sûr qu'on n'y arrivera pas. Faut commencer par des tout petits renoncements. C'est d'ailleurs très intéressant parce que vous voyez bien que l'école d'amour dans l'abandon, c'est vraiment une école d'humilité, parce que comme disait Aznavour, on voudrait tout de suite être en haut de l'affiche en matière de, je sais pas quoi, grande croix à porter. Désolé. Va falloir commencer par des petites croix de rien, des rien. Des acceptations. En plus, je vous préviens, ça vous rendra vos journées beaucoup plus épanouissantes. On n'imagine pas l'empoisonnement qu'on se donne par le refus des petites croix du quotidien, des rien. On n'imagine pas à quel point ça nous empoisonne.
1: Et c'est une école de vie en vérité.
0: C'est une école de vie en vérité parce que je l'ai dit, je ne sais pas aimer. Et la croix, comme elle met par terre mes scénarios et ma manière d'aimer de travers, je vais être obligé de fonctionner autrement. Mais c'est pas évident. Pourquoi? Parce que dans un premier temps, la croix va me faire découvrir que je ne sais pas aimer. Je vais prendre un exemple très simple. Vous avez élevé un enfant, vous l'aimez beaucoup, à l'adolescence, il commence à vous ruer dans les brancards, vous en souffrez énormément. Bien, il y a certainement de la faute de l'adolescent. Puis au bout d'un moment, vous essayez de vous laisser enseigner par l'Esprit Saint au cœur de ce que vous vivez comme difficile, comme conflit avec votre enfant. Et l'Esprit Saint, il va vous certainement vous montrer, tu ne sais pas l'aimer, tu le captes. Et comme là, l'adolescence, il t'échappe, ça te fait souffrir. Et il vous montrera aussi quelque chose. Tu as toujours voulu l'éduquer à partir de ton savoir-faire jusqu'à maintenant. Et maintenant, je te fais goûter par la croix à ton impuissance pour que tu apprennes à éduquer ton enfant en moi, l'Esprit Saint, et non plus à partir de ta seule sagesse humaine de mère ou de père qui croit savoir tout faire et tout penser et tout dire. Ça met tout par terre, en gros, d'une vie à partir de la terre, pour mettre en place une vie à partir d'en haut. Mais qu'est-ce qu'il en faut des agonies pour ça? Mais si vous n'avez pas la souplesse, vous en souffrirez deux fois plus. Mais si vous avez la souplesse, vraiment, vous en souffrirez deux fois moins. Quand je dis deux fois moins, c'est un euphémisme.
1: Alors, quels peuvent être les pièges à éviter dans cette marche?
0: Vous en avez pointé quand même quelques-uns de ces pièges, hein. C'est-à-dire, il ne s'agit pas de souffrir pour souffrir. Un autre piège. Il ne s'agit pas de s'inventer des croix. Je crois que c'est encore Marthe Robin qui dit « Ne nous inventons pas des croix, mais quand elles surviennent, vivons-les avec Jésus, avec Marie. » C'est très intéressant. Elle nous dit d'abord de ne pas nous inventer. On n'est pas dans du masochisme. Deuxièmement, c'est le « Vous avez entendu ?» La pointe, c'est « Avec Jésus ». Est-ce que je vais essayer de porter la croix tout seul? Voilà un autre piège. Ou est-ce que je vais la porter en lui, qui est le seul capable de porter la croix? Une des grandes bonnes nouvelles que va nous donner l'école de la croix, c'est qu'en fait, c'est pas à moi de porter la croix. C'est à Jésus de la porter. Mais est-ce que je vais le laisser porter ma croix en moi? Et ça suppose donc de l'abandon.

0: Vous suivez l'émission Au Puits de Jacob, la sagesse de la croix, les petits pas à l'école de la croix avec le père Joël Guibert. Lorsque nous peinons sur cette route et même que nous chutons, que faut-il faire?
1: D'abord accepter de peiner et accepter de chuter. Avouez que c'est déjà une grosse croix que de chuter. Pourquoi? Parce que mon beau miroir, la belle image de moi-même, je me croyais Schwarzenegger. Alors je ne suis qu'un rachitique. Et donc voilà, se découvrir par terre, être tombé dans la révolte, être mal. Quelle épreuve pour l'humilité. Donc une des premières choses, c'est s'autoriser à chuter, entre guillemets, quand c'est fait. Quand c'est fait, je ne vais pas vous demander de multiplier vos chutes. Deuxièmement, c'est une mise au monde. On ne peut pas faire l'impasse des contractions. C'est normal de peiner. Voilà. C'est déjà énorme de faire cela. Je dirais ceci aussi, c'est de aussitôt se relever, accepter. Bon voilà, j'en suis par terre. Vous connaissez le mot de François de Sales, vous savez, ceux qui se mettent en colère de s'être mis en colère, ou comme dirait Thérèse de Lisieux, je pleurais d'avoir pleuré. Donc, on pleure d'avoir chuté. Alors déjà que c'est pas facile, le chemin de la croix. Voilà, s'autoriser déjà à ça. Je pense aussi se relever aussitôt. Voilà. Ensuite, retourner dans le giron de la confiance, dans le giron de l'abandon. Mais ça sera à refaire le problème. C'est des tonnes de fois, parce qu'il y a des fois, on va réussir 36 victoires, et puis tout d'un coup, on va rater pendant une centaine de fois.
0: Mais est-ce qu'on n'a pas besoin de se faire aider?
1: Alors ça aussi, c'est un bon conseil que vous donnez. Je crois que dans l'école de la croix, faut pas avancer tout seul. Je dirais quand même une chose. Essayez de ne pas multiplier les grandes oreilles. C'est-à-dire, ayez quelqu'un dans votre vie. Puissiez-vous avoir quelqu'un qui vous écoute vraiment? C'est pas forcément un prêtre ou un consacré, une religieuse, un diacre, tout ce que vous voulez, ou un évêque. Ça va être un bon ami. Mais vraiment un ami. Ne multipliez pas les oreilles, parce qu'à ce moment-là, vous cherchez des complices pour vous faire plaindre. Cherchez une oreille qui va vraiment vous aider. N'avancez pas, parce que sur le chemin de la croix, on est très pauvre et on a besoin de quelqu'un qui vous écoute, à quelqu'un on puisse partager, comme dirait Carl Rogers, le pouvoir de l'empathie. C'est extrêmement important. Puissiez-vous avoir un père spirituel aussi qui puisse vous aider et vous remettre sur le chemin de la confiance.
0: Et lorsque c'est l'heure de la croix, je pense au deuil, grave maladie, séparation d'un être cher. Comment tenir et avancer spirituellement?
1: Il faut du temps. On est tenté de se prendre le pouls au bout de 15 jours d'un deuil. Je suis comment? C'est fait. Au bout de 2 mois, on se reprend le coup. Non. Je pense que le deuil, j'ai dû le dire, est autant à conquérir qu'à acquérir. C'est-à-dire qu'il est autant à, il faut se battre, on peut pas subir les événements, et il faut rentrer, faut faire le passage, entre guillemets. Mais, en fait, il est à recevoir des mains de Dieu. Et cette paix, elle nécessite du temps. Et ne nous comparons pas. Ah, ma voisine, elle a vécu ceci, un deuil. Elle semble mieux au bout de 2 ans. D'abord, qu'est-ce qu'on sait de son cœur profond, premièrement. Puis deuxièmement, c'est un itinéraire éminemment personnel. Et donc, on peut pas se comparer aux autres. Il faut du temps. Ça va être, comme dirait Calogero, on peut s'aimer, se désaimer. Il y a des moments où on va penser que le pas est fait et que l'abandon est fait, qu'une certaine sérénité s'est installée. Puis tout d'un coup, on va découvrir que non. Voilà. Mais il faut à chaque fois se remettre en selle. C'est autant à recevoir qu'à conquérir. Je dirais bien ça. Et donc, laissez le Saint-Esprit agir dans les profondeurs de notre être, sans tout comprendre, sans tout analyser. Ça, c'est un truc à éviter, à mon avis.
0: N'est-il pas alors normal de connaître des peurs et même des paniques qui vont jusqu'à la révolte?
1: Oh ben oui. Moi, je vais vous dire, celui qui veut pas connaître de peur dans la vie spirituelle, il va jamais avancer, Alors on va se dire, mais enfin, c'est la vie dans l'esprit, c'est l'esprit d'amour. Oui, mais attention, lui, il est l'amour, mais moi, je suis pas encore l'amour. Et donc, pourquoi la peur? Ben parce que l'Esprit Saint va nous faire entraîner à marcher sur l'eau. Excusez-moi, mais ça vous fait pas un peu peur, marcher en haute mer? Et donc, c'est inévitable, ça va être quoi? C'est inévitable de connaître la peur en apprenant à marcher sur les eaux de la confiance, parce que la peur vient de quoi? Non pas que Dieu est méchant, mais je suis comme entraîné à entrer dans un inconnu de la confiance, un inconnu de l'amour. Entrer en Dieu de plus en plus ne peut pas ne pas faire peur. Et je ne pense même pas à la peur de souffrir. La peur, tout simplement, qui est liée à la confiance. Le courage d'avoir peur, pour reprendre une expression chère au père Molinier, d'un livre que peut-être nos auditeurs ont lu et qu'on ne peut que leur recommander. Je pense que Thérèse de Lisieux a dû dire ça, hein, je ne sais pas, on lui prête ce mot, j'ai pas retrouvé exactement. Se livrer à l'amour, c'est se livrer à toutes les peurs. Hein. N'opposons pas peur et amour. Pour entrer dans les grandeurs de l'amour, on ne peut pas faire l'économie de la peur.
0: Alors je reviens un petit peu à une question, vous en avez répondu, mais je voudrais revenir. Vous dites dans votre livre, La sagesse de la croix, n'avancez pas seul sur le chemin de la croix.
1: Oui.
0: C'est-à-dire par la prière.
1: Oui, parce que le risque peut être grand de quoi ? Du désespoir. Le risque peut être grand encore de tomber dans une sorte de dolorisme. Et donc je pense qu'il était extrêmement important d'avoir une personne extérieure à ce qu'on vit. Parce que comme elle est extérieure, elle nous permet de pas avoir le nez dans le guidon. Elle nous permet de relire si nous sommes dans des déviances, dans des déviations même en matière de porter la croix. Avoir un prêtre, c'est une grande grâce. Moi, je pense que vous pouvez, si vous allez vous confesser, en faire une allusion à un moment ou un autre au prêtre avec qui vous vous confessez. Un prêtre, je le disais à l'instant, c'est pas forcément un prêtre, ça peut être un très très très bon ami, mais ça suppose, je vais vous dire, hein, c'est que la personne en question elle soit une très très bonne écoute, qui vous laisse parler, et puis en même temps, quelqu'un qui est vécu un peu de ce que vous vivez, vous comprenez ? Parce que ça, c'est pas des trucs pour aider ces personnes-là, c'est pas des trucs qu'on a dû dans les livres, c'est des trucs qu'on a vécu. Et on sera quelqu'un qui aide à partir du moment où on a vécu de l'intérieur ces choses-là.
0: Comment quitter alors la révolte et comment transformer cette révolte en amour ?
1: Par la multiplication de tout petits actes d'abandon. C'est ça qui va petit à petit dégonfler le ballon de la révolte. Faut pas rêver d'enlever la révolte comme ça par une décision. Oui, je veux, je le fais. Non, non, non, non. Ça se fait. J'ai envie de dire, faut crever les pneus. Mais comme c'est des pneus tubeless, ça se crève que lentement. Ce pneu de la révolte, hein. Injecter dedans de la confiance et de l'abandon. Et des tout petits. Et pas s'en inventer, je le redis, des croix. Voilà, on est mal à un moment. Allez, on réinjecte de la confiance. Et petit à petit, on va porter un regard dans le rétroviseur et on va voir, ah, c'est marrant. Sur tel point, je suis moins révolté. Sur tel point, j'ai l'impression de sortir.
0: Le demander au Seigneur.
1: Ah oui. Le demander, s'abandonner, pas faire que demander. Parce que faire que demander crée en quelque sorte une fixation psychologique. Jésus vient à mon aide, Jésus vient à mon aide sur mon problème. Ben oui, mais Jésus dit, je voudrais bien venir à ton aide, mais il faudrait que tu arrêtes de me demander comme si c'était que le problème de demander. Il y a un moment, il faut que tu t'abandonnes. Et c'est là que je vais pouvoir entrer dans ton cœur et y injecter l'esprit de sérénité, car l'esprit de sérénité, c'est l'esprit du ressuscité au cœur de ma croix.
0: Alors comment peut-on éprouver de la joie dans la souffrance ? N'est-ce pas une contradiction absolue ?
1: Oui, tout dépend de ce que vous avez comme vision de l'homme. Au niveau sensible, on ne peut pas ressentir de la joie, mais l'homme n'est pas que sensibilité. Il est intelligence, donc raison, et il est une âme. Et quand les saints nous disent, par exemple, comme Thérèse de Lisieux dans un de ses chants, elle nous dit « je trouve ma joie à souffrir ». Quand vous lisez ça, voilà. Et comme on est actuellement dans un déni de la croix, même dans l'Église, les gens, ils vous envoient ça en pleine poire, hein, j'ai envie de dire. Il faut bien comprendre, c'est que le saint, qui est un expert en humanité, et donc un expert en sainteté. Et comme il est expert en sainteté, il est aussi expert en humanité. Il n'est pas un maso, il ne trouve pas sa joie au niveau de la sensibilité. Il trouve sa joie à se laisser aimer au cœur de sa croix par le Seigneur Jésus. Il trouve sa joie à aimer Jésus au cœur de la croix. Donc il ne trouve pas de la joie dans la souffrance elle-même. Il trouve de la joie dans Jésus ressuscité habitant sa souffrance. C'est pas du tout la même chose. Est-ce que ça va, hein ? Et ce qui fait que, vous comprenez ? Au bout d'un moment, il y a comme un rejaillissement de cette expérience vécue au niveau de la foi, au niveau de l'âme, sur le sensible. Il y a une phrase qui me vient. Je crois qu'elle est chez Grillon de Montfort, qui résume bien le truc. Il dit, chez les saints, la croix est dépassée par l'amour. Chez le saint, L'amour est ce qui donne le plus de joie. Comme il aime infiniment, eh bien, il va dépasser sa croix. L'amour va comme couvrir la souffrance. Voilà, je pense avoir essayé de répondre.
0: Laurent, dernière question, mais assez rapide. Faut-il offrir ses souffrances ?
1: Ah, c'est hyper important. Le pape Benoît XVI le dit dans une de ses encycliques.
0: L'espérance.
1: Eh oui, il faut redécouvrir ça. Pourquoi ? Parce que même psychologiquement, offrir, c'est mettre à distance. C'est ne plus la garder pour soi. C'est ne plus y coller. Et puis, c'est entrer dans l'amour, puisqu'on l'offre à quelqu'un d'autre. Et on offre son amour et non pas la souffrance en tant que telle.
0: Alors, vous avez suivi l'émission Puits de Jacob. Je rappelle le livre du Père, écrit par le Père Guibert, La sagesse de la croix, aux éditions de l'Emmanuel. Merci.

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Un psaume, c'est un chant, c'est un cri, c'est une joie et une douleur. 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

0: Psaume 119, suite.
1: Les pièges de l'impie m'environnent. Je n'oublie pas ta loi. Au milieu de la nuit, je me lève et te rends grâce pour tes justes décisions. Je suis lié à tous ceux qui te craignent et qui observent tes préceptes. Ton amour, Seigneur, emplit la terre. Apprends-moi tes commandements.
2: Plongé dans un monde hostile, le psalmiste n'oublie pas la loi. Il ne fait pas passer un mal pour un bien sous prétexte qu'il faut bien vivre avec son temps, qu'il faut évoluer au rythme du monde. En fait, comme rappelait Benoît XVI, aussi peu soucieux de popularité que le psalmiste, il ne s'agit pas d'annoncer une parole de consolation, mais une parole de rupture qui invite à la conversion, qui rend possible une rencontre avec Dieu, germe d'une humanité nouvelle. D'emblée, la leçon fixe l'ambiance de cette deuxième séquence de la huitième strophe de cet hymne à la gloire de la loi divine. Cependant, rien de triste dans cet avertissement, au contraire. Le psalmiste était émerveillé, il allait les étoiles plein les yeux, « Ton amour, Seigneur, remplit la terre !» Chouraki, jamais en panne de néologisme, utilise ici une de ses innovations. « Ton chérissement emplit la terre !» Il y a là de la tendresse paternelle ou maternelle ou les deux à la fois. L'amour de Dieu n'emplit pas la terre, il la couve. Il en chérit les vivants. En réponse à tant de sollicitudes, comment alors oublier le Seigneur? Comment ne pas respecter ses volontés? Tout le propos de ce passage est le libre choix du psalmiste en faveur du Seigneur Dieu. Il ne le fait pas à la légère, inconsidérément. Il le fait pour avoir expérimenté combien ses préceptes lui sont bénéfiques, combien en les gardant, il se garde de la folie d'un monde qui court à sa perte, qui a oublié qu'il sort du néant et que sans la volonté explicite de Dieu de le maintenir en l'état, il se dissoudrait sur l'heure dans l'infini des espaces cosmiques. La loi divine et son point d'appui, son ancrage céleste. Ce n'est pas non plus par peur du monde, par inadaptation au monde contemporain qu'il fait ce choix, ni par nostalgie du monde d'avant, ni par rétropédalage pour revenir à des traditions anciennes qui ne parlent plus à personne, ni par une crainte irraisonnée des fureurs de la divinité. Non. C'est par expérience personnelle. Il en faisait part au début de la séquence au verset 59. « J'examine la voie que j'ai prise, mes pas me ramènent à tes exigences. » La chose est donc pensée et définitivement actée. Arrive ce que pourra, il tiendra bon jusqu'au bout, même si les promesses divines à son égard tardent à s'accomplir. Il le pressent déjà, car plus tard, au verset 80-82, en pleine crise de désespoir à cause des menaces qui pèseront sur lui, il s'en plaindra à Dieu. « Usé par l'attente du salut, j'espère encore ta parole. Quand vas-tu me consoler ?» Nonobstant, pour l'instant, il est fort dans sa foi, profondément renouvelée, faisant de l'observance de la loi un guide très sûr pour déjouer les traquenards du mal, et peut-être aussi pour se protéger de lui-même.
1: Les pièges de l'impie m'environnent. Je n'oublie pas ta loi.
2: Comme souvent précisé dans ses commentaires, cette histoire personnelle est assimilée à l'histoire d'Israël. Bien des commentateurs juifs verront le peuple élu dans cet homme accroché coûte que coûte à la loi divine et sans cesse menacé à cause de cette loi qui le tient à l'écart des nations et de leurs idoles de toutes sortes. C'est le peuple de l'attente quelque part, un peuple entièrement eschatologique, tendu vers l'avènement du Messie, même si certains d'entre eux ont relégué les promesses divines dans la salle des archives. Nombre de chrétiens aussi n'ont aucune idée de l'eschatologie. Ils n'attendent pas le retour du Seigneur ou le souhaitent le plus tard possible. Ils profitent des avantages qu'il aura obtenus en dépoussiérant la loi de ses archaïsmes, pensée qu'il leur a décroché une miséricorde à bon marché, sans aveu, sans repentir, une assurance tout risque, un pardon illimité. Telles les vierges folles de la parabole, ils laissent leurs lampes s'éteindre faute d'huile. Ils n'attendent pas l'époux, qui, à maintes reprises, a pourtant prévenu qu'il viendrait au milieu de la nuit comme un voleur, qu'il n'a pas arrêté jusqu'à la dernière minute de demander de rester vigilant, car si l'esprit est ardent, la chair est faible. Heureusement, il y a les vierges sages, des âmes brûlantes, dont l'amour de Dieu contrebalance l'inconscience des autres. Mais il n'est pas dit dans la parabole qu'elles ont obtenu de l'époux divin de laisser la porte ouverte le temps que les batifoleuses arrivent, le temps qu'elles réapprovisionnent leurs lampes en huile. Tout au contraire, la porte a été verrouillée et elles se sont cassées le nez dessus. L'amour de Dieu ne se commande pas à la minute. Il s'entretient longuement. Ce psaume, comme les poèmes d'un saint Jean de la Croix, en détaille toutes les phases, aussi bien enthousiastes que périlleuses. Car c'est au cœur de la nuit, la plus épaisse, que l'époux arrive et ouvre les festivités des noces éternelles. Ce verset illustre parfaitement cette vigilance accrue et cette détermination à garder les commandements de Dieu pour ne pas se laisser posséder par les tromperies que l'esprit du monde diffuse en permanence.
1: Les pièges de l'impie m'environnent. Je n'oublie pas ta loi.
2: Une traduction plus proche de la version hébraïque parle plus justement de cordes, des cordes avec lesquelles les criminels ou les impies ou les renégats ont lié ce fidèle. Ils l'ont enchaîné socialement, forcé au silence. Comme bon nombre de prophètes, il est devenu dangereux. Jérémie, par exemple, a été jeté dans une fosse parce que ses propos insupportaient les autorités en place, comme Joseph l'avait été bien avant lui par ses frères, brûlant de jalousie. L'homme de Dieu ne peut être qu'un dissident, parce qu'il prêche la rupture avec les fausses valeurs du monde. À l'intérieur de l'Église aussi, il peut être ostracisé sous le vain prétexte de semer le trouble et la désunion. L'abandon de la vision eschatologique et la proposition d'un salut exclusivement humain et la mort de l'espérance théologale est la porte ouverte aux mêmes dépravations que le monde. La lucidité est alors le meilleur des paravents contre le mal qui gagne du terrain sous le masque de la tolérance, voire même de la charité. Les commandements de Dieu sont inviolables et par là offrent un socle résistant contre les tempêtes qui balaient le monde, un roc escarpé contre la montée de la violence qui recouvre régulièrement les sociétés. Ce qui est désespérant pour le commun des mortels et pour l'homme de Dieu ce qui apparaît comme le début de la délivrance et de la purification. Le mal montre son vrai visage et suscite enfin une saine réaction de beaucoup. La Bible aurait plutôt tendance à minimiser le quota d'hommes de bonne volonté. Et au fur et à mesure que se rapprochent les temps messianiques, ne parle plus que de petits restes. Jésus, annonçant sa venue apocalyptique à la fin des temps, joie pour les justes, malheur pour les injustes, avalise pleinement la leçon du psalmiste, assurant que c'est par notre persévérance que nous obtiendrons la vie.
1: Au milieu de la nuit, je me lève et te rends grâce pour tes justes décisions.
2: Il faut prendre du recul pour admirer un tableau. Il faut prendre le recul de la prière et de la méditation de la parole de Dieu pour comprendre ses décisions et s'en réjouir. Dans la nuit de nos doutes, assaillis par mille difficultés, oppressés par l'avenir, l'Esprit-Saint, petit à petit, tout doucement, sans excitation, réchauffe notre cœur, éclaire notre intelligence, disperse nos mauvaises raisons de craindre, nous redonne la paix, non comme les hommes la donnent, mais comme le Christ la transmet. C'est ce que fera Jésus en une ultime mission avec les pèlerins d'Emmaüs avant de passer la main au Saint-Esprit, peut-on se permettre, renversant leur perspective messianique par une rétrospective de la Sainte Écriture. Il leur réchauffera alors le cœur par l'étrange paradoxe pascal de mort et de résurrection. Urs von Balthasar, reprenant l'évangile de Matthieu par ses points les plus saillants, applique le même procédé. Matthieu, écrit-il, fait commencer la vie de Jésus par la fuite en Égypte et un grand massacre d'innocents. Comment Jésus, dans ces conditions, ne serait-il pas déjà un homme marqué? C'est pourquoi, dès les premiers miracles, Isaïe 53 est cité expressément. Le fait que par le miracle, il prenne nos infirmités ne peut pas être pensé sans référence à sa mort à la place des pécheurs. Mais surtout, derrière le premier discours programme, se trouve déjà l'éthique de la croix. Ce qui est posé comme exigence est une parole qui est d'avance garantie par la croix, une parole qui est vraiment logos, rédemptrice. Il n'en va pas autrement dans le discours d'envoi en mission qui associe d'avance les disciples avec tout le sens de leur existence à la croix qui est son destin. Fin de citation. Lorsqu'on est dépité, déboussolé, ulcéré par les façons de faire du Seigneur à notre égard ou envers ceux que nous aimons, lorsqu'on est au milieu de la nuit, dans le noir complet, il faut se lever, suggère le psalmiste. Ne pas rester couché sur son mauvais moral, raviver sa foi. Alors l'Esprit-Saint nous éclaire sur le sens de l'épreuve. Épreuve en vue d'un plus grand bien, même si c'est au prix de la croix. Certes, notre action de grâce ne peut pas être très envolée. Mais les décisions du Seigneur nous prouvent une chose. C'est qu'il agit pour notre salut et celui de ceux qui nous tiennent à cœur. Car la route est large qui mène à la perdition, mais resserré le chemin qui ouvre à la vie.
1: Je suis lié à tous ceux qui te craignent et qui observent tes préceptes.
2: La véritable famille du psalmiste sont ceux qui craignent le Seigneur et accomplissent sa volonté. N'est-ce pas ce que Jésus répondra en décrivant un large mouvement de la main à celui qui lui signalera la présence de sa mère et de ses frères dehors à l'attendre? Voici ma mère et mes frères. Quiconque fait la volonté de mon Père qui est dans les cieux, c'est lui qui est mon frère, ma sœur et ma mère. » Jésus ne s'est jamais laissé enfermer par le clan familial. Au pied de la croix, ce n'est pas à sa parenté, à sa tante Marie, la femme de Cléophas, par exemple, qui était là courageusement, qu'il confiera sa mère, mais à Jean, ce disciple bien-aimé du Père, celui qui a pénétré le plus avant dans le mystère du Fils.
1: Je suis lié à tous ceux qui te craignent et qui observent tes préceptes.
2: Jésus est très libre en matière de liens familiaux. S'ils sont un obstacle à la pratique de la foi, sans être rompus, ils peuvent prendre du champ. Une nouvelle fois, il innove. Il pose des bases de la liberté de conscience et de culte. Pas question pour lui que l'on rejette, voire que l'on égorge, celui ou celle qui ne suit pas la religion du clan ou la religion officielle, ou alors qui en change. Ce n'était pas évident de son temps, et ce ne l'est toujours pas aujourd'hui pour les totalitarismes religieux ou athées. Toutefois, il ne faudrait pas faire une secte de ses amitiés religieuses, rester dans l'entre-soi et voir en toute personne extérieure un damné ou quelqu'un de menaçant. Pas davantage qu'il faudrait voir le diable dans les moindres contradicteurs extérieurs et les contestataires intérieurs, puisque le psalmiste nous y invite et le Christ également. Il ne faut pas dire n'importe quoi. Il y a des commandements divins, des préceptes, un cadre religieux et moral qui conditionne notre relation à Dieu et au prochain. Pour mieux expliquer cela, faisons appel à un thomiste reconnu. Voici donc ce qu'en dit Jacques Maritain. La piété seule est insuffisante, la doctrine est nécessaire. La lampe de ton corps est ton œil. Si ta lumière qui est en toi devient ténèbres, combien grandes seront les ténèbres? Pour peu que la doctrine s'altère en nous, nous commençons à nous corrompre. Les chrétiens n'appartiennent-ils pas à la vérité, à la seconde personne de la Sainte Trinité? S'ils méprisent l'intelligence, c'est le visage de Dieu, dont la lumière a été scellée sur eux, qu'ils tournent en dérision, en même temps qu'ils s'exposent aux plus viles défaillances. Se garder intact des moindres souillures d'erreur et avoir le regard tourné vers Dieu, voilà la pureté catholique. Elle a sa source dans l'intelligence qui discerne l'essence et qui maintient l'intégrité. » Fin de citation. Cela peut paraître un tantinet compliqué, ou plutôt un peu trop intellectuel. Comprenons alors que mépriser l'intelligence des saintes Écritures pour se jeter à corps perdu dans l'évangélisation, et surtout dans la pastorale, en ce qui concerne les clercs, c'est s'exposer à de viles défaillances, parce que on y perd l'essence même de la mission. Les exigences et la fidélité que réclame tout amour de Dieu authentique. Mais comment aimer sans connaître?
1: Ton amour, Seigneur, emplit la terre. Apprends-moi tes commandements.
2: Comment aimer sans connaître? Comment rester intègre dans sa foi et son engagement? C'est précisément contre cette incohérence que le psalmiste lutte de toute son âme, car il en mesure jour après jour les graves dommages. Ce qui a conduit jadis ses compatriotes en exil en terre étrangère est en train de se renouveler à domicile. Les voilà mis en exil dans leur propre pays par des étrangers qui imposent de plus en plus leurs mœurs païennes. L'oubli du passé ne fait rester qu'à la surface des choses, des êtres et des événements. On n'en pénètre pas l'intelligence. En ce qui concerne les événements, on n'en pénètre pas la logique des enchaînements. La mémoire et la profondeur sont la même chose, ou plutôt la profondeur ne peut être atteinte par l'homme autrement que par le souvenir, écrit Hannah Arendt. Que dire alors lorsqu'on perd le souvenir de Dieu? Tout se délite et les amours ne durent pas. La vie est menacée de partout sous la pression d'une culture de mort qui s'impose comme un progrès. Mais quoi de plus euthanasique? Quoi de plus abortif? Quoi de plus absurde? Tandis que celui qui prend le passé pour racine a pour feuillage l'avenir, écrit Victor Hugo. Sous une confession intime, le psalmiste invite ses coreligionnaires, ses fils de l'Alliance, à revenir aux clauses précisément de cette Alliance, car c'est elle qui conditionne leur avenir. S'en couper, c'est renier le partenariat avec l'Éternel, errer sans but dans l'instant qui passe, aussi mouvant que le va-et-vient des flots de la mer, selon l'image de saint Jacques. Dans ce cas-là, on ne peut plus rien attendre de bon, sinon le naufrage assuré.
1: Ton amour, Seigneur, emplit la terre. Apprends-moi tes commandements.
2: Si l'homme est instable et changeant, l'amour de Dieu est stable. Il emplit la terre et la tient solide sur ses bases. Aussi, ce n'est pas parce qu'elle tourne autour du soleil qu'elle est habitable par les hommes, mais parce qu'elle est prise dans l'ellipse trinitaire, toujours à équidistance de la foi, de l'espérance et de la charité, toujours à égale distance de la justice, de la miséricorde et du pardon divin. L'amour de Dieu y est supportable pour nos natures fragiles par le simple rayonnement de son ardeur et le parfait dosage de ses divines énergies, à la fois transcendantes et immanentes, pénétrantes et adoucissantes. Alors, achevons ce commentaire par une citation de Fénelon, chantre du pur amour de Dieu, que le psalmiste aurait pu faire sienne. C'est l'amour que Dieu a pour nous qui nous donne tout. Mais le plus grand don qu'il nous puisse faire, c'est de nous donner l'amour que nous devons avoir pour lui.
1: Ton amour, Seigneur, emplit la terre. Apprends-moi tes commandements. Au milieu de la nuit, je me lève et te rends grâce pour tes justes décisions.

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Très chers auditeurs, bonjour et bienvenue dans votre émission Histoire de l'Église sur votre radio chrétienne, comme toujours. L'histoire du franciscanisme, voilà ce que nous explorons depuis quelques émissions déjà, et nous sommes heureux de poursuivre avec aujourd'hui les constitutions de 1239 et l'impulsion des monts de Faversham. Alors, le chapitre général qui fut convoqué par Grégoire IX, qu'il présida, se tint à Rome en 1239. Frère Élie fut déposé et à sa place fut élu Albert de Pise, provincial d'Angleterre. Afin d'éviter de renouveler l'expérience d'un régime autoritaire, le chapitre prit des décisions très importantes pour l'avenir de l'ordre en promulguant les premières constitutions qui réglaient la vie des frères, surtout en ce qui concerne le gouvernement. Nous n'avons pas conservé le texte de ce premier code législatif, mais nous pouvons le reconstituer en partie, et cela à travers la révision promulguée en l'an 1260 par Saint Bonaventure. Les pouvoirs du ministre général sont limités. On lui enlève le droit de nommer les provinciaux, les custodes et les gardiens. Désormais, les ministres seront élus par le chapitre, les custodes et les gardiens par le provincial, et l'autorité de ce dernier en sort renforcée. La suprématie des chapitres sur les ministres fut reconnue et au général fut imposée l'obligation de convoquer le chapitre tous les 3 ans. Et de visiter les provinces personnellement ou par l'intermédiaire de commissaires désignés par le chapitre général. Le nombre des provinces fut ramené à 32, 16 en deçà des monts et 16 outre-monts. Enfin, à l'instar des dominicains, fut institué le chapitre

des définiteurs qui devaient se réunir tous les 2 ans. Albert de Pise mourut quelques mois après. Son successeur, Aymon de Faversham, était maître à l'Université de Paris. C'est à cet homme remarquable qu'il faut restituer beaucoup de réalisations attribuées ordinairement à Bonaventure en ce qui concerne l'évolution de l'ordre. Aymon avait été l'âme du chapitre de 1239. Si frère Élie avait pris comme modèle l'autorité abbatiale bénédictine, Aymon était un admirateur enthousiaste de l'organisation, de l'efficacité apostolique et du prestige doctrinal de l'ordre dominicain. Les deux ordres frères se rapprochèrent au point d'aller parfois beaucoup plus loin que ne l'aurait voulu leur saint fondateur. En outre, Aymon donna une physionomie propre à la vie liturgique des frères mineurs.

L'ordre était devenu, pour ainsi dire, une puissance religieuse de premier plan dans l'Église. Tous aidés devant son influence, épaulé qu'il était par la protection résolue du pape. Mais cette conscience de son importance en tant qu'institution commença à l'éloigner toujours plus du programme primitif de vie. Non seulement on abandonna la fraternité itinérante des débuts, mais aussi les luoghis si simples en dehors des habitations pour se loger dans de grands couvents à l'intérieur des villes, avec des églises ouvertes au culte, avec une activité pastorale fixe, toujours plus autonome, jusqu'à provoquer l'hostilité du clergé séculier. La physionomie interne de la fraternité se transforme, elle devient cléricale. Les laïcs sont exclus des fonctions de gouvernement et on restreint leur admission dans l'ordre, on leur réserve les services domestiques. Le travail manuel en dehors de la maison est interdit. Concernant la pauvreté, on crée des moyens fixes de recettes, en particulier dans les maisons d'études. En effet, les études sont bien organisées et les mineurs affirment leur présence dans les grands centres culturels. La quête admise par François seulement comme moyen subsidiaire devient un procédé normal et même principal. L'ordre devient mendiant. Le travail manuel n'est plus le moyen de subsistance et on n'a pas d'estime pour lui. Pour les travaux plus humbles, on emploie des serviteurs séculiers. Le style intérieur de vie devient toujours plus monastique. Cloître, hôtellerie, office choral, messe conventuelle, silence régulier, etc. Tout cela entre dans le vocabulaire courant. En conséquence, on adopte une pédagogie de famille inspirée de la ascèse monastique. Le nouveau genre de vie comporte une administration plus compliquée. Des titres de propriété, des capitaux financiers disponibles, la nécessité d'exiger juridiquement des legs testamentaires, et l'on exige de nouvelles justifications juridiques qui ne sont pas prévues par la bulle Coelongati.

En 1241, dans le but de trouver une réponse aux nouvelles exigences et pour calmer les consciences en recourant à l'autorité doctrinale, le chapitre des définiteurs ordonna que, dans chaque province, on désigne une commission chargée d'étudier une solution des points litigieux de la règle. La province de France répondit par la note « Expositio quatuor magistrorum », bien connue. Sans avoir un caractère officiel, elle reste comme le témoin des aspirations de la communauté, c'est-à-dire du parti modéré entre l'aile des conservateurs et celle des laxistes qui, sans doute, ne manquaient pas. On ressent une nouvelle fois la nécessité de recourir à une intervention du pape. Elle se concrétise dans la bulle Ordinem Vestrum d'Innocent IV du 14 novembre 1245, qui est la seconde approbation pontificale de la règle. Elle permet le recours aux amis spirituels non seulement pour les nécessités urgentes, mais aussi pour ce qui est simplement utile ou commode. Elle déclare que tous les biens de l'ordre, mobiliers et immobiliers, que les bienfaiteurs ne se seraient pas réservés, appartiennent au siège apostolique. En conséquence, on instituait l'office de procureur ou représentant du pape. La bulle contenait encore d'autres précisions qui donnaient une plus grande efficacité à l'action apostolique et aux études. Enfin, elle décrétait l'exemption totale pour les couvents et les églises. En complément de cette bulle arriva plus tard le bref Quanto Studiosius du 19 août 1247. Celui-ci donnait aux provinciaux le pouvoir personnel de nommer ou de remplacer les procureurs ou hommes de confiance. Ceci équivalait à laisser toute l'administration entre les mains des frères. Beaucoup parmi eux se demandèrent si tout cela n'était pas un artifice juridique pour se moquer de la règle sous l'apparence d'un renoncement. Dans la pensée du fondateur, la formule de la règle « nihil sibi » appropriante, avait un sens nettement évangélique. Maintenant, elle acquérait une portée purement juridique d'interdiction de la propriété légale. Le seul souci officiel de la part de l'ordre consistait à réduire la pauvreté évangélique à un problème de distinction entre propriété et usage. Ce qui importait, ce n'était pas d'être pauvre et mineur, mais de pouvoir affirmer l'absence de tout droit de propriété commune. La protestation douloureuse mais impuissante des survivants de la fraternité primitive ne tarda pas à se produire, aussitôt suivie du mécontentement général. Dans les milieux franciscains régnait une ambiance de remords collectifs d'avoir été trop loin, surtout d'avoir outragé Dame Pauvreté, l'héritage le plus précieux du séraphique père. Au sein de l'ordre se profilait toujours plus une double tendance. Celle d'un côté des spirituels, et pour ainsi dire presque à l'extrême droite, bien qu'elle n'ait pas constitué encore un parti bien défini, et puis celle de la communauté qui suivait la route où l'ordre s'était engagé officiellement et qui acceptait l'évolution comme un fait irréversible. Les spirituels étaient ainsi appelés parce qu'ils alléguaient le droit d'observer spirituellement la règle. Il leur semblait impossible de concilier l'enthousiasme pour la science et le souci du prestige de l'ordre avec la pauvreté. La célébrité acquise par l'ordre, loin de les séduire, leur inspirait la crainte. Ce qui donnait un grand poids à ce parti, c'était les compagnons de saint François. Ils étaient encore nombreux et ils ne pouvaient se résigner à abandonner le berceau de l'ordre. Frère Bernard, frère Égide, frère Ruffin, frère Léon, frère Ange et sainte Claire. Les récits qu'ils faisaient de ces temps héroïques éveillaient le regret de cette liberté, de cette originalité et de cette simplicité qui désormais semblaient irrémédiablement perdues. Cette minorité n'attachait pas grande importance aux déclarations et aux privilèges des papes. Pour eux, François continuait d'être la règle vivante
et ses enseignements directs le point constant de référence.

Aimon meurt en 1244 et Crescente de Gessy lui succède. Il est conscient de la situation mais n'est pas en mesure d'y remédier. Il commence par obtenir la bulle Ordinem Vestrum dont nous avons déjà parlé. Mais ceci déplaît grandement au spirituel qui le persécute avec acharnement, même hostilité de la part de nombreux membres de la communauté. En outre, ce qui le désavantage, c'est son âge avancé. Il ne peut visiter les provinces personnellement. Il se met à dos le parti d'avant-garde parce que, cherchant toujours une voie médiane dans sa manière de diriger l'ordre, il se rend compte que François continue d'être la forma minorum, le modèle des mineurs. C'est pourquoi il donne l'ordre de recueillir tous les renseignements possibles sur le fondateur et les premiers temps, sur la base des données ainsi réunies. Surtout, auprès des trois compagnons, Thomas de Celano, le biographe officiel, compose la Vita Secunda, qui est un éloge de la vie commune. Il n'y manque pas de protestations mordantes contre les manifestations de relâchement des frères opportunistes et contre les singularités des élans, mais la physionomie spirituelle du Poverello apparaît en pleine lumière. Cependant, tout cela ne rétablit pas la paix. Crescente, discrédité par la majorité des frères, perdit finalement la faveur d'Innocent IV et à cause de son refus d'assumer la direction des Clarisses. Le pape lui ordonna de convoquer le chapitre général à Lyon. Jean de Parme fut alors élu général.

Tu arrives à propos, mais un peu tard. C'est l'exclamation de frère Égide en apprenant l'élection du nouveau général. Effectivement, c'était l'homme tout désigné pour saisir le gouvernail de l'ordre en ces circonstances. Très cultivé et favorable aux études, il s'identifiait profondément en outre à l'idéal de saint François. L'édifice de l'ordre, disait-il, repose sur deux colonnes, la science et la vertu. Mais il n'était pas d'accord pour la prépondérance que l'on accordait à la première. Le modèle de gouvernement résidait dans son propre exemple. Comme but, il s'était fixé le retour à la ferveur primitive et aux anciennes traditions. Pour tendre à une plus grande unité dans l'esprit de l'ordre, au moyen de la coopération des provinces entre elles, il décida que les chapitres généraux se célébreraient alternativement en Italie et au-delà des Alpes. Pour lui, la meilleure interprétation de la règle, c'était le testament de François. Pour cette raison, il se montre hostile aux privilèges pontificaux. Dans la lutte contre les ennemis de l'extérieur, il préfère que ce soit l'exemple et la douceur des frères mineurs qui s'imposent. Il visita toujours à pied toutes les provinces, réveillant partout l'adhésion ferme à la règle et au testament. En 1254, le chapitre général de Metz renonça totalement au bref Quanto Studiosus et suspendit l'application de la bulle Ordinem Vestrum en tous les points qui s'éloignaient de la bulle Coelongati. C'était un pas en arrière de l'ordre entier face au danger d'infidélité à sa propre vocation. Mais il y avait une minorité récalcitrante qui considérait cette façon d'agir comme nuisible à la prospérité de l'ordre, et comme il ne pouvait rien contre le général en raison de la vénération universelle dont il était l'objet, ils profitèrent de l'unique point vulnérable qui s'offrait à eux, sa sympathie pour les idées de l'abbé Joachim de Flore, condamné depuis peu par Alexandre IV. Ils obtinrent ainsi que le pape l'invite avec délicatesse à présenter sa démission. Par conséquent, Jean de Parme réunit le chapitre qui fut présidé par Alexandre IV en personne à Rome. Il présenta en toute simplicité sa démission, mais les capitulaires refusèrent de l'accepter. De guerre lasse, voyant qu'il persistait fermement dans sa décision, ils le prièrent de leur indiquer lui-même le nom de son successeur. Et Jean de Parme désigna un quadragénaire, Bonaventure de Bagnoregio, puis il se retira dans l'ermitage de Greccio.

Chers auditeurs, nous clôturons ici notre émission d'aujourd'hui. Nous vous remercions d'avoir été à notre écoute. La semaine prochaine, nous poursuivons avec le généralat de Saint-Bonaventure et ses conséquences. Soyez au rendez-vous et bonne continuation. Avec votre radio, merci, à bientôt.

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1: Chers amis, bonne préparation de ce 28e dimanche dans l'année. Si tu regardes les péchés, Seigneur, Seigneur qui subsistera, mais auprès de toi se trouve le pardon, Dieu d'Israël. Cette introïte, donc, qui peut être et qui doit être chantée après le chant d'entrée pendant l'encensement de l'autel, cette introïte assez bref est empruntée à un psaume célèbre, le fameux De Profondis, qui est surtout connu pour avoir amplement fourni matière à la prière de l'Église dans la liturgie des défunts. Il a aussi été retenu par l'Église dans la liste des 7 psaumes de la pénitence. C'est un psaume de confiance dans le pardon de Dieu qui convient bien effectivement à l'âme placée en situation d'extrémité, que ce soit celle de la vie corporelle ou celle de la vie spirituelle. Le mourant comme le pécheur, conscient d'être plongé dans les ténèbres ou dans les profondeurs morales de la réalité humaine, donc du péché, se tourne dans un ultime recours vers le Seigneur qui est tout-puissant et qui aime. Ce psaume est donc un bel acte de foi en la puissance du salut qui se trouve en Dieu seul, puissance du salut qui est aussi puissance du pardon. Donc extrait à partir du cycle grégorien en paroisse. Le compositeur n'a pas développé les 2 premiers versets du psaume, les plus célèbres, il a plutôt fixé son attention sur le cœur du message du poème sacré, à savoir justement le thème du pardon. Et sa prière devient une intervention très délicate qui n'est plus seulement celle du pécheur lui-même, mais celle de toute l'Église, celle de toute la communauté. L'acte de foi du pécheur comme individu en proie à l'agonie de l'âme et du corps, ou du corps, est devenu un acte communautaire. Le psaume 129, en effet, est une prière personnelle. Il commence avec un verbe à la première personne du singulier. « Des profondeurs, je crie vers toi, Seigneur, Seigneur, écoute ma voix. » Mais dans l'introïte, les 2 versets mis en musique deviennent un acte de foi de toute l'assemblée. « Si tu regardes les péchés, Seigneur, Seigneur qui subsistera, mais auprès de toi se trouve le pardon, Dieu d'Israël. » Cela veut dire que l'âme pécheresse ou l'âme en péril de mort n'est pas seule dans son agonie ou son angoisse. Toute l'Église est là, en elle, auprès d'elle, qui prie avec elle et pour elle. On a peut-être eu l'occasion de remarquer cela dans l'office des défunts du 2 novembre. On rencontre des textes où c'est visiblement le défunt qui parle et s'adresse à Dieu, mais comme s'il était encore vivant. C'est comme si l'Église s'appliquait sa prière présente au temps où il était encore vivant, le rejoignant dans sa vie passée pour lui offrir son intercession et suppléer un défaut de prière éventuel de la part de l'intéressé, c'est-à-dire de nous tous en définitive. Ainsi, quand l'Église prie pour tous les défunts, elle les rejoint tous au cœur même de leur vie, par-delà le temps présent de la prière liturgique, et fait passer en eux sa prière maternelle. C'est la réalité de la liturgie qui transcende les temps et les lieux. L'Église est mère et son amour sait se montrer inventif pour le salut de ses enfants. On peut revenir sur ce beau texte de notre introïte chant d'entrée. On a déjà rencontré ce procédé par lequel l'âme s'adresse à Dieu sans rien lui demander. Directement, ce qui est la meilleure façon de demander finalement. Ici non plus il n'y a pas de demande, pourtant l'âme attend bien quelque chose de Dieu et quelque chose de vital pour elle puisqu'il s'agit du pardon, c'est-à-dire de la grâce de Dieu, de son amour. L'Église, épouse, s'adresse hardiment à son époux et lui met sous les yeux l'incohérence qu'il y aurait pour lui à s'arrêter au péché de ses enfants. Comme on le sait, Dieu est charité, amour, Dieu est le bien absolu. Alors le mal ne peut pas le retenir, il est conforme à sa nature de pardonner, de laisser son amour aller au-delà de l'offense. Un Dieu boudeur et rancunier, cela n'a pas de sens, ce qui n'est pas une invitation à en profiter, car l'amour aussi sait punir et se montrer terriblement exigeant. Il y a aussi la justice de Dieu. Mais le dernier mot, c'est celui du pardon. L'âme pénétrée de cette vérité peut dire avec sainte Thérèse de Lisieux, On pourrait croire que c'est parce que je n'ai pas péché que j'ai une confiance si grande. Dans le bon Dieu, dites bien, ma mère, que si j'avais commis tous les crimes possibles, j'aurais toujours la même confiance. Je sens que toute cette multitude d'offenses serait comme une goutte d'eau jetée dans un brasier ardent. La prière s'élève alors confiante, et c'est le verset de notre chant d'entrée. Du fond de l'abîme, je crie vers toi, Seigneur, Seigneur, écoute ma voix.

La prière de la collecte est très belle. Nous t'en prions, Seigneur, que ta grâce nous devance et qu'elle nous accompagne toujours pour nous rendre attentifs à faire le bien sans relâche. Nous devance. Qu'est-ce que c'est que cette grâce qui nous devance? Eh bien, rappelons que la grâce, c'est un don de Dieu qui transcende notre compréhension humaine. C'est un don de Dieu par lequel nous sommes sauvés par la foi. Elle ne vient pas de nous, mais de Dieu. Elle ne nécessite aucune contrepartie. Elle se vit, se dévoile, se reconnaît et se constate plutôt qu'elle ne se cherche. Il faut avoir les yeux de la colombe, c'est-à-dire les yeux du Saint-Esprit qui vient à notre aide pour la découvrir, c'est-à-dire c'est l'Esprit-Saint qui nous fait comprendre ces choses. Le psaume graduel est magnifique aussi. Voyez comme il est bon, comme il est doux pour les frères d'habiter ensemble. C'est comme de l'huile précieuse qui de la tête descend sur la barbe d'Aaron. Et pour notre dimanche d'Alnéa, c'est quand même je marcherai au milieu des ombres de la mort, je ne craindrai aucun mal, parce que tu es avec moi, Seigneur, ton bâton et ta houlette, voilà ce qui me console. L'Alléluia, que ceux qui craignent le Seigneur mettent en lui leur espérance, il est leur appui, leur protecteur, Alléluia. À ce moment-là, on peut chanter aussi le très beau chant « Toi Seigneur, mon espérance ». L'antienne d'offertoire, souviens-toi de moi Seigneur, toi qui exerces ta domination sur toute autorité, mets sur mes lèvres les paroles convenables qui puissent plaire au prince quand je paraîtrai devant lui.

L'antienne de communion de ce dimanche est très riche spirituellement. Délivre-moi de l'opprobre et du mépris, parce que j'ai recherché tes commandements, Seigneur. C'est ta loi, en effet, qui est l'objet de ma méditation. Délivre-moi de l'opprobre et du mépris. Opprobre et mépris renvoient à l'expérience sociale de l'injustice, du rejet, quand on vit selon les voies de Dieu. J'observe tes préceptes, la discipline, l'obéissance, la méditation des lois de Dieu qui guident la vie des justes. Cela rappelle que la sainteté n'épargne pas les résistances humaines et les médisances, mais elle donne un sens et une constance dans l'épreuve. Heureux ceux qui sont persécutés pour la justice. La conduite honorable du croyant peut mettre en lumière Dieu même au milieu des mépris. La fidélité à la sagesse de Dieu attire parfois l'opprobre des méchants, mais conduit à la bénédiction et à la droiture pour l'injuste. Cet opprobre peut être une épreuve par laquelle le Seigneur purifie et affine la foi. L'obéissance est la meilleure et le meilleur rempart lorsque l'hostilité se lève contre le juste. Cette vie du juste honore Dieu, même lorsque les opinions des hommes s'opposent à lui. Il faut donc persévérer dans la discipline spirituelle, lire, méditer, pratiquer les préceptes de Dieu, être charitable, même lorsque l'entourage critique. Il faut considérer l'opprobre, les moqueries, comme une épreuve qui peut fortifier la foi et offrir une occasion de témoignage lumineux de belle vie devant Dieu. Il faut rester focalisé sur Dieu plutôt que sur l'opinion humaine. La fidélité à la loi de Dieu est une source de stabilité et de lumière pour les autres. On peut prendre exemple dans la vie de Saint-Germain de Pibrac, méprisé par sa famille et pourtant grande aux yeux du Seigneur. Comme dit le proverbe, les chiens aboient, la caravane passe. Cette présentation que je vous fais chaque semaine, présentation des dimanches, a pour but de faire connaître ce propre de la messe qui est souvent négligé, ignoré par les animateurs et souvent peu cité par les prédicateurs. Or, il fait partie intégrante de chaque messe et il a le mérite de répéter tous les ans. Le premier mot de l'introïte ou chant d'entrée donne le nom du dimanche en question. Il faut se mettre à travailler ces prières qui sont très riches de signification et d'aide dans la vie spirituelle. Il faut soit les lire, les psalmodier, ou apprendre le grégorien qui a été créé pour elles et qui finalement n'est pas si dur à chanter. Il faut donc bien le travailler et il y a bien des moyens aujourd'hui pour l'apprendre. Cela enrichira de façon considérable la beauté de la liturgie. Je voudrais revenir aussi sur ce qui s'est passé au Vêpres à Notre-Dame de Paris le 25 septembre avec le pape Léon XIV, cultiver l'amour pour la liturgie. Très belle expression. Est-ce que nous cultivons l'amour pour une belle liturgie? Cette année se sont écoulées depuis que le monde entier, retenant son souffle, a vu la cathédrale s'embraser dans un incendie effroyable. Nous avons pris conscience en cette heure dramatique que Notre-Dame est plus qu'un monument. J'ai souhaité vous rencontrer en ce lieu symbolique de l'Église en France. Le simple fait d'y entrer nous met en face d'une beauté qui parle à notre cœur inquiet et l'appelle à la paix. La croix, le plan en croix de la cathédrale où se fondent pierre et lumière, évoque la rencontre entre la terre et le ciel. Elle rassemble et met en ordre les événements de l'histoire, tissée de joie et de souffrance humaine. Elle les tient ensemble dans une dynamique symbolique qui construit une langue vivante à partir de différentes expressions en les composant dans une unité. Chers amis, c'est l'incarnation, Dieu a envoyé son Fils, que découle l'identité de l'Église, appelée à être toujours en sortie. D'autre part, frères et sœurs, nous ne devons pas oublier que la finalité pour laquelle ce temple, comme toutes les autres églises, a été érigé est la prière et la louange de Dieu. C'est le lieu où la communauté chrétienne célèbre la forme la plus élevée de prière et de louange, en renouvelant dans l'Eucharistie le sacrifice rédempteur du Christ. La cathédrale n'est pas une enveloppe de pierre admirée, elle vit du mystère sacré qui est célébré. Vidée de l'action liturgique, elle perdrait son âme.
À vous qui célébrez quotidiennement l'Eucharistie, je demande de veiller à ce que les célébrations liturgiques soient toujours vécues avec dignité et convenance, même là où de plus petites communautés se rassemblent. Soyez les héritiers conscients des pères et des saints de l'Église, qui, au fil des siècles, nous ont transmis la signification profonde et la beauté de cette liturgie, en témoignant toujours d'une grande humilité face au mystère célébré. Je vous exhorte donc, frères évêques, prêtres, diacres et personnes consacrées, à cultiver un amour authentique pour la liturgie et à être témoins et serviteurs de la vocation prophétique, sacerdotale et royale de tout le peuple de Dieu. La joie eucharistique s'affirme et se répand, là où l'harmonie est retrouvée, là où la dignité renaît, là où l'autorité devient service, là où la liberté reprend son cours. C'est le plus grand don que nous puissions partager. Faites donc passer la communion avec le successeur de Pierre et avec l'Église avant vos sensibilités personnelles, afin de cultiver l'unité du peuple de Dieu. Ensemble, nous serons la prophétie qu'un monde réconcilié est possible. Chers évêques, prêtres, séminaristes, personnes consacrées, vous qui avez été appelés à suivre le Christ, je vous remercie pour votre réponse et votre fidélité au Seigneur. Ne négligez jamais cette amitié voulue par Jésus qu'il faut cultiver dans la prière personnelle, fondement essentiel de toute vocation. Préservez donc votre vie intérieure avec le Seigneur à l'école des nombreux saints qui vous ont précédé. En puisant toujours à la source de l'amour infini de Dieu dans la prière silencieuse, votre mission découle avant tout de cette relation intime avec le Seigneur qui vous attend. Chers amis, on peut faire nôtre, nous autres laïcs, de cette belle prière qui s'adresse à tout le peuple de Dieu. Bonne semaine à tous et bonne préparation de ce 28e dimanche dans l'année. Loué soit Jésus-Christ.

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1: Bonjour, je suis le Père Mario Saint-Pierre et j'ai la joie de présenter le film « Béni sois-tu, prison ». Une œuvre puissante. Il existe des titres de films qui, à eux seuls, provoquent une interrogation. « Béni sois-tu, prison » en fait certainement partie. Comment peut-on bénir un lieu d'enfermement, d'humiliation, de souffrance et de torture? C'est précisément ce paradoxe que nous fait découvrir ce film roumain réalisé en 2002 par Nicolas Margineanu. Il s'inspire du récit autobiographique de Nicole Valérie Grosu, publié en français en 1976 et portant le même titre. Le film nous conduit dans la Roumanie des premières années du régime communiste, alors que la répression politique s'abat sur tous ceux qui sont considérés comme des opposants. Mais « Béni sois-tu, prison » n'est pas seulement un film historique sur la persécution communiste. C'est surtout l'histoire d'une liberté intérieure que la violence ne parvient pas à détruire. Plus encore, c'est le récit d'une femme qui découvre Dieu là où, humainement, tout pourrait conduire à croire à son absence. Nicole Valérie Grosu, née en 1919, est la nièce de Iuliu Maniu, grande figure politique roumaine de cette époque et dirigeant du Parti national paysan. Elle travaille elle-même comme journaliste pour ce parti entre 1945 et 1947. Avec l'installation du régime communiste, le Parti national paysan est interdit et ses responsables sont poursuivis. Nicole est arrêtée en 1949. Elle connaîtra plusieurs années de détention. Le film nous fait entrer dans cet univers carcéral, interrogatoire, privation, humiliation, solitude, brutalité. Tout semble organisé pour briser la personne. Le système cherche aussi à s'emparer de la conscience. Après son incarcération à Bucarest, Nicole est transférée à Mislea, ancienne institution religieuse, transformée en prison pour femmes, puis envoyée dans l'univers des travaux forcés liés au canal Danube-Mer Noire, l'un des plus grands chantiers du régime stalinien roumain. Après sa libération, Nicole épouse en 1957 Sergiu Grosu, écrivain et militant chrétien, qui connaîtra lui aussi la prison. Le couple quittera finalement la Roumanie pour la France en 1969. Ensemble, ils feront connaître la persécution des chrétiens derrière le rideau de fer, notamment à travers la revue Catacombe. Le titre « Béni sois-tu, prison » fait écho directement à une phrase saisissante d'Alexandre Solzhenitsyn dans « L'archipel du Goulag ». Après avoir connu lui-même les camps soviétiques, l'écrivain en vient paradoxalement à bénir la prison pour le rôle qu'elle a joué dans sa transformation intérieure. Il faut comprendre correctement cette affirmation. Il ne s'agit pas de bénir la torture, l'injustice ou les bourreaux. Le mal demeure le mal. La foi chrétienne ne demande jamais de considérer l'oppression comme un bien. Le paradoxe est ailleurs. Il consiste à découvrir que le mal subi n'a pas le dernier mot. Il existe au cœur de l'être humain un espace que personne ne peut posséder. Le corps peut être enfermé, la personne peut être humiliée, mais la possibilité d'un acte intérieur de liberté demeure. Et c'est précisément là que le film devient bouleversant. Au commencement, Nicole ne nous apparaît pas comme une héroïne spirituelle déjà accomplie. Elle entre progressivement dans une expérience de dépouillement. ses sécurités disparaissent, ses relations sont brisées, ses repères s'effondrent. Que reste-t-il lorsqu'on vous a presque tout enlevé? Le film répond peu à peu. Il reste la conscience. Il reste la mémoire. Il reste la relation aux autres. Et plus mystérieusement encore, il reste la possibilité de Dieu. Plusieurs scènes expriment cette transformation intérieure. Il y a aussi la redécouverte des psaumes. Nicole en inscrit des versets sur les murs de sa cellule. Ce geste est magnifique. Le mur qui signifie l'enfermement devient le support de la parole. Ce qui devait isoler devient presque un livre ouvert. La prison elle-même commence symboliquement à changer de sens. À Misléa, autrefois couvent, Nicole découvre également une Bible dans une chapelle désaffectée. Là encore, l'image est puissante. Un régime peut fermer un monastère, transformer une chapelle, emprisonner des croyants. Pourtant, au milieu des ruines, demeure une parole qui attend d'être retrouvée. Le film nous conduit alors vers une question profondément chrétienne. Où est Dieu lorsque nous sommes dans l'épreuve? Nous aimerions parfois que la présence de Dieu signifie la disparition de la souffrance. Or, l'expérience de Nicole est différente. Dieu ne fait pas disparaître les murs de sa cellule. Il ne supprime pas les interrogatoires épuisants. Il ne neutralise pas ses bourreaux. Mais quelque chose se produit au plus profond d'elle-même. Nicole fait une expérience spirituelle très forte de l'Esprit Saint. Dans l'extrême pauvreté de sa condition, elle découvre qu'elle n'est pas seule. L'expérience carcérale devient paradoxalement le lieu d'une proximité nouvelle avec Dieu. C'est peut-être ici que « Béni sois-tu, prison » rejoint l'une des grandes intuitions bibliques. Dieu n'est pas seulement celui qui nous attend après la traversée, il est celui qui se révèle au cœur même de la traversée. Pensons à Joseph, le patriarche, injustement emprisonné, rejeté par ses frères, à Jérémie, jeté dans la citerne, à Paul et Silas, chantant les louanges de Dieu au milieu de la nuit dans leur cachot. Pensons surtout au Christ, au moment où tout semble perdu, sa relation au Père demeure l'espace ultime d'une liberté que personne ne peut lui enlever. Voilà pourquoi ce film dépasse le témoignage historique. Il nous invite à discerner

0: un horizon plus vaste. Et c'est peut-être cela, voir l'invisible. Découvrir qu'au cœur d'une situation qui semble entièrement dominée par les ténèbres, peut subsister une lumière que personne ne peut éteindre. Au terme de son expérience, Nicole Grossu pourra témoigner « Jamais elle ne s'est sentie aussi proche de Dieu qu'en prison. » Béni sois-tu, prison, nous laisse alors avec cette question. Existe-t-il au plus profond de nous-mêmes un lieu de liberté et de rencontre avec Dieu que les circonstances extérieures ne peuvent atteindre? Merci pour votre attention. Dans la joie de vous revoir pour la prochaine émission, comme s'il voyait l'invisible.
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2: Sur les ondes de Radio-Espérance, il est 11h29. Nous allons retrouver la messe, célébrée depuis la crypte du patronage Saint-Joseph à Saint-Étienne.

0: Espère dans le Seigneur, agis bien, tu habiteras la terre et tu seras nourri dans la confiance. Mets ta joie dans le Seigneur, il comblera les désirs de ton cœur. Au nom du Père et du Fils et du Saint-Esprit. Amen. Amen. La grâce de Jésus le Christ, notre Seigneur, l'amour de Dieu le Père et la communion de l'Esprit Saint soient toujours avec vous.
1: Amen.
0: Frères et sœurs, préparons-nous à célébrer le mystère de l'Eucharistie en reconnaissant que nous avons péché. Je confesse à Dieu Tout-Puissant, je reconnais devant vous, frères et sœurs, que j'ai péché en pensée, en parole, par action et par omission. Oui, j'ai vraiment péché. C'est pourquoi je supplie la bienheureuse Vierge Marie, les anges et tous les saints, et vous aussi, frères et sœurs, de prier pour moi, le Seigneur notre Dieu. Que Dieu Tout-Puissant nous fasse miséricorde, qu'il nous pardonne nos péchés et nous conduise à la vie éternelle. Kyrie eleison. Christe eleison. Kyrie eleison. Prions le Seigneur. Seigneur Dieu, toi qui inspires et mènes à son accomplissement tout engagement à la vie religieuse, dirige tes serviteurs sur le chemin du salut éternel. Regarde ceux qui ont tout quitté pour se consacrer entièrement à toi. Fais qu'en suivant le Christ et en renonçant au monde, ils se donnent fidèlement à ton service et à celui de leurs frères, dans un esprit de pauvreté et l'humilité du cœur. Par Jésus-Christ, ton Fils, notre Seigneur, qui vit et règne avec toi dans l'unité du Saint-Esprit, Dieu pour les siècles des siècles.
1: Amen.

0: Lecture de la lettre de Saint Paul apôtre aux Galates. Galates stupides, qui donc vous a ensorcelé? À vos yeux, pourtant, Jésus-Christ a été présenté crucifié. Je n'ai qu'une question à vous poser. L'Esprit Saint, l'avez-vous reçu pour avoir pratiqué la loi ou pour avoir écouté le message de la foi? Comment pouvez-vous être aussi fou? Après avoir commencé par l'esprit, allez-vous maintenant finir par la chair? Auriez-vous vécu de si grandes choses en vain? Si encore ce n'était qu'en vain, celui qui vous fait don de l'esprit et qui réalise des miracles parmi vous, le fait-il parce que vous pratiquez la loi ou parce que vous écoutez le message de la foi? Parole du Seigneur.
1: You're all right.

0: Il a fait surgir la force qui nous sauve dans la maison de David, son serviteur, comme il l'avait dit par la bouche des saints, par ses prophètes, depuis les temps anciens.
1: Béni soit le Dieu d'Israël, car il a visité son peuple.
0: Salut qui nous arrache à l'ennemi, à la main de tous nos oppresseurs. Amour qu'il montre envers nos pères, mémoire de son alliance sainte.
1: Béni soit le Dieu d'Israël, car il a visité son peuple.
0: Serment juré à notre père Abraham de nous rendre sans crainte, afin que, délivrés de la main des ennemis, nous le servions dans la justice et la sainteté, en sa présence, tout au long de nos jours.

En ce temps-là, Jésus disait à ses disciples « Imaginez que l'un de vous ait un ami et aille le trouver au milieu de la nuit pour lui demander « Mon ami, prête-moi 3 pains, car un de mes amis est arrivé de voyage chez moi et je n'ai rien à lui offrir. » Et si de l'intérieur l'autre lui répond « Ne viens pas m'importuner, la porte est déjà fermée, mes enfants et moi nous sommes couchés, je ne puis pas me lever pour te donner quelque chose. » Eh bien, je vous le dis, même s'il ne se lève pas pour donner par amitié, il se lèvera à cause du sans-gêne de cet ami et lui donnera tout ce qu'il lui faut. Moi, je vous dis, demandez, on vous donnera. Cherchez, vous trouverez. Frappez, on vous ouvrira. En effet, quiconque demande, reçoit. Qui cherche, trouve. À qui frappe, on ouvrira. Quel père parmi vous, quand son fils lui demande un poisson, lui donnera un serpent au lieu du poisson, ou lui donnera un scorpion quand il demande un œuf? Si donc vous qui êtes mauvais, vous savez donner de bonnes choses à vos enfants, combien plus le Père du ciel donnera-t-il l'Esprit Saint à ceux qui le lui demandent ?

Jésus nous enseigne comment il faut prier. Il affirme que le Père écoute toujours notre prière. Demandez, vous obtiendrez. Cherchez, vous trouverez. Frappez, la porte vous sera ouverte. Il nous faut prier, frères et sœurs, avec constance, persévérance. Nous devons prier sans jamais nous décourager, même s'il nous semble que notre prière n'est pas écoutée immédiatement. C'est l'attitude de cette personne importune qui, à minuit, vient réclamer un service à son ami. Grâce à son insistance, il reçoit les pains dont il a besoin. Dieu est l'ami qui nous écoute si nous sommes persévérants. Nous devons croire qu'il finira par nous donner ce que nous demandons. Il n'est pas seulement notre ami, il est notre Père. Avec la confiance et l'amour des enfants, nous devons montrer cet amour filial pour Dieu. La paternité de Dieu dépasse immensément celle de l'homme, imparfaite et limitée. Si donc vous qui êtes mauvais, vous savez donner de bonnes choses à vos enfants, combien plus le Père du ciel donnera-t-il le Saint-Esprit à ceux qui le lui demandent ? Oui, frères et sœurs, là, nous ne tromperons pas en demandant l'Esprit-Saint. Bien sûr, nous demandons des choses matérielles, nous demandons des personnes, des choses dont nous avons besoin chaque jour, et Dieu nous écoute. Mais nous devons d'abord demander l'Esprit-Saint, sûr que Dieu nous le donnera. Combien plus le Père du ciel donnera-t-il l'Esprit-Saint à ceux qui lui demandent ? Cette prière est toujours écoutée. Alors demandons cet Esprit-Saint, source, origine de toute action bonne que nous faisons. Demandons l'Esprit-Saint, prenons, frères et sœurs, un temps de prière le matin. Nous autres religieux, nous le faisons, bien sûr, c'est dans la règle, mais pourquoi chacun de nous ne prendrait pas ce temps-là ? Il gagnera du temps, vous gagnerez du temps dans la journée. Demandons avec constance à Jésus et au Père de nous combler de l'Esprit-Saint par la médiation de Notre-Dame du Rosaire. Prions aussi, comme le Saint-Père nous le demande, pour la paix dans le monde. Le bienheureux frère Gilles d'Assise, compagnon de Saint-François, résume l'idée de cet évangile quand il dit « Prie avec fidélité et dévotion, car une grâce que Dieu ne t'a pas accordée cette fois, il peut te la communiquer en une autre occasion. Pour ta part, mets humblement tout ton esprit en Dieu, et Dieu mettra en toi sa grâce selon son bon plaisir. »

Tu es béni, Seigneur, Dieu de l'univers, nous avons reçu de ta bonté.

0: Priez, frères et sœurs, que mon sacrifice, qui est aussi le vôtre, soit agréable à Dieu, le Père Tout-Puissant.
1: Par les offrandes qui te sont consacrées, sanctifie, nous t'en prions, Seigneur, tes serviteurs que tu as rassemblés en ton nom, qu'ils soient fidèles à leur

Vraiment, il est bon de te rendre grâce. Il est juste et bon de te glorifier, Père très saint, car tu es le seul Dieu, le Dieu vivant et vrai. Toi qui es avant tous les siècles, tu demeures éternellement lumière au-delà de toute lumière. Toi, le Dieu de bonté, la source de la vie. Tu as fait le monde pour que toute créature soit comblée de tes bénédictions et que beaucoup se réjouissent de l'éclat de ta lumière. Ainsi la foule innombrable des anges qui te servent jour et nuit se tiennent devant toi et contemplant la splendeur de ta face n'interrompent jamais leur louange. Unis à leur hymne d'allégresse avec la création tout entière qui t'acclame par deux voix, Dieu nous te louons. Saint, Saint, Saint, le Seigneur Dieu de l'univers, le ciel et la terre sont remplis de ta gloire. Hosanna au plus haut des cieux. Béni soit celui qui vient au nom du Seigneur. Hosanna au plus haut des cieux. Père très saint, nous proclamons que tu es grand et que tu as fait toutes choses avec sagesse et par amour. Tu as créé l'homme à ton image et tu lui as confié l'univers, afin qu'en te servant, toi seul, son créateur, il règne sur la création. Comme il avait perdu ton amitié par sa désobéissance, tu ne l'as pas abandonné au pouvoir de la mort. Dans ta miséricorde, tu es venu en aide à tous les hommes pour qu'ils te cherchent et puissent te trouver. Tu as multiplié les alliances avec eux et tu les as formés par les prophètes dans l'espérance du salut. Tu as tellement aimé le monde, Père très saint, que tu nous as envoyé ton Fils unique lorsque les temps furent accomplis pour qu'il soit notre Sauveur. Dieu fait homme, conçu de l'Esprit Saint, né de la Vierge Marie. Il a vécu notre condition humaine en toutes choses excepté le péché, annonçant aux pauvres la bonne nouvelle du salut, aux captifs la délivrance, aux affligés la joie. Pour accomplir le dessein de ton amour, il s'est livré lui-même à la mort, et par sa résurrection, il a détruit la mort et renouvelé la vie. Afin que désormais, notre vie ne soit plus à nous-mêmes, mais à lui qui est mort et ressuscité pour nous, il a envoyé d'auprès de toi, Père, comme premier don fait aux croyants, l'Esprit Saint, qui continue son œuvre dans le monde et achève toute sanctification. Que ce même Esprit Saint, nous t'en prions, Seigneur, sanctifie ces offrandes. Qu'elles deviennent ainsi le corps et le sang de notre Seigneur Jésus le Christ, dans la célébration de ce grand mystère que lui-même nous a laissé en signe de l'Alliance éternelle. Quand l'heure fut venue où tu allais le glorifier, Père très saint, comme il avait aimé les siens qui étaient dans le monde, il les aima jusqu'au bout. Pendant le repas qu'il partageait avec eux, il prit le pain, dit la bénédiction, le rompit et le donna à ses disciples en disant « Prenez et mangez-en tous, ceci est mon corps livré pour vous. »

De même, il prit la coupe remplie de vin. Il rendit grâce et la donna à ses disciples en disant « Prenez et buvez-en tous, car ceci est la coupe de mon sang, le sang de l'alliance nouvelle et éternelle qui sera versé pour vous et pour la multitude en rémission des péchés. Vous ferez cela en mémoire de moi. »

0: Voilà pourquoi, Seigneur, nous célébrons aujourd'hui le mémorial de notre rédemption. En rappelant la mort du Christ et sa descente au séjour des morts, en proclamant sa résurrection et son ascension à ta droite, en attendant sa venue dans la gloire, nous t'offrons son corps et son sang, le sacrifice qui est digne de toi et qui sauve le monde entier. Regarde, Seigneur, celui qui s'offre dans le sacrifice que toi-même as préparé pour ton Église, et dans ta bonté accorde à tous ceux qui vont partager ce pain et boire à cette coupe d'être rassemblés par l'Esprit Saint en un seul corps, pour qu'ils deviennent eux-mêmes dans le Christ une vivante offrande à la louange de ta gloire. Et maintenant, Seigneur, rappelle-toi tous ceux qui nous pour qui nous offrons le sacrifice. En premier lieu, ton serviteur, notre pape Léon, l'ensemble des évêques, les prêtres, les diacres, nos frères et sœurs qui te sont consacrés, les fidèles qui présentent cette offrande, les membres de notre assemblée, le peuple entier qui t'appartient et tous ceux qui te cherchent avec droiture. Souviens-toi aussi de ceux qui sont morts dans la paix du Christ. Souviens-toi de Pierre Cotin et de tous les défunts dont toi seul connais la foi. À nous qui sommes tes enfants, accorde, Père très bon, l'héritage de la vie éternelle auprès de la Vierge Marie, la bienheureuse Mère de Dieu, auprès de Saint Joseph, son époux, des apôtres, de Saint Vincent de Paul, Saint François de Sales, bienheureux Père Henri Planchat et de tous les saints, dans ton royaume. Nous pourrons alors, avec la création tout entière, enfin libérée de la corruption, du péché et de la mort, te glorifier par le Christ notre Seigneur, par qui tu donnes au monde toute grâce et tout bien. Par lui, avec lui et en lui, à toi, Dieu le Père Tout-Puissant, dans l'unité du Saint-Esprit, tout honneur et toute gloire pour les siècles des siècles.
1: Amen.
0: Comme nous l'avons appris du Sauveur et selon son commandement, nous osons dire, notre Père qui es aux cieux, que ton nom soit sanctifié, que ton règne vienne, que ta volonté soit faite sur la terre comme au ciel. Donne-nous aujourd'hui notre pain de ce jour. Pardonne-nous nos offenses, comme nous pardonnons aussi à ceux qui nous ont offensés. Et ne nous laisse pas entrer en tentation, mais délivre-nous du mal. Délivre-nous de tout mal, Seigneur, et donne la paix à notre temps. Soutenus par ta miséricorde, nous serons libérés de tout péché, à l'abri de toute épreuve, nous qui attendons que se réalise cette bienheureuse espérance, l'avènement de Jésus-Christ, notre Sauveur. Seigneur Jésus-Christ, tu as dit à tes apôtres, je vous laisse la paix, je vous donne ma paix. Ne regarde pas nos péchés, mais la foi de ton Église. Pour que ta volonté s'accomplisse, donne-lui toujours cette paix et conduis-la vers l'unité parfaite, toi qui vis et règnes pour les siècles des siècles.
1: Amen.
0: Que la paix du Seigneur soit toujours avec vous. Agneau de Dieu, qui enlève les péchés du monde, prends pitié de nous. Agneau de Dieu, qui enlève les péchés du monde, prends pitié de nous. Agneau de Dieu, qui enlève les péchés du monde, donne-nous la paix. Voici l'agneau de Dieu. Voici celui qui enlève les péchés du monde. Heureux les invités au repas des noces de l'agneau. Seigneur, je ne suis pas digne de te recevoir, mais dis seulement une parole et je serai guéri.

0: Prions le Seigneur. Tu rassembles tes serviteurs dans ton amour, Seigneur, et tu leur donnes d'avoir part à un seul pain. Accorde-leur de porter les uns sur les autres un regard qui construise l'unité, qu'ils s'entraident mutuellement à vivre dans la charité et à faire le bien, de sorte que par la sainteté de leur vie, on reconnaisse partout en eux de vrais témoins du Christ, lui qui vit et règne pour les siècles des siècles.
1: Amen.
0: Prions pour les vocations. Père infiniment bon, Maître de la moisson, donne à ton Église l'évêque, les pasteurs, les consacrés, les missionnaires dont notre monde a besoin, que chaque jeune découvre la beauté de sa vocation et y réponde avec confiance et générosité, qu'ensemble nous nous mettions davantage à ton service et à celui de tous nos frères. Notre-Dame du Oui, prie pour nous. Le Seigneur soit avec vous. Que Dieu Tout-Puissant vous bénisse, le Père et le Fils et le Saint-Esprit.
2: Amen.
0: Allez dans la paix du Christ. L'ange du Seigneur porta l'annonce à Marie. Je vous salue, Marie, pleine de grâce. Le Seigneur est avec vous. Vous êtes bénie entre toutes les femmes, et Jésus, le fruit de vos entrailles, est béni.
3: Sainte Marie, Mère de Dieu, priez pour nous, pauvres
0: pécheurs,
3: maintenant et à l'heure de notre mort.
0: Voici la servante du Seigneur. Je vous salue, Marie, pleine de grâce. Le Seigneur est avec vous. Vous êtes bénie entre toutes les femmes, et Jésus, le fruit de vos entrailles, est béni.
3: Sainte Marie, Mère de Dieu, priez pour nous, pauvres pécheurs, maintenant et à l'heure de notre mort.
0: Et le Verbe s'est fait chair.
3: Et

0: Priez pour nous, Sainte Mère de Dieu. Prions. Dès Seigneur notre Père, répande ta grâce dans nos âmes, afin qu'ayant connu par le message de l'ange l'incarnation du Christ ton Fils, nous arrivions par les mérites de sa passion et de sa croix, avec le secours de la Vierge Marie, à la gloire de la résurrection, par le même Jésus-Christ, notre Seigneur.
1: Amen.
0: Très bonne journée.
2: Chers amis auditeurs, ainsi s'achève la messe de ce jeudi 8 octobre par la prière et le chant de l'Angélus, messe célébrée par le Père Emmanuel Dubois-Baudry, qui était radiodiffusée en direct sur nos ondes depuis la crypte du patronage Saint-Joseph, rue Victor Duchamp à Saint-Étienne. Je vous rappelle brièvement notre programme pour cette journée, 14h30, bien sûr, la prière du chapelet à vos intentions, suivie à 15h de l'heure de la miséricorde. À 16h, pour notre temps d'enseignement, nous serons avec le Père Martin Prader pour une conférence qu'il avait intitulée « Jésus, source de la miséricorde », enseignement donné lors d'une session pour tous qui se déroulait à Paray-le-Monial. Après ce temps d'enseignement, à 17h, comme à l'accoutumée, nous aurons la méditation du chapelet de la miséricorde, toujours en direct de l'oratoire de la radio à Saint-Étienne. Pour l'instant, après le chant du BNCT, une petite pause musicale. Poursuivons notre page d'évangile avec Saint-Marc au chapitre 14e de son évangile à partir de 12h15. Puis à partir de 12h30, ce seront les chroniques de ce jeudi qui débuteront avec le Père Trevet. Pour le coucou du jour, suivi d'un écho d'Israël, la chronique de Jean-Marie Alafort en direct de Jérusalem, suivi de celle d'Alliance Vita, et enfin nous aurons l'actualité de l'Église universelle avec l'écho du Saint-Siège pour ce jeudi à partir de 12h55. Pour l'instant, il est déjà midi passé d'un peu plus de 6 minutes et je vous souhaite donc un bon appétit, une bonne et belle journée à notre écoute sur les ondes de Radio Espérance.

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0: De l'Évangile selon saint Marc, du chapitre 14, verset 53, au chapitre 15, verset 32.
1: Ils emmenèrent Jésus chez le grand prêtre, et tous les grands prêtres, les anciens et les scribes se rassemblent. Pierre l'avait suivi de loin jusqu'à l'intérieur du palais du grand prêtre, et assis avec ses valets, il se chauffait à la flambée. Or, les grands prêtres et tout le Sanhédrin cherchaient un témoignage contre Jésus pour le faire mourir, et ils n'en trouvaient pas. Car plusieurs déposaient faussement contre lui, et leur témoignage ne concordait pas. Quelques-uns se levèrent pour porter contre lui ce faux témoignage.
2: « Nous l'avons entendu qui disait, « Je détruirai ce sanctuaire fait de main d'homme, et en 3 jours, j'en rebâtirai un autre qui ne sera pas fait de main d'homme. »
1: Et sur cela même, leur déposition n'était pas d'accord. Se levant alors au milieu, le grand prêtre interrogea Jésus.
2: « Tu ne réponds rien. Qu'est-ce que ces gens attestent contre toi ?»
1: Mais lui se taisait et ne répondit rien. De nouveau, le grand prêtre l'interrogeait et il lui dit
2: « Tu es le Christ, le Fils du béni ?»«
3: Je le suis. Et vous verrez le Fils de l'homme siégeant à la droite de la puissance et venant avec les nuées du ciel. »
1: Alors le grand prêtre déchira ses tuniques et dit
2: « Qu'avons-nous encore besoin de témoins ? Vous avez entendu le blasphème. Que vous en semble ?»
1: Tous prononcèrent qu'il était passible de mort. Et quelques-uns se mirent à lui cracher au visage, à le gifler et à lui dire
2: « Fais le prophète !»
1: Et les valets le

0: Comme Pierre était en bas dans la cour, arrive une des servantes du grand prêtre. Voyant Pierre qui se chauffait, elle le dévisagea et dit
1: « Toi aussi, tu étais avec le Nazarénien Jésus. »
0: Mais lui nia en disant
1: « Je ne sais pas, je ne comprends pas ce que tu dis. »
0: Puis il se retira dehors, vers le vestibule, et un coq chanta. La servante l'ayant vu, recommença à dire aux assistants
1: « Celui-là en est. »
0: Mais de nouveau, il niait. Peu après leur tour, les assistants disaient à Pierre
1: « Vraiment, tu en es. Et d'ailleurs, tu es galiléen. »
0: Mais il se mit à jurer avec force imprécation.
1: « Je ne connais pas cet homme dont vous parlez. »
0: Et aussitôt, pour la seconde fois, un coq chanta. Et Pierre se ressouvint de la parole que Jésus lui avait dite. « Avant que le coq chante deux fois, tu m'auras renié trois fois. » Et il éclata en sanglots.

0: Et aussitôt le matin, les grands prêtres préparèrent un conseil avec les anciens, les scribes et tout le Sanhédrin. Puis, après avoir ligoté Jésus, ils l'emmenèrent et le livrèrent à Pilate. Pilate l'interrogea.
1: « Tu es le roi des Juifs ?»
0: Jésus lui répond.
2: « Tu le dis. »
0: Et les grands prêtres multipliaient contre lui les accusations. Et Pilate de l'interroger à nouveau.
1: « Tu n'y réponds rien ? Vois tout ce dont il t'accuse. »
0: Mais Jésus ne répondit plus rien, si bien que Pilate était étonné. À chaque fête, il leur relâchait un prisonnier, celui qu'il demandait. Or, il y avait en prison le nommé Barabbas, arrêté avec les émeutiers qui avaient commis un meurtre dans la sédition. La foule étant montée, se mit à demander la grâce accoutumée. Pilate leur répondit.
1: « Voulez-vous que je vous relâche le roi des Juifs ?»
0: Ils se rendaient bien compte que c'était par jalousie que les grands prêtres l'avaient livré. Cependant, les grands prêtres excitèrent la foule à demander qu'il leur relâchât plutôt Barabbas. Pilate, prenant de nouveau la parole, leur disait
1: « Que ferais-je donc de celui que vous appelez le roi des Juifs ?»
0: Mais eux crièrent de nouveau
1: « Crucifie-le !»
0: Et Pilate de leur dire
1: « Qu'a-t-il donc fait de mal ?»
0: Mais ils n'en crièrent que plus fort.
1: « Crucifie-le !»
0: Pilate, alors, voulant contenter la foule, leur relâcha Barabbas, et après avoir fait flageller Jésus, il le livra pour être crucifié.

0: Les soldats l'emmenèrent à l'intérieur du palais, qui est le prétoire, et ils convoquent toute la cohorte. Ils le revêtent de pourpre, puis, ayant tressé une couronne d'épines, ils la lui mettent. Et ils se mirent à le saluer.
1: « Salut, roi des Juifs !»
0: Et ils lui frappaient la tête avec un roseau, et ils lui crachaient dessus, et ils ployaient le genou devant lui pour lui rendre hommage. Puis, quand ils se furent moqués de lui, ils lui ôtèrent la pourpre et lui remirent ses vêtements. Ils le mènent dehors afin de le crucifier. Et ils requièrent pour porter sa croix Simon de Cyrène, le père d'Alexandre et de Rufus, qui passait par là revenant des champs. Et ils amènent Jésus au lieu dit Golgotha, ce qui se traduit « lieu du crâne ». Et ils lui donnaient du vin parfumé de myrrhe, mais il n'en prit pas. Puis, il le crucifie et se partage ses vêtements en tirant au sort ce qui reviendrait à chacun. C'était la troisième heure quand ils le crucifièrent. L'inscription qui indiquait le motif de sa condamnation était libellée « Le roi des Juifs ». Et avec lui, il crucifie deux brigands, l'un à sa droite, l'autre à sa gauche. Les passants l'injuriaient en hochant la tête et disant
1: « Hé, toi qui détruis le sanctuaire et le rebâtis en 3 jours, sauve-toi toi-même en descendant de la croix. »
0: Pareillement, les grands prêtres se gaussaient entre eux avec les scribes et disaient
1: « Il en a sauvé d'autres et il ne peut se sauver lui-même. Que le Christ, le roi d'Israël, descende maintenant de la croix pour que nous voyions et que nous croyions. »
0: Même ceux qui étaient crucifiés avec lui l'outrageaient.

0: De nouveau, le grand prêtre l'interrogeait et il lui dit
1: « Tu es le Christ, le Fils du béni ?»«
2: Je le suis. Et vous verrez le Fils de l'homme siégeant à la droite de la puissance et venant avec les nuées du ciel. »

0: Les soldats l'emmenèrent à l'intérieur du palais. Ils le revêtent de pourpre, puis, ayant tressé une couronne d'épines, ils la lui mettent. Et ils se mirent à le saluer.
1: « Salut, roi des Juifs !»
0: Et ils lui frappaient la tête avec un roseau. Et ils lui crachaient dessus. Et ils ployaient le genou devant lui pour lui rendre hommage. Puis, quand ils se furent moqués de lui, ils lui ôtèrent la pourpre.

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3: Bonjour, de l'évangile de Jésus-Christ selon saint Luc. En ce temps-là, Jésus disait à ses disciples, « Imaginez que l'un de vous est un ami et aille le trouver au milieu de la nuit pour lui demander, « Mon ami, prête-moi 3 pains, car un de mes amis est arrivé de voyage chez moi et je n'ai rien à lui offrir. » Et si de l'intérieur, l'autre lui répond, « Ne viens pas m'importuner, la porte est déjà fermée, mes enfants et moi nous sommes couchés, je ne puis pas me lever pour te donner quelque chose. » Eh bien, je vous le dis, même s'il ne se lève pas pour donner par amitié, il se lèvera à cause du sans-gêne de cet ami et lui donnera tout ce qu'il lui faut. Moi, je vous dis, demandez, on vous donnera. Cherchez, vous trouverez. Frappez, on vous ouvrira. En effet, quiconque demande, reçoit. Qui cherche, trouve. À qui frappe, on ouvrira. Quel père parmi vous, quand son fils lui demande un poisson, lui donnera un serpent au lieu du poisson, ou lui donnera un scorpion quand il demande un œuf? Si donc vous, qui êtes mauvais, vous savez donner de bonnes choses à vos enfants, combien plus le Père du ciel donnera-t-il l'Esprit Saint à ceux qui le lui demandent? Jésus nous révèle le désir profond du Père, nous donner l'Esprit-Saint. Saint Louis-Marie Grignon de Montfort disait, « Il y aura eu 3 déluges dans l'histoire de l'humanité. Le déluge d'eau, qui était celui de Noé, le déluge de sang, celui du Christ sur la croix, et le déluge de feu. Non pas un feu qui tomberait du ciel, mais l'amour de l'Esprit-Saint qui va embraser les cœurs, qui va purifier son Église, qui va brûler tout ce qu'il y a de péché dans le monde et faire resplendir tout ce qu'il y a de beau. Je pense à cette petite fille, Gaëlle, elle avait 3 ans et demi, et devant le feu de la cheminée qui s'éteignait, elle a dit « Maman, le feu a froid ». Eh bien oui, le feu de l'Esprit-Saint a froid, il est frileux dans nos cœurs, et donc demandons au Seigneur d'embraser de nouveau le cœur des croyants, le cœur des disciples du Christ. Le monde est à moins 40 par bien des aspects. Les chrétiens sont souvent à moins 20. Et quand quelques chrétiens sont à moins 10, on dit c'est fantastique.

Ça brûle. Vous savez qu'à moins 10, on gèle encore. Alors demandons cette grande effusion de l'Esprit Saint pour que toute l'Église puisse découvrir ce grand mystère de l'amour de Dieu. Dans l'Isingelais, mais ce n'est pas la seule région dans ce cas, chaque famille porte depuis des générations un surnom. Ça permet de distinguer à l'intérieur d'un même patronyme. Mais en plus, chaque village porte également un surnom. Les Saint-Mauriçois sont des mangelards. Allez savoir pourquoi. Les Monistroliens s'appellent les traîne-grappins. Cette tradition s'est perdue à cause du brassage de population. Mais il y a 50 ans, on tenait à son identité. On était vraiment très chauvin. C'est ce qui explique l'anecdote qui s'est déroulée à la sortie d'une messe de confirmation. Ce jour-là venaient d'être confirmés les jeunes de l'Apte, qu'on surnomme les chèvres, en même temps que les jeunes de Grazac, appelés les ânes. À cette époque, pour ces occasions si solennelles, on entrait à l'église et on en sortait en rang par deux. Les religieuses conduisaient les filles de leur école et les frères encadraient les garçons de la leur. On venait de faire quelques mètres en dehors de l'église, après la messe, quand on entendit, venant du groupe de l'Apte, des imitations de l'âne. Aussitôt, du côté de la paroisse de Grazac, jaillissent des bêlements de chèvres. Évidemment. Et comme les bruits enflent de plus en plus, les deux frères instituteurs se concertent. « Il faut les faire taire, » dit le premier, un peu affolé par la tournure des événements. Car l'expression verbale de la rivalité entre les deux villages est en train de se transformer en pugilat. À la sortie d'une cérémonie de confirmation, quel scandale! Mais son confrère lui répond très paisiblement, « Mon cher frère, laissons-les faire. Nous verrons lesquels ont le mieux reçu l'esprit de force. » Ce fait paroissial, anecdotique et joli, évidemment le frère ne croyait pas une seule seconde que le don de force octroyé par le sacrement de confirmation désignait la force physique. Mais il disait avec humour qu'on ne juge pas de l'action de Dieu à l'absence de bagarre. Le Saint-Esprit ne fait pas s'envoler nos sujets de dispute comme par magie. C'est au confirmé d'apprendre à mettre en œuvre cette force qui va permettre la maîtrise de soi, la non-violence, la sérénité. Jésus a dit « heureux les doux », il n'a pas dit « heureux les mous ». Viens, Esprit Saint, viens nous aider à mettre un grain de soupçon dans nos certitudes, quand elles ne sont pas le credo, une brassée de confiance vis-à-vis des idées qui ne sont pas de nous, un zeste d'humour dans nos discussions si sérieuses, un brin de jeu dans nos engrenages et nos articulations pour qu'ils ne coincent pas, la marge de fraternité dans nos oppositions légitimes, une pincée du sel de la sagesse sur les plaies de nos péchés. Ça cuit, mais ça guérit. Une cuillerée de miel dans nos gorges enflammées par tant de bavardages. Une étincelle de ton feu dans la paille de nos innombrables recherches. Une goutte d'eau ou même la trombe de ton eau vive sur ce qui est souillé, sur ce qui est aride. Une ombre de fraîcheur sur nos fièvres et nos souffrances. Le coup de cœur en nos vies pour Jésus et pour son Père. Et surtout, surtout, mets du vent dans nos voiles pour la pêche.

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1: Bonjour depuis Jérusalem. 4000 juifs français se sont déjà installés en Israël cette année. Alors que la France est secouée par un mouvement de contestation lycéenne, le gouvernement israélien veut anticiper une possible accélération de l'Aliya, c'est-à-dire de l'immigration donc des Juifs vers Israël. Le ministre de l'Aliya et de l'Intégration, Ophir Sofer, a demandé au gouvernement de préparer dès maintenant un dispositif d'accueil. Nous devons lever les obstacles pour leur permettre de venir ici. Il souhaite notamment faciliter l'installation de familles moins aisées pour lesquelles le coût du logement et de la vie en Israël constitue un obstacle important. Le ministre des Finances, Bezalel Smotrich, s'est prononcé en faveur d'aides spécifiques pour les nouveaux immigrants en difficulté financière, ainsi que des solutions de logement si les arrivées devaient arriver fortement. Ces discussions interviennent alors que l'Aliya française est déjà en forte augmentation. Près de 4000 juifs de France ont immigré en Israël depuis le début de l'année, soit 40% de plus que l'an dernier, selon les chiffres rapportés par le Jérusalem Post. Rappelons enfin que selon le ministère de l'Intérieur français, le nombre des actes antisémites ont multiplié par 3 en 2026. En moyenne, chaque jour en France, sont commis 3 actes à caractère antisémite. Et puis nous continuons avec une nouvelle religieuse, la célébration de la fête de Saint-François à Jérusalem. 800 ans après le transitus, c'est-à-dire la mort de Saint-François, eh bien il est toujours vivant au milieu de nous. Ses enseignements, son héritage spirituel, son charisme continuent de représenter des piliers non seulement de la famille franciscaine, mais de toute l'Église catholique. Comme chaque année, la custodie de Terre Sainte a célébré la Pâque du Père Séraphique, dans l'église de Saint-Sauveur à Jérusalem. Le matin du dimanche 4 octobre, la fête s'est déroulée, toujours à Saint-Sauveur, avec la messe solennelle présidée par le patriarche, contrairement à l'habitude, quand ce sont les dominicains qui guident la cérémonie. Devant les consuls d'Italie, de France et d'Espagne, représentant d'autres pays, et dans une église pleine de fidèles, le cardinal a indiqué dans l'Évangile le point de départ pour le renouvellement de l'Église et de la custodie, appelé à communiquer la vie du Christ aux hommes et aux femmes d'aujourd'hui. Ainsi, 800 ans après le départ de Saint François, sa mémoire est devenue à Jérusalem non un souvenir du passé, mais une prière dans le présent, un regard tourné vers le futur, ainsi que la présence franciscaine en Terre Sainte, continue à être service et témoignage d'espérance.

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2: Chers auditeurs de Radio Espérance, bonjour. Les chiffres viennent de tomber. En 2025, 259 000 interruptions volontaires de grossesse ont été réalisées en France. C'est près de 8 000 de plus qu'en 2024. Le taux de recours atteint désormais 17,8 IVG pour 1 000 femmes âgées de 15 à 49 ans. C'est le niveau le plus élevé jamais enregistré dans notre pays. Et c'est aussi le plus haut de toute l'Union européenne. Depuis 2016, hors période Covid, cette hausse est continue. En moins de 10 ans, le taux de recours à l'avortement a progressé de 22%. Ces chiffres devraient normalement ouvrir un vrai débat public. Et pourtant, la réaction des pouvoirs publics reste la même depuis des années. Élargir encore l'accès à l'IVG, sans jamais vraiment interroger les raisons qui poussent de plus en plus de femmes à y recourir. Le ministère de la Santé vient de publier la feuille de route 2026-2030 de la Stratégie nationale de santé sexuelle. Parmi les 8 axes retenus, l'axe numéro 8 s'intitule clairement « Améliorer l'accès à l'IVG ». Une priorité qui surprend, alors même que le nombre d'avortements est aussi élevé. Cette feuille de route prévoit plusieurs mesures concrètes. Elle veut assouplir les conditions de conventionnement des structures qui pratiquent des IVG en dehors des établissements de santé autorisés. Elle veut aussi lever certaines contraintes sur la prescription et la délivrance des médicaments abortifs pour en faciliter l'accès en pharmacie. Autrement dit, elle veut encore élargir l'accès alors que cela a déjà été fait régulièrement depuis plus de 50 ans. La feuille de route va même plus loin. Elle prévoit de saisir le Comité consultatif national d'éthique pour réexaminer deux sujets sensibles. Une nouvelle augmentation des délais légaux de recours à l'IVG et la suppression de la clause de conscience spécifique des soignants. Les auteurs de ce document présentent d'ailleurs cette clause comme un facteur de stigmatisation. Pourtant, selon une enquête réalisée en 2024 par l'IFOP pour le planning familial, ces propositions ne sont pas les priorités des femmes elles-mêmes. Beaucoup de questions restent sans réponse. Quel est l'impact réel de la précarité économique dans un contexte de baisse du pouvoir d'achat? Comment mieux prendre en compte les situations de vulnérabilité, les pressions familiales ou conjugales? Ou encore, quelles sont les difficultés matérielles que rencontrent certaines femmes face à une grossesse imprévue? Une récente enquête de l'UNAF nous donne un élément de réponse. Plus de 2/3 des parents déclarent ne pas disposer des ressources financières suffisantes pour accueillir un enfant supplémentaire. Ces chiffres parlent d'eux-mêmes. Parce qu'il s'agit d'un acte irréversible qui met des vies en jeu, l'avortement ne devrait jamais s'imposer aux femmes. Les protéger de toutes les pressions, leur offrir les moyens concrets de poursuivre leur grossesse lorsqu'elles le souhaitent et leur permettre d'explorer réellement les alternatives qui s'offrent à elles constitue plus que jamais une urgence sociale. La prévention est au cœur de toutes les politiques de santé publique. L'IVG ne devrait pas faire exception. Les Français le pensent d'ailleurs largement. Selon les sondages, 65% d'entre eux estiment que la société devrait davantage aider les femmes à éviter d'avoir recours à l'IVG. Et 81% soutiennent la mise en place d'une véritable politique de prévention de l'IVG, ainsi que la réalisation d'une étude publique sur les causes, les conditions et les conséquences de l'avortement. Pour beaucoup, l'avortement reste un drame à éviter. L'augmentation constante du recours à l'IVG montre les limites de la politique actuelle. Elle appelle un changement de cap, un cap tourné vers la prévention, vers l'accompagnement, vers un véritable soutien aux femmes qui souhaitent mener leur grossesse à terme. Merci de votre écoute et à la semaine prochaine avec Alliance Vita.
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Amis auditeurs, heureuse de vous retrouver sur les ondes de Radio Espérance pour cet écho de l'Église universelle du jeudi 8 octobre 2026. En Ukraine, une enseignante raconte comment faire classe sous les bombes en résistant à la panique. Malgré la guerre qui sévit dans le pays, les écoles tentent de poursuivre leurs activités. Pour les enfants, les parents et les enseignants, assurer la continuité de l'enseignement exige chaque jour un effort considérable. Il faut changer de salle de classe, il faut interrompre un cours, il faut se réfugier dans un abri, attendre que l'alerte passe, puis recommencer. Ce témoignage est celui d'Oksana, enseignante à Kiev. Elle le dit sans détour. Tous sont épuisés par les alertes incessantes. Pourtant, ils veulent continuer à vivre là où sont leurs racines. Dans ce quotidien sous tension, l'enseignement se poursuit malgré tout. Chaque alerte oblige à tout arrêter, puis à reprendre le fil de la journée. Enfants, parents et enseignants vivent ainsi une même épreuve. Ce récit rappelle que la guerre touche aussi les enfants et ceux qui les instruisent. En Cisjordanie, des colons israéliens font irruption dans les oliveraies privées de Taïbeh. Taïbeh est le seul village chrétien de Cisjordanie. La saison de la récolte des olives y débute dans un climat d'inquiétude. Depuis le 4 octobre, des habitants rapportent la présence répétée de colons dans les terres agricoles situées à l'est de la ville. La récolte des olives est une ressource vitale pour l'économie locale. Or, elle est aujourd'hui menacée. C'est l'alerte lancée par le père Bachar Fawadleh, curé latin du village. Selon lui, protéger les oliviers aujourd'hui, c'est aussi protéger la présence chrétienne de demain en Terre Sainte. Pour ce prêtre, l'avenir de la communauté chrétienne dépend aussi de la sauvegarde de ces terres. Rappelons que ces oliveraies sont des terres privées. Elles se trouvent à l'est de la ville. Les habitants de Taïbeh vivent donc cette récolte dans l'inquiétude. Pour eux, l'enjeu est à la fois économique et humain. Au Bénin, les séminaristes sont appelés à vivre avec passion les études théologiques. L'Institut théologique Monseigneur Louis Parizeau de Tshangweji a officiellement ouvert l'année académique le mardi 6 octobre. Cette institution universitaire appartient à la Conférence épiscopale du Bénin. Elle a été créée en 2024. Elle s'occupe désormais du pôle académique du Grand Séminaire interdiocésain Monseigneur Louis Parizeau de Tshangweji. La journée de rentrée a été riche en activités. Elle a compris une conférence inaugurale assortie de débats. Les professeurs ont aussi bénéficié d'une formation. Ces activités ont marqué la rentrée de cette jeune institution. Pour les futurs prêtres, le message est clair. Il s'agit d'aborder la théologie avec passion. Ce sont les séminaristes qui sont ici directement concernés. Cette année académique s'ouvre donc sous le signe de l'étude et de la formation. Merci d'avoir suivi l'écho de l'Église universelle de ce jeudi. On se retrouve demain, vendredi, à la même heure, sur les ondes de Radio Espérance.

0: La sagesse de la croix, deuxième émission, petit pas à l'école de la croix. Après avoir médité sur la croix dans la vie du Christ, en prise avec nos propres croix, suivons un guide plus directement pratique pour entrer dans l'école de la croix avec le Père Guibert, auteur du livre « Sagesse de la croix ». Bonjour Père.
1: Bonjour Anne.
0: Dans un premier temps, il faut sans doute se demander pourquoi nous sommes à cran quand il est question de croix. Pour quoi la sagesse de la croix nous était spontanément irrécevable?
1: C'est pas étonnant. On est créé pour aimer, on est créé pour le bonheur, et notre Dieu est un Dieu de bonheur. Le mal, la souffrance ne font absolument pas partie du plan de Dieu. Et je pense que certains auteurs qui ont pignon sur rue et qui nous disent que le péché originel, la doctrine de l'Église, ça tient pas la route, curieusement, c'est sur Dieu que ça retombe. C'est-à-dire qu'on fait de Dieu un responsable d'un jeu mécano de sa création qui est pas terminé et qui est cassé. Quelque part, il veut le mal. Et donc, nous devons maintenir absolument que Dieu ne veut pas le mal, il ne veut pas notre souffrance. Ressentir de la répulsion pour la souffrance, c'est pas quelque chose, on fait avec, c'est normal, on n'est pas fait pour ça. Au niveau de la sensibilité, tout d'abord, et puis, trouver du bien dans la souffrance, là, ça serait quelque chose de déséquilibré. Tous les saints le disent, le Padre Pio, qui est le saint de la souffrance elle-même, porté, voilà, presque, quotidiennement, jour et nuit, dit à ses filotés, donc aux dames saintes qui l'accompagnent, c'est normal, ma chère Aphaïlina, je sais pas qui, que tu ressens de la répulsion pour la souffrance. C'est tout à fait normal, on n'est pas fait pour ça.
0: Et le Christ lui-même a senti cette répulsion.
1: Bien sûr, c'est pas un
0: ovni. Au jardin de Gethsémani.
1: Et j'ai envie de dire, comme dirait saint Thomas d'Aquin, qu'il a souffert encore plus que les autres. Pourquoi? Parce qu'il était dans l'amour. La souffrance ne se mesure pas à l'aune, j'ai envie de dire, de la souffrance elle-même, mais à l'aune de l'amour, c'est-à-dire qu'il crée une sensibilité par rapport à la souffrance. Il souffrait de voir les hommes souffrir, il souffrait, entre guillemets, de voir son père souffrir, donc ça décuplait chez lui la souffrance.
0: Et de voir que le péché détruisait l'homme.
1: Ah bah complètement. Regardez une maman qui voit son enfant s'auto-détruire dans la drogue ou l'alcool, ça ne peut que la faire souffrir, et plus elle aimera son enfant, plus ça la fera souffrir. Ça donne du vertige d'imaginer la souffrance que le Christ. Et quand on voit dans la passion du Christ que le Christ a, vous savez, à un moment, il a sué du sang, mais c'est pas du pipeau, hein. Il y a vraiment eu des éclatements. Je crois que c'est le docteur Barbet et qui dit ceci, vivre des éclatements des vaisseaux comme ça, c'est le signe d'une expérience limite psychologique. Qu'est-ce que le Christ a pu souffrir? Ça me donne du vertige, moi, à l'agonie au jardin des Oliviers. C'est vraiment un mystère qu'il nous faut revenir à méditer, non pas pour masochisme, mais parce que si on veut pas le méditer, c'est qu'on refuse l'amour. Parce que là, c'est de l'amour jusqu'au bout.
0: Si la croix en tant que telle provoque une répugnance tout à fait naturelle, avec le péché et les blessures de la vie, notre cœur n'en vient-il pas à se demander si Dieu ne se servirait pas de la souffrance comme d'un grand martinet pour se venger de nos offenses à son égard?
1: Ça, c'est nos visions blessées qui disent ça. Je crois que si on veut contempler le cœur du mystère du Christ qui est sa passion et sa résurrection, si on ne veut pas entrer et se laisser dépayser, se laisser emporter dans un déraisonnable de l'amour, on ne comprendra rien à rien. Si on n'a pas pour nous une vision d'un Dieu qui est complètement déraisonnable en amour, et c'est ce déraisonnable qui l'a fait faire homme et emprunter le chemin de la croix, on comprendra rien. On dira, mais enfin, le père est un sadique de laisser avoir son fils aller au charbon, et le fils, il est pas plus fin, c'est un maso. Enfin, comment on peut trouver plaisir à la souffrance? C'est pas ça. C'est de l'amour. Qu'est-ce qu'il voyait? Le fils voulait rendre gloire au Père avec un amour complètement fou à travers la souffrance qu'on lui a imposé, qu'il n'a pas recherché. Et qu'est-ce qui le faisait vivre sa passion? C'était l'amour aussi pour les hommes, toujours dans cette double direction. Je veux les sauver, je veux les sauver. C'était ça qui le faisait, et non pas je veux souffrir pour le plaisir de souffrir.
0: Cette école de la croix ne nous effraie-t-elle pas parce qu'elle demande des détachements et des renoncements?
1: Effectivement. Effectivement, c'est le cœur du problème. J'ai dû dire ceci, ce mot de Marthe Robin qui pour moi est la clé. La croix est l'école incomparable de l'amour. Si nous n'acceptons pas de ne pas savoir aimer, hein, comme dirait la chanson d'Obispo il y a quelques années là, reprise par Florent Pagny, apprendre à aimer, si nous ne voulons pas accepter de voir en vérité ce que nous sommes, spontanément nous ne savons pas aimer. Nous captons ou nous repoussons. Et la croix est une école extraordinaire de détachement, mais ils ne pourront pas s'opérer sans notre laisser-passer, sans notre oui. Il faut des détachements. La croix est l'école des détachements du moi.
0: Cette sagesse de la croix s'acquiert-elle progressivement ? L'important est-il de se mettre en route ?
1: Ah oui, vous dites bien les choses. Vous savez, je ferais bien un parallèle entre l'école de la croix, j'aime bien votre expression, et par exemple les travaux de Elisabeth Kübler-Ross sur le deuil. Donc là, on a affaire à une thérapeute qui ne parle pas strictement de Dieu, même si elle a un arrière-fond religieux. Et donc maintenant, c'est vraiment la pionnière reconnue dans le monde pour le travail du deuil. Eh bien, le deuil, elle dit, le deuil, ça se fait pas du jour au lendemain. Et elle décline d'ailleurs tout un tas d'étapes pour arriver à l'acceptation. Et je pense que la croix emprunte exactement les mêmes étapes de deuil décrites par Isabelle Kübler-Ross. En fait, qu'est-ce que c'est la croix ? Pour moi, l'école de la croix, c'est passer de la révolte à l'abandon. Qu'est-ce que c'est le deuil ? C'est passer de la révolte, par exemple, d'un être cher qu'on aime, à l'acceptation, qui curieusement n'a rien à voir avec la résignation, qui va nous permettre de vivre un nouveau rapport d'amour beaucoup plus puissant, beaucoup plus comblant, avec l'être aimé qu'on a perdu. Tant qu'il n'y a pas cette acceptation, on ne peut pas accéder à ce nouvel amour avec l'être aimé. Et maintenant, j'en viens à la croix. La croix, c'est normal qu'on rebute, hein, et c'est normal qu'il nous faille du temps, qu'il nous faut du temps, mais quand on va passer à l'abandon, il va y avoir une découverte du visage d'amour de Jésus qu'il est impossible de découvrir tant qu'on n'est pas passé à cet abandon. Et ça réclame du temps, ça réclame des étapes, par exemple la révolte, par exemple la résignation, par exemple le chantage, hein, si bien pointé par Elisabeth Kübler-Ross. Je veux bien souffrir, mais on fait du chantage. Puis à un moment, on va dire bah, je veux bien aimer. On va renoncer à vouloir tout comprendre.
0: Alors il faut se mettre en route.
1: Ah ben, faut se mettre en route. Je pense que l'entrée dans l'abandon, dans la croix, est autant quelque chose que je fais que quelque chose que je reçois de l'esprit. Je pense que l'âme de l'école de la croix, ce n'est pas moi qui déciderai à coup de volonté, c'est l'Esprit Saint. Et en fait, faut se rendre à lui, qui lui est le seul, j'ai envie de dire, instituteur, maître, enseignant de l'école de la croix. Faut lui demander, Esprit Saint, j'y arrive pas à vivre ce que j'ai à vivre. Dis-moi comment on fait. Il ne le refusera pas parce que c'est vraiment le cœur de la vie chrétienne.
0: Alors, en quoi cette école de la croix peut-elle être une école de vie en vérité et comment s'acquiert-elle ? Faut-il passer par des grands renoncements ?
1: Non, faut commencer par des petits trucs. Vous voyez, on a vécu les Jeux Olympiques il y a quelques mois maintenant. Avant qu'un champion fasse du 2 mètres et quelques en saut en hauteur, il a commencé par des petits sauts. Je veux dire, faut commencer par faire des petits sauts. Des petits sauts dans les petites croix du rien. Comment voulez-vous prétendre pouvoir vous abandonner dans une croix assez importante si vous n'avez pas commencé par les petites croix du quotidien ? Tout à l'heure, je parlais, ou du moins dans l'émission précédente, faut commencer par les petits trucs du rien du tout, les petits désagréments de la vie quotidienne. Vous êtes dans des bouchons, vous avez deux manières de vivre cette croix. Commencez par ça. Vous vous réveillez un matin, vous avez la tête un peu enfarinée, mais commencez par ça. Comprenez ? Comment on peut vivre des grandes croix si on commence pas par les petites croix ? Ah, c'est sûr qu'on n'y arrivera pas. Faut commencer par des tout petits renoncements. C'est d'ailleurs très intéressant parce que vous voyez bien que l'école d'amour dans l'abandon, c'est vraiment une école d'humilité parce que, comme disait Aznavour, on voudrait tout de suite être en haut de l'affiche en matière de, je sais pas quoi, grande croix à porter. Désolé. Va falloir commencer par des petites croix de rien, des rien, des rien. Des acceptations. En plus, je vous préviens, ça vous rendra vos journées beaucoup plus épanouissantes. On n'imagine pas l'empoisonnement qu'on se donne par le refus des petites croix du quotidien, des rien, des rien. On n'imagine pas à quel point ça nous empoisonne.
0: Et c'est une école de vie en vérité.
1: C'est une école de vie en vérité parce que je l'ai dit, je ne sais pas aimer. Et la croix, comme elle met par terre mes scénarios et ma manière d'aimer de travers, bah, je vais être obligé de fonctionner autrement. Mais c'est pas évident. Pourquoi ? Parce que dans un premier temps, la croix va me faire découvrir que je ne sais pas aimer. Je vais prendre un exemple très simple. Vous avez élevé un enfant, vous l'aimez beaucoup, à l'adolescence, il commence à vous rouer dans les brancards, vous en souffrez énormément. Bien, il y a certainement de la faute de l'adolescent. Puis au bout d'un moment, vous essayez de vous laisser enseigner par l'Esprit Saint au cœur de ce que vous vivez comme difficile, comme conflit avec votre enfant. Et l'Esprit Saint, il va vous certainement vous montrer, tu ne sais pas l'aimer, tu le captes. Et comme là, l'adolescence, il t'échappe, ça te fait souffrir. Et il vous montrera aussi quelque chose. Tu as toujours voulu l'éduquer à partir de ton savoir-faire jusqu'à maintenant. Et maintenant, je te fais goûter par la croix à ton impuissance pour que tu apprennes à éduquer ton enfant en moi, l'Esprit Saint, et non plus à partir de ta seule sagesse humaine de mère et ou de père qui croit savoir tout faire et tout penser et tout dire. Ça met tout par terre, en gros, d'une vie à partir de la terre, pour mettre en place une vie à partir d'en haut. Mais qu'est-ce qu'il en faut des agonies pour ça? Mais si vous n'avez pas la souplesse, vous en souffrirez deux fois plus. Mais si vous avez la souplesse, vraiment, vous en souffrirez deux fois moins. Quand je dis deux fois moins, c'est un euphémisme.
0: Alors, quels peuvent être les pièges à éviter dans cette marche?
1: Vous en avez pointé quand même quelques-uns de ces pièges. Hein, c'est-à-dire, il ne s'agit pas de souffrir pour souffrir. Un autre piège, il ne s'agit pas de s'inventer des croix. Je crois que c'est encore Marthe Robin qui dit « Ne nous inventons pas des croix, mais quand elles surviennent, vivons-les avec Jésus, avec Marie. » C'est très intéressant. Elle nous dit d'abord de pas nous inventer, on n'est pas dans du masochisme. Deuxièmement, c'est le « vous avez entendu », la pointe c'est « avec Jésus ». Est-ce que je vais essayer de porter la croix tout seul? Voilà un autre piège. Ou est-ce que je vais la porter en lui, qui est le seul capable de porter la croix? Une des grandes bonnes nouvelles que va nous donner l'école de la croix, c'est qu'en fait, c'est pas à moi de porter la croix. C'est à Jésus de la porter. Mais est-ce que je vais le laisser porter ma croix en moi? Et ça suppose donc de l'abandon.

0: Vous suivez l'émission Puits de Jacob, la sagesse de la croix, les petits pas à l'école de la croix avec le père Joël Guibert. Lorsque nous peinons sur cette route et même que nous chutons, que faut-il faire?
1: D'abord accepter de peiner et accepter de chuter. Avouez que c'est déjà une grosse croix que de chuter. Pourquoi? Parce que mon beau miroir, la belle image de moi-même, je me croyais Schwarzenegger. Alors je ne suis qu'un rachitique. Et donc voilà, se découvrir par terre, être tombé dans la révolte, être mal. Quelle épreuve pour l'humilité. Donc une des premières choses, c'est s'autoriser à chuter, entre guillemets, quand c'est fait. Quand c'est fait, je ne vais pas vous demander de multiplier vos chutes. Deuxièmement, c'est une mise au monde. On ne peut pas faire l'impasse des contractions. C'est normal de peiner. Voilà. C'est déjà énorme de faire cela. Je dirais ceci aussi, c'est de aussitôt se relever, accepter. Bon voilà, j'en suis par terre. Vous connaissez le mot de François de Sales, vous savez, ceux qui se mettent en colère de s'être mis en colère, ou comme dirait Thérèse de Lisieux, je pleurais d'avoir pleuré. Donc, on pleure d'avoir chuté. Alors déjà que c'est pas facile, le chemin de la croix. Voilà, s'autoriser déjà à ça. Je pense aussi se relever aussitôt. Voilà. Ensuite, retourner dans le giron de la confiance, dans le giron de l'abandon. Mais ça sera à refaire le problème. C'est des tonnes de fois, parce qu'il y a des fois, on va réussir 36 victoires, et puis tout d'un coup, on va rater pendant une centaine de fois.
0: Mais est-ce qu'on n'a pas besoin de se faire aider?
1: Alors ça aussi, c'est un bon conseil que vous donnez. Je crois que dans l'école de la croix, faut pas avancer tout seul. Je dirais quand même une chose. Essayez de ne pas multiplier les grandes oreilles. C'est-à-dire, ayez quelqu'un dans votre vie, puissiez-vous avoir quelqu'un qui vous écoute vraiment. C'est pas forcément un prêtre ou un consacré, une religieuse, un diacre, tout ce que vous voulez, ou un évêque. Ça va être un bon ami, mais vraiment un ami. Ne multipliez pas les oreilles, parce qu'à ce moment-là, vous cherchez des complices pour vous faire plaindre. Cherchez une oreille qui va vraiment vous aider. N'avancez pas, parce que sur le chemin de la croix, on est très pauvre et on a besoin de quelqu'un qui vous écoute, à quelqu'un on puisse partager, comme dirait Carl Rogers, le pouvoir de l'empathie. C'est extrêmement important. Puissiez-vous avoir un père spirituel aussi qui puisse vous aider et vous remettre sur le chemin de la confiance.
0: Et lorsque c'est l'heure de la croix, je pense au deuil, grave maladie, séparation d'un être cher. Comment tenir et avancer spirituellement?
1: Il faut du temps. On est tenté de se prendre le pouls au bout de 15 jours d'un deuil. Je suis comment? C'est fait. Au bout de 2 mois, on se reprend le coup. Non. Je pense que le deuil, j'ai dû le dire, est autant à conquérir qu'à acquérir. C'est-à-dire qu'il est autant, il faut se battre, on peut pas subir les événements, et il faut rentrer, faut faire le passage, entre guillemets. Mais, en fait, il est à recevoir des mains de Dieu. Et cette paix, elle nécessite du temps. Et ne nous comparons pas. Ah, ma voisine, elle a vécu ceci, un deuil. Elle semble mieux au bout de 2 ans. D'abord, qu'est-ce qu'on sait de son cœur profond, premièrement. Puis deuxièmement, c'est un itinéraire éminemment personnel. Et donc, on peut pas se comparer aux autres. Il faut du temps. Ça va être, comme dirait Calogero, on peut s'aimer, se désaimer. Il y a des moments où on va penser que le pas est fait et que l'abandon est fait, qu'une certaine sérénité s'est installée. Puis tout d'un coup, on va découvrir que non. Voilà. Mais il faut à chaque fois se remettre en selle. C'est autant à recevoir qu'à conquérir. Je dirais bien ça. Et donc, laissez le Saint-Esprit agir dans les profondeurs de notre être, sans tout comprendre, sans tout analyser. Ça, c'est un truc à éviter, à mon avis.
0: N'est-il pas alors normal de connaître des peurs et même des paniques qui vont jusqu'à la révolte?
1: Oh ben oui. Moi, je vais vous dire, celui qui veut pas connaître de peur dans la vie spirituelle, il va jamais avancer, Alors on va se dire, mais enfin, c'est la vie dans l'esprit, c'est l'esprit d'amour. Oui, mais attention, lui, il est l'amour, mais moi, je suis pas encore l'amour. Et donc, pourquoi la peur? Ben parce que l'Esprit Saint va nous faire entraîner à marcher sur l'eau. Excusez-moi, mais ça vous fait pas un peu peur, marcher en haute mer? Et donc, c'est inévitable, ça va être quoi? C'est inévitable de connaître la peur en apprenant à marcher sur les eaux de la confiance, parce que la peur vient de quoi? Non pas que Dieu est méchant, mais je suis comme entraîné à entrer dans un inconnu de la confiance, un inconnu de l'amour. Entrer en Dieu de plus en plus ne peut pas ne pas faire peur. Et je ne pense même pas à la peur de souffrir. La peur, tout simplement, qui est liée à la confiance. Le courage d'avoir peur, pour reprendre une expression chère au père Molinier, d'un livre que peut-être nos auditeurs ont lu et qu'on ne peut que leur recommander. Je pense que Thérèse de Lisieux a dû dire ça, hein, je sais pas, on lui prête ce mot, j'ai pas retrouvé exactement. Se livrer à l'amour, c'est se livrer à toutes les peurs. Hein. N'opposons pas peur et amour. Pour entrer dans les grandeurs de l'amour, on ne peut pas faire l'économie de la peur.
0: Alors, je reviens un petit peu à une question, vous en avez répondu, mais je voudrais revenir. Vous dites dans votre livre, La sagesse de la croix, n'avancez pas seul sur le chemin de la croix.
1: Oui.
0: C'est-à-dire, par la prière.
1: Oui, parce que le risque peut être grand de quoi ? Du désespoir. Le risque peut être grand encore de tomber dans une sorte de dolorisme. Et donc, je pense qu'il était extrêmement important d'avoir une personne extérieure à ce qu'on vit. Parce que comme elle est extérieure, elle nous permet de pas avoir le nez dans le guidon. Elle nous permet de relire si nous sommes dans des déviances, dans des déviations même en matière de porter la croix. Avoir un prêtre, c'est une grande grâce. Moi, je pense que vous pouvez, si vous allez vous confesser, en faire une allusion à un moment ou un autre au prêtre avec qui vous vous confessez. Un prêtre, je le disais à l'instant, c'est pas forcément un prêtre, ça peut être un très très très bon ami, mais ça suppose, je vais vous dire, hein, c'est que la personne en question soit une très très bonne écoute, qui vous laisse parler, et puis en même temps, quelqu'un qui ait vécu un peu de ce que vous vivez, vous comprenez ? Parce que ça, c'est pas des trucs pour aider ces personnes-là, c'est pas des trucs qu'on a dû dans les livres, c'est des trucs qu'on a vécu. Et on sera quelqu'un qui aide à partir du moment où on a vécu de l'intérieur ces choses-là.
0: Comment quitter alors la révolte et comment transformer cette révolte en amour ?
1: Par la multiplication de tout petits actes d'abandon. C'est ça qui va petit à petit dégonfler le ballon de la révolte. Faut pas rêver d'enlever la révolte comme ça par une décision. Oui, je veux, je le fais. Non. Ça se fait. J'ai envie de dire, faut crever les pneus. Mais comme c'est des pneus tubeless, ça se crève que lentement, ce pneu de la révolte. Hein. Injecter dedans de la confiance et de l'abandon. Et des tout petits. Et pas s'en inventer, je le redis, des croix. Voilà, on est mal à un moment. Allez, on réinjecte de la confiance. Et petit à petit, on va porter un regard dans le rétroviseur et on va voir, ah, c'est marrant, sur tel point, je suis moins révolté. Sur tel point, j'ai l'impression de sortir.
0: Le demander au Seigneur.
1: Ah oui. Le demander, s'abandonner, pas faire que demander. Parce que faire que demander crée en quelque sorte une fixation psychologique. Jésus vient à mon aide, Jésus vient à mon aide sur mon problème. Ben oui, mais Jésus dit, je voudrais bien venir à ton aide, mais il faudrait que tu arrêtes de me demander comme si c'était que le problème de demander. Il y a un moment, faut que tu t'abandonnes. Et c'est là que je vais pouvoir entrer dans ton cœur et y injecter l'esprit de sérénité, car l'esprit de sérénité, c'est l'esprit du ressuscité au cœur de ma croix.
0: Alors comment peut-on éprouver de la joie dans la souffrance ? N'est-ce pas une contradiction absolue ?
1: Oui. Tout dépend de ce que vous avez comme vision de l'homme. Au niveau sensible, on ne peut pas ressentir de la joie. Mais l'homme n'est pas que sensibilité. Il est intelligence, donc raison, et il est une âme. Et quand les saints nous disent, par exemple, comme Thérèse de Lisieux dans un de ses chants, elle nous dit « je trouve ma joie à souffrir ». Quand vous lisez ça, voilà. Et comme on est actuellement dans un déni de la croix, même dans l'Église, les gens, ils vous envoient ça en pleine poire, hein, j'ai envie de dire. Il faut bien comprendre, c'est que le saint qui est un expert en humanité, et donc un expert en sainteté, et comme il est expert en sainteté, il est aussi expert en humanité. Il n'est pas un maso, il ne trouve pas sa joie au niveau de la sensibilité, il trouve sa joie à se laisser aimer au cœur de sa croix par le Seigneur Jésus, il trouve sa joie à aimer Jésus au cœur de la croix. Donc il ne trouve pas de la joie dans la souffrance elle-même, il trouve de la joie dans Jésus ressuscité habitant sa souffrance. C'est pas du tout la même chose. Est-ce que ça va, hein? Et ce qui fait que, vous comprenez, au bout d'un moment, il y a comme un rejaillissement de cette expérience vécue au niveau de la foi, au niveau de l'âme, sur le sensible. Il y a une phrase qui me vient, je crois qu'elle est chez Grillon de Montfort, qui résume bien le truc. Il dit, chez les saints, la croix est dépassée par l'amour. Chez le saint, L'amour est ce qui donne le plus de joie. Comme il aime infiniment, eh bien, il va dépasser sa croix. L'amour va comme couvrir la souffrance. Voilà, je pense avoir essayé de répondre.
0: Laurent, dernière question, mais assez rapide. Faut-il offrir ses souffrances ?
1: Ah, c'est hyper important. Le pape Benoît XVI le dit dans une de ses encycliques. Il faut
0: l'espérance.
1: Eh oui, il faut redécouvrir ça. Pourquoi ? Parce que même psychologiquement, offrir, c'est mettre à distance. C'est ne plus la garder pour soi. C'est ne plus y coller. Et puis, c'est entrer dans l'amour, puisqu'on l'offre à quelqu'un d'autre. Et on offre son amour et non pas la souffrance en tant que telle.
0: Alors, vous avez suivi l'émission Puits de Jacob. Je rappelle le livre du Père, écrit par le Père Guibert, La Sagesse de la Croix, aux éditions de l'Emmanuel. Merci.

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1: En ce jeudi de la 27e semaine du temps ordinaire, la première lecture est tirée de la première lettre à Timothée, au chapitre 5. Recommandation au sujet des veuves et des anciens.
2: Paul communique son expérience de la conduite d'une communauté.
1: Honore les veuves, celles qui le sont réellement. Si en effet une veuve a des enfants ou des petits-enfants, c'est à eux en premier d'apprendre à pratiquer la piété envers leur propre famille et à payer de retour leurs parents. Voilà, certes, qui est agréable aux yeux de Dieu. Quant à celle qui est réellement veuve, qui est demeurée tout à fait seule, elle a mis son espérance en Dieu et persévère nuit et jour dans les supplications et les prières. Par contre, celle qui ne pense qu'au plaisir est morte, quoique vivante. Voilà aussi ce que tu dois prescrire, afin qu'elle soit irréprochable. Si quelqu'un ne prend pas soin des siens, surtout de ceux qui vivent dans sa maison, il a renié sa foi, il est pire qu'un incroyant. Une femme ne sera inscrite au groupe des veuves que si elle est âgée d'au moins 60 ans et n'a eu qu'un mari. Il faut qu'elle soit connue pour ses belles œuvres, qu'elle ait élevé des enfants, exercé l'hospitalité, lavé les pieds des saints, assisté les affligés, qu'elle se soit appliquée à toute œuvre bonne. Quant aux jeunes veuves, tu les écarteras, car lorsque leurs désirs les détournent du Christ, elles veulent se remarier, encourant ainsi le jugement pour avoir rompu leur premier engagement. De plus, comme elles sont désœuvrées, elles apprennent à courir les maisons. Non seulement elles sont désœuvrées, mais encore bavardes et indiscrètes.

Elle parle à tort et à travers. Je veux donc que les jeunes veuves se remarient, qu'elles aient des enfants, dirigent leur maison et ne donnent aucune prise aux médisances de l'adversaire. Car il en est déjà quelques-unes qui se sont égarées en suivant Satan. Si une croyante a des veuves dans sa parenté, qu'elle les assiste. Il ne faut pas que l'Église en ait la charge, afin qu'elle puisse assister celles qui sont réellement veuves. Les anciens qui exercent bien la présidence méritent double honneur, surtout ceux qui peinent au ministère de la parole et à l'enseignement. L'Écriture dit en effet « Tu ne muselleras pas le bœuf qui foule le grain », et encore « L'ouvrier mérite son salaire ». N'accepte d'accusation contre un ancien que sur déposition de deux ou trois témoins. Ceux qui pêchent, reprends-les en présence de tous, afin que les autres aussi éprouvent de la crainte. Je t'adjure, en présence de Dieu et du Christ Jésus, ainsi que des anges élus, observe ces règles avec impartialité, sans rien faire par favoritisme. N'impose hâtivement les mains à personne, ne participe pas au péché d'autrui. Toi-même, garde-toi pur. Cesse de ne boire que de l'eau, prends un peu de vin à cause de ton estomac et de tes fréquentes faiblesses. Il est des hommes dont les péchés sont manifestes avant même qu'on les juge. Chez d'autres, au contraire, ils ne le deviennent qu'après. Les belles œuvres, pareillement, sont manifestes. Même celles qui ne le sont pas ne peuvent rester cachées.

La deuxième lecture est tirée d'une lettre de saint Ignace d'Antioche aux Philadelphiens. Un seul évêque, une seule Eucharistie. Ignace, appelé aussi Théophore, c'est-à-dire porte-Dieu, à l'église de Dieu le Père et du Seigneur Jésus-Christ, à Philadelphie, en Asie mineure. Cette église a obtenu de Dieu miséricorde et a été affermée par lui dans la concorde. Elle exulte dans la passion de notre Seigneur sans pouvoir en être séparée, et par grande miséricorde, elle est pleinement convaincue de sa résurrection. Cette Église, je la salue dans le sang de Jésus-Christ. Elle est ma joie éternelle et constante, surtout si ses fidèles restent unis à l'évêque, à ses prêtres et aux diacres qui l'accompagnent, qui ont été désignés selon la pensée de Jésus-Christ, affermis et fortifiés selon sa propre volonté par son Esprit Saint. Cet évêque de Philadelphie, je le sais, n'a pas obtenu de lui-même son ministère au service de la communauté, ni des hommes, ni par vaine gloire, mais par charité de Dieu le Père et du Seigneur Jésus-Christ. Je suis frappé de sa sérénité. Par son silence, il a plus de force que les diseurs de rien. Il est harmonisé au commandement comme la cithare est harmonisée à ses cordes. C'est pourquoi mon âme le félicite de ses sentiments envers Dieu, dont je sais qu'ils sont vertueux et parfaits, de sa fermeté et de sa douceur, qui sont parfaitement conformes à la sérénité du Dieu vivant. Aussi, vous qui êtes enfants de la lumière de vérité, fuyez les divisions et les doctrines mauvaises. Là où est votre berger, suivez-le, puisque vous êtes ses brebis. Tous ceux qui appartiennent à Dieu et à Jésus-Christ, ceux-là sont avec l'évêque. Tous ceux qui se repentiront et reviendront à l'unité, ceux-là aussi appartiendront à Dieu pour vivre selon Jésus-Christ. Ne vous y trompez pas, mes frères. Si quelqu'un suit un auteur de division, il n'héritera pas du royaume de Dieu. Si quelqu'un se conduit selon une doctrine étrangère, celui-là ne s'accorde pas avec la passion du Christ. Ayez donc soin de ne participer qu'à une seule Eucharistie, car il n'y a qu'une seule chair de notre Seigneur Jésus-Christ et une seule coupe pour nous unir à son sang. Un seul autel, comme un seul évêque, avec le presbytérium et les diacres, mes compagnons de service. Ainsi, tout ce que vous faites, faites-le selon Dieu. Mes frères, je déborde d'amour pour vous, et c'est dans la joie la plus grande que je cherche à vous affermir. Non pas moi, mais Jésus-Christ. Enchaîné pour lui, je crains davantage, en pensant que je suis encore imparfait. Mais votre prière me rendra parfait pour Dieu, afin que j'obtienne l'héritage qui m'est attribué par miséricorde, en me réfugiant dans le salut annoncé par l'Évangile, comme dans la chair de Jésus-Christ, et auprès des apôtres, comme dans le presbytérium de l'Église.

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0: Allez dans le monde entier, proclamez l'évangile à toute la création. La proclamation de l'évangile en langue arabe.
1: Évangile de notre Seigneur Jésus-Christ selon saint Matthieu, au chapitre 15, versets 21 à 31.

Dans l'évangile selon saint Matthieu, c'était le récit de la guérison de la fille d'une cananéenne et les nombreuses guérisons près du lac, lues en langue arabe.

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0: Gloire au Père et au Fils et au Saint-Esprit, pour les siècles des siècles.
1: Bonjour amis auditeurs, il est 14h sur les ondes de Radio Espérance. Jeannine et Raphaël sommes heureux d'être avec vous durant cette heure. Le programme de ce début d'après-midi, 14h05, le Saint du jour. Aujourd'hui, Jeannine nous lira la vie de Sainte Pélagie la pénitente. 14h10, le psaume du jour, le cantique de Luc. 1, chapitre 1. 14h17, l'enseignement donné par Don Bertrand Maxence de la communauté Saint-Martin sur la mission. Aujourd'hui, 8 octobre, Dieu nous précède toujours. 14h30, le chapelet, où nous méditerons les mystères joyeux. Puis à 15h, l'heure de la miséricorde. Mais tout de suite, écoutons un chant intitulé « Lumière de la joie ».

Nous commémorons aujourd'hui Sainte Pélagie la pénitente. Pélagie mourut à Antioche de Syrie vers 302, au début de la persécution de Dioclétien. Elle choisit la mort plutôt que de céder à un magistrat qui voulait abuser d'elle. Saint Jean Chrysostome rapporte en ces termes les derniers instants de la jeune Pélagie. Elle était prise dans les filets du magistrat. Pélagie imagina une ruse si habile que les soldats n'en sont pas encore revenus. D'un air calme et gai, feignant d'avoir changé d'avis, elle les prie de la laisser se retirer un moment, juste le temps de revêtir la parure qui convient à une nouvelle épousée. Non seulement ils n'y voient aucun inconvénient, mais ils se disent heureux de pouvoir offrir au magistrat une fille bien parée. Quant à elle, elle sort posément de la chambre, monte en courant sur le toit de la maison et se précipite dans le vide. Et c'est ainsi que Pélagie déroba son corps de la souillure, ainsi qu'elle délivra son âme pour lui permettre de monter au ciel, ainsi qu'elle abandonna sa dépouille mortelle à un ennemi désormais inoffensif, le démon. Un tel acte peut surprendre et risque d'être mal interprété. Pélagie ne s'est pas donné la mort par peur des tortures ou de l'emprisonnement, mais par une inspiration de Dieu. Pendant la violente persécution de Dioclétien, nombreux furent les chrétiens qui adjurèrent leur foi par peur de la mort. Ils cherchaient, par de vains raisonnements, à justifier leur conduite. Ils disaient « Pourquoi nous reprocher de sacrifier aux dieux païens, puisqu'ils n'existent pas ?» La jeune Pélagie, qui n'avait que 15 ans, montra plus de force et de détermination que ses aînés dans la foi. Par son geste héroïque, elle montrait qu'aucune compromission n'était possible. On ne peut être à la fois pour et contre Jésus. C'est cet amour absolu pour son Seigneur que fut la raison de son acte. Saint Jean Chrysostome disait que Pélagie avait Jésus dans son cœur.

Cantique, Luc 1. Béni soit le Seigneur, le Dieu d'Israël, car il a visité son peuple. Il a fait surgir la force qui nous sauve dans la maison de David, son serviteur, comme il l'avait dit par la bouche des saints, par ses prophètes depuis les temps anciens. Béni soit le Seigneur, le Dieu d'Israël, car il a visité son peuple. Salut qui nous arrache à l'ennemi, à la main de tous nos oppresseurs. Amour qu'il montre envers nos pères, mémoire de son alliance sainte. Béni soit le Seigneur, le Dieu d'Israël, car il a visité son peuple. Serment juré à notre père Abraham de nous rendre sans crainte, afin que, délivrés de la main des ennemis, nous le servions dans la justice et la sainteté, en sa présence tout au long de nos jours. Béni soit le Seigneur, le Dieu d'Israël, car il a visité son peuple.

Dieu nous précède toujours. Nous continuons notre parcours en explorant le fondement de notre confiance, la relation d'origine. La pensée moderne, en particulier depuis Descartes et son fameux « je pense donc je suis », a placé l'individu comme le point de départ de tout et de toute la réalité. Nous avons fini par croire que nous commençons par nous-mêmes et presque que nous commençons à exister par nous-mêmes. Mais la foi chrétienne nous dit exactement le contraire. Elle nous dit que nous sommes précédés. Saint Jean-Baptiste, dans l'Évangile, exprime cela de manière foudroyante lorsqu'il désigne Jésus par ces mots « Avant moi, il était ». C'est une parole qui doit habiter chacune de nos journées. Avant mes projets, avant mes peines, avant mon réveil, avant mes réussites et même avant mes péchés, Dieu était là. La grâce ne nous tombe pas dessus comme un accident extérieur. Elle est la source qui coule depuis notre baptême dans les profondeurs de notre existence, même quand nous l'ignorons. Dans l'Ancien Testament, le Seigneur disait déjà au prophète Jérémie « Avant même de te façonner dans le sein de ta mère, je te connaissais. » Cette conscience d'être précédé change tout à notre manière de vivre et de vivre la mission. La rencontre avec le Christ n'est donc pas un face-à-face entre deux puissances qui s'affrontent dans une forme d'adversité, mais une reconnaissance intérieure. C'est ce que semble nous montrer le tableau du Caravage sur la vocation de saint Matthieu. On y voit à gauche Matthieu assis à son bureau de collecteur d'impôts, occupé avec d'autres associés à compter son argent. Et soudain, à droite du tableau, le Christ entre. Et de son doigt, il désigne Matthieu. À cet instant précis, Matthieu ne sent pas sa liberté menacée. Au contraire, il y a quelque chose dans son regard qui s'éclaire. Il comprend que ce visage qui se présente à lui, c'est celui-là même qu'il attendait à l'intérieur sans le savoir. On pourrait dire en effet que la grâce de Dieu n'est jamais une intrusion dans notre vie. C'est toujours plutôt une éclosion, quelque chose qui éclot à l'intérieur de nous-mêmes. Le théologien Maurice Zindel racontait qu'au moment de sa vocation, il avait ressenti une immense liberté, la liberté d'un homme qui se découvrait lui-même, la liberté d'un homme qui prenait des vacances de lui-même. Quel contraste avec l'angoisse moderne. Prendre des vacances de soi-même, ce n'est pas fuir sa vie ou fuir ses responsabilités, c'est cesser d'être enfermé dans ses préoccupations, cesser d'être son propre centre de gravité. C'est comprendre que la vie n'est pas un monologue où je dois tout produire, mais un dialogue où je réponds à une présence qui m'envahit tout entier pour me libérer de mon isolement. C'est ici, à mon avis, que la crise des vocations que nous traversons dans l'Église rejoint la crise de la filiation dans notre monde. Les deux crises se ressemblent parce qu'elles sont toutes les deux des refus de la relation d'origine, de quelque chose ou de quelqu'un qui puisse nous précéder. Si nous refusons d'être des fils et des filles, si nous refusons d'avoir une histoire, une tradition, si nous refusons de reconnaître que nous venons d'un autre, nous nous condamnons à une autonomie épuisante. Et la mission de l'Église n'est jamais de convaincre le monde par des arguments, mais de témoigner de cette amitié heureuse avec Dieu qui nous a aimés le premier, qui nous a précédés de son amour. Celui qui se sait aimé, désiré, précédé, n'a plus rien à prouver. Il n'a plus besoin de construire sa propre statue. Il peut enfin s'ouvrir aux autres sans crainte, car sa solidité ne dépend pas de ses talents ou de lui-même, mais de la fidélité de celui qui l'a appelé. Comme Moïse, devant le buisson ardent, il nous faut enlever nos sandales, c'est-à-dire nos protections et nos certitudes, pour fouler cette terre sacrée de la grâce qui nous attendait depuis toujours. La mission commence là, dans l'émerveillement de se savoir connu, espéré et aimé,
bien avant d'avoir fait le premier pas. Pourtant, même avec cette certitude, nous avons peur. Comme Moïse, nous bégayons devant l'ampleur de la mission, devant l'ampleur de la tâche. Pourquoi la mission nous expose-t-elle à ce point? C'est ce que nous verrons en regardant de plus près demain l'appel de Moïse, ses peurs et ses résistances.

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0: Au nom du Père, du Fils et du Saint-Esprit.
1: Amen.
0: Je crois en Dieu, le Père Tout-Puissant, Créateur du ciel et de la terre, et en Jésus-Christ, son Fils unique, notre Seigneur, qui a été conçu du Saint-Esprit, est né de la Vierge Marie, a souffert sous Ponce Pilate, a été crucifié et mort, a été enseveli et descendu aux enfers le troisième jour et ressuscité des morts et monté aux cieux est assis à la droite de Dieu, le Père Tout-Puissant, d'où il viendra juger les vivants et les morts.
1: Je crois en l'Esprit Saint, à la Sainte Église catholique, à la communion des saints, à la rémission des péchés, à la résurrection de la chair, à la vie éternelle. Amen. Au cours de ce chapelet, avec vous qui allez prier avec nous sur les ondes de Radio Espérance, nous allons méditer les mystères joyeux de la vie du Christ, en suivant le chemin de la Vierge de Nazareth, femme de foi, de silence et d'écoute.
0: Avec les intentions des auditeurs, nous présentons à Jésus, en ce quatrième jour de notre neuvaine à la miséricorde divine, les païens et ceux qui ne le connaissent pas encore. Supplions Jésus miséricordieux, sauveur de tous les hommes, de révéler son amour à chacun de ceux qui le rejettent ou n'ont jamais entendu parler de lui. Premier mystère joyeux, l'Annonciation du Seigneur.
1: De l'Évangile selon saint Luc. L'ange dit alors: sois sans crainte, Marie, car tu as trouvé grâce auprès de Dieu. Voici que tu vas concevoir et enfanter un fils. Tu lui donneras le nom de Jésus. Il sera grand, il sera appelé Fils du Très-Haut.
0: Notre Père qui es aux cieux, que ton nom soit sanctifié, que ton règne vienne, que ta volonté soit faite sur la terre comme au ciel.
1: Donne-nous aujourd'hui notre pain de ce jour. Pardonne-nous nos offenses, comme nous pardonnons aussi à ceux qui nous ont offensés. Et ne nous laisse pas entrer en tentation, mais délivre-nous du mal. Amen.
0: Je vous salue, Marie pleine de grâce. Le Seigneur est avec vous. Vous êtes bénie entre toutes les femmes, et Jésus, le fruit de vos entrailles, est béni.
1: Sainte Marie, Mère de Dieu, priez pour nous, pauvres pécheurs, maintenant et à l'heure de notre mort. Amen.
0: Je vous salue, Marie pleine de grâce. Le Seigneur est avec vous. Vous êtes bénie entre toutes les femmes, et Jésus, le fruit de vos entrailles, est béni.
1: Sainte Marie, Mère de Dieu, priez pour nous, pauvres pécheurs, maintenant et à l'heure de notre mort. Amen.
0: Je vous salue, Marie pleine de grâce. Le Seigneur est avec vous. Vous êtes bénie entre toutes les femmes, et Jésus, le fruit de vos entrailles, est béni.
1: Sainte Marie, Mère de Dieu, priez pour nous, pauvres pécheurs, maintenant et à l'heure de notre mort. Amen.
0: Je vous salue, Marie pleine de grâce. Le Seigneur est avec vous. Vous êtes bénie entre toutes les femmes, et Jésus, le fruit de vos entrailles, est béni.
1: Sainte Marie, Mère de Dieu, priez pour nous, pauvres pécheurs, maintenant et à l'heure de notre mort. Amen.
0: Je vous salue, Marie pleine de grâce. Le Seigneur est avec vous. Vous êtes bénie entre toutes les femmes, et Jésus, le fruit de vos entrailles, est béni.
1: Sainte Marie, Mère de Dieu, priez pour nous, pauvres pécheurs, maintenant et à l'heure de notre mort. Amen.
0: Je vous salue, Marie pleine de grâce. Le Seigneur est avec vous. Vous êtes bénie entre

0: les femmes, et Jésus, le fruit de vos entrailles, est béni.
1: Sainte Marie, Mère de Dieu, priez pour nous, pauvres pécheurs, maintenant et à l'heure de notre mort. Amen.
0: Je vous salue, Marie, pleine de grâce. Le Seigneur est avec vous. Vous êtes bénie entre toutes les femmes, et Jésus, le fruit de vos entrailles, est béni.
1: Sainte Marie, Mère de Dieu, priez pour nous, pauvres pécheurs, maintenant et à l'heure de notre mort. Amen.
0: Je vous salue, Marie, pleine de grâce. Le Seigneur est avec vous. Vous êtes bénie entre toutes les femmes, et Jésus, le fruit de vos entrailles, est béni.
1: Sainte Marie, Mère de Dieu, priez pour nous, pauvres pécheurs, maintenant et à l'heure de notre mort. Amen.
0: Je vous salue, Marie, pleine de grâce. Le Seigneur est avec vous. Vous êtes bénie entre toutes les femmes, et Jésus, le fruit de vos entrailles, est béni.
1: Sainte Marie, Mère de Dieu, priez pour nous, pauvres pécheurs, maintenant et à l'heure de notre mort. Amen.
0: Je vous salue, Marie, pleine de grâce. Le Seigneur est avec vous. Vous êtes bénie entre toutes les femmes, et Jésus, le fruit de vos entrailles, est béni.
1: Sainte Marie, Mère de Dieu, priez pour nous, pauvres pécheurs, maintenant et à l'heure de notre mort. Amen.
0: Gloire au Père et au Fils et au Saint-Esprit.
1: Comme il était au commencement, maintenant et toujours, et dans les siècles des siècles. Amen. Jésus, toi qui as pris chair dans le sein d'une vierge, garde-nous dans la confiance et dans la paix.
0: Deuxième mystère joyeux, la visitation de la Vierge Marie.
1: De l'Évangile selon saint Luc. En ces jours-là, Marie se mit en route et se rendit avec empressement vers la région montagneuse, dans une ville de Judée. Elle entra dans la maison de Zacharie et salua Élisabeth. Or, quand Élisabeth entendit la salutation de Marie, l'enfant tressaillit en elle.
0: Notre Père qui es aux cieux, que ton nom soit sanctifié, que ton règne vienne, que ta volonté soit faite sur la terre comme au ciel.
1: Donne-nous aujourd'hui notre pain de ce jour. Pardonne-nous nos offenses, comme nous pardonnons aussi à ceux qui nous ont offensés. Et ne nous laisse pas entrer en tentation, mais délivre-nous du mal. Amen.
0: Je vous salue, Marie, pleine de grâce. Le Seigneur est avec vous. Vous êtes bénie entre toutes les femmes, et Jésus, le fruit de vos entrailles, est béni.
1: Sainte Marie, Mère de Dieu, priez pour nous, pauvres pécheurs, maintenant et à l'heure de notre mort. Amen.
0: Je vous salue, Marie pleine de grâce. Le Seigneur est avec vous. Vous êtes bénie entre toutes les femmes, et Jésus, le fruit de vos entrailles, est béni.
1: Sainte Marie, Mère de Dieu, priez pour nous, pauvres pécheurs, maintenant et à l'heure de notre mort. Amen.
0: Je vous salue, Marie pleine de grâce. Le Seigneur est avec vous. Vous êtes bénie entre toutes les femmes, et Jésus, le fruit de vos entrailles, est béni.
1: Sainte Marie, Mère de Dieu, priez pour nous, pauvres pécheurs, maintenant et à l'heure de notre mort. Amen.
0: Je vous salue, Marie pleine de grâce. Le Seigneur est avec vous. Vous êtes bénie entre toutes les femmes, et Jésus, le fruit de vos entrailles, est béni.
1: Sainte Marie, Mère de Dieu, priez pour nous, pauvres pécheurs, maintenant et à l'heure de notre mort. Amen.
0: Je vous salue, Marie pleine de grâce. Le Seigneur est avec vous. Vous êtes bénie entre toutes les femmes, et Jésus, le fruit de vos entrailles, est béni.
1: Sainte Marie, Mère de Dieu, priez pour nous, pauvres pécheurs, maintenant et à l'heure de notre mort. Amen.
0: Je vous salue, Marie pleine de grâce. Le Seigneur est avec vous. Vous êtes bénie entre toutes les femmes, et Jésus, le fruit de vos entrailles, est béni.
1: Sainte Marie, Mère de Dieu, priez pour nous, pauvres pécheurs, maintenant et à l'heure de notre mort. Amen.
0: Je vous salue, Marie pleine de grâce. Le Seigneur est avec vous. Vous êtes bénie entre toutes les femmes, et Jésus, le fruit de vos entrailles, est béni.
1: Sainte Marie, Mère de Dieu, priez pour nous, pauvres pécheurs, maintenant et à l'heure de notre mort. Amen.
0: Je vous salue, Marie pleine de grâce, le Seigneur est avec vous. Vous êtes bénie entre toutes les femmes, et Jésus, le fruit de vos entrailles, est béni.
1: Sainte Marie, Mère de Dieu, priez pour nous, pauvres pécheurs, maintenant et à l'heure de notre mort. Amen.
0: Je vous salue, Marie pleine de grâce, le Seigneur est avec vous. Vous êtes bénie entre toutes les femmes, et Jésus, le fruit de vos entrailles, est béni.
1: Sainte Marie, Mère de Dieu, priez pour nous, pauvres pécheurs, maintenant et à l'heure de notre mort. Amen.
0: Je vous salue, Marie pleine de grâce, le Seigneur est avec vous. Vous êtes bénie entre toutes les femmes, et Jésus, le fruit de vos entrailles, est béni.
1: Sainte Marie, Mère de Dieu, priez pour nous, pauvres pécheurs, maintenant et à l'heure de notre mort. Amen.
0: Je vous salue, Marie pleine de grâce, le Seigneur est avec vous. Vous êtes bénie entre toutes les femmes, et Jésus, le fruit de vos entrailles, est béni.
1: Sainte Marie, Mère de Dieu, priez pour nous, pauvres pécheurs, maintenant et à l'heure de notre mort. Amen.
0: Gloire au Père, au Fils et au Saint-Esprit.
1: Comme il était au commencement, maintenant et toujours, et dans les siècles des siècles. Amen. Jésus, par ton incarnation, rends-nous attentifs aux besoins de nos frères.
0: Avec les intentions des auditeurs, nous présentons à Jésus, en ce quatrième jour de notre neuvaine à la miséricorde divine, les païens et ceux qui ne le connaissent pas encore. Supplions Jésus miséricordieux, sauveur de tous les hommes, de révéler son amour à chacun de ceux qui le rejettent ou n'ont jamais entendu parler de lui. Troisième mystère joyeux, la nativité du Seigneur.
1: De l'Évangile selon saint Luc. Joseph et Marie se rendirent à Bethléem. Or, pendant qu'ils étaient là, le temps où elle devait enfanter fut accompli. Elle mit au monde son fils premier-né. Elle l'emmaillota et le coucha dans une mangeoire, car il n'y avait pas de place pour eux dans la salle commune.
0: Notre Père qui es aux cieux, que ton nom soit sanctifié, que ton règne vienne, que ta volonté soit faite sur la terre comme au ciel.
1: Donne-nous aujourd'hui notre pain de ce jour. Pardonne-nous nos offenses, comme nous pardonnons aussi à ceux qui nous ont offensés. Et ne nous laisse pas entrer en tentation, mais délivre-nous du mal. Amen.
0: Je vous salue, Marie pleine de grâce. Le Seigneur est avec vous. Vous êtes bénie entre toutes les femmes, et Jésus, le fruit de vos entrailles, est béni.
1: Sainte Marie, Mère de Dieu, priez pour nous, pauvres pécheurs, maintenant et à l'heure de notre mort. Amen.
0: Je vous salue, Marie pleine de grâce. Le Seigneur est avec vous. Vous êtes bénie entre toutes les femmes, et Jésus, le fruit de vos entrailles, est béni.
1: Sainte Marie, Mère de Dieu, priez pour nous, pauvres pécheurs, maintenant et à l'heure de notre mort. Amen.
0: Je vous salue, Marie pleine de grâce. Le Seigneur est avec vous. Vous êtes bénie entre toutes les femmes, et Jésus, le fruit de vos entrailles, est béni.
1: Sainte Marie, Mère de Dieu, priez pour nous, pauvres pécheurs, maintenant et à l'heure de notre mort. Amen.
0: Je vous salue, Marie pleine de grâce. Le Seigneur est avec vous. Vous êtes bénie entre toutes les femmes, et Jésus, le fruit de vos entrailles, est béni.
1: Sainte Marie, Mère de Dieu, priez pour nous, pauvres pécheurs, maintenant et à l'heure de notre mort. Amen.
0: Je vous salue, Marie pleine de grâce, le Seigneur est avec vous. Vous êtes bénie entre toutes les femmes, et Jésus, le fruit de vos entrailles, est béni.
1: Sainte Marie, Mère de Dieu, priez pour nous, pauvres pécheurs, maintenant et à l'heure de notre mort. Amen.
0: Je vous salue, Marie pleine de grâce. Le Seigneur est avec vous. Vous êtes bénie entre toutes les femmes, et Jésus, le fruit de vos entrailles, est béni.
1: Sainte Marie, Mère de Dieu, priez pour nous, pauvres pécheurs, maintenant et à l'heure de notre mort. Amen.
0: Je vous salue, Marie pleine de grâce. Le Seigneur est avec vous. Vous êtes bénie entre toutes les femmes, et Jésus, le fruit de vos entrailles, est béni.
1: Sainte Marie, Mère de Dieu, priez pour nous, pauvres pécheurs, maintenant et à l'heure de notre mort. Amen.
0: Je vous salue, Marie, pleine de grâce. Le Seigneur est avec vous. Vous êtes bénie entre toutes les femmes, et Jésus, le fruit de vos entrailles, est béni.
1: Sainte Marie, Mère de Dieu, priez pour nous, pauvres pécheurs, maintenant et à l'heure de notre mort. Amen.
0: Je vous salue, Marie, pleine de grâce. Le Seigneur est avec vous. Vous êtes bénie entre toutes les femmes, et Jésus, le fruit de vos entrailles, est béni.
1: Sainte Marie, Mère de Dieu, priez pour nous, pauvres pécheurs, maintenant et à l'heure de notre mort. Amen.
0: Je vous salue, Marie, pleine de grâce. Le Seigneur est avec vous. Vous êtes bénie entre toutes les femmes, et Jésus, le fruit de vos entrailles, est béni.
1: Sainte Marie, Mère de Dieu, priez pour nous, pauvres pécheurs, maintenant et à l'heure de notre mort. Amen.
0: Gloire au Père, au Fils et au Saint-Esprit.
1: Comme il était au commencement, maintenant et toujours, et dans les siècles des siècles. Amen. Jésus, toi qui as voulu demeurer parmi nous, accorde-nous par l'intercession de Marie d'accueillir ta présence.
0: Quatrième mystère joyeux, la présentation de Jésus au Temple.
1: De l'Évangile selon saint Luc. Quand fut accompli le temps prescrit par la loi de Moïse pour la purification, les parents de Jésus l'amenèrent à Jérusalem pour le présenter au Seigneur, selon ce qui est écrit dans la loi. Tout premier-né de sexe masculin sera consacré au Seigneur.
0: Notre Père qui es aux cieux, que ton nom soit sanctifié, que ton règne vienne, que ta volonté soit faite sur la terre comme au ciel.
1: Donne-nous aujourd'hui notre pain de ce jour. Pardonne-nous nos offenses, comme nous pardonnons aussi à ceux qui nous ont offensés. Et ne nous laisse pas entrer en tentation, mais délivre-nous du mal. Amen.
0: Je vous salue, Marie pleine de grâce. Le Seigneur est avec vous. Vous êtes bénie entre toutes les femmes, et Jésus, le fruit de vos entrailles, est béni.
1: Sainte Marie, Mère de Dieu, priez pour nous, pauvres pécheurs, maintenant et à l'heure de notre mort. Amen.
0: Je vous salue, Marie pleine de grâce. Le Seigneur est avec vous. Vous êtes bénie entre toutes les femmes, et Jésus, le fruit de vos entrailles, est béni.
1: Sainte Marie, Mère de Dieu, priez pour nous, pauvres pécheurs, maintenant et à l'heure de notre mort. Amen.
0: Je vous salue, Marie pleine de grâce. Le Seigneur est avec vous. Vous êtes bénie entre toutes les femmes, et Jésus, le fruit de vos entrailles, est béni.
1: Sainte Marie, Mère de Dieu, priez pour nous, pauvres pécheurs, maintenant et à l'heure de notre mort. Amen.
0: Je vous salue, Marie pleine de grâce. Le Seigneur est avec vous. Vous êtes bénie entre toutes les femmes, et Jésus, le fruit de vos entrailles, est béni.
1: Sainte Marie, Mère de Dieu, priez pour nous, pauvres pécheurs, maintenant et à l'heure de notre mort. Amen.
0: Je vous salue, Marie pleine de grâce. Le Seigneur est avec vous. Vous êtes bénie entre toutes les femmes, et Jésus, le fruit de vos entrailles, est béni.
1: Sainte Marie, Mère de Dieu, priez pour nous, pauvres pécheurs, maintenant et à l'heure de notre mort. Amen.
0: Je vous salue, Marie pleine de grâce. Le Seigneur est avec vous. Vous êtes bénie entre toutes les femmes, et Jésus, le fruit de vos entrailles, est béni.
1: Sainte Marie, Mère de Dieu, priez pour nous, pauvres pécheurs, maintenant et à l'heure de notre mort. Amen.
0: Je vous salue, Marie pleine de grâce. Le Seigneur est avec vous. Vous êtes bénie entre toutes les femmes, et Jésus, le fruit de vos entrailles, est béni.
1: Sainte Marie, Mère de Dieu, priez pour nous, pauvres pécheurs, maintenant et à l'heure de notre mort. Amen.
0: Je vous salue, Marie pleine de grâce. Le Seigneur est avec vous. Vous êtes bénie entre toutes les femmes, et Jésus, le fruit de vos entrailles, est béni.
1: Sainte Marie, Mère de Dieu, priez pour nous, pauvres pécheurs, maintenant et à l'heure de notre mort. Amen.
0: Je vous salue, Marie pleine de grâce, le Seigneur est avec vous. Vous êtes bénie entre toutes les femmes, et Jésus, le fruit de vos entrailles, est béni.
1: Sainte Marie, Mère de Dieu, priez pour nous, pauvres pécheurs, maintenant et à l'heure de notre mort. Amen.
0: Je vous salue, Marie pleine de grâce, le Seigneur est avec vous. Vous êtes bénie entre toutes les femmes, et Jésus, le fruit de vos entrailles, est béni.
1: Sainte Marie, Mère de Dieu, priez pour nous, pauvres pécheurs, maintenant et à l'heure de notre mort. Amen.
0: Gloire au Père, au Fils et au Saint-Esprit.
1: Comme il était au commencement, maintenant et toujours, et dans les siècles des siècles. Amen. Jésus, toi qui es venu accomplir la loi, tu es notre espérance et notre consolateur.
0: Cinquième mystère joyeux, le recouvrement de Jésus au temple.
1: De l'Évangile selon saint Luc. Après l'avoir cherché, c'est au bout de 3 jours que ses parents trouvèrent Jésus dans le temple, assis au milieu des docteurs de la loi. Il les écoutait et leur posait des questions, et tous ceux qui l'entendaient s'extasiaient sur son intelligence et sur ses réponses.
0: Notre Père qui es aux cieux, que ton nom soit sanctifié, que ton règne vienne, que ta volonté soit faite sur la terre comme au ciel.
1: Donne-nous aujourd'hui notre pain de ce jour, pardonne-nous nos offenses, comme nous pardonnons aussi à ceux qui nous ont offensés, et ne nous laisse pas entrer en tentation, mais délivre-nous du mal. Amen.
0: Je vous salue Marie, pleine de grâce, le Seigneur est avec vous. Vous êtes bénie entre toutes les femmes, et Jésus, le fruit de vos entrailles, est béni.
1: Sainte Marie, Mère de Dieu, priez pour nous, pauvres pécheurs, maintenant et à l'heure de notre mort. Amen.
0: Je vous salue, Marie pleine de grâce, le Seigneur est avec vous. Vous êtes bénie entre toutes les femmes, et Jésus, le fruit de vos entrailles, est béni.
1: Sainte Marie, Mère de Dieu, priez pour nous, pauvres pécheurs, maintenant et à l'heure de notre mort. Amen.
0: Je vous salue, Marie pleine de grâce, le Seigneur est avec vous. Vous êtes bénie entre toutes les femmes, et Jésus, le fruit de vos entrailles, est béni.
1: Sainte Marie, Mère de Dieu, priez pour nous, pauvres pécheurs, maintenant et à l'heure de notre mort. Amen.
0: Je vous salue, Marie pleine de grâce, le Seigneur est avec vous. Vous êtes bénie entre toutes les femmes, et Jésus, le fruit de vos entrailles, est béni.
1: Sainte Marie, Mère de Dieu, priez pour nous, pauvres pécheurs, maintenant et à l'heure de notre mort. Amen.
0: Je vous salue, Marie pleine de grâce, le Seigneur est avec vous. Vous êtes bénie entre toutes les femmes, et Jésus, le fruit de vos entrailles, est béni.
1: Sainte Marie, Mère de Dieu, priez pour nous, pauvres pécheurs, maintenant et à l'heure de notre mort. Amen.
0: Je vous salue, Marie pleine de grâce, le Seigneur est avec vous. Vous êtes bénie entre toutes les femmes, et Jésus, le fruit de vos entrailles, est béni.
1: Sainte Marie, Mère de Dieu, priez pour nous, pauvres pécheurs, maintenant et à l'heure de notre mort. Amen.
0: Je vous salue, Marie pleine de grâce, le Seigneur est avec vous. Vous êtes bénie entre toutes les femmes, et Jésus, le fruit de vos entrailles, est béni.
1: Sainte Marie, Mère de Dieu, priez pour nous, pauvres pécheurs, maintenant et à l'heure de notre mort. Amen.
0: Je vous salue, Marie pleine de grâce, le Seigneur est avec vous. Vous êtes bénie entre toutes les femmes, et Jésus, le fruit de vos entrailles, est béni.
1: Sainte Marie, Mère de Dieu, priez pour nous, pauvres pécheurs, maintenant et à l'heure de notre mort. Amen.
0: Je vous salue, Marie pleine de grâce, le Seigneur est avec vous. Vous êtes bénie entre toutes les femmes, et Jésus, le fruit de vos entrailles, est béni.
1: Sainte Marie, Mère de Dieu, priez pour nous, pauvres pécheurs, maintenant et à l'heure de notre mort. Amen.
0: Je vous salue, Marie pleine de grâce, le Seigneur est avec vous. Vous êtes bénie entre toutes les femmes, et Jésus, le fruit de vos entrailles, est béni.
1: Sainte Marie, Mère de Dieu, priez pour nous, pauvres pécheurs, maintenant et à l'heure de notre mort. Amen.
0: Gloire au Père, au Fils et au Saint-Esprit.
1: Comme il était au commencement, maintenant et toujours, et dans les siècles des siècles. Amen. Jésus, notre Seigneur et notre Maître, merci pour ta parole de vie et de lumière. Ô mon Jésus, pardonnez-nous, préservez-nous du feu de l'enfer. Conduisez au ciel toutes les âmes, secourant surtout celles qui en ont le plus besoin.
0: Marie, Reine de la Paix,
1: priez pour nous.
0: Ô Marie conçue sans péché,
1: priez pour nous qui avons recours à vous.
0: Notre-Dame, refuge des pécheurs,
1: priez pour nous.
0: Saint Joseph,
1: protégez-nous.
0: Sainte Pélagie la pénitente,
1: priez pour nous.
0: Prions le Seigneur. C'est toi qui mets au cœur des hommes, Seigneur, le désir de te servir, et tu leur donnes les forces nécessaires pour répondre à la vocation que tu leur as confiée. Veille sur notre pape Léon. Accorde-lui ta protection pour qu'il puisse toujours te servir selon sa grâce et les appels de l'Esprit. Par Jésus le Christ, notre Seigneur.
1: Amen.
0: Au nom du Père, et du Fils, et du Saint-Esprit.
1: Amen.

0: et au Saint-Esprit pour les siècles des siècles.
1: Radio Espérance, il est 15h, l'heure de la miséricorde. Jésus disait à sœur Faustine, choisie par lui pour être apôtre de sa miséricorde, à 3h, immerge-toi tout entière en ma miséricorde, en l'adorant et en la glorifiant. Fais appel à sa toute-puissance pour le monde entier, et particulièrement pour les pauvres pécheurs. Entre au moins pour un moment à la chapelle et adore mon cœur qui est plein de miséricorde dans le très saint sacrement. Et si tu ne peux pas entrer à la chapelle, plonge-toi dans la prière, là où tu te trouves, ne serait-ce que pour un tout petit moment. En cette heure, je ne saurai rien refuser à l'âme qui me prie par ma passion. Par ces paroles, Jésus nous invite, nous aussi, là où nous nous trouvons, à nous plonger dans sa passion. C'est depuis l'oratoire de la radio, en présence du Saint-Sacrement, que nous sommes en union avec vous, auditeurs de Radio Espérance, glorifiant la miséricorde de Dieu et adorant le cœur de Jésus dans le Saint-Sacrement.

Ô Jésus, souviens-toi de ton amère passion et ne permets pas que périssent les âmes rachetées au prix de ton sang très saint. Implorons la miséricorde divine pour toutes les intentions que nous portons dans nos cœurs et plus particulièrement pour ceux qui ont fait le choix d'un chemin de servitude et qui sont esclaves des idoles modernes. Esprit Saint de Dieu, comble-nous de tes grâces et conduis-nous dans ta lumière.

Nous venons de célébrer l'heure de la miséricorde. Janine et Raphaël avons été heureux de partager ce moment avec vous. Tout de suite, votre programme habituel, des questions sur la foi qu'on se pose quelquefois. Bon après-midi, soyez bénis.

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1: Je vous disais il y a quelque temps, chers auditeurs, que nous avions le droit de nous considérer tous comme des entraîneurs. Non pas des entraîneurs d'équipe de football qui veulent les entraîner à la victoire, mais des entraîneurs chrétiens qui veulent aider leurs frères et sœurs à vivre, comme ils le vivent eux-mêmes, l'abandon à la volonté de Dieu, l'acquiescement au dessein souvent très mystérieux de la Providence. Faire cet acte de foi qui plaît énormément à Dieu et qui sauve le monde, mais je ne comprends pas pourquoi il faut autant souffrir. Pourquoi tu mets une telle épreuve, une telle écharpe dans ma vie? Mais je sais que c'est pour mon bien et que cela te fait plaisir que je le fasse. Et du coup, j'entraîne un tas de gens que je ne connaîtrai qu'au ciel à faire eux aussi cet acte d'abandon à la volonté de Dieu. Mais je pense que nous devons penser aussi à tous ceux qui nous ont précédés, à la multitude des saints et des saintes qui se trouvent déjà au ciel et qui ont fait cet abandon et qui sont heureux d'être félicités par le Seigneur de l'avoir fait. Et alors, je pense que dans le ciel, ils continuent à prier pour nous. Je vous ai souvent dit que c'est Jésus qui nous tenait en main pour nous aider à vivre la paix qu'il désire voir dans notre cœur. Mais avec Jésus, il y a tous ceux qui dansent de joie dans le ciel. Alors comment peut-on danser de joie quand on n'a pas de corps? Je ne sais pas, mais je pense que les saints, ils dansent de joie et ils aident Jésus. Jésus n'est pas tout seul. Ils prient pour nous, ils intercèdent pour nous. Bien sûr que le grand intercesseur, c'est Jésus qui ne cesse de prier, d'intercéder auprès du Père, mais ils intercèdent aussi. Et donc, ils intercèdent pour moi qui suis en ce moment sur terre, pour que je le fasse aussi. Ils jouent un rôle. Et si je les prie, ces saints, ils sont heureux d'aider Jésus à intercéder, d'aider Jésus. Il n'a pas besoin d'être aidé, mais Jésus, elle aime bien ne pas être tout seul à le faire. Il contribue avec Jésus à intercéder auprès du Père pour que je réussisse ma vie. C'est ce que dit notamment Pascal quand il prépare son apologie de la religion chrétienne. Dans la conclusion, il fera allusion à ce mystère de la communion des saints. Les chrétiens pensent que les martyrs ne sont pas seulement des exemples à imiter, mais des intercesseurs qui prient pour que nous aussi, nous ayons le courage de vivre notre foi sans craindre la persécution et en étant courageux au moment de la persécution. Eh bien, les saints, ils m'aident à marcher. Si j'ai du mal à marcher, par exemple, si à cause de mon âge ou à cause d'une convalescence, je ne peux marcher qu'en boitillant à petits pas, eh bien, le Seigneur permet aux saints de m'accompagner, de m'aider à faire cette marche aux petits pas. Et donc, eux aussi, ils m'entraînent. J'entraîne les autres, mais je pense que les saints du ciel m'entraînent eux aussi à leur façon. Et que dans le ciel, je les remercierai de m'avoir tellement aidé à entraîner les autres. Si j'entraîne les autres, ceux qui m'ont précédé m'entraînent eux aussi à leur façon. Il n'y a pas que Jésus qui m'entraîne, vous le savez bien. Jésus agit avec tout son corps mystique. Et donc, si c'est Jésus qui me tient en main, pour me permettre de conserver la paix qu'il désire voir dans mon cœur, les saints m'aident aussi. Et donc, quand je danse, car quand je boitille un peu pour marcher, je danse un peu, ils dansent eux aussi avec Jésus. Et cette danse m'aide à danser moi-même, à dire, Seigneur, c'est un petit pas que j'avance vers le royaume des cieux. Et chaque pas que je fais dans la mode de la danse, eh bien, ce sont les anges et les saints qui m'aident aussi à le faire. Lorsque nous écoutons le litanie des saints, soyons heureux de prononcer les mots de ces ancêtres qui, eux aussi, contribuent à ce que je sois un bon entraîneur de mes frères.

La création a gardé l'espérance d'être libérée de l'esclavage de la dégradation pour connaître la liberté de la gloire donnée aux enfants de Dieu. Romains 8, 20, 21.

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Un psaume, c'est un chant, c'est un cri, c'est une joie et une douleur. C'est notre vie qui s'écoule dans le cœur de Dieu. Et c'est l'amour de Dieu qui investit notre cœur.

0: Plongé dans un monde hostile, le psalmiste n'oublie pas la loi. Il ne fait pas passer un mal pour un bien sous prétexte qu'il faut bien vivre avec son temps, qu'il faut évoluer au rythme du monde. En fait, comme rappelait Benoît XVI, aussi peu soucieux de popularité que le psalmiste, il ne s'agit pas d'annoncer une parole de consolation, mais une parole de rupture qui invite à la conversion, qui rend possible une rencontre avec Dieu, germe d'une humanité nouvelle. D'emblée, la leçon fixe l'ambiance de cette deuxième séquence de la huitième strophe de cet hymne à la gloire de la loi divine. Cependant, rien de triste dans cet avertissement, au contraire. Le psalmiste était émerveillé, il allait les étoiles plein les yeux, « Ton amour, Seigneur, remplit la terre !» Chouraki, jamais en panne de néologisme, utilise ici une de ses innovations. « Ton chérissement emplit la terre. » Il y a là de la tendresse paternelle ou maternelle ou les deux à la fois. L'amour de Dieu n'emplit pas la terre, il la couve, il en chérit les vivants. En réponse à tant de sollicitude, comment alors oublier le Seigneur? Comment ne pas respecter ses volontés? Tout le propos de ce passage est le libre choix du psalmiste en faveur du Seigneur Dieu. Il ne le fait pas à la légère, inconsidérément. Il le fait pour avoir expérimenté combien ses préceptes lui sont bénéfiques, combien en les gardant, il se garde de la folie d'un monde qui court à sa perte, qui a oublié qu'il sort du néant et que sans la volonté explicite de Dieu de le maintenir en l'état, il se dissoudrait sur l'heure dans l'infini des espaces cosmiques. La loi divine est son point d'appui, son ancrage céleste. Ce n'est pas non plus par peur du monde, par inadaptation au monde contemporain qu'il fait ce choix, ni par nostalgie du monde d'avant, ni par rétropédalage pour revenir à des traditions anciennes qui ne parlent plus à personne, ni par une crainte irraisonnée des fureurs de la divinité. Non. C'est par expérience personnelle. Il en faisait part au début de la séquence au verset 59. J'examine la voie que j'ai prise, mes pas me ramènent à tes exigences. La chose est donc pensée et définitivement actée. Arrive ce que pourra, il tiendra bon jusqu'au bout, même si les promesses divines à son égard tardent à s'accomplir. Il le pressent déjà, car plus tard, au verset 80 et 82, en pleine crise de désespoir à cause des menaces qui pèseront sur lui, il s'en plaindra à Dieu. « Usé par l'attente du salut, j'espère encore ta parole. Quand vas-tu me consoler ?» Nonobstant, pour l'instant, il est fort dans sa foi, profondément renouvelée, faisant de l'observance de la loi un guide très sûr pour déjouer les traquenards du mal, et peut-être aussi pour se protéger de lui-même.
1: Les pièges de l'impie m'environnent. Je n'oublie pas ta loi.
0: Comme souvent précisé dans ses commentaires, cette histoire personnelle est assimilé à l'histoire d'Israël. Bien des commentateurs juifs verront le peuple élu dans cet homme accroché coûte que coûte à la loi divine et sans cesse menacé à cause de cette loi qui le tient à l'écart des nations et de leurs idoles de toutes sortes. C'est le peuple de l'attente, quelque part, un peuple entièrement eschatologique, tendu vers l'avènement du Messie, même si certains d'entre eux ont relégué les promesses divines dans la salle des archives. Nombre de chrétiens aussi n'ont aucune idée de l'eschatologie. Ils n'attendent pas le retour du Seigneur ou le souhaitent le plus tard possible. Ils profitent des avantages qu'il aura obtenus

0: en dépoussiérant la loi de ses archaïsmes. Pensez qu'il leur a décroché une miséricorde à bon marché, sans aveu, sans repentir. Une assurance tout risque, un pardon illimité. Telles les vierges folles de la parabole, ils laissent leurs lampes s'éteindre faute d'huile. Ils n'attendent pas l'époux, qui, à maintes reprises, a pourtant prévenu qu'il viendrait au milieu de la nuit comme un voleur, qu'il n'a pas arrêté jusqu'à la dernière minute de demander de rester vigilant, car si l'esprit est ardent, la chair est faible. Heureusement, il y a les vierges sages, des âmes brûlantes, dont l'amour de Dieu contrebalance l'inconscience des autres. Mais il n'est pas dit dans la parabole qu'elles ont obtenu de l'époux divin de laisser la porte ouverte le temps que les batifoleuses arrivent, le temps qu'elles réapprovisionnent leurs lampes en huile. Tout au contraire, la porte a été verrouillée et elles se sont cassées le nez dessus. L'amour de Dieu ne se commande pas à la minute. Il s'entretient longuement. Ce psaume, comme les poèmes d'un saint Jean de la Croix, en détaille toutes les phases, aussi bien enthousiastes que périlleuses. Car c'est au cœur de la nuit, la plus épaisse, que l'époux arrive et ouvre les festivités des noces éternelles. Ce verset illustre parfaitement cette vigilance accrue et cette détermination à garder les commandements de Dieu pour ne pas se laisser posséder par les tromperies que l'esprit du monde diffuse en permanence.
1: 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Je n'oublie pas ta loi.
0: Une traduction plus proche de la version hébraïque parle plus justement de cordes. Des cordes avec lesquelles les criminels ou les impies ou les renégats ont lié ce fidèle. Ils l'ont enchaîné socialement, forcé au silence. Comme bon nombre de prophètes, il est devenu dangereux. Jérémie, par exemple, a été jeté dans une fosse parce que ses propos insupportaient les autorités en place. Comme Joseph l'avait été bien avant lui par ses frères, brûlant de jalousie. L'homme de Dieu ne peut être qu'un dissident, parce qu'il prêche la rupture avec les fausses valeurs du monde. À l'intérieur de l'Église aussi, il peut être ostracisé sous le vain prétexte de semer le trouble et la désunion. L'abandon de la vision eschatologique et la proposition d'un salut exclusivement humain et la mort de l'espérance théologale est la porte ouverte aux mêmes dépravations que le monde. La lucidité est alors le meilleur des paravents contre le mal qui gagne du terrain sous le masque de la tolérance, voire même de la charité. Les commandements de Dieu sont inviolables, et par là offre un socle résistant contre les tempêtes qui balaient le monde, un roc escarpé contre la montée de la violence qui recouvre régulièrement les sociétés. Ce qui est désespérant pour le commun des mortels et pour l'homme de Dieu, ce qui apparaît comme le début de la délivrance et de la purification. Le mal montre son vrai visage et suscite enfin une saine réaction de beaucoup. La Bible aurait plutôt tendance à minimiser le quota d'hommes de bonne volonté, et au fur et à mesure que se rapprochent les temps messianiques, ne parle plus que de petits restes. Jésus, annonçant sa venue apocalyptique à la fin des temps, joie pour les justes, malheur pour les injustes, avalise pleinement la leçon du psalmiste, assurant que c'est par notre persévérance que nous obtiendrons la vie.
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0: « Il faut prendre du recul pour admirer un tableau. Il faut prendre le recul de la prière et de la méditation de la parole de Dieu pour comprendre ses décisions et s'en réjouir. Dans la nuit de nos doutes, assaillis par mille difficultés, oppressés par l'avenir, l'Esprit Saint, petit à petit, tout doucement, sans excitation, réchauffe notre cœur, éclaire notre intelligence, disperse nos mauvaises raisons de craindre, nous redonne la paix, non comme les hommes la donnent, mais comme le Christ la transmet. C'est ce que fera Jésus en une ultime mission avec les pèlerins d'Emmaüs avant de passer la main au Saint-Esprit, peut-on se permettre, renversant leur perspective messianique par une rétrospective de la Sainte Écriture, il leur réchauffera alors le cœur par l'étrange paradoxe pascal de mort et de résurrection. Urs von Balthasar, reprenant l'évangile de Matthieu par ses points les plus saillants, applique le même procédé. Matthieu, écrit-il, fait commencer la vie de Jésus par la fuite en Égypte et un grand massacre d'innocents. Comment Jésus, dans ces conditions, ne serait-il pas déjà un homme marqué? C'est pourquoi, dès les premiers miracles, Isaïe 53 est cité expressément. Le fait que par le miracle, il prenne nos infirmités ne peut pas être pensé sans référence à sa mort à la place des pécheurs. Mais surtout, derrière le premier discours programme se trouve déjà l'éthique de la croix. Ce qui est posé comme exigence est une parole qui est d'avance garantie par la croix. Une parole qui est vraiment logos, rédemptrice. Il n'en va pas autrement dans le discours d'envoi en mission qui associe d'avance les disciples avec tout le sens de leur existence à la croix qu'est son destin. Fin de citation. Lorsqu'on est dépité, déboussolé, ulcéré par les façons de faire du Seigneur à notre égard ou envers ceux que nous aimons, lorsqu'on est au milieu de la nuit, dans le noir complet, il faut se lever, suggère le psalmiste. Ne pas rester couché sur son mauvais moral, raviver sa foi. Alors l'Esprit Saint nous éclaire sur le sens de l'épreuve. Épreuve en vue d'un plus grand bien, même si c'est au prix de la croix. Certes, notre action de grâce ne peut pas être très envolée. Mais les décisions du Seigneur nous prouve une chose, c'est qu'il agit pour notre salut et celui de ceux qui nous tiennent à cœur. Car la route est large qui mène à la perdition, mais resserré le chemin qui ouvre à la vie.
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0: La véritable famille du psalmiste sont ceux qui craignent le Seigneur et accomplissent sa volonté. N'est-ce pas ce que Jésus répondra en décrivant un large mouvement de la main à celui qui lui signalera la présence de sa mère et de ses frères dehors, à l'attendre? Voici ma mère et mes frères. Quiconque fait la volonté de mon Père qui est dans les cieux, c'est lui qui est mon frère, ma sœur et ma mère. Jésus ne s'est jamais laissé enfermer par le clan familial. Au pied de la croix, ce n'est pas sa parenté, à sa tante Marie, la femme de Cléophas, par exemple, qui était là courageusement, qu'il confiera sa mère. Mais à Jean, ce disciple bien-aimé du Père, celui qui a pénétré le plus avant dans le mystère du Fils.
1: Je suis lié à tous ceux qui te craignent et qui observe tes préceptes.
0: Jésus est très libre en matière de liens familiaux. S'ils sont un obstacle à la pratique de la foi, sans être rompus, ils peuvent prendre du champ. Une nouvelle fois, il innove. Il pose des bases de la liberté de conscience et de culte. Pas question pour lui que l'on rejette, voire que l'on égorge, celui ou celle qui ne suit pas la religion du clan ou la religion officielle, ou alors qui en change. Ce n'était pas évident de son temps, et ce ne l'est toujours pas aujourd'hui pour les totalitarismes religieux ou athées. Toutefois, il ne faudrait pas faire une secte de ses amitiés religieuses, rester dans l'entre-soi et voir en toute personne extérieure un damné ou quelqu'un de menaçant. Pas davantage qu'il faudrait voir le diable dans les moindres contradicteurs extérieurs et les contestataires intérieurs, puisque le psalmiste nous y invite et le Christ également. Il ne faut pas dire n'importe quoi. Il y a des commandements divins, des préceptes, un cadre religieux et moral qui conditionne notre relation à Dieu et au prochain. Pour mieux expliquer cela, faisons appel à un thomiste reconnu. Voici donc ce qu'en dit Jacques Maritain. La piété seule est insuffisante, la doctrine est nécessaire, la lampe de ton corps est ton œil. Si ta lumière qui est en toi devient ténèbre, combien grandes seront les ténèbres? Pour peu que la doctrine s'altère en nous, nous commençons à nous corrompre. Les chrétiens n'appartiennent-ils pas à la vérité, à la seconde personne de la Sainte Trinité? S'ils méprisent l'intelligence, c'est le visage de Dieu, dont la lumière a été scellée sur eux, qu'ils tournent en dérision, en même temps qu'ils s'exposent aux plus viles défaillances. Se garder intact des moindres souillures d'erreur et avoir le regard tourné vers Dieu, voilà la pureté catholique. Elle a sa source dans l'intelligence qui discerne l'essence et qui maintient l'intégrité. » Fin de citation. Cela peut paraître un tantinet compliqué, ou plutôt un peu trop intellectuel. Comprenons alors que mépriser l'intelligence des saintes Écritures pour se jeter à corps perdu dans l'évangélisation et surtout dans la pastorale, en ce qui concerne les clercs, c'est s'exposer à de viles défaillances parce que on y perd l'essence même de la mission. Les exigences et la fidélité que réclame tout amour de Dieu authentique. Mais comment aimer sans connaître?
1: Ton amour, Seigneur, emplit la terre. Apprends-moi tes commandements.
0: Comment aimer sans connaître? Comment rester intègre dans sa foi et son engagement? C'est précisément contre cette incohérence que le psalmiste lutte de toute son âme, car il en mesure, jour après jour, les graves dommages. Ce qui a conduit jadis ses compatriotes en exil en terre étrangère est en train de se renouveler à domicile. Les voilà mis en exil dans leur propre pays par des étrangers qui imposent de plus en plus leurs mœurs païennes. L'oubli du passé ne fait rester qu'à la surface des choses, des êtres et des événements. On n'en pénètre pas l'intelligence. En ce qui concerne les événements, on n'en pénètre pas la logique des enchaînements. La mémoire et la profondeur sont la même chose. ou plutôt la profondeur ne peut être atteinte par l'homme autrement que par le souvenir, écrit Hannah Arendt. Que dire alors lorsqu'on perd le souvenir de Dieu? Tout se délite et les amours ne durent pas. La vie est menacée de partout sous la pression d'une culture de mort qui s'impose comme un progrès. Mais quoi de plus euthanasique? Quoi de plus abortif? Quoi de plus absurde? Tandis que celui qui prend le passé pour racine a pour feuillage l'avenir, écrit Victor Hugo. Sous une confession intime, le psalmiste invite ses coreligionnaires, ses fils de l'Alliance, à revenir aux clauses précisément de cette Alliance, car c'est elle qui conditionne leur avenir. S'en couper, c'est renier le partenariat avec l'Éternel, errer sans but dans l'instant qui passe, aussi mouvant que le va-et-vient des flots de la mer, selon l'image de saint Jacques. Dans ce cas-là, on ne peut plus rien attendre de bon, sinon le naufrage assuré.
1: Ton amour, Seigneur, emplit la terre. Apprends-moi tes commandements.
0: Si l'homme est instable et changeant, l'amour de Dieu est stable. Il emplit la terre et la tient solide sur ses bases. Aussi, ce n'est pas parce qu'elle tourne autour du soleil qu'elle est habitable par les hommes, mais parce qu'elle est prise dans l'ellipse trinitaire, toujours à équidistance de la foi, de l'espérance et de la charité, toujours à égale distance de la justice, de la miséricorde et du pardon divin. L'amour de Dieu y est supportable pour nos natures fragiles par le simple rayonnement de son ardeur et le parfait dosage de ses divines énergies, à la fois transcendantes et immanentes, pénétrantes et adoucissantes. Alors, achevons ce commentaire par une citation de Fénelon, chantre du pur amour de Dieu, que le psalmiste aurait pu faire sienne. C'est l'amour que Dieu a pour nous qui nous donne tout, mais le plus grand don qu'il nous puisse faire, c'est de nous donner l'amour que nous devons avoir pour lui.
1: 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Apprends-moi tes commandements. Au milieu de la nuit, je me lève et te rends grâce pour tes justes décisions.

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0: Gloire au Père, et au Fils, et au Saint-Esprit, pour les siècles des siècles.
1: Chers amis auditeurs, pour le temps d'enseignement qui va suivre sur les ondes de Radio Espérance, je vous propose d'écouter le père Martin Prader à l'occasion d'une conférence qu'il avait donnée lors d'une session des familles animée à Paray-le-Monial avec la communauté de l'Emmanuel. C'était en 2015. Le thème de l'intervention du père Martin Prader porte sur Jésus, source de la miséricorde.
2: Nous vivons un temps particulier, un temps providentiel, que nous donne précisément la miséricorde de Dieu, qui est le temps de la miséricorde. C'est quelque chose de très étonnant, qui est donné à notre époque. Et c'est très étonnant que le pape dise que cela a commencé il y a au moins 30 ans, de façon très précise. 30 ans avant 2014, c'était la consécration du monde par Jean-Paul II au cœur immaculé de Marie, en accomplissement de la demande faite à Fatima, aux petits-enfants, en union avec les évêques du monde entier. Lors de l'Angélus, du 9 juin 2013, déjà, tout de suite après son élection, le pape parlait de la miséricorde, il en parle tout le temps. Et il rappelait que dans la Bible, ce mot évoque le sein maternel, le rechem. Et voilà ce qu'il disait. La mère, en effet, ressent une réaction toute particulière face à la douleur de ses enfants. C'est ainsi que Dieu nous aime, dit l'Écriture. Le Seigneur nous regarde toujours avec miséricorde. Ne l'oublions pas, il nous regarde toujours avec miséricorde. Il nous attend avec miséricorde. N'ayons pas peur de nous approcher de lui. Il a un cœur miséricordieux. Si nous lui montrons nos blessures intérieures, nos péchés, il nous pardonne toujours. Il est pure miséricorde. Allons vers Jésus. Adressons-nous à la Vierge Marie. Son cœur immaculé, cœur de mère, a partagé au plus haut degré la pitié de Dieu, spécialement à l'heure de la passion et de la mort de Jésus. Il y a quelque chose de très beau et de très mystérieux dans ce que vient de dire le pape. Et Dieu est un océan de joie, un océan d'amour, un océan de bonté. Mais justement parce qu'il est amour, il a le cœur qui se retourne en lui face à la misère de ses enfants perdus dans le monde, perdus dans les difficultés de la vie, et aussi dans leurs péchés. Et il ne peut pas se résoudre à les abandonner. Et au fond, cette image de la miséricorde de Dieu, elle nous est donnée dans le Christ, je vais en parler tout à l'heure, et dans son cœur, mais elle nous est donnée aussi, mystérieusement, en Marie, au pied de la croix. Il y a un grand mystère dans la miséricorde, c'est que Dieu se donne au maximum là où apparemment il se cache le plus, dans la nuit de l'agonie et de la croix. Dieu est un soleil d'amour, un soleil qui dépasse tout ce que nous pouvons imaginer, un soleil de bonté qui illumine le monde. Et précisément, cette lumière est tellement belle, tellement éblouissante, qu'elle nous aveugle lorsque nous en rapprochons. Et le paradoxe, c'est que c'est dans la nuit de l'agonie et de la croix, que se donne au maximum cette bonté de Dieu pour le monde entier. Dieu a tant aimé le monde qu'il a donné son Fils unique, pour que tout homme qui croit en lui ait la vie éternelle. Et précisément au pied de la croix, Marie est celle qui croit, celle qui ne doute pas, celle qui espère tout de Dieu au moment où apparemment Dieu abandonne son Fils, l'abandonne elle-même. Et parce qu'elle croit, elle verra la gloire de Dieu. Elle verra la gloire de la résurrection, la gloire de son Fils glorifié avec ses plaies qui brillent comme des soleils. Jésus, qui est la parfaite image de Dieu. Et ainsi, Marie devient la mère de toute l'humanité, la mère de miséricorde, dont le sein maternel est en quelque sorte le lieu où toute l'humanité a à renaître d'en haut. Le sein de Marie est en quelque sorte l'image créée du sein miséricordieux du Père, de ses entrailles de miséricorde du Père, où toute l'humanité est appelée à renaître, pour devenir, à travers la mort et la résurrection de Jésus, ce petit enfant que nous n'avons jamais été. Nous sommes nés comme des vieillards, depuis le vieux péché d'Adam et Ève. L'humanité traîne son péché comme un boulet qui l'empêche de se tourner vers Dieu. C'est le tout à l'ego du vieil homme, de la vieille femme. Mais en Marie, nous est donné de renaître de l'eau et de l'Esprit Saint pour entrer dans le royaume de Dieu, un royaume qui est promis aux petits-enfants. Ceux qui sont décentrés d'eux-mêmes pour se recentrer sur Dieu par le Fils Jésus et à travers Jésus sur tous. Vous voyez, c'est le tout à Marie, totus, tous, Maria, pour être tout à Jésus miséricordieux, pour être par lui tout au Père des miséricordes, pour être par lui tout à tous. Voilà le chemin de renaissance que Dieu nous propose pour se jubiler de la miséricorde. Et je dirais spécialement pour nous, j'allais dire les Européens, excusez-moi de parler comme ça, de mon continent et en particulier de mon pays, la France. Nous sommes la vieille Europe. Vous voyez, j'ai vécu presque 30 ans dehors de la France, dont 15 ans en Afrique. Nous sommes la vieille Europe, pleine de grâce, mais pleine aussi de syndromes de sénilité. Et en particulier, un des syndromes les plus graves qui guettent notre continent, c'est le découragement, la désespérance. Ne perdre le goût de la vie, le goût de l'amour, le goût de la fraternité. Et justement, c'est à nous en particulier, et je pense spécialement à la France, que Dieu veut accorder dans ce temps providentiel qu'est le temps de la miséricorde, une renaissance, comme pour Nicodème, le vieux Nicodème, à qui Jésus dit, « Si toi, tu ne renais pas d'en haut, tu ne pourras pas entrer dans le royaume de Dieu. » Et vous voyez, on s'inquiète tous pour le monde aujourd'hui et pour l'avenir. Mais quelque part, cette inquiétude peut être à certains aspects, bien sûr, légitime. Mais pourtant, Dieu veut nous donner une grâce de confiance en lui. Nous serons d'autant plus forts, d'autant plus, j'allais dire, en paix et en sécurité que nous... ce que nous accepterons justement de lâcher prise, de nous laisser faire, de nous laisser embrasser par le Père, de laisser Dieu nous prendre dans ses bras, de laisser le fardeau de nos péchés, de nos remords, de nos soucis, de nos inquiétudes, de nos regrets, pour entrer dans l'éternelle jeunesse de Dieu par son Fils Jésus. Et il me semble que Paray-le-Monial est un lieu privilégié pour cela. Pourquoi ? Parce que Dieu, ici, nous a révélé son cœur d'une façon particulière. Non pas que ce soit une nouveauté du XVIIe siècle, le cœur de Jésus. Il a commencé à battre dans le sein de Marie, justement. Mais c'est vrai que les chrétiens n'ont jamais cessé de regarder le côté transpercé de Jésus depuis Saint Jean et Marie au pied de la croix jusqu'à Marguerite Marie et jusqu'à aujourd'hui l'Église encore tout entière à travers le culte de la miséricorde. Mais C'est vrai que c'est plus particulièrement ici à Paray-Monial, au XVIIe siècle, que Dieu a permis à ce mystère du cœur de Jésus de se déployer aux dimensions du monde. Et justement, vous savez, ce qui est beau, c'est que le Seigneur nous a donné un pape jésuite. Et les jésuites ont une grâce particulière par rapport au cœur de Jésus, à travers Claude la Colombière. Je vous invite tous à aller faire un tour à la chapelle de la Colombière. C'est un saint extraordinaire, le saint de la confiance, l'ami de Jésus, le parfait ami de Jésus. Vous voyez, c'est vraiment un saint qui monte en puissance actuellement. Alors, je vous le dis entre nous, mais c'est vrai. C'est impressionnant. Il est grand temps. Eh bien, voilà ce que disait le pape dans une de ses toutes premières homélies. La piété populaire met beaucoup en valeur les symboles. Et le cœur de Jésus est le symbole par excellence de la miséricorde de Dieu. Mais ce n'est pas un symbole imaginaire. C'est un symbole réel qui représente le centre, la source d'où a jailli le salut pour l'humanité tout entière. Et en disant cela, le pape ne faisait que reprendre une intuition profonde de Jean-Paul II lui-même, qui dans sa grande encyclique sur la miséricorde, en 1980, Dives in Misericordia, écrivait « L'Église semble professer et vénérer d'une manière particulière la miséricorde de Dieu quand elle s'adresse au cœur du Christ. En effet, nous approcher du Christ dans le mystère de son cœur nous permet de nous arrêter sur ce point, point central en un certain sens et en même temps le plus accessible aux plans humains de la révélation de l'amour miséricordieux du Père qui a constitué le contenu central de la mission messianique du Fils de l'homme. Alors, pour entrer dans ce mystère, donc nous avons une voie royale qui est le cœur de Jésus. Et donc, c'est ce que je voudrais essayer de faire en trois temps. Tout d'abord, montrer comment ce cœur de Jésus, justement, nous révèle la miséricorde insondable du Père, spécialement dans l'évangile de Jean. À le premier temps. Ensuite, de voir comment cette expérience de Jean et de Thomas, eh bien, nous est donnée à travers les fêtes liturgiques demandées par le Seigneur lui-même au cours de l'histoire de l'Église. Ça sera le deuxième temps. Et enfin, je vous proposerai quelques pistes pour entrer dans cette miséricorde au cours de cette session. Parce que c'est d'abord une expérience à vivre. Alors tout d'abord, comment le cœur de Jésus nous révèle-t-il la miséricorde du Père? Alors, je vous le disais, au fond, le Père, nul ne l'a jamais contemplé, dit saint Jean. Il reste pour nous un mystère insondable, que nous verrons face à face dans l'éternité, mais sur la terre, nous ne pouvons avoir accès à lui que dans la foi. Mais, dans sa miséricorde infinie, Dieu le Père nous a envoyé son Fils unique comme parfaite image du Père. Qui me voit, voit le Père, dit Jésus. Et tout au long de sa vie, Jésus n'a cessé de manifester cette miséricorde infinie du Père à travers toute sa vie, à travers ses paroles, ses gestes, à travers sa prière. Mais c'est au plus haut degré, dans le Triduum Pascal, que Jésus nous a manifesté la miséricorde du Père. Et celui qui l'a le mieux perçu, c'est l'évangile, c'est Jean dans son évangile, dont le premier grand commentateur de l'écriture, Origène, disait au IIIe siècle, de toutes les écritures, la fleur, ce sont les quatre évangiles, et des évangiles, la fleur, c'est l'évangile de Jean, les prémices, que nul ne peut comprendre, s'il n'a reposé sur le côté de Jésus et s'il n'a reçu Marie pour mère. Et donc, avec saint Jean, nous sommes au cœur de la révélation. Et saint Jean, précisément, nous introduit, lui, vers le cœur de son évangile, qui est le côté transpercé de Jésus. Le coup de lance qui transperce Jésus alors qu'il est déjà mort, un de ses soldats de sa lance, lui perce le côté. Et aussitôt, dit saint Jean, il jaillit du sang et de l'eau. Et c'est tellement important que Jean donne à ce moment-là un triple témoignage et une double citation d'écriture pour dire c'est là, c'est ça qui est important. Tout se joue là, en un seul instant et comme condensé tout le mystère de la rédemption. De la mort jaillit la vie, du plus profond des entrailles du Verbe, transpercé par nous et pour nous, là où nous le blessons. En plein cœur, Dieu laisse jaillir les fleuves de sa miséricorde. Et cette expérience du côté transpercé de Jésus, qui est le centre de tout l'évangile de Jean, elle est comme précédée le jeudi saint par le repos de Jean dans le côté de Jésus, et elle est prolongée le dimanche de Pâques et le huitième jour après Pâques par l'ostension par Jésus de ses plaies glorifiées, notamment celle du côté, à ses apôtres le jour de Pâques et à Thomas le huitième jour après Pâques. Alors si vous le permettez, je vais reprendre ces trois temps, le jeudi saint, le vendredi saint et on va dire le huitième jour après Pâques, comme manifestation de la miséricorde du Père. Alors, le jeudi saint tout d'abord, Jean va faire une expérience personnelle de cette miséricorde de Dieu pour lui, mais dans un contexte dramatique, qui est celui de l'annonce par Jésus de la trahison de son ami Judas. C'est au chapitre 13 de Saint Jean. Jésus vient de laver les pieds de ses disciples. Il leur a donné le commandement de l'amour. Et à ce moment-là, il leur dit, « Celui qui mange son pain avec moi a levé contre moi son talon. » Il cite un psaume, mais dans le contexte du jeudi saint, bien évidemment, on ne peut pas ne pas penser au pain eucharistique. D'autant plus que la première fois que Judas est mentionné dans l'évangile de Jean, c'est à la fin du discours sur le pain de vie, là où Jésus parle de l'Eucharistie, qui est son corps livré pour la vie du monde. Et il dit aux 12, représenté par Pierre, « Ne vous ai-je pas choisi, vous les 12, pourtant l'un de vous est un démon. » Et Jean ajoute, « Jésus savait depuis le commencement quel est celui qui devait le livrer. » Et donc il y a un lien mystérieux entre Judas et l'Eucharistie. On va dire que, d'une certaine façon, Judas, il est d'abord une personne historique, mais il est aussi, comme toujours chez Jean, l'expression d'une attitude spirituelle face à Jésus. Il est un peu l'image justement de cette humanité enfermée dans son péché, qui n'est pas capable de se laisser aimer. C'est finalement ce qui est peut-être de plus difficile pour nous, de nous laisser aimer. Et cela va se manifester au moment où Jésus va donner la bouchée à Judas. Jean lui demande de la part de Pierre, de qui s'agit-il? Et il dit, c'est celui à qui je vais donner la bouchée. Alors il faut comprendre le sens de ce geste. Dans la tradition juive, comme en Orient, comme en Afrique, le fait de prendre au cours d'un repas du plat pour donner à son hôte une bouchée, c'est lui manifester qu'il est l'invité d'honneur du repas. Moi, on a fait ce geste à moi quand j'étais en Afrique en tant que missionnaire. Et c'est bouleversant, évidemment, quand on vous fait ce geste. Mais évidemment aussi, dans le contexte du jeudi saint, ce geste ne peut pas avoir, au moins symboliquement, une connotation eucharistique. D'ailleurs, le mot de boucher, psomion en grec, a été repris dans nos traditions orientales pour exprimer le pain eucharistique. Et donc, symboliquement, Jésus se livre à celui qui le livre, ayant aimé les siens qui étaient dans le monde. Il les aima jusqu'au bout, jusqu'à la fin, jusqu'à l'extrême. Et c'est là, dans ce geste fou de Jésus qui se donne à celui dont il sait qu'il va le livrer, que s'exprime au maximum la miséricorde du Père. C'est pourquoi juste après, quand Judas va partir dans la nuit, il dira « Maintenant, le Fils de l'homme a été glorifié. » Parce qu'il a manifesté la gloire du Père, qui est son amour miséricordieux, qui va jusqu'au bout. Et vous voyez, chaque fois que nous célébrons la messe, nous les prêtres, nous faisons mémoire de cette trahison de Judas. Elle n'est pas extérieure au mystère de l'Eucharistie. Elle y est intérieure, au moment d'être livré. Le Seigneur prit du pain. C'est ça l'amour miséricordieux. Et le drame, c'est que, à ce moment-là, Judas se ferme et Satan rentre en lui. Littéralement, il est possédé. Mais, l'amour de Jésus a prévenu le geste du traître dans sa livraison. Et ainsi, Il a porté la lumière de la miséricorde jusqu'au plus obscur, au plus ténébreux du cœur de l'homme. Et ça, c'est un grand motif d'espérance. Nous ne savons pas ce que Judas est devenu, ça ne nous appartient pas de le savoir. Mais ce qui est sûr, c'est que Jésus l'a aimé jusqu'au bout, comme chacun de nous, comme chacun de nos frères dans le monde. Nous n'avons le droit de désespérer de personne. Et c'est à ce moment-là qu'arrive Jean. Jean, symboliquement, repose dans le sein de Jésus, tout simplement parce que, selon la tradition juive, vous voyez, on est allongé pour le repas. Le premier personnage en importance, il est au centre, le deuxième à sa gauche, le troisième à sa droite. Jean, très, on voit toujours dans les actes et partout, il est à côté de Pierre. Et donc, il est à la droite de Jésus, il repose dans les plis de son manteau. Mais toujours chez Jean, il y a à la fois un aspect historique dans ce qu'il raconte, il est témoin oculaire, mais aussi symbolique et mystérieux, sacramentel. Le fait qu'il soit là, juste à côté de Jésus, au moment précis où Jésus manifeste la douleur intime qui habite son cœur, d'être trahi par son ami Judas, eh bien, évoque symboliquement le fait que lui, par grâce, Jean, il n'y est pour rien, par la miséricorde de Dieu, il est justement celui qui va se laisser aimer par Jésus. Il est d'ailleurs lui-même, comme il le dit, celui que Jésus aime. Celui qui se laisse aimer. Et là aussi, voyez, Jean, au-delà de lui-même, eh bien, il est quelque part l'image d'une humanité rachetée. L'humanité qui naît au pied de la croix du cœur de Jésus et de Marie. L'humanité qui naît des eaux du baptême, de l'Église. Une humanité qui, par la pure miséricorde de Dieu, est rendue capable de se laisser aimer par Dieu, et notamment dans l'Eucharistie, et ainsi de consoler le cœur de Dieu pour tous ceux qui ne l'aiment pas. Parce que c'est le drame qui a été révélé ici à Paray-le-Monial, on vous en reparlera, l'amour n'est pas aimé. Au plus, même si ça peut paraître bizarre. Mais c'est vraiment le mystère d'iniquité. Mais par la grâce de Dieu, par sa miséricorde, Jean est là pour le consoler. Et au fond, il n'a rien mérité, Jean. Comme chacun de nous, on n'a pas mérité d'être ici aujourd'hui, sous cette tente, ici à Paray-le-Monial, en ce jubilé de la miséricorde. Et vous voyez, la vraie humilité, c'est d'accepter l'élection. C'est une grâce ici à Paray-le-Monial. Accepter de se laisser choisir par Jésus, qui que nous soyons, quelle que soit notre histoire. Jésus se fout de notre passé. Ce qui l'intéresse, c'est des personnes, ça peut être vous, ça peut être moi, qui acceptent son amour aujourd'hui, qui acceptent de se laisser aimer par lui. Et ça demande quelque part beaucoup d'humilité. Voyez, parfois j'entends dire, ouais, Jean, il est un peu orgueilleux, hein, parce qu'il dit il est le préféré de Jésus. Mais bien sûr qu'il est le préféré de Jésus. Et alors, c'est de l'humilité de pouvoir dire ça. Reconnaître que je suis celui que Jésus aime. Ne plus se regarder à partir de soi, à partir de son petit nombril, mais se regarder à partir de Dieu. Ce n'est pas parce que nous avons de la valeur que Dieu nous aime, mais parce que Dieu nous aime que nous avons de la valeur. Je voudrais vous raconter une petite histoire qui m'a été racontée par un prêtre que j'aime beaucoup, qui est un saint. Il y a quelques saints encore en France aujourd'hui. Bon, il a environ 90 ans. Bon, j'attendrai sa mort pour pouvoir en parler davantage. Mais c'est un homme de Dieu et en même temps un homme des hommes, parce que sinon il ne serait pas un saint. Et un homme de compassion. Et justement, quand il parle de la miséricorde de Dieu, c'est bouleversant parce qu'il commence à pleurer tout de suite. Et puis il dit, mais vous savez, souvent j'entends des prêtres, des religieuses qui parlent du Père, mais je me dis, ils le connaissent pas, parce que s'ils le connaissaient, ils n'en parleraient pas comme ça. Et donc, un jour, il était dans un camp avec des jeunes délinquants. Et dans ce camp, il y avait un jeune qui était particulièrement délinquant, pour pas dire un autre mot, hein, moins châtié. C'était un jeune qui était certainement, il y avait des difficultés, et alors, son passe-temps, c'était d'envoyer des boulons sur les TGV qui passaient. Alors, les organisateurs du camp en avaient un peu assez de ce jeune, ils savaient pas comment le gérer, donc ils disent à ce prêtre, vous pourriez pas vous occuper de lui un peu. Donc le prêtre prend le jeune et parle deux minutes avec lui, puis lui dit « va parler avec Jésus ». Puis il continue ses activités. Puis après, il passe devant la chapelle, puis il voit que le jeune est dans la chapelle. Il dit « ah bah chouette ». Et puis il continue, puis il repasse une heure plus tard, il voit que le jeune est toujours là, chouette. Puis il continue, puis il repasse deux heures plus tard, le jeune est toujours là, il commence à s'étonner un peu. Et puis au bout d'un moment, il voit que le jeune ne sort plus de la chapelle. Alors, il va le voir, il dit « mais qu'est-ce que tu fous ?»« Ben, je parle avec Jésus. » »« Mais qu'est-ce qu'il te dit ?» « Il me dit que je suis son préféré. » C'est ça la miséricorde de Dieu. Donc n'hésitons pas ici à faire cette expérience dans l'Eucharistie, surtout dans l'adoration. Nous pouvons vivre cette expérience de Jean. Après, le deuxième temps de la miséricorde, j'en ai déjà parlé, c'est le temps du côté transpercé. Alors, je voudrais vous dire, vous savez, face au mystère de la croix, on est tout petit, hein, tout petit. Et personne, je crois, ne désire ce mystère en tant que tel. Alors c'est pour ça qu'au pied de la croix, Dieu nous donne sa mère. Parce que nous sommes fragiles, parce que nous sommes faibles, parce que nous avons peur de la souffrance, parce que nous avons peur de voir l'autre souffrir, parce que nous ne savons pas où est Dieu dans ces moments-là, parce que nous sommes perdus comme les apôtres qui ont fui dans la nuit du jardin des Oliviers face au mystère de l'épreuve quand elle vient. Alors Dieu le sait, il sait que nous sommes fragiles, que nous sommes petits. Alors il nous donne à ce moment-là, Marie, voici ta mère. Et c'est uniquement avec elle que nous pouvons nous approcher du mystère de la croix où Dieu se donne tout entier pour nous. Ce qu'il a accompli symboliquement le jeudi saint en se donnant sous les apparences de l'Eucharistie, il le réalise en réalité à l'heure de la croix où il se donne tout entier, jusqu'à être vidé de tout son sang par le coup de lance. Vous savez que dans la tradition juive, le jour de Pâques, le jour de la préparation de Pâques, dans ce jour, le grand jour où Jésus a été immolé pour nous et par nous, eh bien, le prêtre à qui les pères de famille venaient apporter dans le temple les agneaux pour célébrer la Pâque, ils étaient des centaines de milliers, les agneaux. Donc les prêtres dans le temple, eh bien, commençaient par égorger ces agneaux. Vous savez que l'agneau est un animal extrêmement sympathique. Il a cette particularité de se laisser égorger sans se débattre. C'est pour ça que c'est un animal qui est très, très pratique pour des prêtres pour faire des sacrifices. Donc l'agneau, il le prend dans ses bras et puis gentiment, il l'égorge. Et puis, comme pour les Juifs, le sang, c'est la vie, et qu'on ne peut pas manger la chair avec le sang, eh bien, à un certain moment, le prêtre prenait un couteau et perçait le cœur de l'agneau pour qu'il soit vidé de tout son sang. Et c'est pourquoi quand Jean, au pied de la croix, a vu le centurion percer le côté de Jésus et qu'il a vu le sang et l'eau jaillir, alors il a compris ce que lui avait dit Jean-Baptiste au bord du Jourdain. Voici l'agneau de Dieu qui porte et qui enlève le péché du monde. Celui dont les rites de la Pâque n'étaient que la préfiguration, celui dont les jambes ne seraient pas brisées. Vous savez que les Juifs ne brisent pas les jambes de l'agneau lorsqu'ils célèbrent la Pâque, parce que, mais ils ne savent pas pourquoi. Nous le savons. C'est parce que les jambes de Jésus ne seraient pas brisées, parce qu'il serait déjà mort au moment où les soldats viendraient pour l'achever. Vous savez que le supplice de la croix, c'est de mourir par asphyxie, parce que on est en traction sur les bras et qu'au bout d'un moment, on ne peut plus respirer. Et donc, pour respirer, les crucifiés sont obligés de se hisser sur leurs mains et sur leurs pieds, ce qui évidemment est une douleur terrible. Et au bout d'un moment, ben, ils lâchent et ça peut durer des heures. Et donc, pour les achever, il suffisait de briser les jambes. Ne pouvant plus se hisser sur leurs pieds, ils mouraient par asphyxie. Mais quand le soldat arrive, Jésus étant déjà mort, il a simplement d'un geste professionnel percé le côté de Jésus. Et aussitôt, dit saint Jean, il jaillit du sang et de l'eau. Le sang qui atteste la vérité du sacrifice de Jésus. Il a donné sa vie jusqu'au bout, jusqu'à la dernière goutte de sang. L'eau qui jaillit du sacrifice de Jésus, le don de l'Esprit Saint qui vient régénérer l'humanité à travers les sacrements de l'Église, le baptême. Comme Jésus l'avait dit le jour de la fête des tentes, si quelqu'un a soif, qu'il vienne à moi, celui qui a soif, et qu'il boive de son cœur.

peut nous sauver et qui, de la même où nous l'avons transpercé, nous donne sa vie. Dieu a tant aimé le monde qu'il a donné son Fils. Et justement, c'est de ce côté du Fils que jaillit l'Esprit. Et voilà que cet Esprit vient faire toute chose nouvelle dans le cœur de Jean, comme dans le nôtre. Il vient briser ce cœur de pierre qui est le nôtre depuis le péché originel pour nous faire renaître et recevoir le cœur de chair. Un cœur qui bat, un cœur qui sait aimer, un cœur qui sait pardonner, un cœur qui sait être transpercé. Et ça n'empêche pas d'être heureux, d'avoir le cœur transpercé. Parce qu'on ne peut être heureux qu'à condition de se laisser aimer et d'aimer en retour. Mais on ne peut pas aimer sans souffrir, parce que l'amour rend vulnérable et on ne souffre jamais que par ceux qu'on aime le plus. Mais cela n'empêche pas d'être heureux, parce que le véritable bonheur, celui des béatitudes, c'est l'amour. Il n'y en a pas d'autre. Et donc tout est donné, voyez, à ce moment-là, qui est l'heure de la croix, mais c'est dans la foi. Jésus, j'ai confiance en toi. Je n'y vois rien, mais j'ai confiance en toi, en ta miséricorde infinie pour moi, la miséricorde du Père, et pour le monde entier. Parce que Dieu veut sauver le monde entier. Et il veut passer par vous et par moi pour cela, en offrant avec Marie et Jean Jésus au Père et en nous offrant avec lui. Et puis le dimanche de Pâques, eh bien, c'est le jour où Jésus apparaît ressuscité à ses disciples. Et après, le huitième jour après Pâques, à Thomas. Donc Jésus est ressuscité, les femmes l'ont vu, les apôtres qui l'ont abandonné dans la nuit de sa passion. Hein, on dit que le premier acte collégial des apôtres, ça a été la collégialité de la fuite au jardin des Oliviers. Eh bien, qui n'ont pas cru en sa résurrection, qui au lieu d'annoncer l'évangile sont enfermés au cénacle dans la peur, eh bien voilà que Jésus leur apparaît. Il leur a fait 782 enseignements, je ne sais pas combien de miracles. Il leur a dit 3 fois, les amis, je pars à Jérusalem, je vais mourir, mais après je ressusciterai, vous serez mes témoins. Ils ont dit, ok Jésus, pas de souci, on est là. Et au moment voulu, il n'y a plus personne. Alors mettez-vous à la place de Jésus. Vous apparaissez aux disciples, qu'est-ce que vous allez leur dire? La paix soit avec vous. Non seulement il ne leur fait aucun reproche, mais il les console. Et non seulement ça, mais il souffle. Recevez l'Esprit Saint. Ceux à qui vous remettrez les péchés, ils leur seront remis. Comme le Père m'a envoyé, moi aussi je vous envoie. Vous voyez, le comble de la miséricorde de Dieu, c'est de confier à des hommes pécheurs la mission de pardonner les péchés. Une des plus belles définitions du prêtre que j'ai entendue, c'est le pape Jean-Paul II dans sa lettre au prêtre du 2001, écrite du Cénacle, qui disait, le prêtre, au fond, je traduis avec mes mots, c'est un pauvre type à qui Dieu fait miséricorde pour montrer à tous qu'il est miséricorde et pour en faire un instrument de sa miséricorde. C'est pas beau, ça? La plus belle définition. Merci d'applaudir, mais je vous signale que c'est la même chose pour les chrétiens. Hein, l'Église, c'est l'Église des pauvres types. Pardonnez. Les PPPP, comme dit le père d'Escouvre, mon pauvre petit pécheur pardonné. Et il dit souvent aussi, le pape Jean-Paul II, c'était le PPPPPP, pauvre petit pape polonais pécheur pardonné. Hein, l'Église, des pauvres types, mais rachetés, sauvés pour devenir des saints, à condition de recevoir la miséricorde et de devenir des témoins de cette miséricorde et des instruments de cette miséricorde pour le monde entier. L'Église, c'est le sacrement de la miséricorde. Parce que l'Esprit qui fait naître l'Église, eh bien, c'est l'Esprit du Père et du Fils, c'est l'Esprit d'amour, c'est l'Esprit de miséricorde. Et donc, voyez, nous les chrétiens, on n'est pas meilleurs que les autres. C'est ça la bonne nouvelle. Regardez les évangiles, c'est quand même incroyable. Imaginez le premier pape, Saint-Pierre. Moi, je me mets à la place de Pierre. Bon, il a un peu gaffé dans la nuit, etc., machin. Bon, il a renié 3 fois. Très bien. Moi, j'aurais dit aux disciples, bon, et les gars, ça restera entre nous. Hein. Au lieu de ça, il faut que ce soit partout annoncé. Alors vous regardez dans les évangiles, en long, en large, en travers, le reniement de Pierre. Et nous, on est toujours là en train d'essayer de camoufler nos bêtises. Vous voyez ce que je veux dire? Et on est nous les chrétiens, c'est les autres qui vont pas bien. Mais nous, ça va, parce qu'on est catholiques, ça va. On n'a pas de problème, nous, ça va. Mais ça va pas.

On n'est pas meilleur que les autres. Et c'est ça qui agace les autres d'ailleurs. Et le monde nous le renvoie bien. Ah, vous allez bien, hein. Et pourtant, regardez l'église là, les choses, les prêtres qui font ceci, les trucs, les machins. Vous n'êtes pas meilleur que nous? Ben, au fond, c'est vrai, vous avez raison, je n'avais pas pensé à ça. Alors, faisons comme les apôtres, hein. Regardez Thomas, regardez Paul, regardez Pierre, regardez tous les apôtres. Ils n'arrêtent pas de raconter toutes les bêtises qu'ils ont faites. Alors, je ne vais pas vous raconter celles que moi j'ai faites, hein. Sinon, on n'en finirait plus, là, vous seriez encore ce soir. Mais, c'est pas le but, hein. On n'est pas là pour faire du déballage. Mais, simplement, de dire, les gars, je peux vous dire, hein, si Dieu, moi, m'a choisi, je peux vous dire, vraiment, vous avez votre chance. Vraiment. Ça, je peux vous le dire. Et je mens pas. Et c'est vrai en plus, c'est la pure vérité. Dieu choisit parfois les plus pauvres types de la terre pour montrer précisément, mais regardez les gars, regardez qui suit. Vous avez vu ce gars-là? Hein, comme Paul, il avait du sang sur la main, Paul. C'est pas très agréable d'avoir du sang sur les mains. Il aurait pu se désespérer au passage. Hein? Alors il dit, ah mince, alors j'ai moi je croyais bien faire, puis j'ai persécuté l'église, et puis, oh, je suis plus rien, je suis nul, je vaux rien. Mais c'est pas grave, Paul. Regarde Jésus. Te regarde pas. Voyez, Paul, il aurait pu pleurer ses péchés jusqu'à la fin de ses jours. Il serait jamais devenu un saint. Mais au lieu de ça, il allait tout droit de l'avant. Il a accepté la miséricorde. Et il est devenu un saint en étant témoin de cette miséricorde pour le monde entier. Et ben, c'est pareil pour nous qui sommes ici sous cette tente, je vous signale. Hein? On est là pour recevoir la miséricorde. Et puis, comme si ça ne suffisait pas, voilà que parmi les 10, les 11, il y en avait un qui était pas là, c'était Thomas. Pourquoi il était pas là? J'en sais rien. Est-ce qu'il était allé à l'hypercachère du coin pour faire les courses? Je sais pas. Parce que vous savez que le jour du Shabbat, les magasins sont fermés. Bon, donc le dimanche, peut-être, il est parti faire les courses. J'en sais rien. Il y a une tradition en Orient qui dit qu'il était parti évangéliser lui. Alors, en tout cas, il arrive au Cénacle, et puis les autres disent, ouais, Thomas, on a vu Jésus, il a ressuscité, etc. Alors, Thomas, il est vexé, en fait, je pense. Il dit, pourquoi moi j'étais pas là à ce moment-là? Alors en plus il est jumeau, hein, au passage. Jean a dit à chaque fois, Thomas c'était jumeau, le jumeau. Alors pourquoi il dit ça à chaque fois alors? D'abord parce qu'il était jumeau, tout simplement. Hein, c'est comme en Afrique quand on dit qu'il s'appelle jumeau, parce qu'il a un jumeau. Alors il y a peut-être, là ça je fais de la psychologie à 5 sous, mais il y a une sorte, mais qui suis-je au fond moi? Est-ce que j'existe vraiment? Est-ce que les autres m'aiment vraiment? C'est toujours les autres qui vivent des trucs, moi je dis rien du tout quoi. Hein? Oh, finalement Dieu m'aime pas. Les autres m'aiment pas, je suis exclu. Vous voyez? Ça vous arrive jamais, vous, de penser ça? Non, jamais. Et alors, les autres, ils sont tout fiers de dire à Thomas, ouais, on a vu Jésus et tout, mais Thomas il est pas content. Alors il dit, bon, écoutez, les gars, moi, je veux bien croire, mais à une seule condition, c'est que Jésus, il vienne pour moi, perso. Et Jésus l'écoute. Et il vient. Et il dit le 8e jour à Thomas, dis donc, Thomas, je voudrais te dire quelque chose. Viens, mets ta main là, ici, dans mon cœur, transpercé. Sois plus un incroyant, mais sois un homme de foi. Et là, Thomas, vous voyez, c'est bouleversant, en fait. Il craque. Il ne doute plus. Et il fait la plus belle profession de foi de l'évangile. Mon Seigneur et mon Dieu. Et il va devenir le plus missionnaire des 10 apôtres. Des 12 apôtres. Selon la tradition orientale, il va évangéliser la Syrie, l'Irak, l'Iran, l'Inde, et même la Chine, dit-on. On n'en est pas certain, mais il y a quand même des traces qui semblent le dire. Il devient l'apôtre de l'Asie, comme Paul a été l'apôtre de l'Europe. Et il va être transpercé comme le Christ. Il va mourir en Inde, à Chennai, transpercé d'une lance, vraiment devenu le jumeau de Jésus. Miséricordieux, image et icône de la miséricorde du Père, ce qui est notre vocation à tous. N'hésitez pas, mesdames et messieurs, si vous doutez de l'amour de Jésus pour vous, à lui demander un signe ici à Paray de Monial. Il vous le donnera, parce que Jésus n'a pas besoin de chrétiens qui doutent. Jésus veut des témoins. Jésus veut des missionnaires. Vous savez, ici, il y a quelques années, j'étais à une session comme celle-ci, et puis il y a un monsieur qui vient me voir, qui était un sort de milliardaire latino-américain, un mania du pétrole, mais un homme, vous pourriez pas imaginer, d'une bonté
absolument incroyable. C'est un homme qui avait failli se suicider. Il avait déjà préparé son suicide, il avait acheté un revolver. Et puis au moment de se suicider, il a fait une expérience de Dieu qui a bouleversé sa vie. Et à partir de ce moment-là, eh bien, il est devenu vraiment un témoin de l'amour de Dieu tout en continuant son travail. Et comme ça, venant en France un jour, il a pris un taxi à l'aéroport de Roissy et le taximan a été tellement touché par sa bonté qu'il lui a dit, bah, écoutez, je vais vous emmener à Lourdes parce que il voulait faire un pèlerinage à Lourdes. Alors le taximan dit, je vous y emmène. Et pour le remercier, le gars lui a dit, ben moi, je vais vous proposer d'aller à un autre lieu qui est Paray-le-Monial. Et il est venu ici avec lui, mais comme il avait des rendez-vous d'affaires, je sais pas où, etc. Arrivant ici, il s'est dit, il faut que je le confie à quelqu'un. Alors il cherche, et puis il voit un prêtre qui passe, c'était moi en l'occurrence. Et il lui dit, vous pourriez vous occuper de ce gars-là, parce que bon. Alors le gars en question, il était habillé tout en cuir, de haut en bas. Il avait pas la foi. Il était désespéré. Et effectivement, il allait pas très très très bien. Et alors, moi je l'accueille, très bien, merci monsieur, merci pour ce service que vous me demandez. Et alors je me dis, qu'est-ce que je peux faire avec lui? Ben, je vais lui faire visiter Paray-le-Monial. Donc je lui fais visiter Paray-le-Monial, j'explique le message de Paray, tout ça. Ça dure un certain temps. Et après on revient ici, puis là je lui dis, ben là je crois que je vais devoir y aller, là en fait j'ai un rendez-vous. Je vais vous laisser, mais vous allez avoir la messe là sous la tente tout à l'heure. Si vous voulez, vous pouvez y aller, tout ça. Puis on se reverra après. Il dit, ouais, d'accord. Et puis je m'en vais. Puis lui, il reste tout seul. Et puis, il a comme un moment de désespoir. Il dit, mais qu'est-ce que je fous ici? Alors, il voit qu'il y a des gens sous la tente. Il vient voir ici, là, sous cette tente. C'était la messe. Bon, il voit les gens qui se lèvent, qui s'assoient, qui se l'assoient, qui se lèvent. Bon. Il dit, qu'est-ce que je fous ici? Et puis, à un moment, oui, merci. Et puis à un moment, il fait une prière à Jésus. Il lui dit, bon, Jésus, si tu existes vraiment, tu te manifestes à moi maintenant, ici. Il se passe rien. Il dit, bon, puisque c'est comme ça, je retourne à Paris. Donc il sort de la tente, il va vers sa moto qui était garée au parking, parce que c'était un motard. Et il arrive à sa moto, et au moment de monter sur sa moto, il sent quelqu'un qui lui tape sur l'épaule. Il se tourne et il voit un autre motard qui lui sourit et qui lui dit « Je suis venu pour toi ». Ce motard, c'était un prêtre dominicain qui arrivait à l'instant même de Belgique, ici à Paray-le-Monial, et qui était l'aumônier des motards. Alors, il a vu dans ce sourire, il l'a témoigné après, Jésus, dans ce prêtre. Et il s'est converti à ce moment-là. Et du coup, il est resté à la session et puis il a fait un chemin avec Jésus. Il a fait commencer après la session à se préparer à la confirmation. Et voilà, enfin, je vous raconte pas tous les détails, mais ça a été le commencement d'un commencement. Voilà, c'est, vous voyez, il faut pas hésiter à demander à Jésus si vous avez des difficultés à croire. Voilà. Alors, si vous le permettez, parce que le temps passe, 10 minutes, donc je vais aller un peu vite. Cette expérience de la miséricorde, le jeudi saint, le vendredi saint, le dimanche de Pâques, et surtout le dimanche après Pâques, le dimanche de la miséricorde, justement, elle a été comme redonnée à l'Église à travers des fêtes liturgiques que le Seigneur lui-même a demandées. La première, c'est la fête Dieu, fête de l'Eucharistie demandée par Jésus à une religieuse belge du nom de Sainte Julienne du Mont-Cornillon, originaire de Liège. Le Seigneur lui montre l'année liturgique et lui dit, il lui manque une fête dans ce cycle de l'année liturgique, une fête en l'honneur de l'Eucharistie. Parce que le jeudi saint, on est tellement occupé par la préparation de la Passion qu'on oublie de rendre grâce à Dieu pour ce don inestimable de ma présence eucharistique. Et Sainte Julienne va recevoir cette demande, et comme toujours dans ces cas-là, elle va être très critiquée, très contestée, elle va même quitter sa communauté de Liège, aller à Namur d'abord, puis à Fos-la-Ville, où elle va mourir comme recluse. C'est bouleversant d'ailleurs, si vous allez à Fos-la-Ville, le lieu où elle a vécu comme recluse est maintenant un placard à balais, c'est extrêmement touchant. Et donc,
Et après sa mort, comme toujours, eh bien, le message va être passé à toute l'Église à travers un archidiacre de Liège qui va devenir pape à Rome et qui avait entendu parler de ce message de Sainte-Julienne. Il va y avoir un miracle eucharistique à Bolsona, à 100 kilomètres de Rome, un prêtre qui doutait de l'Eucharistie, qui célèbre la messe. Voilà qu'au moment où il célèbre, il voit la chair et du sang. On garde cela précieusement, va construire même une église à l'honneur de cette relique, de ce miracle eucharistique. Et là, ça va déterminer le pape à instituer la fête Dieu pour toute l'église. Le jeudi qui suit la fête de la Trinité. 4 siècles plus tard, et donc à travers la fête Dieu, va être boosté dans l'église le culte eucharistique, sous la forme de l'adoration eucharistique, des processions eucharistiques, des confréries eucharistiques. Et au fond, la fête Dieu, c'est comme un jeudi saint spirituel, voyez, proposé à toute l'Église pour entrer dans le mystère de Dieu qui se donne à nous sous l'apparence du pain et du vin. 4 siècles plus tard, ici à Paray-le-Monial, en l'octave de la fête Dieu, donc 8 jours après, c'est la fameuse grande demande de Jésus à Marguerite Marie, alors que justement elle est en adoration devant le Saint-Sacrement. Jésus, vous le savez, on va vous le redire cet après-midi, lui demande une fête en l'honneur de son cœur, le vendredi qui suit la semaine de la fête Dieu, et qui va devenir donc la fête du Sacré-Cœur. Alors Jésus se plaint des froideurs, des irrévérences et des sacrilèges commis contre lui dans ce sacrement d'amour qu'est l'Eucharistie, et il demande donc cette fête pour le consoler, en quelque sorte, et pour faire connaître au monde l'amour de son cœur. Là, c'est vraiment comme un vendredi saint spirituel qui est proposé à l'Église à travers cette fête du cœur de Jésus. Il semble vraiment que Jésus anticipe sur la grande crise de l'Europe qui va marquer notamment la France, mais aussi l'Europe au 18e avec les Lumières, 19e avec l'athéisme, au 20e siècle avec les totalitarismes, et aujourd'hui, voyez-vous, au 21e siècle, avec la postmodernité, cette forme de nihilisme qui guette justement nos vieux pays d'Europe. Et Jésus comme anticipe tout cela en rappelant dans cette fête l'amour infini de son cœur et en même temps en appelant à un retour d'amour. Et il semble en plus, selon des travaux récents, qu'on peut mettre en relation ce cri de Jésus à Paray-le-Monial. Non seulement il se plaint notamment des prêtres et des religieux, de leur tiédeur, de leur froideur, de leurs irrévérences, et aussi des sacrilèges commis contre lui dans ce sacrement d'amour. Il se peut qu'il y ait un lien entre cette plainte et ce qu'on appelle l'affaire des poisons à la même époque, à la cour du roi Louis XIV, un énorme scandale qui a entaché la cour du roi et beaucoup d'autres lieux à Paris, à Versailles et ailleurs, qui a montré que beaucoup de gens en France à cette époque, comme peut-être en Europe, mais spécialement en France, avaient recours à des pratiques de magie blanche et noire, et même de satanisme, sous la forme de la messe noire, comme une ritualisation de la trahison de Judas. Et Marguerite Marie va faire ici l'expérience de Jean, voyez, sans savoir que tout ça se passe, mais vraiment comme dans l'évangile de Jean, pour consoler le cœur du Christ dans ce contexte un peu dramatique. Et enfin, au XXe siècle, je passe un peu rapidement, mais au XXe siècle, eh bien, va être donné le message de la miséricorde à Sœur Faustine entre 1931 et 1938 en Pologne, à Vilnius d'abord, Vilno, qui est maintenant en Lituanie, et ensuite à Cracovie, où elle va mourir. Là, c'est vraiment comme un dimanche de Pâques spirituel. Là, c'est vraiment l'expérience de Thomas qui est proposée à l'Église et au monde, faire l'expérience de la miséricorde de Dieu pour soi, personnellement, pour en devenir un témoin pour le monde entier. Dans le contexte de la nouvelle Pentecôte et de la nouvelle évangélisation. La nouvelle Pentecôte, le Concile Vatican II, la nouvelle évangélisation demandée par les papes, et notamment Jean-Paul II, justement en Pologne, 1979, à quelques kilomètres de Cracovie. Eh bien, c'est maintenant le temps favorable. C'est maintenant le temps de la miséricorde, le temps de la nouvelle évangélisation, de la mission dans le monde entier, peut-être spécialement en Asie, puisque Thomas, l'apôtre de la miséricorde, est aussi l'apôtre de l'Asie, notamment en Chine, mais aussi dans nos pays de vieille Europe et dans le monde entier. Vraiment, la miséricorde, on pourrait dire, c'est le kérigme, le noyau, le centre de la proclamation. Mais sous le signe d'abord des actes, comme Jésus le dit à Faustine, parce que dans notre monde relativiste, les gens ne croient plus au discours, ils veulent voir. Donc les actes de miséricorde, actes matériel et spirituel, voyez. Au fond, le message de la miséricorde rappelle au monde que le jugement sera sur la miséricorde
J'étais nu, tu m'as vêtu, j'étais prisonnier, tu es venu me voir, j'étais malade, tu m'as visité, j'étais un étranger, tu m'as accueilli. Voyez, il y a un contexte eschatologique dans ce message. D'ailleurs, Jésus a dit à Faustine, de la Pologne sortira l'étincelle qui doit préparer le monde à ma dernière venue. Alors évidemment, quand Jean-Paul II est venu, tout le monde s'est dit, l'étincelle, ça doit être lui. De fait, je peux pas vous rentrer dans tous les détails, mais c'est présent dans mon bouquin, si vous voulez. Mais effectivement, toute la vie de Jean-Paul II est tissée du fil de la miséricorde, c'est très clair. Mais quand Jean-Paul II est venu à Cracovie en 2002 pour confier le monde et le troisième millénaire à la Divine Miséricorde, au lieu même où a vécu Sainte Faustine et où il a travaillé aussi lui-même quand il était étudiant, séminariste clandestin, pardon, eh bien, il a dit, sachant que tout le monde se demandait si c'était pas lui l'étincelle, c'est le message de la miséricorde et la grâce qui est attachée. Donc c'est vraiment la grâce pour préparer l'avenue du Christ en gloire. C'est pas beau ça? Allô? Mais moi j'ajoute, la divine miséricorde a permis que ce saint pape meure en la fête de la miséricorde que lui-même avait instituée, qu'il soit béatifié en cette fête, qu'il soit canonisé en cette fête. Bon, vous en faites ce que vous voulez. Mais en tout cas, il y a quelque chose là. Dans ce message, vous voyez, il y a vraiment une invitation à expérimenter la miséricorde et en devenir témoin aussi par toute notre vie, aussi les actes de miséricorde spirituels, voyez, annoncer justement la miséricorde, consoler les affligés, prier pour les agonisants et les pécheurs, prier pour les défunts, enterrer les morts, etc. Et surtout par le pardon, voilà. Et au fond, c'est toute l'Église aujourd'hui qui est appelée à devenir image de Jésus miséricordieux, hein. Vraiment que nos vies, que nos visages, que nos cœurs soient à l'image de Jésus miséricordieux et de Marie. Je termine. Comment expérimenter? Alors, ça, c'est le troisième point. Je vais aller très vite là, mais alors, comment nous, ici, à Paray-le-Monial aujourd'hui, comment pouvons-nous expérimenter cette grâce? Alors, je vous donne quelques pistes, hein. De toute façon, je vais vous dire, on est très proche du jubilé de la miséricorde. Moi, je crois que la grâce, elle est déjà là. Sincèrement, c'est ce que je vois. Il y a des grâces exceptionnelles en ce moment pour faire l'expérience de la miséricorde. Alors, évidemment, le lieu royal, c'est la confession, hein, pas de doute. Ça, allez-y, les gars, n'hésitez pas. Hein. C'est trop bien. Non, mais c'est vrai. Et nous, les prêtres, on est bouleversés. Vous savez, quand on vient confesser ici à Paray-le-Monial, on a envie de pleurer tellement c'est beau. Hein, Jésus dit, mais ne regarde pas tes péchés. Hein, je suis plus triste de vos manques de confiance en ma miséricorde que de vos péchés. Voyez ce que je veux dire? Les plus grands pécheurs ont le droit à ma miséricorde. Les plus grands pécheurs pourraient devenir les plus grands saints s'ils se confiaient à ma miséricorde, etc., etc. Hein, ne regardez pas le petit prêtre que je suis ou que nous sommes, mais regardez Jésus miséricordieux qui vous attend dans le sacrement de réconciliation pour vous faire ce miracle de vous faire passer de la mort à la vie à travers la confession. Après, pour ceux qui ne peuvent pas se confesser, parce que ça peut arriver, pour des raisons, ça j'en sais rien, mais vous verrez avec le prêtre quand vous vous confesserez, mais ça peut arriver. Mais Jésus miséricordieux n'est pas à bout de ressources. Vous pouvez expérimenter la bénédiction du prêtre, comme sur l'icône de la miséricorde, voyez, Jésus miséricordieux, qui nous bénit, et là nous l'avons transpercé, qui nous donne sa paix et qui nous envoie. Comme les apôtres au Cénacle, comme Thomas le huitième jour après Pâques. Donc, un toucher du Christ, voyez. Ça peut être aussi, bien sûr, dans l'adoration eucharistique et dans l'Eucharistie célébrée, voyez. Dans l'Eucharistie, c'est Jésus miséricordieux qui est là. Moi, j'habite à Bordeaux actuellement. Et à Bordeaux, il y a eu un miracle eucharistique en 1822 dans la congrégation de la Sainte Famille qui venait d'être fondée. Il y avait un temps d'adoration du Saint-Sacrement et à un moment une bénédiction du Saint-Sacrement par un prêtre. Et à ce moment-là, 10 personnes à la fois ont vu Jésus dans l'hostie, Jésus qui bénissait. Et c'est touchant parce qu'on en a fait un tableau. Et quand vous regardez le tableau, c'est exactement comme dans l'icône de la miséricorde. Jésus a la main sur son cœur et l'autre main qui bénit. Et il a un habit blanc et rouge. C'est vachement touchant, non, vous trouvez pas? 1822, hein, au passage... Sainte Faustine, elle était dans une congrégation dont le charisme vient de Bordeaux, celui de la mère de Lamourousse, qui s'occupait des prostituées, la congrégation de la miséricorde. Donc, dans l'hostie, c'est Jésus miséricordieux qui est là, avec ses rayons blancs et rouges, voyez, qui veut nous guérir, qui veut nous sauver. Alors, nous pouvons aussi
faire l'expérience de la miséricorde à travers les frères et les sœurs. Voyez, Jésus est ressuscité, mais nous pouvons le toucher ou nous laisser toucher par les uns et par les autres. Voyez, et ça c'est une grâce de parelmoniale, d'expérimenter cette présence du Christ dans les frères. Et puis il y a mille autres façons d'expérimenter la miséricorde de Dieu. Vous savez, laissons-nous surprendre, laissons-nous attraper, si je puis dire, par la miséricorde. Laissons Dieu agir. Ça peut être pendant la queue du self. Ça peut être au service enfant. Ça peut être dans un temps de solitude, pendant que nous dormons. Ça peut être une méditation de la parole de Dieu, un temps de prière fraternelle. Ce qui compte, c'est tout simplement de dire à Jésus, « Seigneur, j'ai confiance en toi. Je sais que tu m'aimes, mais viens vraiment me rencontrer durant cette session. J'ai besoin de toi. J'ai besoin d'être guéri, moi aussi, comme Thomas, de mes blessures, de l'impression que je ne suis pas aimé, je ne suis pas utile, je suis seul. Toi, Jésus, miséricordieux, l'ami fidèle, le bon pasteur, l'icône de l'amour miséricordieux du Père, viens me rencontrer comme tu as rencontré ton apôtre et viens transformer mon cœur à l'image du tien. Nous nous confions les uns et les autres à la prière de la Vierge Marie, Mère des miséricordes, Mère des pécheurs, pour qu'elle nous introduise dans cette rencontre avec son Fils. Jésus, j'ai confiance en toi.

Sur les ondes de Radio Espérance, nous étions, chers amis auditeurs, en compagnie du Père Martin Prader pour ce temps d'enseignement au cours duquel il nous a parlé de Jésus, source de la miséricorde. Cette conférence, il l'avait donnée à Paray-le-Monial à l'occasion d'une session des familles qui s'était déroulée en 2015 sous l'égide de la communauté de l'Emmanuel. Et je vous rappelle que cet enseignement et bien d'autres, vous pouvez le retrouver et l'écouter quand vous le désirez en podcast depuis notre site internet radio-espérance.fr.

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0: Gloire au Père et au Fils et au Saint-Esprit, pour les siècles des siècles.
1: Auditeurs de Radio Espérance, bonjour. Nous venons intercéder pour l'Église de notre Seigneur Jésus-Christ, qui se trouve encore sur la terre, et son Église en attente au purgatoire. Seigneur, tu es là présent dans le Saint-Sacrement, présence divine, réelle, d'où coule un torrent de grâce. Nous te supplions de couvrir de ton très précieux sang chacun de tes enfants baptisés dans le monde entier. Viens leur révéler la puissance de ton amour et de ta miséricorde, pour que chacun se laisse purifier et modeler pour retrouver sa beauté originelle. Nous te supplions, Jésus, du plus profond de nos entrailles, que le feu de ton esprit divin embrase chaque baptisé ici-bas et fasse de lui un brasier d'amour pour ceux qui ne te connaissent pas ou qui vivent loin de toi. Nous te supplions pour que par ta grâce, Seigneur, les âmes du purgatoire brûlent du feu de ta miséricorde pour entrer au ciel et devenir de puissants intercesseurs pour ton Église sur la terre et pour toutes les générations à venir. Pour qu'en cette période difficile pour notre monde, ton Église, Seigneur, soit le signe de contradiction dont le monde a tant besoin. Nous nous tournons d'abord vers Marie, que Jésus nous a donné pour mère sur la croix. Marie, nous te consacrons l'Église de ton Fils Jésus-Christ. Prends ses ministres et chacun de tes enfants baptisés dans ton cœur de mère pour les déposer dans le cœur transpercé de Jésus. Moi, pécheur infidèle, je renouvelle et ratifie aujourd'hui entre vos mains, Mère Immaculée, les vœux de mon baptême. Je renonce pour toujours à Satan et à ses œuvres, et je me donne tout entier à Jésus-Christ, la sagesse incarnée, pour porter ma croix à sa suite tous les jours de ma vie, et afin que je lui sois de plus en plus fidèle que je n'ai été jusqu'ici. Je vous choisis aujourd'hui, ô Marie, en présence de toute la cour céleste, pour ma mère et ma reine. Je vous livre et consacre, en toute soumission et amour, mon corps et mon âme, mes biens intérieurs et extérieurs, et la valeur même de mes bonnes actions, passées, présentes et futures, vous laissant un entier plein droit de disposer de moi et de tout ce qui m'appartient, sans exception, selon votre bon plaisir, à la plus grande gloire de Dieu, dans le temps et l'éternité. Amen. Et nous prions maintenant la séquence à l'Esprit-Saint. Viens, Esprit-Saint, en nos cœurs, et envoie du haut du ciel un rayon de ta lumière.
2: Viens en nous, Père des pauvres, viens, dispensateur des dons, viens, lumière de nos cœurs.
1: Consolateur souverain, hôte très doux de nos âmes, adoucissante fraîcheur.
2: Dans le labeur, le repos, dans la fièvre, la fraîcheur, dans les pleurs, le réconfort.
1: Ô lumière bienheureuse, viens remplir jusqu'à l'intime le cœur de tous tes fidèles.
2: Sans ta puissance divine, il n'est rien en aucun homme, rien qui ne soit perverti.
1: Lave ce qui est souillé, baigne ce qui est aride, guéris ce qui est blessé.
2: Assouplis ce qui est raide, réchauffe ce qui est froid, rend droit ce qui est faussé.
1: À tous ceux qui ont la foi et qui en toi se confient, donne tes sept dons sacrés.
2: Donne mérite et vertu, donne le salut final, donne la joie éternelle. Amen.

0: Je vous salue, Marie, pleine de grâce. Le Seigneur est avec vous. Vous êtes bénie entre toutes les femmes, et Jésus, le fruit de vos entrailles, est béni.
1: Sainte Marie, Mère de Dieu, priez pour nous, pauvres pécheurs, maintenant et à l'heure de notre mort. Amen.
0: Je vous salue, Marie, pleine de grâce. Le Seigneur est avec vous. Vous êtes bénie entre toutes les femmes, et Jésus, le fruit de vos entrailles, est béni.
1: Sainte Marie, Mère de Dieu, priez pour nous, pauvres pécheurs, maintenant et à l'heure de notre mort. Amen.
0: Je vous salue, Marie, pleine de grâce. Le Seigneur est avec vous. Vous êtes bénie entre toutes les femmes, et Jésus, le fruit de vos entrailles, est béni.
1: Sainte Marie, Mère de Dieu, priez pour nous, pauvres pécheurs, maintenant et à l'heure de notre mort. Amen.

0: Nous implorons la miséricorde divine par l'intercession de Marie. Sous l'abri de ta miséricorde, nous nous réfugions, Sainte Mère de Dieu. Ne méprise pas nos prières quand nous sommes dans l'épreuve, mais de tous les dangers délivre-nous toujours, Vierge glorieuse, Vierge bienheureuse. Et nous prions également Saint Jean-Paul II. Dieu, Père miséricordieux, qui a révélé ton amour dans ton Fils Jésus-Christ et l'a répandu sur nous dans l'Esprit Saint Consolateur, nous te confions aujourd'hui le destin du monde et de chaque homme. Penche-toi sur nos péchés, guéris notre faiblesse, vainc tout mal, fais que tous les habitants de la terre fasse l'expérience de ta miséricorde, afin qu'en toi, Dieu un et trine, ils trouvent toujours la source de l'espérance. Père éternel, par la douloureuse passion et la résurrection de ton Fils, accorde-nous ta miséricorde ainsi qu'au monde entier. Amen. Au nom du Père et du Fils, et du Saint-Esprit.
1: Amen.
0: Notre Père qui es aux cieux, que ton nom soit sanctifié, que ton règne vienne, que ta volonté soit faite sur la terre comme au ciel.
1: Donne-nous aujourd'hui notre pain de ce jour. Pardonne-nous nos offenses, comme nous pardonnons aussi à ceux qui nous ont offensés. Et ne nous laisse pas entrer en tentation, mais délivre-nous du mal. Amen.
0: Je vous salue, Marie, pleine de grâce. Le Seigneur est avec vous. Vous êtes bénie entre toutes les femmes, et Jésus, le fruit de vos entrailles, est béni.
1: Sainte Marie, Mère de Dieu, priez pour nous, pauvres pécheurs, maintenant et à l'heure de notre mort. Amen.
0: Je crois en Dieu, le Père Tout-Puissant, Créateur du ciel et de la terre, et en Jésus-Christ, son Fils unique, notre Seigneur, qui a été conçu du Saint-Esprit, est né de la Vierge Marie, a souffert sous Ponce Pilate, a été crucifié, est mort, a été enseveli, est descendu aux enfers, le troisième jour est ressuscité des morts, est monté aux cieux, est assis à la droite de Dieu, le Père Tout-Puissant, d'où il viendra juger les vivants et les morts.
1: Je crois en l'Esprit Saint, à la Sainte Église catholique, à la communion des saints, à la rémission des péchés, à la résurrection de la chair, à la vie éternelle. Amen.
0: À ce moment-là, Jésus dit aux foules, « Suis-je donc un bandit ?» Pour que vous soyez venus vous saisir de moi avec des épées et des bâtons. Père éternel, je t'offre le corps et le sang, l'âme et la divinité de ton Fils bien-aimé notre Seigneur Jésus-Christ.
1: En réparation de nos péchés et de ceux du monde entier.
0: Par sa douloureuse passion.
1: Sois miséricordieux pour nous et pour le monde entier.
0: Par sa douloureuse passion.
1: Sois miséricordieux pour nous et pour le monde entier.
0: Par sa douloureuse passion.
1: Sois miséricordieux pour nous et pour le monde entier.
0: Par sa douloureuse passion.
1: Sois miséricordieux pour nous et pour le monde entier.
0: Par sa douloureuse passion.
1: Sois miséricordieux pour nous et pour le monde entier.
0: Par sa douloureuse passion.
1: Sois miséricordieux pour nous et pour le monde entier.
0: Par sa douloureuse passion.
1: Sois miséricordieux pour nous et pour le monde entier.
0: Par sa douloureuse passion.
1: Sois miséricordieux pour nous et pour le monde entier.
0: Par sa douloureuse passion.
1: Sois miséricordieux pour nous et pour le monde entier.
0: Par sa douloureuse passion.
1: Sois miséricordieux pour nous et pour le monde entier.
0: Cette jeune servante dit alors à Pierre, « N'es-tu pas toi aussi l'un des disciples de cet homme ?» Il répondit, « Non, je ne le suis pas. » Père éternel, je t'offre le corps et le sang, l'âme et la divinité de ton Fils bien-aimé, notre Seigneur Jésus-Christ,
1: en réparation de nos péchés et de ceux du monde entier,
0: par sa douloureuse passion,
1: sois miséricordieux pour nous et pour le monde entier.
0: Par sa douloureuse passion,
1: sois miséricordieux pour nous et pour le monde entier.
0: Par sa douloureuse passion,
1: sois miséricordieux pour nous et pour le monde entier.
0: Par sa douloureuse passion,
1: sois miséricordieux pour nous et pour le monde entier.
0: Par sa douloureuse passion,
1: sois miséricordieux pour nous et pour le monde entier.
0: Par sa douloureuse passion,
1: sois miséricordieux pour nous et pour le monde entier.
0: Par sa douloureuse passion,
1: sois miséricordieux pour nous et pour le monde entier.
0: Par sa douloureuse passion,
1: sois miséricordieux pour nous et pour le monde entier.
0: Par sa douloureuse passion,
1: sois miséricordieux pour nous et pour le monde entier.
0: Par sa douloureuse passion,
1: sois miséricordieux pour nous et pour le monde entier.
0: Alors Pilate le relâcha Barabbas. Quant à Jésus, il le fit flageller. Père éternel, je t'offre le corps et le sang, l'âme et la divinité de ton Fils bien-aimé, notre Seigneur Jésus-Christ,
1: en réparation de nos péchés et de ceux du monde entier,
0: par sa douloureuse passion,
1: sois miséricordieux pour nous et pour le monde entier.
0: Par sa douloureuse passion,
1: sois miséricordieux pour nous et pour le monde entier.
0: Par sa douloureuse passion,
1: sois miséricordieux pour nous et pour le monde entier.
0: Par sa douloureuse passion,
1: sois miséricordieux pour nous et pour le monde entier.
0: Par sa douloureuse passion,
1: sois miséricordieux pour nous et pour le monde entier.
0: Par sa douloureuse passion,
1: sois miséricordieux pour nous et pour le monde entier.
0: Par sa douloureuse passion,
1: sois miséricordieux pour nous et pour le monde entier.
0: Par sa douloureuse passion,
1: sois miséricordieux pour nous et pour le monde entier.
0: Par sa douloureuse passion,
1: sois miséricordieux pour nous et pour le monde entier.
0: Par sa douloureuse passion,
1: sois miséricordieux pour nous et pour le monde entier.
0: Après l'avoir crucifié, ils se partagèrent ses vêtements en tirant au sort, et il restait là, assis, à le garder. Père éternel, je t'offre le corps et le sang, l'âme et la divinité de ton Fils bien-aimé, notre Seigneur Jésus-Christ,
1: en réparation de nos péchés et de ceux du monde entier,
0: par sa douloureuse passion,
1: sois miséricordieux pour nous et pour le monde entier.
0: Par sa douloureuse passion,
1: sois miséricordieux pour nous et pour le monde entier.
0: Par sa douloureuse passion,
1: sois miséricordieux pour nous et pour le monde entier.
0: Par sa douloureuse passion,
1: sois miséricordieux pour nous et pour le monde entier.
0: Par sa douloureuse passion,
1: sois miséricordieux pour nous et pour le monde entier.
0: Par sa douloureuse passion,
1: sois miséricordieux pour nous et pour le monde entier.
0: Par sa douloureuse passion,
1: sois miséricordieux pour nous et pour le monde entier.
0: Par sa douloureuse passion,
1: sois miséricordieux pour nous et pour le monde entier.
0: Par sa douloureuse passion,
1: sois miséricordieux pour nous et pour le monde entier.
0: Par sa douloureuse passion,
1: sois miséricordieux pour nous et pour le monde entier.
0: Quand il eut pris le vinaigre, Jésus dit, « Tout est accompli. » Père éternel, je t'offre le corps et le sang, l'âme et la divinité de ton Fils bien-aimé, notre Seigneur Jésus-Christ,
1: en réparation de nos péchés et de ceux du monde entier,
0: par sa douloureuse passion,
1: sois miséricordieux pour nous et pour le monde entier.
0: Par sa douloureuse passion,
1: sois miséricordieux pour nous et pour le monde entier.
0: Par sa douloureuse passion,
1: sois miséricordieux pour nous et pour le monde entier.
0: Par sa douloureuse passion,
1: sois miséricordieux pour nous et pour le monde entier.
0: Par sa douloureuse passion,
1: sois miséricordieux pour nous et pour le monde entier.
0: Par sa douloureuse passion,
1: sois miséricordieux pour nous et pour le monde entier.
0: Par sa douloureuse passion,
1: sois miséricordieux pour nous et pour le monde entier.
0: par sa douloureuse passion.
1: Sois miséricordieux pour nous et pour le monde entier.
0: Par sa douloureuse passion.
1: Sois miséricordieux pour nous et pour le monde entier.
0: Par sa douloureuse passion.
1: Sois miséricordieux pour nous et pour le monde entier.
0: Dieu saint, Dieu fort, Dieu éternel.
1: Prends pitié de nous et du monde entier.
0: Dieu saint, Dieu fort, Dieu éternel.
1: Prends pitié de nous et du monde entier.
0: Dieu saint, Dieu fort, Dieu éternel.
1: Prends pitié de nous et du monde entier.
0: Dieu saint,

Seigneur Jésus, aie compassion de la France. Daigne l'étreindre dans ton amour et lui en montrer toute la tendresse. Fais que remplie d'amour pour toi, elle contribue à te faire aimer de toutes les nations de la terre. Ô amour de Jésus, nous prenons ici l'engagement de te rester à jamais fidèle et de travailler d'un cœur ardent à répandre ton règne dans tout l'univers. Seigneur, nous te confions notre pays, tous les événements qu'il y a à l'heure actuelle. Nous te les confions, nous te confions tous tes enfants, Seigneur, les dirigeants du monde entier. Et nous voulons prier Marie.

Marie, nous venons te rencontrer. Nous ne savons pas toujours prier, mais nous sommes là à te regarder. Tu es la mère des va-nu-pieds de ces enfants abandonnés, Notre-Dame de nos errances, notre mère de l'espérance. Tu es là, dans notre quotidien, dans ces tâches monotones qu'il nous faut accomplir chaque jour. Ces mille choses qui nous attendent, sans parfois en trouver le sens. Tu es là dans nos heures de souffrance, quand la nuit se fait longue et l'absence pesante, quand le cœur se fait lourd d'attente, de soucis, d'avenir incertain, quand la peur nous terrasse. Toi, Marie, au pied de nos croix, tu es là, près de nous. Et ton oui devient nôtre. Notre quotidien trouve sens et prend source, sa source en lui, Christ ressuscité. Amen.

Nous venons à toi, notre cher Seigneur, comme les apôtres en te disant, fais grandir en nous la foi. Fais-nous le don d'une foi solide et vivante. Cette foi que tu es véritablement présent dans l'Eucharistie. Une foi solide et vivante qui nous fasse vivre. Donne-nous cette foi admirable du centurion qui m'a tellement émerveillé. Donne-nous la foi du disciple bien-aimé pour te reconnaître et te dire « C'est le Seigneur ». Donne-nous la foi de Pierre pour confesser « Tu es le Christ, le Fils du Dieu vivant ». Donne-nous la foi de Marie-Madeleine qui tombe à tes pieds en larmes et qui te dit « Rabouni, Maître ». Donne-nous la foi de tous les saints pour qui l'Eucharistie, c'était déjà le ciel sur la terre. À chaque fois que nous recevons l'Eucharistie, à chaque fois que nous venons te visiter, fais grandir en nous la foi et l'amour, l'humilité et la vénération, et tout bien nous sera donné. Seigneur bien-aimé, fais grandir en nous la foi. Auditeurs de Radio Espérance, nous restons unis avec vous par la prière et nous nous retrouverons demain à 17h pour ce temps de prière.

Radio Espérance vous propose une page d'Évangile. Nous lirons aujourd'hui dans l'Évangile selon saint Jean au chapitre 18, les versets 1 à 27.

0: Ayant dit cela, Jésus s'en alla avec ses disciples de l'autre côté du torrent du Cédron. Il y avait là un jardin dans lequel il entra ainsi que ses disciples. Or Judas, qui le livrait, connaissait aussi ce lieu, parce que bien des fois Jésus et ses disciples s'y étaient réunis. Judas donc, menant la cohorte et des gardes détachés par les grands prêtres et les pharisiens, vient là avec des lanternes, des torches et des armes. Alors Jésus, sachant tout ce qu'il allait lui advenir, sortit et leur dit :
1: « Qui cherchez-vous ? »
0: Ils lui répondirent :
2: « Jésus, le Nazoréen. »
0: Il leur dit :
1: « C'est moi. »
0: Or Judas, qui le livrait, se tenait là, lui aussi, avec eux. Quand Jésus leur eut dit
1: « C'est moi »,
0: ils reculèrent et tombèrent à terre. De nouveau, il leur demanda
1: « Qui cherchez-vous ? »
0: Ils dirent
2: « Jésus, le Nazoréen. »
0: Jésus répondit
1: « Je vous ai dit que c'est moi. Si donc c'est moi que vous cherchez, laissez cela s'en aller. »
0: Afin que s'accomplît la parole qu'il avait dite.
1: « Ce que tu m'as donné, je n'en ai pas perdu un seul. »
0: Alors Simon-Pierre, qui portait un glaive, le tira, frappa le serviteur du grand prêtre et lui trancha l'oreille droite. Ce serviteur avait nom Malchus. Jésus dit à Pierre,
1: « Rentre le glaive dans le fourreau. La coupe que m'a donnée le Père, ne la boirai-je pas ?

0: Alors la cohorte, le tribun et les gardes des Juifs saisirent Jésus et le lièrent. Ils le menèrent d'abord chez Anne. C'était en effet le beau-père de Caïphe qui était grand prêtre cette année-là. Or Caïphe était celui qui avait donné ce conseil aux Juifs.
1: Il y a intérêt à ce qu'un seul homme meure pour le peuple.
0: Or Simon-Pierre suivait Jésus ainsi qu'un autre disciple. Ce disciple était connu du grand prêtre et entra avec Jésus dans la cour du grand prêtre, tandis que Pierre se tenait près de la porte dehors. L'autre disciple, celui qui était connu du grand prêtre, sortit donc et dit un mot à la portière, et il fit entrer Pierre. La servante, celle qui gardait la porte, dit alors à Pierre,
1: « N'es-tu pas, toi aussi, des disciples de cet homme ?»
0: Il lui dit,
1: « Je n'en suis pas. »
0: Les serviteurs et les gardes, qui avaient fait un feu de braise parce que le temps était froid, se tenaient là et se chauffaient. Pierre aussi se tenait là avec eux et se chauffait.

0: Le grand prêtre interrogea Jésus sur ses disciples et sur sa doctrine. Jésus lui répondit :
1: C'est au grand jour que j'ai parlé au monde. J'ai toujours enseigné à la synagogue et dans le temple où tous les Juifs s'assemblent, et je n'ai rien dit en secret. Pourquoi m'interroges-tu ? Demande à ceux qui ont entendu ce que je leur ai enseigné. Eux, ils savent ce que j'ai dit.
0: À ces mots, l'un des gardes qui se tenait là donna une gifle à Jésus en disant :
2: C'est ainsi que tu réponds au grand prêtre ?
0: Jésus lui répondit :
1: Si j'ai mal parlé, témoigne de ce qui est mal. Mais si j'ai bien parlé, pourquoi me frappes-tu ?
0: Anne l'envoya alors toujours lié au grand prêtre Caïphe. Or, Simon-Pierre se tenait là et se chauffait. Ils lui dirent :
2: N'es-tu pas toi aussi de ses disciples ?
0: Lui le nia et il dit :
2: Je n'en suis pas.
0: Un des serviteurs du grand prêtre, un parent de celui à qui Pierre avait tranché l'oreille, dit :
2: Ne t'ai-je pas vu dans le jardin avec lui ?
0: De nouveau Pierre nia, et aussitôt un coq chanta.

0: qui cherchez-vous ?
1: Ils lui répondirent :
2: Jésus, le Nazoréen.
1: Il leur dit :
0: C'est moi.
1: Quand Jésus leur eut dit :
0: C'est moi,
1: ils reculèrent et tombèrent à terre. De nouveau, il leur demanda :
0: Qui cherchez-vous ?
1: Ils dirent :
2: Jésus, le Nazoréen.

0: Jésus lui répondit,
1: « C'est au grand jour que j'ai parlé au monde. J'ai toujours enseigné à la synagogue et dans le temple où tous les Juifs s'assemblent, et je n'ai rien dit en secret. Pourquoi m'interroges-tu ? Demande à ceux qui ont entendu ce que je leur ai enseigné. Eux, ils savent ce que j'ai dit. »

Radio Espérance vous a proposé une page d'Évangile. C'était aujourd'hui dans l'Évangile selon saint Jean au chapitre 18, les versets 1 à 27.

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1: Dans notre précédent rendez-vous, nous avons essayé de mettre en place toute une stratégie pour nous aider, lorsque nous avons une décision importante à prendre, je dirais à mettre toutes les chances de notre côté pour que ce soit la bonne décision. Qu'est-ce qu'une bonne décision ? C'est surtout par rapport aux conséquences que nous pouvons mesurer si une décision a été bonne ou non. Or, les conséquences appartiennent à l'avenir, et l'avenir, nous l'ignorons. Nous ne pouvons donc pas être sûrs à 100% qu'une décision aura des conséquences bénéfiques. Nous pouvons préempter certaines conséquences qui semblent logiques, inéluctables. Mais parfois, nous pouvons être très surpris parce que, dans un premier temps, des conséquences qui semblaient positives vont peut-être s'avérer à long terme comme négatives ou vice-versa. Il faut bien avoir à l'esprit que les conséquences, nous ne les maîtrisons pas totalement. Je vais prendre, pardonnez-moi, un exemple personnel. Après mon bac, je n'avais comme perspective que de faire du théâtre. C'est ce qui m'intéressait davantage encore, qui me passionnait. J'ai donc décidé d'entrer au conservatoire en diction et en comédie. À cette époque, ma mère était déjà veuve et elle se fit beaucoup de soucis pour son petit qui voulait tout miser sur une case qui lui paraissait extrêmement périlleuse. Alors, elle fit le forcing pour que, en même temps, je fasse autre chose. Pour faire plaisir à ma mère, pour la rassurer, je me suis donc inscrit en fac de lettres pour faire de la philo. Parce que, tout simplement, la philo m'avait intéressé lors de ma terminale. Mais je n'y accordais pas plus d'importance que cela. C'était davantage pour elle que je le faisais, mais j'étais persuadé que c'est le théâtre qui serait mon terrain de prédilection. Finalement, j'ai pris la décision. Cette décision prise, oh, non pas à contre-cœur, mais enfin, sans plus de motivation que cela, eh bien, c'est avéré être la bonne décision. Pourquoi ? Ben, je dirais premièrement parce que quelques mois plus tard, je rencontrais celle qui deviendrait mon épouse sur les bancs de la faculté. Si je n'avais pas fait ces études, je ne l'aurais pas rencontrée. Et les conséquences auraient été immenses. Je n'aurais pas partager ma vie avec elle. Je n'aurais pas eu avec elle 4 enfants. Ces enfants n'auraient jamais existé. Et puis, autre conséquence, je pense que si je n'avais pas fait ces études, je ne serais pas là aujourd'hui pour animer des émissions de radio. Parce que ces études m'ont permis une formation, m'ont engendré à une réflexion, à certaines connaissances, et petit à petit, fort de cette expérience, je me suis lancé dans la production d'émissions, dans l'écriture d'ouvrages. Vous voyez comment cette décision prise un peu à rebrousse-poil a été finalement, à long terme, une bonne décision. Et je n'ai jamais regretté, encore aujourd'hui, d'avoir davantage misé sur ses études que sur la comédie qui, de fait, aurait été sans doute pour moi et ma famille un chemin bien périlleux.

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1: Nous avons dans la Bible un très bel exemple d'une décision qui semblait être la bonne et qui s'avéra pourtant être la mauvaise. Il faut nous reporter pour cela à l'histoire du patriarche Abraham. Abraham est dans le désert avec ses troupeaux et il y a également avec lui son neveu, Lot, qui possède aussi des troupeaux. Mais voilà, le désert est tel qu'il n'y a pas assez pour nourrir tous les troupeaux. Et il y a une sorte de concurrence qui s'installe entre les bergers de Lot et les bergers d'Abraham. Abraham, qui est un homme de paix, va s'adresser à son neveu Lot et lui dit « Il faut que nous nous séparions. Nous n'arriverons pas à survivre si nous restons ensemble. Alors voilà, tu vas choisir dans quelle direction tu veux partir. Et moi, je prendrai la direction qui reste. Mais c'est toi qui vas choisir. » Alors Lot regarde à l'endroit où on se trouve. Vers la droite, il y a la dépression de la mer Morte qui conduit de la mer Morte à la mer Rouge. Cette dépression, c'est ce que nous dit le récit, est extrêmement fertile. Il y a des champs, il y a des cultures, il y a même de grandes villes. C'est là que se trouvent les fameuses Sodome et Gomorre. Des villes en pleine expansion, des villes luxueuses. Et de l'autre côté, lorsque on regarde, on ne voit qu'un champ de cailloux à perte de vue, écrasé par le soleil. Alors, devant ce choix, Lot, qui va prendre une décision importante, va choisir la facilité, va choisir ce qui lui semble être pour lui le plus profitable, sans penser à ce que va devenir son oncle perdu dans ce tas de cailloux. Il choisit donc de descendre et d'aller vers cette vallée, vers les villes de Sodome et Gomorre. Abraham accepte le choix et lui va continuer à pérégriner dans le désert. Lot a cru faire le bon choix. Quelques années plus tard, ce bon choix va se retourner contre lui, car en épousant cette vallée, en épousant les villes de Sodome et Gomorre, en épousant leur luxe, il épouse aussi leur destin. Or, ces villes vont connaître une guerre fratricide très importante. Elles vont être toutes les deux assiégées et prises par l'ennemi. Et tous les habitants de ces villes seront emmenés en captivité. Et voilà que Lot va s'apercevoir alors ce jour-là qu'il a fait le mauvais choix. Il a choisi le facile, l'agréable. Il a fait un choix, on va dire, relativement injuste, parce que c'était à son oncle de décider, de choisir, d'imposer sa solution. Il a fait ce choix et il en assume les conséquences néfastes. Nous voyons bien ici que c'est très difficile, car au moment où nous faisons le choix décisif, il peut nous sembler avoir des conséquences très bénéfiques, mais encore une fois, l'avenir ne nous appartenant pas, les conséquences bénéfiques peuvent, au fil du temps, pourrir et devenir finalement extrêmement néfaste.
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2: Au nom du Père et du Fils et du Saint-Esprit, Amen. Mon Seigneur et mon Dieu, je crois fermement que tu es ici, que tu me vois et que tu m'entends. Je t'adore avec profonde révérence. Je te demande le pardon de mes péchés et la grâce de faire avec profit ce moment de prière. Marie, ma Mère Immaculée, Saint Joseph, mon Père et Seigneur, mon ange gardien, intercédez pour moi. Bien des années avant de devenir le pape Benoît XVI, le cardinal Joseph Ratzinger a raconté l'histoire suivante. C'était au cours d'une homélie, d'une messe de Noël. C'est une histoire qui parle de la logique d'amour très particulière de Dieu, ce Dieu qui se cache. C'est l'histoire de Jéchiel, un petit garçon juif dont le grand-père était un célèbre rabbin, le rabbin Baruch. Voici donc l'histoire. Jéchiel entra précipitamment et en pleurs dans la chambre de son grand-père. De grosses larmes coulaient sur les joues du petit garçon, tandis qu'il se confiait à son grand-père, entre deux hoquets. Il aurait été sympa que j'imite la voix de l'enfant en pleurs, mais bon, ce serait un peu difficile. « Mon ami m'a abandonné, » dit Jéchiel. « Il a été très injuste et s'est très mal comporté avec moi. » Alors le rabbin Baruch demande à l'enfant, « Voyons, peux-tu m'expliquer un peu plus ?» Et tout de suite, le petit garçon répond à son pépé. « Oui, nous jouions à cache-cache, et je me suis si bien caché qu'il n'a pas pu me trouver. Mais ensuite, il a simplement arrêté de me chercher, et il est parti. Ce n'est pas bien ça. » Le grand rabbin caressa alors les joues du petit garçon, et ses propres yeux se remplirent de larmes. Et alors, Baruch dit à l'enfant, « Oui, il est sans aucun doute très méchant. Tu vois, c'est exactement la même chose avec Dieu. Il s'est caché et nous, nous ne le cherchons pas. » Seigneur Jésus, tu te caches. Tu t'es caché. Pardonne-moi d'être trop souvent cet ami de jeu de Jéchiel. Tu t'es caché et moi, je ne te cherche pas ou je ne te cherche plus. Pardonne-moi Jésus et accorde-moi au moins les larmes de ce grand rabbin, les larmes du regret pour ma négligence ou au moins de la contrition. Je t'ai déçu tellement de fois en arrêtant de te chercher. C'est vrai que tu te caches trop bien. Toi qui es Dieu, tu t'es caché en devenant homme. C'est ce que l'Église appelle le mystère de l'incarnation, le Verbe de Dieu, la deuxième personne de la Sainte Trinité qui prend chair en naissant d'une femme, la Vierge Marie. Et ceux qui ont vu cet homme, ceux qui l'ont entendu, ceux qui l'ont touché, ont vu Dieu. Ils ont entendu Dieu. Ils ont vu Dieu. Dieu caché sous la condition humaine, sous l'humanité. Certains l'ont fait sans le savoir, d'autres l'ont fait sans l'accepter, et d'autres ont cherché au-delà de ce que les yeux leur permettaient de voir. Et avec foi, ils ont pu dire, « Mon Seigneur et mon Dieu », ou encore, « Souviens-toi de moi, quand tu viendras dans ton royaume. » Et les rois mages ont adoré un enfant, se sont mis à genoux devant un enfant. Et Pierre a proclamé que Jésus était le Messie, le Fils du Dieu vivant. Jésus, toi qui te caches, augmente en moi la foi. Tu te caches dans l'humanité. Tu te caches aussi dans l'Eucharistie. J'ignore si on peut dire que tu te caches encore plus que dans l'incarnation. En tout cas, saint Thomas d'Aquin, ce grand saint italien du XIIIe siècle, écrit à propos de Jésus dans l'hostie. Sur la croix se cachait seulement la divinité, mais ici se cache aussi ton humanité. Donc, devant le Saint-Sacrement, c'est encore plus facile d'arrêter de chercher. Je ne vois pas Dieu, bien sûr, mais je ne vois pas non plus d'homme. Je n'entends pas de voix, je ne touche pas de corps. Devant moi, j'ai juste une forme blanche. Pourtant, saint Thomas d'Aquin fait un acte de foi devant Jésus-Eucharistie. Il dit, dans ce beau texte, « Je t'adore avec amour, divinité cachée, toi qui vraiment te tiens caché sous ses apparences. » Et moi aussi, Jésus, je fais cet acte de foi maintenant. Je veux le répéter chaque fois que je me retrouve devant le Saint-Sacrement, en m'agenouillant, en faisant la genouflexion devant le tabernacle. Je t'adore avec amour, Dieu caché. Jésus, tu te caches dans l'humanité, tu te caches dans l'Eucharistie, tu te caches aussi dans des événements spécialement douloureux. Et il devient difficile de saisir en quoi il y a de l'amour, il devient difficile de te parler dans ces situations-là. Une maladie qui est dure et qui dure depuis des années, un échec inattendu, du chômage qui dure, ou un deuil, perdre un proche, perdre quelqu'un que j'aime. Et là, tu es tellement bien caché, Seigneur, que j'ai souvent la tentation d'arrêter de chercher. Tu es si caché que je peux croire que tu n'existes pas vraiment, que tu étais juste un mirage, une impression, une illusion, ou que si peut-être tu existes, tu n'es pas vraiment amour. Et combien ont abandonné le jeu à ce moment-là? Les amis de Jéchiel, aujourd'hui tu leur dis, cherchez, vous trouverez. Jésus, tu m'encourages à te chercher. Cherche, tu trouveras. Et une fois que tu as trouvé, eh bien, Jésus va se cacher encore. Et tu auras des doutes, mais il faudra continuer la recherche. C'est ça le jeu, c'est la règle du jeu. La vie chrétienne, bah, c'est un peu ce jeu-là, ce cache-cache de Dieu. Un jeu inconfortable, un jeu déconcertant, c'est vrai. Et un jeu qui va durer toute ma vie. On attribue au jeune Nietzsche, philosophe, cette phrase. Si tu veux atteindre la paix de l'âme et le bonheur, alors crois. Si tu veux être un disciple de la vérité, alors cherche. Et bien, comme ce philosophe, là, certains pensent que la vie chrétienne, la vie de foi est trop confortable, qu'elle fournit des réponses rapides et faciles à tous les problèmes, à toutes les questions. Eh bien, pas du tout. La foi est une recherche. Elle exige du courage, de l'honnêteté intellectuelle. Elle exige de l'humilité, l'acceptation aussi du doute. Il y a de la souffrance aussi. Il y a de la confiance. Parce qu'en définitive, Seigneur, c'est toi la vérité. Alors, toi qui fais avec moi ce moment de conversation avec Jésus, si tu veux être un disciple de la vérité avec une majuscule, alors cherche. Et la vérité elle-même te dit, cherche, cherche, tu trouveras, cherchez, vous trouverez. Sainte Maria fait ce commentaire. Sachez-le bien, il y a quelque chose de saint, de divin, qui se cache dans les situations les plus ordinaires. Et c'est à chacun d'entre nous qu'il appartient de le découvrir. Oui, il a de la grandeur dans ce que tu appelles ton train-train quotidien. Il y a quelque chose de divin dans les occupations, que tu auras aujourd'hui dans tes cours, dans les consultations, dans tes trajets en voiture, en train, en bus, dans les personnes avec qui tu seras en contact, il y a une attente de Dieu. Il y a une attente d'amour, non? Il y a de l'amour. Il y a la présence de Dieu aussi. Jésus, que je fasse cet effort pour te chercher, pour te découvrir. Et j'aimerais aussi aider mes amis, aider mes collègues, aider les personnes autour de moi à découvrir ce quelque chose de divin. Pour dire à ses amis, là, eh bien, ta vie n'est pas vide, ta vie n'est pas sans valeur. Dieu est là, plus près que tu ne le penses. Avant de terminer, je ne peux pas te cacher qu'aujourd'hui, c'est mon anniversaire et le calendrier des 10 minutes avec Jésus m'a réservé cette belle surprise. Et voilà, je souhaite un très joyeux anniversaire à mes jumeaux du 8 octobre et aussi à ma jumelle, bien sûr. Et si tu récites un « Je vous salue Marie » pour nous, eh bien, nous serons vraiment comblés. Parce qu'imagine-toi la quantité de grâce que nous allons recevoir aujourd'hui. Alors, merci d'avance. Et bien, toi, ma sœur, toi, mon frère, que la Vierge Marie, que nos dames nous aident à chercher ce quelque chose de divin qui se cache dans cette journée que le Seigneur te permet de vivre aujourd'hui. Je remercie, mon Dieu, des bonnes résolutions, des actes d'amour et des inspirations que tu m'as communiquées dans cette méditation. Je te demande de m'aider à les mettre en pratique. Ma mère immaculée, Saint Joseph, mon Père et Seigneur, mon ange gardien, intercédez pour moi. Eh bien, c'est maintenant le moment pour le Je vous salue Marie. Top chrono.

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1: Il est 18h30 sur les ondes de Radio Espérance. Dans quelques minutes, nous allons partir en direction du couvent Saint-Antoine à Bastia pour suivre l'office de vêpres. Belle fin d'après-midi.

paix, tout bien, mes auditeurs, Nicolas ce micro, je suis très heureuse de vous retrouver pour notre quart d'heure franciscain où nous découvrons en cette année particulièrement le sens de cette année jubilaire qui célèbre le 800e anniversaire de la mort de François d'Assise, de son passage de cette terre à la vie du ciel dans les mains du Père. Nous avons vu dans les précédentes émissions que ce transitus, ce passage, François ne l'effectue pas simplement à l'ultime moment de sa vie terrestre. C'est une préparation depuis le début avec les différentes phases et étapes de sa conversion. Et je vous propose donc de poursuivre avec François. Rappelez-vous, nous avons vu bien sûr le sens de la pauvreté. François qui reçoit cette parole, qui est à la recherche du bonheur, qui cherche un sens à sa vie et qui reçoit cette parole dans l'église de San Damiano. François qui rencontre le lépreux et petit à petit, lui qui, fils de riche marchand, va apprendre à se dépouiller. Nous avons vu déjà qu'est-ce que cela signifie dans la précédente émission. Et aujourd'hui, je voudrais noter avec vous, en tout cas commencer par cette étape de la conversion de François. François, qui n'avait pas choisi de fonder un ordre et de voir tant de jeunes d'Assise et ensuite du monde entier, vous désirez vivre cette même réalité, cette même intuition, cette même inspiration que François a reçue. Et il le dira dans son testament, il dira « Le Seigneur me donna des frères », vraiment comme un cadeau, comme une surprise. Et François va choisir pour ses compagnons et pour lui-même, bien sûr, le nom de frère mineur. Mineur, ça veut dire petit. Ce nom, donc, comme je vous le disais même la dernière fois, c'est tout un programme spirituel. Pourquoi ? Parce que dans notre aujourd'hui, dans notre vie d'aujourd'hui, nous entendons surtout « sois grand ». Soit quelqu'un, soit surtout pas petit, mineur comme minus, un petit peu d'une manière péjorative. Le monde nous dit soit toi au-dessus de tous, soit le premier, soit performant, soit que tu sois vraiment à la pointe dans toute cette hâte de vivre, cette soif de vivre qu'a le monde et dans cette course effrénée du vide finalement. Et François, lui, il nous dit « Sois frère ». Le monde nous dit de, rappelez-vous, je vous le disais même la dernière fois, le monde nous invite à servir, à être servi plutôt. Et François, lui, nous dit « Sois au service, sers, sois mineur ». Si quelqu'un veut être le premier, qu'il soit le dernier de tous et le serviteur de tous. Et François ne veut pas seulement admirer cette parole, il veut la vivre. Et c'est là que nous voyons et que nous pouvons même toucher un point de conversion très concret en François. Parce que si je vous demande, dans une famille, qui veut avoir raison? Dans une communauté, qui veut décider? Dans une équipe, qui veut être reconnu? Dans une paroisse, qui veut être indispensable? Écoutez, cette tentation, nous l'avons tous et nous la connaissons bien. Nous la voyons. Mais François, lui, il nous apprend la liberté du petit, du mineur. Celui qui n'a plus besoin d'être au-dessus peut enfin rencontrer l'autre comme un frère. Et là, je voudrais m'arrêter un petit peu parce que j'ai eu la grâce de pouvoir participer à quelques formations franciscaines, notamment avec une pointure, François Delmas Goyon, qui est aussi un frère du tiers-ordre franciscain, et qui a écrit des livres, qui a collaboré notamment à la refonte et à la nouvelle édition des sources franciscaines, donc qui sont une véritable richesse pour nous. Et il emploie souvent ce mot, qui est un mot bien connu dans le langage, le vocabulaire franciscain, le mot de minorité. Être mineur, en quoi dans ma vie quotidienne j'exerce la minorité, c'est-à-dire où je ne domine pas, où je ne prends pas le dessus, où je me mets au service, où je me mets à l'écoute,
ou peut-être je fais taire certaines réactions que j'ai pour vraiment les mettre dans le cœur de Dieu, voir si cela vient de Dieu ou si cela vient de quelqu'un d'autre que vous connaissez bien aussi. Voilà, donc, vous voyez, être petit, être mineur, ce n'est pas être méprisé ou méprisant, mais au contraire, c'est être grand. Hein. Vous serez vraiment grand à la mesure, dans la mesure où vous êtes petit. Vous serez alors grand dans l'amour. Je pense, par exemple, je vois surtout le témoignage de ma maman qui a tout donné par amour pour ses enfants, pour sa famille, et qui s'est toujours mise au service. Elle a toujours été mineure, petite, pourrions-nous dire. Mais pour nous, ses enfants notamment, bien sûr, elle était grande. Grande dans l'amour, grande dans le service, grande dans cette générosité gratuite. Hein, dans ce service sans compter, sans murmure. Vous voyez, la minorité, elle est très importante. Dans une conversation, quand nous discutons avec quelqu'un sur un point de vue, nous échangeons nos points de vue, et nous sommes presque persuadés d'avoir raison. Allez, je dirais même que nous sommes certains d'avoir raison, et peut-être même, je vais dire mieux, nous avons raison, d'une certaine manière. Eh bien, notre minorité, elle consiste à quoi ? À réclamer une justice ou à faire entendre notre voix comme celle de l'absolu ? Comment allons-nous le faire valoir ? Ça, c'est aussi tout un travail de conversion. Mais parfois, il faut se poser la vraie question. Est-ce que cela est vraiment utile au bien ? Est-ce que j'ai besoin d'être reconnu ? Est-ce que j'ai besoin de faire sentir que je suis indispensable ? Est-ce que j'ai besoin de tout contrôler ? Est-ce que finalement j'ai besoin d'avoir raison dans cette situation ? Vous voyez, exercer notre minorité, c'est parfois savoir renoncer à ce qui n'est pas essentiel, contrairement à ce qu'on pourrait croire. Souvent, vous savez, il s'agit de questions d'honneur, d'amour propre. Mais l'amour propre, ce n'est pas de l'amour, c'est de l'amour propre. C'est une volonté de s'imposer, de reconnaître, de dire, mais attends, tu vois pas qui je suis ? Comment peux-tu me parler ainsi ? Comment peux-tu te permettre ? Et dans la vie de François, on va voir des épisodes absolument extraordinaires où François va se rendre petit. Va vraiment. Je cite par exemple un passage extraordinaire. Je crois que c'est Frère Ruffin qui, bien qu'étant très intelligent, n'était pas très doué, était très féru de prière, mais il n'était pas très doué pour la prédication. Et François veut absolument qu'il aille prêcher, mais lui, il préfère rester tranquille, prier, etc. Et François donc lui demande, au nom de la sainte obéissance, d'aller prêcher dans telle église. Et il y va vraiment traînant les pieds, mais il fait l'obéissance et il y va. Et quand il arrive dans l'église pour faire cette prédication, il arrive à balbutier quelques mots. Et puis finalement, il n'arrive pas à s'en sortir et il se met à pleurer parce que c'est complètement... Tout le monde se moque de lui, il est la risée de toute l'assemblée. Et là, il reçoit une grande leçon d'humiliation et d'humilité en même temps. Pendant ce temps, François réalise ce qu'il a fait. Il a imposé à son frère de prêcher, alors que celui-ci n'en a pas trop l'aptitude et n'en avait pas vraiment le désir. Et il a exercé comme une domination sur ce frère. Hein, il a exercé une majorité, non pas une minorité. Il n'a pas été mineur. Et que fait-il ? Eh bien, prenant conscience de ce qu'il vient de faire, il se précipite en courant, rejoint son frère qui est sous la huée des railleries de l'assemblée, se met à côté de lui en chair, se dépouille de son vêtement comme pour signifier, comme signe d'humiliation, en demandant pardon déjà à son frère et en disant des paroles tellement de beauté, de miséricorde,
de simplicité et d'humilité, que toute l'assemblée change complètement d'attitude et se met elle aussi à pleurer des paroles qu'elle entend et surtout du témoignage qu'est en train de donner Saint François.

0: au Père et au Fils et au Saint-Esprit, pour les siècles des siècles.
1: Chers amis auditeurs, il est 19h sur les ondes de Radio Espérance. Nous nous retrouvons en ce jeudi soir pour la prière de l'Angélus. Tournons-nous vers Marie. L'ange du Seigneur apporta l'annonce à Marie, et elle conçut du Saint-Esprit. Je vous salue, Marie. Pleine de grâce, le Seigneur est avec vous. Vous êtes bénie entre toutes les femmes, et Jésus, le fruit de vos entrailles, est béni. Sainte Marie, Mère de Dieu, priez pour nous, pauvres pécheurs, maintenant et à l'heure de notre mort. Amen. Et le Verbe s'est fait chair, et il a habité parmi nous. Je vous salue, Marie, pleine de grâce, le Seigneur est avec vous. Vous êtes bénie entre toutes les femmes, et Jésus, le fruit de vos entrailles, est béni. Sainte Marie, Mère de Dieu, priez pour nous, pauvres pécheurs, maintenant et à l'heure de notre mort. Amen. Et le Verbe s'est fait chair, et il a habité parmi nous. Je vous salue, Marie, pleine de grâce, le Seigneur est avec vous. Vous êtes bénie entre toutes les femmes, et Jésus, le fruit de vos entrailles, est béni. Sainte Marie, Mère de Dieu, priez pour nous, pauvres pécheurs, maintenant et à l'heure de notre mort. Amen. Priez pour nous, Sainte Mère de Dieu, afin que nous soyons rendus dignes des promesses du Christ. Prions. Que ta grâce, Seigneur notre Père, se répande en nos cœurs. Par le message de l'ange, tu nous as fait connaître l'incarnation de ton Fils bien-aimé. Conduis-nous par sa passion et par sa croix, avec le secours de la Vierge Marie, jusqu'à la gloire de la résurrection. Par Jésus, le Christ, notre Seigneur.

Amis auditeurs, bonjour. Voici l'écho du Saint-Siège du jeudi 8 octobre sur les ondes de Radio Espérance. Au Vatican, la rencontre sur Amoris Laetitia a réuni des évêques du monde entier autour du pape Léon XIV, 10 ans après l'exhortation apostolique du pape François. Cette rencontre s'est ouverte mercredi après-midi. Dans son discours d'ouverture, Léon XIV a exhorté les patriarches et les évêques du monde entier à affronter avec courage les questions, les fragilités et les difficultés auxquelles les familles sont confrontées aujourd'hui. Lors de la première journée de la rencontre, sœur Helen Alford a proposé une méditation en présence du pape. Elle a exhorté à trouver des moyens d'encourager les jeunes à relever le grand défi de la vie familiale. Il faut, a-t-elle expliqué, accueillir le stress et les tensions tout en éveillant la confiance et le courage. De son côté, le cardinal Farrell a souligné la nécessité de créer des environnements qui préservent la vie chrétienne. 10 ans après ce texte du pape François, l'Église est invitée à s'inspirer des familles. Les participants viennent du monde entier et se retrouvent au Vatican. Pour les intervenants, la vie familiale est un grand défi, mais aussi un chemin de confiance et de courage. Le pape Léon XIV était présent lors de cette première journée. Les travaux se poursuivent au Vatican, le thème est donc la famille et l'Église veut l'aborder avec courage et confiance. Le message est simple, il faut se pencher sur les défis des familles pour redécouvrir l'Évangile. Le président de la Sierra Leone, Julius Maada Bio, a été reçu en audience par le pape Léon XIV ce jeudi 8 octobre. Léon XIV l'a accueilli au palais apostolique du Vatican. Les échanges ont eu lieu à la secrétairerie d'État. Ils ont notamment porté sur les urgences environnementales et alimentaires liées au phénomène des migrations. Il a aussi été question de divers défis sociaux. Une attention particulière a été portée à la jeunesse. Retenons l'essentiel. Le pape et le président ont parlé de sujets très concrets. D'un côté, les urgences environnementales et alimentaires liées aux migrations. De l'autre, les défis sociaux avec la jeunesse au premier plan. Ces entretiens se sont déroulés au Vatican. Voilà donc une audience centrée sur des questions très concrètes de société. Au dicaster pour l'évangélisation, sœur Mary Barron a été nommée secrétaire adjointe. Cette religieuse est supérieure générale des sœurs de Notre-Dame des Apôtres. Elle prendra ses fonctions à partir du 4 janvier 2027. Cette nomination sera donc effective dans quelques mois. Elle travaillera au sein de la section pour la première évangélisation et les nouvelles églises particulières. Elle deviendra également présidente des œuvres pontificales missionnaires. Retenons les points essentiels de cette nomination. Le poste est celui de secrétaire adjointe du dicaster pour l'évangélisation. Retenez donc ce nom, sœur Mary Barron, future secrétaire adjointe du dicaster pour l'évangélisation. Saint-Siège du vendredi 9 octobre. Retrouvez-nous demain pour un nouveau bulletin d'information à la même heure sur les ondes de Radio Espérance.

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1: Bonjour, de l'évangile de Jésus-Christ selon saint Luc. En ce temps-là, Jésus disait à ses disciples, « Imaginez que l'un de vous est un ami et aille le trouver au milieu de la nuit pour lui demander, « Mon ami, prête-moi 3 pains, car un de mes amis est arrivé de voyage chez moi et je n'ai rien à lui offrir. » Et si de l'intérieur, l'autre lui répond, « Ne viens pas m'importuner. La porte est déjà fermée, mes enfants et moi nous sommes couchés, je ne puis pas me lever pour te donner quelque chose. » Eh bien, je vous le dis, même s'il ne se lève pas pour donner par amitié, il se lèvera à cause du sans-gêne de cet ami et lui donnera tout ce qu'il lui faut. Moi, je vous dis, demandez, on vous donnera. Cherchez, vous trouverez. Frappez, on vous ouvrira. En effet, quiconque demande, reçoit. Qui cherche, trouve. À qui frappe, on ouvrira. Quel père parmi vous, quand son fils lui demande un poisson, lui donnera un serpent au lieu du poisson, ou lui donnera un scorpion quand il demande un œuf? Si donc vous, qui êtes mauvais, vous savez donner de bonnes choses à vos enfants, combien plus le Père du ciel donnera-t-il l'Esprit Saint à ceux qui le lui demandent? Jésus nous révèle le désir profond du Père, nous donner l'Esprit Saint. Saint Louis-Marie Grignon de Montfort disait, il y aura eu 3 déluges dans l'histoire de l'humanité. Le déluge d'eau, qui était celui de Noé, le déluge de sang, celui du Christ sur la croix, et le déluge de feu. Non pas un feu qui tomberait du ciel, mais l'amour de l'Esprit-Saint qui va embraser les cœurs, qui va purifier son Église, qui va brûler tout ce qu'il y a de péché dans le monde et faire resplendir tout ce qu'il y a de beau. Je pense à cette petite fille, Gaëlle, elle avait 3 ans et demi, et devant le feu de la cheminée qui s'éteignait, elle a dit « Maman, le feu a froid ». Eh bien oui, le feu de l'Esprit-Saint a froid, il est frileux dans nos cœurs, et donc demandons au Seigneur d'embraser de nouveau le cœur des croyants, le cœur des disciples du Christ. Le monde est à moins 40 par bien des aspects, les chrétiens sont souvent à moins 20. Et quand quelques chrétiens sont à moins 10, on dit « c'est fantastique, ça brûle ». Vous savez qu'à moins 10, on gèle encore. Alors demandons cette grande effusion de l'Esprit-Saint pour que toute l'Église puisse découvrir ce grand mystère de l'amour de Dieu. Dans l'Isle-Saint-Gelais, mais ce n'est pas la seule région dans ce cas, chaque famille porte depuis des générations un surnom. Ça permet de distinguer à l'intérieur d'un même patronyme. Mais en plus, chaque village porte également un surnom. Les Saint-Mauriçois sont des mangelards. Allez savoir pourquoi. Les Monistroliens s'appellent les traînes-grappins. Cette tradition s'est perdue à cause du brassage de population. Mais il y a 50 ans, on tenait à son identité. On était vraiment très chauvin. C'est ce qui explique l'anecdote qui s'est déroulée à la sortie d'une messe de confirmation. Ce jour-là venait d'être confirmé les jeunes de l'Apte, qu'on surnomme les chèvres, en même temps que les jeunes de Grazac, appelés les ânes. À cette époque, pour ces occasions si solennelles, on entrait à l'église et on en sortait en rang par deux. Les religieuses conduisaient les filles de leur école et les frères encadraient les garçons de la leur. On venait de faire quelques mètres en dehors de l'église, après la messe, quand on entendit, venant du groupe de l'Apte, des imitations de l'âne. Aussitôt, du côté de la paroisse de Grazac, jaillissent des bêlements de chèvres. Évidemment. Et comme les bruits enflent de plus en plus, les deux frères instituteurs se concertent. « Il faut les faire taire, » dit le premier, un peu affolé par la tournure des événements. Car l'expression verbale de la rivalité entre les deux villages est en train de se transformer en pugilat. À la sortie d'une cérémonie de confirmation, quel scandale! Mais son confrère lui répond très paisiblement, « Mon cher frère, laissons-les faire. nous verrons lesquels ont le mieux reçu l'esprit de force. Ce fait paroissial, anecdotique et joli, évidemment le frère ne croyait pas une seule seconde que le don de force octroyé par le sacrement de confirmation désignait la force physique. Mais il disait avec humour qu'on ne juge pas de l'action de Dieu à l'absence de bagarre. Le Saint-Esprit ne fait pas s'envoler nos sujets de dispute comme par magie. C'est au confirmé d'apprendre à mettre en œuvre cette force qui va permettre la maîtrise de soi, la non-violence, la sérénité. Jésus a dit « heureux les doux », il n'a pas dit « heureux les mous ». Viens, Esprit Saint, viens nous aider à mettre un grain de soupçon dans nos certitudes, quand elles ne sont pas le credo, une brassée de confiance vis-à-vis des idées qui ne sont pas de nous, un zeste d'humour dans nos discussions si sérieuses, un brin de jeu dans nos engrenages et nos articulations pour qu'ils ne coincent pas, la marge de fraternité dans nos oppositions légitimes, une pincée du sel de la sagesse sur les plaies de nos péchés. Ça cuit, mais ça guérit. Une cuillerée de miel dans nos gorges enflammées par tant de bavardage. Une étincelle de ton feu dans la paille de nos innombrables recherches. Une goutte d'eau ou même la trombe de ton eau vive sur ce qui est souillé, sur ce qui est aride. Une ombre de fraîcheur sur nos fièvres et nos souffrances. Le coup de cœur en nos vies pour Jésus et pour son Père. Et surtout, surtout, mets du vent dans nos voiles pour la pêche. »

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2: Bonjour depuis Jérusalem. 4000 Juifs français se sont déjà installés en Israël cette année. Alors que la France est secouée par un mouvement de contestation lycéenne, le gouvernement israélien veut anticiper une possible accélération de l'Aliya, c'est-à-dire de l'immigration donc des Juifs vers Israël. Le ministre de l'Aliya et de l'Intégration, Ophir Sofer, a demandé au gouvernement de préparer dès maintenant un dispositif d'accueil. Nous devons lever les obstacles pour leur permettre de venir ici. Il souhaite notamment faciliter l'installation de familles moins aisées pour lesquelles le coût du logement et de la vie en Israël constitue un obstacle important. Le ministre des Finances, Bezalel Smotrich, s'est prononcé en faveur d'aides spécifiques pour les nouveaux immigrants en difficulté financière, ainsi que des solutions de logement si les arrivées devaient arriver fortement. Ces discussions interviennent alors que l'Aliya française est déjà en forte augmentation. Près de 4000 Juifs de France ont immigré en Israël depuis le début de l'année, soit 40% de plus que l'an dernier, selon les chiffres rapportés par le Jérusalem Post. Rappelons enfin que selon le ministère de l'Intérieur français, le nombre des actes antisémites ont multiplié par 3 en 2026. En moyenne, chaque jour en France, sont commis 3 actes à caractère antisémite. Et puis nous continuons avec une nouvelle religieuse, la célébration de la fête de Saint-François à Jérusalem. 800 ans après le transitus, c'est-à-dire la mort de Saint-François, eh bien il est toujours vivant au milieu de nous. Ses enseignements, son héritage spirituel, son charisme continuent de représenter des piliers non seulement de la famille franciscaine, mais de toute l'Église catholique. Comme chaque année, la custodie de Terre Sainte a célébré la Pâque du Père Séraphique dans l'église de Saint-Sauveur à Jérusalem. Le matin du dimanche 4 octobre, la fête s'est déroulée, toujours à Saint-Sauveur, avec la messe solennelle présidée par le patriarche, contrairement à l'habitude, quand ce sont les dominicains qui guident la cérémonie. Devant les consuls d'Italie, de France et d'Espagne, représentant d'autres pays, et dans une église pleine de fidèles, le cardinal a indiqué dans l'Évangile le point de départ pour le renouvellement de l'Église et de la custodie, appelé à communiquer la vie du Christ aux hommes et aux femmes d'aujourd'hui. Ainsi, 800 ans après le départ de Saint François, sa mémoire est devenue à Jérusalem, non un souvenir du passé, mais une prière dans le présent, un regard tourné vers le futur, ainsi que la présence franciscaine en Terre Sainte, continue à être service et témoignage d'espérance.

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1: Chers auditeurs de Radio Espérance, bonjour. Les chiffres viennent de tomber. En 2025, 259 000 interruptions volontaires de grossesse ont été réalisées en France. C'est près de 8 000 de plus qu'en 2024. Le taux de recours atteint désormais 17,8 IVG pour 1 000 femmes âgées de 15 à 49 ans. C'est le niveau le plus élevé jamais enregistré dans notre pays. Et c'est aussi le plus haut de toute l'Union européenne. Depuis 2016, hors période Covid, cette hausse est continue. En moins de 10 ans, le taux de recours à l'avortement a progressé de 22%. Ces chiffres devraient normalement ouvrir un vrai débat public. Et pourtant, la réaction des pouvoirs publics reste la même depuis des années. Élargir encore l'accès à l'IVG sans jamais vraiment interroger les raisons qui poussent de plus en plus de femmes à y recourir. Le ministère de la Santé vient de publier la feuille de route 2026-2030 de la Stratégie nationale de santé sexuelle. Parmi les 8 axes retenus, l'axe numéro 8 s'intitule clairement « Améliorer l'accès à l'IVG ». Une priorité qui surprend, alors même que le nombre d'avortements est aussi élevé. Cette feuille de route prévoit plusieurs mesures concrètes. Elle veut assouplir les conditions de conventionnement des structures qui pratiquent des IVG en dehors des établissements de santé autorisés. Elle veut aussi lever certaines contraintes sur la prescription et la délivrance des médicaments abortifs pour en faciliter l'accès en pharmacie. Autrement dit, elle veut encore élargir l'accès alors que cela a déjà été fait régulièrement depuis plus de 50 ans. La feuille de route va même plus loin. Elle prévoit de saisir le Comité consultatif national d'éthique pour réexaminer deux sujets sensibles. Une nouvelle augmentation des délais légaux de recours à l'IVG et la suppression de la clause de conscience spécifique des soignants. Les auteurs de ce document présentent d'ailleurs cette clause comme un facteur de stigmatisation. Pourtant, selon une enquête réalisée en 2024 par l'IFOP pour le planning familial, ces propositions ne sont pas les priorités des femmes elles-mêmes. Beaucoup de questions restent sans réponse. Quel est l'impact réel de la précarité économique dans un contexte de baisse du pouvoir d'achat? Comment mieux prendre en compte les situations de vulnérabilité, les pressions familiales ou conjugales? Ou encore, quelles sont les difficultés matérielles que rencontrent certaines femmes face à une grossesse imprévue? Une récente enquête de l'UNAF nous donne un élément de réponse. Plus de 2/3 des parents déclarent ne pas disposer des ressources financières suffisantes pour accueillir un enfant supplémentaire. Ces chiffres parlent d'eux-mêmes. Parce qu'il s'agit d'un acte irréversible qui met des vies en jeu, l'avortement ne devrait jamais s'imposer aux femmes. Les protéger de toutes les pressions, leur offrir les moyens concrets de poursuivre leur grossesse lorsqu'elles le souhaitent et leur permettre d'explorer réellement les alternatives qui s'offrent à elles constitue plus que jamais une urgence sociale. La prévention est au cœur de toutes les politiques de santé publique. L'IVG ne devrait pas faire exception. Les Français le pensent d'ailleurs largement. Selon les sondages, 65% d'entre eux estiment que la société devrait davantage aider les femmes à éviter d'avoir recours à l'IVG. Et 81% soutiennent la mise en place d'une véritable politique de prévention de l'IVG, ainsi que la réalisation d'une étude publique sur les causes, les conditions et les conséquences de l'avortement. Pour beaucoup, l'avortement reste un drame à éviter. L'augmentation constante du recours à l'IVG montre les limites de la politique actuelle. Elle appelle un changement de cap, un cap tourné vers la prévention, vers l'accompagnement, vers un véritable soutien aux femmes qui souhaitent mener leur grossesse à terme. Merci de votre écoute et à la semaine prochaine avec Alliance Vita.

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Très chers auditeurs, bonjour et bienvenue dans votre émission Histoire de l'Église sur votre radio chrétienne, comme toujours. L'histoire du franciscanisme, voilà ce que nous explorons depuis quelques émissions déjà, et nous sommes heureux de poursuivre avec aujourd'hui les constitutions de 1239 et l'impulsion des monts de Faversham. Alors, le chapitre général qui fut convoqué par Grégoire IX, qu'il présida, se tint à Rome en 1239. Frère Élie fut déposé et à sa place fut élu Albert de Pise, provincial d'Angleterre. Afin d'éviter de renouveler l'expérience d'un régime autoritaire, le chapitre prit des décisions très importantes pour l'avenir de l'ordre en promulguant les premières constitutions qui réglaient la vie des frères, surtout en ce qui concerne le gouvernement. Nous n'avons pas conservé le texte de ce premier code législatif, mais nous pouvons le reconstituer en partie, et cela à travers la révision promulguée en l'an 1260 par Saint Bonaventure. Les pouvoirs du ministre général sont limités. On lui enlève le droit de nommer les provinciaux, les custodes et les gardiens. Désormais, les ministres seront élus par le chapitre, les custodes et les gardiens par le provincial, et l'autorité de ce dernier en sort renforcée. La suprématie des chapitres sur les ministres fut reconnue et au général fut imposée l'obligation de

C'est à cet homme remarquable qu'il faut restituer beaucoup de réalisations attribuées ordinairement à Bonaventure en ce qui concerne l'évolution de l'ordre. Aymon avait été l'âme du chapitre de 1239, si frère Élie avait pris comme modèle l'autorité abbatiale bénédictine. Aymon était un admirateur enthousiaste de l'organisation, de l'efficacité apostolique et du prestige doctrinal de l'ordre dominicain. Les deux ordres frères se rapprochèrent au point d'aller parfois beaucoup plus loin que ne l'aurait voulu leur saint fondateur. En outre, Aymon donna une physionomie propre à la vie liturgique des frères mineurs.

L'ordre était devenu, pour ainsi dire, une puissance religieuse de premier plan dans l'Église. Tous aidés devant son influence, épaulé qu'il était par la protection résolue du pape. Mais cette conscience de son importance en tant qu'institution commença à l'éloigner toujours plus du programme primitif de vie. Non seulement on abandonna la fraternité itinérante des débuts, mais aussi les louogis si simples en dehors des habitations pour se loger dans de grands couvents à l'intérieur des villes, avec des églises ouvertes au culte, avec une activité pastorale fixe, toujours plus autonome, jusqu'à provoquer l'hostilité du clergé séculier. La physionomie interne de la fraternité se transforme, elle devient cléricale. Les laïcs sont exclus des fonctions de gouvernement et on restreint leur admission dans l'ordre, on leur réserve les services domestiques. Le travail manuel en dehors de la maison est interdit. Concernant la pauvreté, on crée des moyens fixes de recettes, en particulier dans les maisons d'études. En effet, les études sont bien organisées et les mineurs affirment leur présence dans les grands centres culturels. La quête admise par François seulement comme moyen subsidiaire devient un procédé normal et même principal. L'ordre devient mendiant. Le travail manuel n'est plus le moyen de subsistance et on n'a pas d'estime pour lui. Pour les travaux plus humbles, on emploie des serviteurs séculiers. Le style intérieur de vie devient toujours plus monastique. Cloître, hôtellerie, office choral, messe conventuelle, silence régulier, etc. Tout cela entre dans le vocabulaire courant. En conséquence, on adopte une pédagogie de famille inspirée de la ascèse monastique. Le nouveau genre de vie comporte une administration plus compliquée. Des titres de propriété, des capitaux financiers disponibles, la nécessité d'exiger juridiquement des legs testamentaires et l'on exige de nouvelles justifications juridiques qui ne sont pas prévues par la bulle co-elongatie.

En 1241, dans le but de trouver une réponse aux nouvelles exigences et pour calmer les consciences en recourant à l'autorité doctrinale, le chapitre des définiteurs ordonna que, dans chaque province, on désigne une commission chargée d'étudier une solution des points litigieux de la règle. La province de France répondit par la note « Expositio quatuor magistrorum », bien connue. Sans avoir un caractère officiel, elle reste comme le témoin des aspirations de la communauté, c'est-à-dire du parti modéré entre l'aile des conservateurs et celle des laxistes qui, sans doute, ne manquaient pas. On ressent une nouvelle fois la nécessité de recourir à une intervention du pape. Elle se concrétise dans la bulle Ordinem Vestrum d'Innocent IV du 14 novembre 1245, qui est la seconde approbation pontificale de la règle. Elle permet le recours aux amis spirituels non seulement pour les nécessités urgentes, mais aussi pour ce qui est simplement utile.

commode. Elle déclare que tous les biens de l'ordre, mobiliers et immobiliers, que les bienfaiteurs ne se seraient pas réservés, appartiennent au siège apostolique. En conséquence, on instituait l'office de procureur ou représentant du pape. La bulle contenait encore d'autres précisions qui donnaient une plus grande efficacité à l'action apostolique et aux études. Enfin, elle décrétait l'exemption totale pour les couvents et les églises. En complément de cette bulle arriva plus tard le bref Quanto Studiosius du 19 août 1247. Celui-ci donnait aux provinciaux le pouvoir personnel de nommer ou de remplacer les procureurs ou hommes de confiance. Ceci équivalait à laisser toute l'administration entre les mains des frères. Beaucoup parmi eux se demandèrent si tout cela n'était pas un artifice juridique pour se moquer de la règle sous l'apparence d'un renoncement. Dans la pensée du fondateur, la formule de la règle « nihil sibi appropriant » avait un sens nettement évangélique. Maintenant, elle acquérait une portée purement juridique d'interdiction de la propriété légale. Le seul souci officiel de la part de l'ordre consistait à réduire la pauvreté évangélique à un problème de distinction entre propriété et usage. Ce qui importait, ce n'était pas d'être pauvre et mineur, mais de pouvoir affirmer l'absence de tout droit de propriété commune. La protestation douloureuse mais impuissante des survivants de la fraternité primitive ne tarda pas à se produire, aussitôt suivie du mécontentement général. Dans les milieux franciscains régnait une ambiance de remords collectif d'avoir été trop loin, surtout d'avoir outragé Dame Pauvreté, l'héritage le plus précieux du séraphique père. Au sein de l'ordre se profilait toujours plus une double tendance. Celle d'un côté des spirituels, et pour ainsi dire presque à l'extrême droite, bien qu'elle n'ait pas constitué encore un parti bien défini, et puis celle de la communauté qui suivait la route où l'ordre s'était engagé officiellement et qui acceptait l'évolution comme un fait irréversible. Les spirituels étaient ainsi appelés parce qu'ils alléguaient le droit d'observer spirituellement la règle. Il leur semblait impossible de concilier l'enthousiasme pour la science et le souci du prestige de l'ordre avec la pauvreté. La célébrité acquise par l'ordre, loin de les séduire, leur inspirait la crainte. Ce qui donnait un grand poids à ce parti, c'était les compagnons de saint François. Ils étaient encore nombreux et ils ne pouvaient se résigner à abandonner le berceau de l'ordre. Frère Bernard, frère Égide, frère Ruffin, frère Léon, frère Ange et sainte Claire. Les récits qu'ils faisaient de ces temps héroïques éveillaient le regret de cette liberté, de cette originalité et de cette simplicité qui désormais semblait irrémédiablement perdue. Cette minorité n'attachait pas grande importance aux déclarations et aux privilèges des papes. Pour eux, François continuait d'être la règle vivante et ses enseignements directs le point constant de référence.

Aimon meurt en 1244 et Crescente de Gessie lui succède. Il est conscient de la situation mais n'est pas en mesure d'y remédier. Il commence par obtenir la bulle Ordinem Vestrum dont nous avons déjà parlé. Mais ceci déplaît grandement au spirituel qui le persécute avec acharnement, même hostilité de la part de nombreux membres de la communauté. En outre, ce qui le désavantage, c'est son âge avancé. Il ne peut visiter les provinces personnellement. Il se met à dos le parti d'avant-garde parce que, cherchant toujours une voie médiane dans sa manière de diriger l'ordre, il se rend compte que François continue d'être la forma minorum, le modèle des mineurs. C'est pourquoi il donne l'ordre de recueillir tous les renseignements possibles sur le fondateur et les premiers temps, sur la base des données ainsi réunies. Surtout auprès des trois compagnons, Thomas de Celano, le biographe officiel, compose la Vita Secunda, qui est un éloge de la vie commune. Il n'y manque pas de protestations mordantes contre les manifestations de relâchement des frères opportunistes et contre les singularités des élans, mais la physionomie spirituelle du Poverello apparaît en pleine lumière. Cependant, tout cela ne rétablit pas la paix. Crescente, discrédité par la majorité des frères, perdit finalement la faveur d'Innocent IV et à cause de son refus d'assumer la direction des Clarisses. Le pape lui ordonna de convoquer le chapitre général à Lyon. Jean de Parme fut alors élu général.

Tu arrives à propos, mais un peu tard. C'est l'exclamation de frère Égide en apprenant l'élection du nouveau général. Effectivement, c'était l'homme tout désigné pour saisir le gouvernail de l'ordre en ces circonstances. Très cultivé et favorable aux études, il s'identifiait profondément en outre à l'idéal de saint François. L'édifice de l'ordre, disait-il, repose sur deux colonnes, la science et la vertu. Mais il n'était pas d'accord pour la prépondérance que l'on accordait à la première. Le modèle de gouvernement résidait dans son propre exemple. Comme but, il s'était fixé le retour à la ferveur primitive et aux anciennes traditions. Pour tendre à une plus grande unité dans l'esprit de l'ordre, au moyen de la coopération des provinces entre elles, il décida que les chapitres généraux se célébreraient alternativement en Italie et au-delà des Alpes. Pour lui, la meilleure interprétation de la règle, c'était le testament de François. Pour cette raison, il se montre hostile aux privilèges pontificaux. Dans la lutte contre les ennemis de l'extérieur, il préfère que ce soit l'exemple et la douceur des frères mineurs qui s'imposent. Il visita toujours à pied toutes les provinces, réveillant partout l'adhésion ferme à la règle et au testament. En 1254, le chapitre général de Metz renonça totalement au bref Quanto Studiosus et suspendit l'application de la bulle Ordinem Vestrum en tous les points qui s'éloignaient de la bulle Coelongati. C'était un pas en arrière de l'ordre entier face au danger d'infidélité à sa propre vocation. Mais il y avait une minorité récalcitrante qui considérait cette façon d'agir comme nuisible à la prospérité de l'ordre. Et comme il ne pouvait rien contre le général en raison de la vénération universelle dont il était l'objet, ils profitèrent de l'unique point vulnérable qui s'offrait à eux, sa sympathie pour les idées de l'abbé Joachim de Flore, condamné depuis peu par Alexandre IV. Ils obtinrent ainsi que le pape l'invite avec délicatesse à présenter sa démission. Par conséquent, Jean de Parme réunit le chapitre qui fut présidé par Alexandre IV en personne à Rome. Il présenta en toute simplicité sa démission, mais les capitulaires refusèrent de l'accepter. De guerre lasse, voyant qu'il persistait fermement dans sa décision, ils le prièrent de leur indiquer lui-même le nom de son successeur. Et Jean de Parme désigna un quadragénaire, Bonaventure de Bagnoregio, puis il se retira dans l'ermitage de Greccio.

Chers auditeurs, nous clôturons ici notre émission d'aujourd'hui. Nous vous remercions d'avoir été à notre écoute. La semaine prochaine, nous poursuivons avec le généralat de Saint-Bonaventure et ses conséquences. Soyez au rendez-vous et bonne continuation avec votre radio. Merci, à bientôt.

Tu es pierre, et sur cette pierre je bâtirai mon église, et la puissance de la mort ne l'emportera pas sur elle. » Matthieu 16, 18.

Par son unique offrande, Jésus-Christ a mené pour toujours à leur perfection ceux qu'il sanctifie. Hébreux 10, 14.

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0: et au Saint-Esprit pour les siècles des siècles.
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2: Je vous disais il y a quelque temps, chers auditeurs, que nous avions le droit de nous considérer tous comme des entraîneurs. Non pas des entraîneurs d'équipes de football qui veulent les entraîner à la victoire, mais des entraîneurs chrétiens qui veulent aider leurs frères et sœurs à vivre, comme ils le vivent eux-mêmes, l'abandon à la volonté de Dieu, l'acquiescement au dessein souvent très mystérieux de la Providence. Faire cet acte de foi qui plaît énormément à Dieu et qui sauve le monde, mon Dieu, je ne comprends pas pourquoi il faut autant souffrir. Pourquoi tu mets une telle épreuve, une telle charge dans ma vie? Mais je sais que c'est pour mon bien et que cela te fait plaisir que je le fasse. Et du coup, j'entraîne un tas de gens que je ne connaîtrai qu'au ciel à faire eux aussi cet acte d'abandon à la volonté de Dieu. Mais je pense que nous devons penser aussi à tous ceux qui nous ont précédés, à la multitude des saints et des saintes qui se trouvent déjà au ciel et qui ont fait cet abandon et qui sont heureux d'être félicités par le Seigneur de l'avoir fait. Et alors, je pense que dans le ciel, ils continuent à prier pour nous. Je vous ai souvent dit que c'est Jésus qui nous tenait en main pour nous aider à vivre la paix qu'il désire voir dans notre cœur. Mais avec Jésus, il y a tous ceux qui dansent de joie dans le ciel. Alors comment peut-on danser de joie quand on n'a pas de corps? Je ne sais pas. Mais je pense que les saints, ils dansent de joie et ils aident Jésus. Jésus n'est pas tout seul. Il prie pour nous. Il intercède pour nous. Bien sûr que le grand intercesseur, c'est Jésus qui ne cesse de prier, d'intercéder auprès du Père. Mais ils intercèdent aussi. Et donc, ils intercèdent pour moi qui suis en ce moment sur terre, pour que je le fasse aussi. Ils jouent un rôle. Et si je les prie, ces saints, ils sont heureux d'aider Jésus à intercéder. D'aider Jésus, il n'a pas besoin d'être aidé, mais Jésus, elle aime bien ne pas être tout seul à le faire. Il contribue avec Jésus à intercéder auprès du Père pour que je réussisse ma vie. C'est ce que dit notamment Pascal quand il prépare son apologie de la religion chrétienne. Dans la conclusion, il fera allusion à ce mystère de la communion des saints. Les chrétiens pensent que les martyrs ne sont pas seulement des exemples à imiter, mais des intercesseurs qui prient pour que nous aussi, nous ayons le courage de vivre notre foi sans craindre la persécution et en étant courageux au moment de la persécution. Eh bien, les saints, ils m'aident à marcher. Si j'ai du mal à marcher, par exemple, si à cause de mon âge ou à cause d'une convalescence, je ne peux marcher qu'en boitillant à petits pas, eh bien, le Seigneur permet aux saints de m'accompagner, de m'aider à faire cette marche au petit pas. Et donc, eux aussi, ils m'entraînent. J'entraîne les autres, mais je pense que les saints du ciel m'entraînent eux aussi à leur façon. Et que dans le ciel, je les remercierai de m'avoir tellement aidé à entraîner les autres. Si j'entraîne les autres, ceux qui m'ont précédé m'entraînent eux aussi à leur façon. Il n'y a pas que Jésus qui m'entraîne. Vous le savez bien, Jésus agit avec tout son corps mystique. Et donc, si c'est Jésus qui me tient en main pour me permettre de conserver la paix qu'il désire voir dans mon cœur, les saints m'aident aussi. Et donc, quand je danse, car quand je boitille un peu pour marcher, je danse un peu, ils dansent eux aussi avec Jésus. Et cette danse m'aide à danser moi-même, à dire, Seigneur, c'est un petit pas que j'avance vers le royaume des cieux. Et chaque pas que je fais dans la mode de la danse, eh bien, ce sont les anges et les saints qui m'aident aussi à le faire. Lorsque nous écoutons la litanie des saints, soyons heureux de prononcer les mots de ces ancêtres qui eux aussi contribuent à ce que je sois un bon entraîneur de mes frères.

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1: Nous méditons l'Évangile selon saint Luc, chapitre 11, versets 5 à 13. Savoir donner et savoir demander. En ce temps-là, Jésus disait à ses disciples, « Imaginez que l'un de vous est un ami et aille le trouver au milieu de la nuit pour lui demander, « Mon ami, prête-moi 3 pains, car un de mes amis est arrivé de voyage chez moi et je n'ai rien à lui offrir. » Et si de l'intérieur, l'autre lui répond, « Ne viens pas m'importuner, la porte est déjà fermée, mes enfants et moi, nous sommes couchés, je ne puis pas me lever pour te donner quelque chose. » Eh bien, je vous le dis, même s'il ne se lève pas pour donner par amitié, il se lèvera à cause du sans-gêne de cet ami, et il lui donnera tout ce qu'il lui faut. Moi, je vous dis, demandez, on vous donnera. Cherchez, vous trouverez. Frappez, on vous ouvrira. En effet, quiconque demande reçoit. Qui cherche trouve. À qui frappe, on ouvrira. Quel père parmi vous, quand son fils lui demande un poisson, lui donnera un serpent au lieu du poisson, ou lui donnera un scorpion quand il demande un œuf? Si donc vous, qui êtes mauvais, vous savez donner de bonnes choses à vos enfants, combien plus le Père du ciel donnera-t-il l'Esprit Saint à ceux qui le lui demandent? Priez. Ma vie de prière se limite parfois à des demandes et des attentes de réponses. Aide-moi à mieux savoir demander et à recevoir avec patience les occasions que tu me donnes pour m'élever vers la sainteté. Demande. Que mes prières d'intercession soient plus parfaites et désintéressées. Réflexion, petit 1. Dans cet évangile, quelques mots du Christ peuvent passer inaperçus, mais méritent notre attention. Jésus dit, « Si donc, vous qui êtes mauvais. » Ce n'est vraiment pas très agréable d'entendre le Seigneur dire catégoriquement et sans hésitation que nous sommes mauvais. La déclaration est claire, concerne tout le monde, et personne ne vient la contredire. Il faut évidemment mettre cette phrase en perspective avec les autres déclarations du Christ qui nous appellent aussi le sel de la terre et la lumière du monde. Matthieu, chapitre 5, versets 13-14. Retenir simplement l'une des deux serait une erreur, car le Christ est venu révéler aux hommes qui est Dieu, mais aussi montrer notre vraie nature. Le monde moderne a beaucoup de mal à accepter que l'homme puisse être mauvais, et cela nous dérange toujours un peu de nous reconnaître comme mauvais. Petit 2. Que faire de cette affirmation du Christ? L'idée n'est évidemment pas de battre notre culpe avec outrance et de vouloir nous enterrer sous pied sous terre de honte. Le Seigneur ne veut pas nous noyer dans notre malheur. Pourtant, sans admettre notre condition de pécheur, nous ne pouvons pas reconnaître le Christ comme le Sauveur dont nous avons besoin. Cette inclination naturelle au mal, que nous connaissons, le péché originel, est ce qui rend si difficile nos relations avec les autres et avec Dieu. Il nous est difficile d'être importunés, même par nos très bons amis. Mais nous n'hésitons pas à nous tourner vers Dieu sans y penser deux fois, lorsque quelque chose ne nous convient pas ou ne se déroule pas comme nous l'avions souhaité. Petit 3. Quel est notre degré de confiance envers la providence divine? Le Christ nous dit ici de demander et de frapper à la porte avec insistance et conviction. Nous savons que le Seigneur nous écoute toujours. Pourtant, nous pouvons tous témoigner de prières non exaucées. Le Christ nous garantit que le Père sait donner de bonnes choses à ses enfants. Il est donc essentiel de savoir demander ces bonnes choses et non pas ceux qui sont seulement bonnes en apparence. C'est là que notre nature portée vers le mal nous joue souvent des tours sans que nous ne nous en apercevions. Dialogue avec le Christ. Seigneur, viens changer mon cœur. Donne-moi la grâce de toujours me tourner vers toi avec la confiance d'un enfant pour te demander les choses qui sont vraiment bonnes pour moi et non pas celles qui nourrissent mon orgueil et ma sensualité. Résolution. Confier une intention au Seigneur en renouvelant ma confiance totale en lui.
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Amis auditeurs de Radio Espérance, bonsoir. Nous sommes heureux de vous accueillir dans notre studio de Paray-le-Monial. Christiane, Geneviève, Rosemary, Bruno et Didier. Nous allons prier ensemble et en direct le troisième chapelet de ce jour. Et pour commencer, nous écoutons ce chant, laissons-nous envelopper par la miséricorde.

0: Au nom du Père, et du Fils, et du Saint-Esprit. Amen.
1: Je crois en Dieu, le Père Tout-Puissant, Créateur du ciel et de la terre, et en Jésus-Christ, son Fils unique, notre Seigneur, qui a été conçu du Saint-Esprit, est né de la Vierge Marie, a souffert sous Ponce Pilate, a été crucifié et mort, a été enseveli, est descendu aux enfers. Le troisième jour est ressuscité des morts, est monté aux cieux, est assis à la droite de Dieu le Père Tout-Puissant, d'où il viendra juger les vivants et les morts.
2: Je crois en l'Esprit Saint, à la Sainte Église catholique, à la communion des saints, à la rémission des péchés, à la résurrection de la chair, à la vie éternelle. Amen.
1: Avec tous les auditeurs de Radio Espérance qui vont se joindre à nous pour prier, en méditant les mystères de lumière de la vie publique de Jésus, nous nous laisserons introduire par Marie dans la contemplation de la beauté du visage du Christ. Lors de son voyage en France, à Lourdes, le Saint-Père Léon XIV nous a invités à prier chaque jour du mois d'octobre pour la paix dans le monde, répondant à son appel. Durant tout ce mois, nous offrirons chaque soir notre chapelet à cette intention. Premier mystère lumineux, le baptême du Seigneur au Jourdain, de l'Évangile selon saint Matthieu. Alors paraît Jésus, il était venu de Galilée jusqu'au Jourdain, auprès de Jean, pour être baptisé par lui. Jean voulait l'en empêcher et disait, « C'est moi qui ai besoin d'être baptisé par toi, et c'est toi qui viens à moi. »
3: Notre Père qui es aux cieux, que ton nom soit sanctifié, que ton règne vienne, que ta volonté soit faite sur la terre comme au ciel.
4: Donne-nous aujourd'hui notre pain de ce jour. Pardonne-nous nos offenses,
5: comme nous pardonnons aussi à ceux qui nous ont offensés. Et ne nous laisse pas entrer en tentation, mais délivre-nous du mal. Amen.
3: Je vous salue, Marie, pleine de grâce. Le Seigneur est avec vous. Vous êtes bénie entre toutes les femmes, et Jésus, le fruit de vos entrailles, est béni.
5: Sainte Marie, Mère de Dieu, priez pour nous, pauvres pécheurs, maintenant et à l'heure de notre mort. Amen.
3: Je vous salue, Marie, pleine de grâce. Le Seigneur est avec vous. Vous êtes bénie entre

0: Le Seigneur est avec vous. Vous êtes bénie entre toutes les femmes. Et Jésus, le fruit de vos entrailles, est béni.
1: Sainte Marie, Mère de Dieu, priez pour nous, pauvres pécheurs, maintenant et à l'heure de notre mort. Amen.
0: Je vous salue, Marie, pleine de grâce. Le Seigneur est avec vous. Vous êtes bénie entre toutes les femmes. Et Jésus, le fruit de vos entrailles, est béni.
1: Sainte Marie, Mère de Dieu, priez pour nous, pauvres pécheurs, maintenant et à l'heure de notre mort. Amen.
0: Je vous salue, Marie, pleine de grâce. Le Seigneur est avec vous. Vous êtes bénie entre toutes les femmes. Et Jésus, le fruit de vos entrailles, est béni.
1: Sainte Marie, Mère de Dieu, priez pour nous, pauvres pécheurs, maintenant et à l'heure de notre mort. Amen.
0: Je vous salue, Marie, pleine de grâce. Le Seigneur est avec vous. Vous êtes bénie entre toutes les femmes. Et Jésus, le fruit de vos entrailles, est béni.
1: Sainte Marie, Mère de Dieu, priez pour nous, pauvres pécheurs, maintenant et à l'heure de notre mort. Amen.
0: Je vous salue, Marie, pleine de grâce. Le Seigneur est avec vous. Vous êtes bénie entre toutes les femmes. Et Jésus, le fruit de vos entrailles, est béni.
1: Sainte Marie, Mère de Dieu, priez pour nous, pauvres pécheurs, maintenant et à l'heure de notre mort. Amen.
0: Je vous salue, Marie, pleine de grâce. Le Seigneur est avec vous. Vous êtes bénie entre toutes les femmes. Et Jésus, le fruit de vos entrailles, est béni.
1: Sainte Marie, Mère de Dieu, priez pour nous, pauvres pécheurs, maintenant et à l'heure de notre mort. Amen.
0: Je vous salue, Marie, pleine de grâce. Le Seigneur est avec vous. Vous êtes bénie entre toutes les femmes. Et Jésus, le fruit de vos entrailles, est béni.
1: Sainte Marie, Mère de Dieu, priez pour nous, pauvres pécheurs, maintenant et à l'heure de notre mort. Amen.
0: Gloire au Père et au Fils et au Saint-Esprit.
1: Comme il était au commencement, maintenant et toujours, et dans les siècles des siècles. Amen.
2: Jésus, sois béni d'avoir accompli cette démarche de purification du baptême pour t'identifier aux pécheurs. Deuxième mystère lumineux, les noces de Cana. L'écoute de la parole de Dieu, de l'Évangile selon saint Jean. Le troisième jour, il y eut un mariage à Cana de Galilée. La mère de Jésus était là. Jésus aussi avait été invité au mariage avec ses disciples. Or, on manqua de vin. La mère de Jésus lui dit, « Ils n'ont pas de vin. »
3: Rosemarie, tu enchaînes, hein, tu ne marques pas de temps d'arrêt entre « Amen » et « Je vous salue Marie ». Merci.
4: Oui, d'accord.
0: Notre Père, qui es aux cieux, que ton nom soit sanctifié, que ton règne vienne, que ta volonté soit faite sur la terre comme au ciel.
1: Donne-nous aujourd'hui notre pain de ce jour. Pardonne-nous nos offenses, comme nous pardonnons aussi à ceux qui nous ont offensés. Et ne nous laisse pas entrer en tentation, mais délivre-nous du mal. Amen.
0: Je vous salue, Marie, pleine de grâce. Le Seigneur est avec vous. Vous êtes bénie entre toutes les femmes. Et Jésus, le fruit de vos entrailles, est béni.
2: Sainte Marie, Mère de Dieu, priez pour nous, pauvres pécheurs, maintenant et à l'heure de notre mort. Amen.
0: Je vous salue, Marie, pleine de grâce. Le Seigneur est avec vous. Vous êtes bénie entre toutes les femmes. Et Jésus, le fruit de vos entrailles, est béni.
2: Sainte Marie, Mère de Dieu, priez pour nous, pauvres pécheurs, maintenant et à l'heure de notre mort. Amen.
0: Je vous salue, Marie, pleine de grâce. Le Seigneur est avec vous. Vous êtes bénie entre toutes les femmes. Et Jésus, le fruit de vos entrailles, est béni.
2: Sainte Marie, Mère de Dieu, priez pour nous, pauvres pécheurs, maintenant et à l'heure de notre mort. Amen.
0: Je vous salue, Marie, pleine de grâce. Le Seigneur est avec vous. Vous êtes bénie entre toutes les femmes, et Jésus, le fruit de vos entrailles, est béni.
1: Sainte Marie.

0: Mère de Dieu, priez pour nous, pauvres pécheurs, maintenant et à l'heure de notre mort. Amen.
1: Je vous salue, Marie, pleine de grâce. Le Seigneur est avec vous. Vous êtes bénie entre toutes les femmes. Et Jésus, le fruit de vos entrailles, est béni.
0: Sainte Marie, Mère de Dieu, priez pour nous, pauvres pécheurs, maintenant et à l'heure de notre mort. Amen.
1: Je vous salue, Marie, pleine de grâce. Le Seigneur est avec vous. Vous êtes bénie entre toutes les femmes. Et Jésus, le fruit de vos entrailles, est béni.
0: Sainte Marie, Mère de Dieu, priez pour nous, pauvres pécheurs, maintenant et à l'heure de notre mort. Amen.
1: Je vous salue, Marie, pleine de grâce. Le Seigneur est avec vous. Vous êtes bénie entre toutes les femmes. Et Jésus, le fruit de vos entrailles, est béni.
0: Sainte Marie, Mère de Dieu, priez pour nous, pauvres pécheurs, maintenant et à l'heure de notre mort. Amen.
1: Je vous salue, Marie, pleine de grâce. Le Seigneur est avec vous. Vous êtes bénie entre toutes les femmes. Et Jésus, le fruit de vos entrailles, est béni.
0: Sainte Marie, Mère de Dieu, priez pour nous, pauvres pécheurs, maintenant et à l'heure de notre mort. Amen.
1: Je vous salue, Marie, pleine de grâce. Le Seigneur est avec vous. Vous êtes bénie entre toutes les femmes. Et Jésus, le fruit de vos entrailles, est béni.
0: Sainte Marie, Mère de Dieu, priez pour nous, pauvres pécheurs, maintenant et à l'heure de notre mort. Amen.
1: Je vous salue, Marie, pleine de grâce. Le Seigneur est avec vous. Vous êtes bénie entre toutes les femmes. Et Jésus, le fruit de vos entrailles, est béni.
0: Sainte Marie, Mère de Dieu, priez pour nous, pauvres pécheurs, maintenant et à l'heure de notre mort. Amen.
1: Gloire au Père, et au Fils, et au Saint-Esprit.
0: Comme il était au commencement, maintenant et toujours, et dans les siècles des siècles. Amen.
2: Seigneur Jésus, sois béni pour la Vierge Marie, qui s'inquiète des besoins de tous ses enfants. Lors de son voyage en France, à Lourdes, le Saint-Père Léon XIV nous a invités à prier chaque jour du mois d'octobre pour la paix dans le monde, répondant à son appel durant tout ce mois sur les ondes de Radio Espérance. Nous offrirons chaque soir notre chapelet à cette intention. Troisième mystère lumineux, l'appel à la conversion. De l'Évangile selon saint Matthieu, ne vous faites pas de trésors sur la terre, là où les mites et les vers les dévorent, où les voleurs percent les murs pour voler, mais faites-vous des trésors dans le ciel, là où il n'y a pas de mythe ni de ver qui dévore, pas de voleurs qui percent les murs pour voler, car là où est ton trésor, là aussi sera ton cœur.
1: Notre Père qui es aux cieux, que ton nom soit sanctifié, que ton règne vienne, que ta volonté soit faite sur la terre comme au ciel.
3: Aujourd'hui notre pain de ce jour, pardonne-nous nos offenses, comme nous pardonnons aussi à ceux qui nous ont offensés, et ne nous laisse pas entrer en tentation, mais délivre-nous du mal. Amen.
1: Je vous salue Marie, pleine de grâce, le Seigneur est avec vous. Vous êtes bénie entre toutes les femmes, et Jésus, le fruit de vos entrailles, est béni.
0: Sainte Marie, Mère de Dieu, priez pour nous, pauvres pécheurs, maintenant et à l'heure de notre mort. Amen.
1: Je vous salue, Marie, pleine de grâce. Le Seigneur est avec vous. Vous êtes bénie entre toutes les femmes. Et Jésus, le fruit de vos entrailles, est béni.
0: Sainte Marie, Mère de Dieu, priez pour nous, pauvres pécheurs, maintenant et à l'heure de notre mort. Amen.
1: Je vous salue, Marie, pleine de grâce. Le Seigneur est avec vous. Vous êtes bénie entre toutes les femmes, et Jésus, le fruit de vos entrailles, est béni.
0: Sainte Marie, Mère de Dieu, priez pour nous, pauvres pécheurs, maintenant et à l'heure de notre mort. Amen.
1: Je vous salue, Marie, pleine de grâce. Le Seigneur est avec vous. Vous êtes bénie entre toutes les femmes, et Jésus, Le fruit de vos entrailles est béni.
3: Sainte Marie, Mère de Dieu, priez pour nous pauvres pécheurs, maintenant et à l'heure de notre mort. Amen.
1: Je vous salue Marie, pleine de grâce. Le Seigneur est avec vous. Vous êtes bénie entre toutes les femmes. Et Jésus, le fruit de vos entrailles, est béni.
3: Sainte Marie, Mère de Dieu, priez pour nous pauvres pécheurs, maintenant et à l'heure de notre mort. Amen.
1: Je vous salue Marie, pleine de grâce. Le Seigneur est avec vous. Vous êtes bénie entre toutes les femmes. Et Jésus, le fruit de vos entrailles, est béni.
3: Sainte Marie, Mère de Dieu, priez pour nous pauvres pécheurs, maintenant et à l'heure de notre mort. Amen.
1: Je vous salue Marie, pleine de grâce. Le Seigneur est avec vous. Vous êtes bénie entre toutes les femmes. Et Jésus, le fruit de vos entrailles, est béni.
3: Sainte Marie, Mère de Dieu, priez pour nous pauvres pécheurs, maintenant et à l'heure de notre mort. Amen.
1: Je vous salue Marie, pleine de grâce. Le Seigneur est avec vous. Vous êtes bénie entre toutes les femmes. Et Jésus, le fruit de vos entrailles, est béni.
3: Sainte Marie, Mère de Dieu, priez pour nous pauvres pécheurs, maintenant et à l'heure de notre mort. Amen.
1: Je vous salue Marie, pleine de grâce. Le Seigneur est avec vous. Vous êtes bénie entre toutes les femmes, et Jésus, le fruit de vos entrailles, est béni.
3: Sainte Marie, Mère de Dieu, priez pour nous pauvres pécheurs, maintenant et à l'heure de notre mort. Amen.
1: Je vous salue Marie, pleine de grâce, le Seigneur est avec vous. Vous êtes bénie entre toutes les femmes, et Jésus, le fruit de vos entrailles, est béni.
3: Sainte Marie, Mère de Dieu, priez pour nous pauvres pécheurs, maintenant et à l'heure de notre mort. Amen.
1: Gloire au Père et au Fils et au Saint-Esprit,
3: comme il était au commencement, maintenant et toujours, et dans les siècles des siècles. Amen.
2: Seigneur Jésus, tu es notre trésor. Par l'intercession de Marie, tourne notre cœur vers les biens impérissables. Quatrième mystère lumineux, la transfiguration du Seigneur, de l'Évangile selon saint Matthieu. 6 jours après, Jésus prend avec lui Pierre, Jacques et Jean, son frère, et il les emmène à l'écart sur une haute montagne. Il fut transfiguré devant eux, son visage devint brillant comme le soleil et ses vêtements blancs comme la lumière. Voici que leur apparurent Moïse et Élie qui s'entretenaient avec lui.
1: Notre Père qui es aux cieux, que ton nom soit sanctifié, que ton règne vienne, que ta volonté soit faite sur la terre comme au ciel.
3: Donne-nous aujourd'hui notre pain de ce jour. Pardonne-nous nos offenses, comme nous pardonnons aussi à ceux qui nous ont offensés. Et ne nous laisse pas entrer en tentation, mais délivre-nous du mal. Amen.
1: Je vous salue, Marie, pleine de grâce. Le Seigneur est avec vous. Vous êtes bénie entre toutes les femmes. Et Jésus, le fruit de vos entrailles, est béni.
3: Sainte Marie, Mère de Dieu, priez pour nous, pauvres pécheurs, maintenant et à l'heure de notre mort. Amen.
1: Je vous salue, Marie, pleine de grâce. Le Seigneur est avec vous. Vous êtes bénie entre toutes les femmes. Et Jésus, le fruit de vos entrailles, est béni.
3: Sainte Marie, Mère de Dieu, priez pour nous, pauvres pécheurs, maintenant et à l'heure de notre mort. Amen.
1: Je vous salue, Marie, pleine de grâce. Le Seigneur est avec vous. Vous êtes bénie entre toutes les femmes, et Jésus, le fruit de vos entrailles, est béni.
3: Sainte Marie, Mère de Dieu, priez pour nous, pauvres pécheurs, maintenant et à l'heure de notre mort. Amen.
1: Je vous salue, Marie, pleine de grâce. Le Seigneur est avec vous. Vous êtes bénie entre toutes les femmes, et Jésus, le fruit de vos entrailles, est béni.
3: Sainte Marie, Mère de Dieu, priez pour nous, pauvres pécheurs, maintenant et à l'heure de notre mort. Amen.
1: Je vous salue, Marie, pleine de grâce. Le Seigneur est avec vous. Vous êtes bénie entre toutes les femmes. Et Jésus, le fruit de vos entrailles, est béni.
3: Sainte Marie, Mère de Dieu, priez pour nous, pauvres pécheurs, maintenant et à l'heure de notre mort. Amen.
1: Je vous salue, Marie, pleine de grâce. Le Seigneur est avec vous. Vous êtes bénie entre toutes les femmes. Et Jésus, le fruit de vos entrailles, est béni.
3: Sainte Marie, Mère de Dieu, priez pour nous, pauvres pécheurs, maintenant et à l'heure de notre mort. Amen.
1: Je vous salue, Marie, pleine de grâce. Le Seigneur est avec vous. Vous êtes bénie entre toutes les femmes. Et Jésus, le fruit de vos entrailles, est béni.
3: Sainte Marie, Mère de Dieu, priez pour nous, pauvres pécheurs, maintenant et à l'heure de notre mort. Amen.
1: Je vous salue, Marie, pleine de grâce. Le Seigneur est avec vous. Vous êtes bénie entre toutes les femmes. Et Jésus, le fruit de vos entrailles, est béni.
3: Sainte Marie, Mère de Dieu, priez pour nous, pauvres pécheurs, maintenant et à l'heure de notre mort. Amen.
1: Je vous salue, Marie, pleine de grâce. Le Seigneur est avec vous. Vous êtes bénie entre toutes les femmes, et Jésus, le fruit de vos entrailles, est béni.
3: Sainte Marie, Mère de Dieu, priez pour nous, pauvres pécheurs, maintenant et à l'heure de notre mort. Amen.
1: Je vous salue, Marie, pleine de grâce. Le Seigneur est avec vous. Vous êtes bénie entre toutes les femmes, et Jésus, le fruit de vos entrailles, est béni.
3: Sainte Marie, Mère de Dieu, priez pour nous, pauvres pécheurs, maintenant et à l'heure de notre mort. Amen.
1: Gloire au Père, et au Fils, et au Saint-Esprit.
3: Comme il était au commencement, maintenant et toujours, et dans les siècles des siècles. Amen.
2: Jésus, splendeur du Père, sois béni de nous révéler, en laissant rayonner ta gloire, le secret qui habite au plus intime de ton cœur. Cinquième mystère lumineux, l'institution de l'Eucharistie, de l'Évangile selon saint Jean. Travaillez non pas pour la nourriture qui se perd, mais pour la nourriture qui demeure jusque dans la vie éternelle, celle que vous donnera le Fils de l'homme, lui que Dieu, le Père, a marqué de son sceau.
1: Notre Père, qui es aux cieux, que ton nom soit sanctifié, que ton règne vienne, que ta volonté soit faite sur la terre comme au ciel.
3: Donne-nous aujourd'hui notre pain de ce jour. Pardonne-nous nos offenses, comme nous pardonnons aussi à ceux qui nous ont offensés. Et ne nous laisse pas entrer en tentation, mais délivre-nous du mal. Amen.
1: Je vous salue, Marie, pleine de grâce. Le Seigneur est avec vous. Vous êtes bénie entre toutes les femmes. Et Jésus, le fruit de vos entrailles, est béni.
3: Sainte Marie, Mère de Dieu, priez pour nous pauvres pécheurs, maintenant et à l'heure de notre mort. Amen.
1: Je vous salue, Marie, pleine de grâce. Le Seigneur est avec vous. Vous êtes bénie entre toutes les femmes. Et Jésus, le fruit de vos entrailles, est béni.
3: Sainte Marie, Mère de Dieu, priez pour nous, pauvres pécheurs, maintenant et à l'heure de notre mort. Amen.
1: Je vous salue, Marie, pleine de grâce. Le Seigneur est avec vous. Vous êtes bénie entre toutes les femmes. Et Jésus, le fruit de vos entrailles, est béni.
3: Sainte Marie, Mère de Dieu, priez pour nous, pauvres pécheurs, maintenant et à l'heure de notre mort. Amen.
1: Je vous salue, Marie, pleine de grâce. Le Seigneur est avec vous. Vous êtes bénie entre toutes les femmes. Et Jésus, le fruit de vos entrailles, est béni.
3: Sainte Marie, Mère de Dieu, priez pour nous pauvres pécheurs, maintenant et à l'heure de notre mort. Amen.
1: Je vous salue, Marie, pleine de grâce. Le Seigneur est avec vous. Vous êtes bénie entre toutes les femmes. Et Jésus, le fruit de vos entrailles, est béni.
3: Sainte Marie, Mère de Dieu, priez pour nous, pauvres pécheurs, maintenant et à l'heure de notre mort. Amen.
1: Je vous salue, Marie, pleine de grâce. Le Seigneur est avec vous. Vous êtes bénie entre toutes les femmes. Et Jésus, le fruit de vos entrailles, est béni.
3: Sainte Marie, Mère de Dieu, priez pour nous, pauvres pécheurs, maintenant et à l'heure de notre mort. Amen.
1: Je vous salue, Marie, pleine de grâce. Le Seigneur est avec vous. Vous êtes bénie entre toutes les femmes. Et Jésus, le fruit de vos entrailles, est béni.
3: Sainte Marie, Mère de Dieu, priez pour nous, pauvres pécheurs, maintenant et à l'heure de notre mort. Amen.
1: Je vous salue, Marie, pleine de grâce. Le Seigneur est avec vous. Vous êtes bénie entre toutes les femmes. Et Jésus, le fruit de vos entrailles, est béni.
3: Sainte Marie, Mère de Dieu, priez pour nous, pauvres pécheurs, maintenant et à l'heure de notre mort. Amen.
1: Je vous salue, Marie, pleine de grâce. Le Seigneur est avec vous. Vous êtes bénie entre toutes les femmes. Et Jésus, le fruit de vos entrailles, est béni.
3: Sainte Marie, Mère de Dieu, priez pour nous, pauvres pécheurs, maintenant et à l'heure de notre mort. Amen.
1: Je vous salue, Marie, pleine de grâce. Le Seigneur est avec vous. Vous êtes bénie entre toutes les femmes. Et Jésus, le fruit de vos entrailles, est béni.
3: Sainte Marie, Mère de Dieu, priez pour nous, pauvres pécheurs, maintenant et à l'heure de notre mort. Amen.
1: Gloire au Père et au Fils et au Saint-Esprit.
3: Comme il était au commencement, maintenant et toujours, et dans les siècles des siècles. Amen.
2: Jésus, sois béni pour ton Église. Par elle, d'un pain de froment, tu nous rassasilles, en nous donnant la nourriture de la vie éternelle.
4: Dieu fidèle, guide et pasteur de tous les hommes, soutiens avec bonté ton serviteur, le pape Léon XIV, et pasteur de ton Église. C'est toi qui tiens la charge de conduire et de guider ton peuple, qu'il soit toujours empli de ton esprit de lumière et d'amour, pour que l'Église puisse accomplir sa mission universelle qui est la sienne, par Jésus-Christ notre Seigneur.
2: Marie, Reine de la paix,
3: priez pour nous.
2: Ô Marie, conçue sans péché,
3: priez pour nous qui avons recours à vous.
2: Notre-Dame, refuge des pécheurs,
3: priez pour nous.
2: Notre-Dame du Rosaire, en fin de cette journée, nous renouvelons la consécration que nous vous avons faite de Radio Espérance. Que tout ce que nous avons entrepris tout au long de ce jour porte du fruit, pour qu'arrive le règne du cœur de Jésus et le triomphe de votre cœur immaculé. Notre-Dame du Très-Saint-Rosaire,
3: priez pour nous.
2: Saint-Joseph,
3: protégez-nous.
2: Saint-Maximilien-Marie-Kolb,
3: assistez-nous.
2: Sainte Scolastique,
3: intercédez pour nous.
2: Saint-Claude-la-Colombière,
3: priez pour nous.
2: Saint-Jean-Baptiste,
3: aidez-nous.
2: Saint-Michel-Archange,
3: défendez-nous.
2: Cœur sacré de Jésus,
3: nous avons confiance en vous.
2: Au nom du Père et du Fils et du Saint-Esprit.
3: Amen.

amis auditeurs de Radio Espérance, Bruno, Geneviève, Christiane, Rosemary et Didier ont eu la joie de prier avec vous le troisième chapelet de ce jour. Nous allons rester dans nos studios de Paray-le-Monial pour la veillée de la grande neuvaine à la miséricorde divine.

0: Il est 21h. Nous nous retrouvons maintenant sur Radio Espérance pour la neuvaine à la miséricorde divine.
1: Au nom du Père, et du Fils, et du Saint-Esprit.
2: Amen. Amen.
1: Le Seigneur soit avec vous.
2: Et avec votre esprit.
0: L'humanité ne trouvera pas la paix tant qu'elle ne se tournera pas avec confiance vers ma miséricorde.
3: Cette parole de Jésus, que Sainte Faustine rapporte dans son petit journal, nous invite à supplier le Seigneur. Pendant 9 jours, du 5 octobre, jour de la fête de Sainte Faustine, au 13 octobre, jour anniversaire de la dernière apparition de Notre-Dame à Fatima, nous implorons la miséricorde divine. En ce 4e jour de la neuvaine, nous prions pour les païens et ceux qui ne connaissent pas encore Jésus. Marie, Mère de Jésus, est aussi Mère de miséricorde. C'est à travers la maternité de la Vierge Marie que la compassion de Dieu pour l'homme a été communiquée au monde. Nous lui redisons les paroles du pape Saint Jean-Paul II.
4: Ô Marie, Mère de miséricorde, veillez sur tous, afin que la croix du Christ ne soit pas rendue vaine, que l'homme ne s'égare pas hors du sentier du bien, qu'il ne perde pas la conscience du péché, qu'il grandisse dans l'espérance en Dieu, riche en miséricorde, qu'il accomplisse librement les œuvres bonnes préparées d'avance par Dieu, et qu'il soit ainsi, par toute sa vie, à la louange de sa gloire. Amen.
5: Nous allons rendre gloire à Dieu pour la Vierge Marie, Mère de miséricorde. Et pendant le chant des impropères du Vendredi Saint, nous vénérerons l'image de Jésus miséricordieux, devant laquelle nous ferons brûler une petite bougie. Vous pouvez vous aussi, chez vous, vénérer Jésus miséricordieux en allumant un lumignon devant son image.
6: Vraiment, il est juste et bon de te rendre gloire, de t'offrir notre action de grâce toujours et en tout lieu. À toi, Père très saint, Dieu éternel et tout-puissant, selon ta providence admirable, tu as uni étroitement la Vierge Marie à son Fils dans l'œuvre du salut des hommes. Elle a été la mère qui le veillait avec amour dans la pauvreté de la crèche. Debout au pied de la croix,

Avec un cœur maternel, elle prend soin de ses frères, des frères de son fils, quand il se trouve dans le besoin, pour que soient brisées les chaînes qui les tiennent captifs et qu'ils retrouvent la liberté de corps et d'esprit. C'est pourquoi avec les anges et tous les saints, nous chantons l'œuvre de rédemption et d'amour accomplie par ton Fils. Et par lui, Seigneur, nous proclamons l'hymne de ta

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0: Écoutons un passage de la parole de Dieu.
1: Les actes des apôtres. Pierre prit la parole. En vérité, je le comprends.
0: Ce jour-là, le Seigneur, Dieu de l'univers, préparera pour tous les peuples sur sa montagne un festin de viande grasse et de vin capiteux, un festin de viande succulente et de vin décanté. Il enlèvera le voile de deuil qui enveloppait tous les peuples et le linceul qui couvrait toutes les nations. Nous écoutons maintenant l'homélie du Père Louis-Pierre du Pont-Chapelain au sanctuaire de Paray-le-Monial.
2: La première chose que nous pouvons entendre en écoutant ce texte du prophète Isaïe, c'est « Le Seigneur préparera ». C'est lui-même qui se mettra au service, c'est lui-même qui préparera pour tous les peuples sur sa montagne, dans sa domaine, dans son domaine. C'est lui qui préparera un festin de viande grasse et de vin capiteux. Et ça nous fait penser à cette parole de Jésus dans l'évangile de Luc au chapitre 12. « Soyez comme des gens qui attendent leur maître à son retour des noces pour lui ouvrir dès qu'il arrivera et frappera à la porte. » Heureux ces serviteurs-là que le maître à son arrivée trouvera en train de veiller. Amen, je vous le dis, c'est lui qui, la ceinture autour des reins, les fera prendre place à table et passera pour les servir. C'est la même parole, c'est la même image, c'est la même promesse. Jésus, qui à la suite du prophète Isaïe nous dit que le Seigneur lui-même, Dieu lui-même, servira ceux qu'il aime et qu'il invite à son banquet. Alors qu'est-ce que le Seigneur servira ? L'image qui est proposée par le prophète Isaïe est une image très désirable, l'image d'un festin qui rappelle la générosité du père de la parabole, du fils prodigue. Ici, c'est l'image de viande grasse, de vin capiteux et de fait, ça nous met la salive à la bouche. Ce qui est promis est quelque chose de beau, de bon, de précieux. Le Seigneur qui nous sert à préparer des mets de choix. Remarquons que les viandes et les vins sont opposés au voile de deuil et au linceul. Et ce sont deux registres très différents. D'un côté, le registre de l'alimentation, les viandes, les vins, et de l'autre côté, plutôt quelque chose qui touche au tissu, on pourrait dire presque aux vêtements, mais le linceul et le voile de deuil dans cette opposition, dans ces deux couples, on peut dire qu'à minima, il y a l'enjeu de la vie et de la mort. Le linceul, le voile de deuil, renvoie à la mort, alors que les viandes grasses, les vins capiteux, qui sont la nourriture, eh bien précisément, renvoient à la vie. On mange pour vivre. Et tout cela se passe sur la montagne du Seigneur, sur sa montagne. S'il faut penser à une montagne, eh bien, en fait, il y en a deux. La première montagne à laquelle renvoie le prophète Isaïe, sa montagne, la montagne du Seigneur, c'est la montagne du Sinaï, la montagne de l'Alliance où Dieu précisément mangea avec quelques privilégiés. On peut lire dans le livre de l'Exode, au chapitre 24, « Moïse gravit la montagne avec Aaron, Nadab et Abihu, qui sont les fils d'Aaron, et 70 des anciens d'Israël. » Ils virent le Dieu d'Israël. Il avait sous les pieds comme un pavement de saphir, limpide comme le fond du ciel. Sur ses privilégiés parmi les fils d'Israël, il ne porta pas la main. Ils contemplèrent Dieu, puis ils mangèrent et ils burent. Ses privilégiés, Dieu ne porte pas la main sur eux alors qu'il le voit.
3: Normalement, on ne peut pas voir Dieu sans mourir. Et non seulement ils voient Dieu, non seulement il y a cette révélation, non seulement ils sont invités sur la montagne de Dieu, à la table de Dieu, non seulement ils le voient, mais aussi ils mangent et ils boivent avec eux. Le chapitre 24 est le chapitre de l'Alliance. Et cette alliance, elle est signifiée ici par cette image du repas partagé, de la commensalité, de la communion à travers le festin partagé sur la montagne du Seigneur. On peut dire qu'ici est déchirée la séparation entre Dieu et l'homme. On peut dire que le voile, ici il n'est pas question évidemment de voile de deuil, mais il sera question du voile dans la tente qui sépare le lieu où Dieu est présent et le peuple d'Israël qui marche dans le désert. Et il y a une autre montagne. L'autre montagne, c'est la montagne de Sion. La montagne de Sion, c'est le pôle du monde, dit le psaume. Jérusalem est la montagne de Sion. L'autre montagne, c'est Jérusalem, c'est le temple et c'est aussi le Golgotha. Alors pour poursuivre et approfondir ces liens que je vous propose à travers la montagne, mais voyez, la montagne, le festin, l'opposition entre de la nourriture précieuse et des vêtements de deuil, et même le linceul, pour poursuivre, attachons-nous au début de ce texte, ce jour-là. Ce jour-là, quel est ce jour? Ce jour, c'est le jour du jugement. Et c'est le jour du Golgotha. C'est sur la croix que le Seigneur a rendu le jugement du monde. C'est là qu'il a rendu la justice et c'est là qu'il a rendu le jugement. Et le Seigneur est l'agneau. Et le Seigneur est celui qui s'offre en nourriture. La viande de l'agneau qu'on mange à la Pâque, eh bien le Seigneur accomplit cela en se donnant lui-même en nourriture par la croix. L'eau et le sang, le vin, c'est l'eau et le sang qui jaillissent de son cœur transpercé. Et à ce moment-là, le rideau du temple se déchire, parce que précisément est donné à l'homme l'accès au Saint des Saints, l'accès à la présence de Dieu, l'accès à la vie de Dieu. Et sur la croix, le Seigneur, dans sa grande miséricorde, nous sert lui-même. C'est lui qui a préparé et c'est lui qui se fait notre serviteur pour nous servir. C'est mais délicat qu'est sa vie elle-même. Ce jour-là, c'est aussi le dernier jour. La phrase immédiate qui suit le passage que nous avons lu dit « Il fera disparaître la mort pour toujours ». C'est ce qui est arrivé au Golgotha, bien sûr. C'est Jésus qui, en donnant sa vie, en offrant sa vie par amour au Père, c'est lui qui fait disparaître la mort pour toujours. Mais cela s'accomplira parfaitement au dernier jour. Que seront alors les viandes, les vins? Eh bien, ce seront nos mérites, nos sacrifices, les fruits que nous aurons portés. Ça fait déjà 3 dimanches que nous entendons parler, au cours de la messe, dans l'évangile, de la vigne à laquelle le Seigneur nous appelle à venir servir pour porter du fruit. Et cette vigne, le vin, c'est donc la vigne qui a donné son fruit. Les vins capiteux, ce sont les fruits que nos vies ont portés. Les viandes grasses, eh bien ce sont les sacrifices, les offrandes, la manière dont notre vie aussi a porté du fruit par l'offrande que nous avons faite de nous-mêmes et de tout ce que nous avons vécu. Les viandes, les vins, ce sont donc nos mérites, nos sacrifices, les fruits que nous aurons portés. Qui renvoie par exemple à ce que nous entendons dans la méditation du quatrième jour, de la neuvaine de la miséricorde. Jésus parle du zèle futur des païens et des incroyants, leur zèle futur. Et Jésus dit « leur zèle futur a consolé mon cœur ». Ce zèle, c'est le fruit qu'a porté leur vie, vous voyez, c'est le vin. C'est l'offrande qui est de leur vie, qui sont représentées ici par les viandes. Et c'est le zèle futur qui a consolé le cœur de Jésus. Et c'est merveilleux car le Seigneur lui-même apprête cela. Ce que nous ne voyons pas, ce qui est souvent caché à nos vies, dans nos propres vies. Eh bien, cela, le Seigneur le prépare et le Seigneur le révélera. Dans la même méditation du quatrième jour de la neuvaine de la miséricorde, Jésus dit « Il demeure dans le cœur très compatissant de Jésus ». Les païens et les incroyants demeurent déjà là, mais évidemment ils ne le savent pas, ils ne le voient pas, et cela sera révélé. Le linceul cache, le voile de la mort recouvre et cache. Notre complicité et notre complaisance avec la mort voilent nos yeux, mais ce qui est caché sera révélé. Enfin, ce jour-là, c'est aujourd'hui. C'est l'aujourd'hui de l'Eucharistie, le sacrifice de la croix qui se perpétue pour nous, rendu actuel pour nous aujourd'hui. La vie, c'est se nourrir du don de Dieu. Elle nous arrache à la mort. L'opposition entre la mort et les viandes, vous voyez, ou le vin, ça nous montre ça. C'est que pour vivre, il ne suffit pas d'être arraché à la mort. Pour vivre, il faut recevoir la vie que donne Dieu et qu'il nous donne particulièrement dans l'Eucharistie. L'Eucharistie nous arrache à la mort, à la séparation. Le linceul sépare, le voile de la mort sépare. L'Eucharistie nous arrache au masque. Le voile, le linceul et le voile de la mort, masque et voile et cache. Et cela nous empêche de voir la vérité de l'œuvre de Dieu aujourd'hui. Cette œuvre qui se réalise par la puissance de la croix et de la résurrection, par l'Eucharistie et les sacrements, par la foi et la grâce qui irriguent le monde et le vivifient. Alors voilà, rendons grâce à Dieu pour cette promesse prononcée par le prophète Isaïe qui non seulement puise dans les racines les plus riches du peuple d'Israël le moment de l'Alliance, mais qui annonce aussi ce qui sera le plus précieux, ce moment de l'histoire où le Christ donnera sa vie pour nous. Cette vie qui est continuée, enfin le don de cette vie est continué dans le sacrement de l'Eucharistie, et tout cela s'accomplira au jour du jugement, ou lorsque nous serons invités à la table du Seigneur pour pouvoir, avec toutes les nations que le Seigneur invite, pour lesquelles il a préparé ce festin, et par sa vie donnée, nous pourrons nous-mêmes entrer dans l'accomplissement de l'Alliance en partageant le festin sur la montagne du Seigneur, le festin éternel qu'il a préparé pour nous, qui est sa propre vie qu'il nous donne, qu'il nous donnera pour toujours. Amen.
0: Merci, Père Louis-Pierre.

0: Aujourd'hui, amène-moi tous les païens et ceux qui ne me connaissent pas encore. Je pensais également à eux durant mon amère passion, et leurs ailes futures consolaient mon cœur. Immerge-les dans l'océan de ma miséricorde.
1: Très compatissant Jésus, qui est la lumière du monde entier, reçois dans la demeure de ton cœur très compatissant les âmes des païens qui ne te connaissent pas encore. Que les rayons de ta grâce les illuminent, afin qu'elles aussi glorifient avec nous les merveilles de ta miséricorde. Et ne les laisse pas sortir de la demeure de ton cœur très compatissant.
2: Avec le chapelet à la miséricorde, implorons le Seigneur pour les païens et ceux qui ne connaissent pas encore Jésus.
3: Au nom du Père et du Fils et du Saint-Esprit. Amen. Notre Père qui es aux cieux, que ton nom soit sanctifié, que ton règne vienne, que ta volonté soit faite sur la terre comme au ciel.
4: Donne-nous aujourd'hui notre pain de ce jour. Pardonne-nous nos offenses, comme nous pardonnons aussi à ceux qui nous ont offensés. Et ne nous laisse pas entrer en tentation, mais délivre-nous du mal. Amen.
3: Je vous salue, Marie, pleine de grâce. Le Seigneur est avec vous. Vous êtes bénie entre toutes les femmes et Jésus. Le fruit de vos entrailles est béni.
4: Sainte Marie, Mère de Dieu, priez pour nous, pauvres pécheurs, maintenant et à l'heure de notre mort. Amen.
3: Je crois en Dieu, le Père Tout-Puissant, Créateur du ciel et de la terre, et en Jésus-Christ, son Fils unique, notre Seigneur, qui a été conçu du Saint-Esprit, est né de la Vierge Marie, a souffert sous Ponce Pilate, a été crucifié, est mort, a été enseveli, est descendu aux enfers. Le troisième jour est ressuscité des morts, est monté aux cieux, est assis à la droite de Dieu le Père Tout-Puissant, d'où il viendra juger les vivants et les morts.
5: Je crois en l'Esprit Saint, à la Sainte Église catholique, à la communion des saints, à la rémission des péchés, à la résurrection de la chair, à la vie éternelle. Amen.
3: Judas s'approcha de Jésus pour lui donner un baiser. Jésus lui dit, « Judas, c'est par un baiser que tu livres le Fils de l'homme. Père éternel, je t'offre le corps, le sang, l'âme et la divinité de ton Fils bien-aimé, notre Seigneur Jésus-Christ.
5: En réparation de nos péchés et de ceux du monde entier,
3: par sa douloureuse passion,
5: sois miséricordieux pour nous et pour le monde entier.
3: Par sa douloureuse passion,
5: sois miséricordieux pour nous et pour le monde entier.
3: Par sa douloureuse passion,
5: sois miséricordieux pour nous et pour le monde entier.
3: Par sa douloureuse passion,
5: sois miséricordieux pour nous et pour le monde entier.
3: Par sa douloureuse passion,
5: sois miséricordieux pour nous et pour le monde entier.
3: Par sa douloureuse passion,
5: sois miséricordieux pour nous et pour le monde entier.
3: Par sa douloureuse passion,
5: sois miséricordieux pour nous et pour le monde entier.
3: Par sa douloureuse passion,
5: sois miséricordieux pour nous et pour le monde entier.
3: Par sa douloureuse passion,
5: sois miséricordieux pour nous et pour le monde entier.
3: Par sa douloureuse passion,
5: sois miséricordieux pour nous et pour le monde entier.
3: Alors, Pierre se souvient de la parole que Jésus lui avait dite, « Avant que le coq chante, tu m'auras renié trois fois. » Il sortit et dehors pleura amèrement. « Père éternel, je t'offre le corps, le sang, l'âme et la divinité de ton Fils bien-aimé,

0: pour nous et pour le monde entier.
1: Par sa douloureuse passion,
0: sois miséricordieux pour nous et pour le monde entier.
1: Par sa douloureuse passion,
0: sois miséricordieux pour nous et pour le monde entier.
1: Par sa douloureuse passion,
0: sois miséricordieux pour nous et pour le monde entier.
1: Par sa douloureuse passion,
0: sois miséricordieux pour nous et pour le monde entier.
1: Par sa douloureuse passion,
0: sois miséricordieux pour nous et pour le monde entier.
1: Alors, Pilate décida de satisfaire leur requête. Il relâcha celui qu'il réclamait et il livra Jésus à leur bon plaisir. Père éternel, je t'offre le corps, le sang, l'âme et la divinité de ton Fils bien-aimé, notre Seigneur Jésus-Christ.
0: En réparation de nos péchés et de ceux du monde entier,
1: par sa douloureuse passion,
0: sois miséricordieux pour nous et pour le monde entier.
1: Par sa douloureuse passion,
0: sois miséricordieux pour nous et pour le monde entier.
1: Par sa douloureuse passion,
0: sois miséricordieux pour nous et pour le monde entier.
1: Par sa douloureuse passion,
0: sois miséricordieux pour nous et pour le monde entier.
1: Par sa douloureuse passion,
0: sois miséricordieux pour nous et pour le monde entier.
1: Par sa douloureuse passion,
0: sois miséricordieux pour nous et pour le monde entier.
1: Par sa douloureuse passion,
0: sois miséricordieux pour nous et pour le monde entier.
1: Par sa douloureuse passion,
0: sois miséricordieux pour nous et pour le monde entier.
1: Par sa douloureuse passion,
0: sois miséricordieux pour nous et pour le monde entier.
1: Par sa douloureuse passion,
0: sois miséricordieux pour nous et pour le monde entier.
1: Quand les soldats eurent crucifié Jésus, ils prirent ses habits et ils en firent quatre parts, une pour chaque soldat. Ils prirent aussi la tunique. C'était une tunique sans couture. Père éternel, je t'offre le corps, le sang, l'âme et la divinité de ton Fils bien-aimé, notre Seigneur Jésus-Christ.
0: En réparation de nos péchés et de ceux du monde entier,
1: par sa douloureuse passion,
0: sois miséricordieux pour nous et pour le monde entier.
1: Par sa douloureuse passion,
0: sois miséricordieux pour nous et pour le monde entier.
1: Par sa douloureuse passion,
0: sois miséricordieux pour nous et pour le monde entier.
1: Par sa douloureuse passion,
0: sois miséricordieux pour nous et pour le monde entier.
1: Par sa douloureuse passion,
0: sois miséricordieux pour nous et pour le monde entier.
1: Par sa douloureuse passion,
0: sois miséricordieux pour nous et pour le monde entier.
1: Par sa douloureuse passion,
0: sois miséricordieux pour nous et pour le monde entier.
1: Par sa douloureuse passion,
0: sois miséricordieux pour nous et pour le monde entier.
1: Par sa douloureuse passion,
0: sois miséricordieux pour nous et pour le monde entier.
1: Par sa douloureuse passion,
0: sois miséricordieux pour nous et pour le monde entier.
1: Quand il eut pris le vinaigre, Jésus dit : tout est accompli. Père éternel, je t'offre le corps, le sang, l'âme et la divinité de ton Fils bien-aimé, notre Seigneur Jésus-Christ.
0: En réparation de nos péchés et de ceux du monde entier,
1: par sa douloureuse passion,
0: sois miséricordieux pour nous et pour le monde entier.
1: Par sa douloureuse passion,
0: sois miséricordieux pour nous et pour le monde entier.
1: Par sa douloureuse passion,
0: sois miséricordieux pour nous et pour le monde entier.
1: Par sa douloureuse passion,
0: sois miséricordieux pour nous et pour le monde entier.
1: Par sa douloureuse passion,
0: sois miséricordieux pour nous et pour le monde entier.
1: Par sa douloureuse passion,
0: sois miséricordieux pour nous et pour le monde entier.
1: Par sa douloureuse passion,
0: sois miséricordieux pour nous et pour le monde entier.
1: Par sa douloureuse passion,
0: sois miséricordieux pour

0: et pour le monde entier.
1: Par sa douloureuse passion,
0: sois miséricordieux pour nous et pour le monde entier.
1: Par sa douloureuse passion,
0: sois miséricordieux pour nous et pour le monde entier.
1: Dieu saint, Dieu fort, Dieu éternel,
0: prends pitié de nous et du monde entier.
1: Dieu saint, Dieu fort, Dieu éternel,
0: prends pitié de nous et du monde entier.
1: Dieu saint, Dieu fort, Dieu éternel,
0: prends pitié de nous et du monde entier.

0: Prions. Père éternel, jette un regard de miséricorde sur les âmes des païens et de ceux qui ne te connaissent pas encore, mais qui sont enfermés dans le cœur très compatissant de Jésus. Attire-les vers la lumière de l'Évangile. Ces âmes ne savent pas combien est grand le bonheur de t'aimer. Fais qu'elles glorifient la largesse de ta miséricorde dans les siècles des siècles. Amen.
1: Amen. Amen.

0: Nous allons maintenant écouter trois témoignages lors des journées internationales des apôtres de la Divine Miséricorde au sanctuaire à Cracovie en 2024.
1: Lors des journées internationales des apôtres de la Divine Miséricorde à Cracovie, j'ai été touchée par la conférence sur la confiance. C'est la confiance et la miséricorde qui constituent les deux piliers de la spiritualité de la Divine Miséricorde. S'il s'agit de la confiance, on peut choisir deux voies. La première dit qu'il est difficile de faire entièrement confiance à Dieu, de lui confier tous les soucis, les problèmes, les douleurs de la vie, pour qu'il s'occupe de tout. Il est difficile de rester calme et d'avoir confiance qu'il s'occupera de tout. J'ai l'impression d'avoir suivi cette voie jusqu'à présent. La seconde voie est de se confier entre les mains du meilleur Père du monde. Jésus l'appelle Abba, Père. Il se soucie de moi, de mes affaires. Il veut mon bien et il m'a créé par amour. Comment ne pas lui faire confiance et ne pas se laisser guider par tous pour que tout ait un sens. Je crois que j'ai trouvé ce chemin. J'ai trouvé le papa à qui je veux confier le volant de ma vie.

Les journées internationales des apôtres de la miséricorde divine sont une occasion unique de faire l'expérience de la puissance de l'amour de Dieu en son Fils Jésus-Christ. Je sentais mon cœur battre au rythme des prières communes. Chaque parole, chaque chant, chaque moment de silence ont été une occasion pour entrer en relation plus intime avec Jésus miséricordieux, de faire l'expérience de sa tendresse infinie et de son amour inconditionnel. La rencontre avec des frères et sœurs de toutes les parties du monde, unis par un seul désir de devenir des instruments de la miséricorde divine, ainsi que l'écoute de leurs témoignages, ont profondément touché mon cœur. J'ai compris comment Dieu opère d'une manière miraculeuse dans la vie de chacun, en transformant les blessures en force et la peur en amour. En ces jours-là, j'ai confié à Jésus miséricordieux et à Sainte Sœur Faustine mon désir de devenir pour toujours apôtre de la miséricorde divine pour porter la lumière et l'amour inconditionnel du Christ à tous ceux que je rencontre. En regardant ma vie et ma vocation, j'ai compris que la miséricorde n'est pas seulement un sentiment, mais un engagement concret au service du prochain, au pardon et au don de soi, pour que nous puissions tous vivre à l'ombre de l'amour de Dieu. Jésus, j'ai confiance en toi. Merci beaucoup.

C'est la troisième fois que je participe à ces journées des apôtres de la Divine Miséricorde. L'espace des rencontres avec des témoins et des personnes du monde entier a été l'expérience des grâces de miséricorde en ces jours-là. Je voudrais écrire ici en particulier sur le don de la rencontre avec les vénérables sœurs de la Congrégation de Notre-Dame de la Miséricorde. Le simple fait d'être dans l'espace du sanctuaire, les entretiens ou les conférences des sœurs, d'ailleurs je le vis depuis 18 ans, c'est l'expérience d'être en mouvement dans les grâces comme provenant du cœur de Jésus. Les sœurs représentent la congrégation féminine la plus souriante du monde. Sans aucun doute, c'est le sourire de Jésus miséricordieux pour chaque âme. Je remercie Dieu pour ce don de ressentir. Je suis le père de Cuba, notre fils, de 25 ans, et étiré sur la croix de souffrance avec Jésus, à travers le traitement et la réhabilitation d'un handicap important. Depuis de nombreux mois, nous faisons l'expérience de nombreux petits miracles de la miséricorde qui jaillissent des grâces, des prières des sœurs et des autres fidèles de ce sanctuaire. J'ai été présent à ces journées aussi pour remercier de l'avoir sauvé lors d'un accident de voiture. Cuba a été confié dès sa conception à l'intercession de Sainte Sœur Faustine et j'observe dans ce soin que sa mission est chaque jour actuelle et utile, aussi bien pour lui que pour notre famille. Les journées des apôtres de la Divine Miséricorde sont aussi le temps de l'écoute de l'Esprit Saint, l'Esprit de Miséricorde, pour savoir ce que je dois ensuite faire. On sait que c'est notre famille et notre ensemble bien compris qui constitue la première petite église de notre proclamation de la miséricorde. L'expérience des grâces s'accroît jusqu'au temps de la prière d'intercession pour l'effusion du Saint-Esprit, l'Esprit de miséricorde, à travers la prière commune animée par Marcin le dernier jour. Je tenais entre mes mains l'image familiale de Jésus. J'ai confiance en toi. Et je ressentais cette nouvelle effusion, cette nouvelle onction et l'action réelle des grâces en entendant les paroles de la prière. Esprit Saint, déballe en nous ce qui n'a pas encore été réalisé en acte de miséricorde selon la volonté de Jésus. Prière frappant au cœur de la cible. Du cœur de Jésus à mon cœur. Jésus, merci pour la miséricorde que tu nous as accordée pendant ces 3 jours avec un programme des grâces pour les 2-3 années à venir.

0: Nous terminons ces témoignages par la prière prononcée par le pape Saint Jean-Paul II le 17 août 2002 lorsqu'il a confié le monde à la miséricorde divine.
1: Dieu, Père miséricordieux, qui a révélé ton amour dans ton Fils Jésus-Christ, elle a répandu sur nous dans l'Esprit Saint Consolateur, nous te confions aujourd'hui le destin du monde et de chaque homme. Penche-toi sur nos péchés, guéris notre faiblesse, vainc tout mal, fais que tous les habitants de la terre fassent l'expérience de ta miséricorde, afin qu'en toi, Dieu, un et trine, ils trouvent toujours la source de l'espérance. Père éternel, par la douloureuse passion et la résurrection de ton Fils, accorde-nous ta miséricorde ainsi qu'au monde entier. Amen.
0: Pour exprimer à Dieu notre louange et notre action de grâce, et pour faire éclater sa gloire, nous faisons monter vers le ciel le Te Deum.
2: À toi, Dieu, notre louange, nous t'acclamons, tu es Seigneur. À toi, Père éternel, l'hymne de l'univers. Devant toi se prosternent les archanges, les anges et les esprits des cieux. Ils te rendent grâce, ils adorent et ils chantent. Saint, Saint, Saint, le Seigneur, Dieu de l'univers, le ciel et la terre sont remplis de ta gloire. C'est toi que les apôtres glorifient, toi que proclament les prophètes, toi dont témoignent les martyrs. C'est toi que par le monde entier, l'Église annonce et reconnaît. Dieu, nous t'adorons, Père infiniment saint, Fils éternel et bien-aimé, Esprit de puissance et de paix, Christ, le Fils du Dieu vivant, le Seigneur de la gloire, tu n'as pas craint de prendre chair dans le corps d'une vierge pour libérer l'humanité captive. Par ta victoire sur la mort, tu as ouvert à tout croyant les portes du royaume. Tu règnes à la droite du Père, tu viendras pour le jugement. Montre-toi le défenseur et l'ami des hommes sauvés par ton sang. Prends-les avec tous les saints dans ta joie et dans ta lumière.
3: Prions le Seigneur. Dieu de miséricorde infinie, tu ranimes la foi de ton peuple. Augmente en nous ta grâce pour que nous comprenions toujours mieux quel baptême nous a purifiés, quel esprit nous a fait renaître et quel sang nous a rachetés. Par Jésus-Christ, ton Fils, notre Seigneur et notre Dieu, qui vit et règne avec toi dans l'unité du Saint-Esprit, Dieu pour les siècles des siècles.
2: Amen.
3: Le Seigneur soit avec vous
2: et avec votre esprit.
3: Et que Dieu Tout-Puissant vous bénisse, le Père, le Fils et le Saint-Esprit.
2: Amen.
3: Bénissons le Seigneur.
2: Nous rendons grâce à Dieu.

En ce quatrième jour de la neuvaine à la miséricorde divine sur Radio Espérance, nous venons d'implorer le Seigneur pour les païens et ceux qui ne connaissent pas encore Jésus. Nous vous donnons rendez-vous demain à 21h pour la suite de la neuvaine à la miséricorde divine. Nous prierons pour les âmes des hérétiques et des apostats. Et nous allons dans quelques instants terminer notre journée avec la prière des complices.

Avant d'entrer dans le repos de la nuit, nous présentons au Seigneur la journée qui se termine et nous lui confions cette nuit. Les cloches que nous allons entendre nous invitent à nous rassembler pour cette dernière prière du jour.

0: Dieu, viens à mon aide.
1: Seigneur, à notre secours.
0: Gloire au Père et au Fils et au Saint-Esprit, au Dieu qui est, qui était et qui vient, pour les siècles des siècles. Amen. Alléluia. Examinons maintenant notre conscience, reconnaissons nos fautes, nos péchés de cette journée, et disons avec ferveur notre acte de contrition.
1: Mon Dieu, j'ai un très grand regret de vous avoir offensé, parce que vous êtes infiniment bon et que le péché vous déplaît. Je prends la ferme résolution, avec le secours de votre sainte grâce, de ne plus vous offenser et de faire pénitence.

0: Psaume 15. Dieu, source de vie et de bonheur. Garde-moi, mon Dieu, mon refuge est en toi. Garde-moi, mon Dieu, j'ai fait de toi mon refuge. J'ai dit au Seigneur, tu es mon Dieu, je n'ai pas d'autre bonheur que toi.
1: Toutes les idoles du pays, ces dieux que j'aimais, ne cessent d'étendre leur ravage, et l'on se rue à leur suite. Je n'irai pas leur offrir le sang des sacrifices, leur nom ne viendra pas sur mes lèvres.
0: Seigneur, mon partage et ma coupe, de toi dépend mon sort. La part qui me revient fait mes délices. J'ai même le plus bel héritage.
1: Je bénirai le Seigneur qui me conseille. Même la nuit, mon cœur m'avertit. Je garde le Seigneur devant moi sans relâche. Il est à ma droite. Je suis inébranlable.
0: Mon cœur exulte, mon âme est en fête, ma chair elle-même repose en confiance. Tu ne peux m'abandonner à la mort, ni laisser ton ami voir la corruption.
1: Tu m'apprends le chemin de la vie, devant ta face, débordement de joie, à ta droite, éternité de délices.
0: Gloire au Père, et au Fils, et au Saint-Esprit. Pour les siècles des siècles. Amen. Garde-moi, mon Dieu, mon refuge est en toi.
1: De la première lettre aux Thessaloniciens. Que le Seigneur de la paix lui-même vous sanctifie tout entier. Que votre esprit, votre âme et votre corps soient tout entier gardés sans reproche pour la venue de notre Seigneur Jésus-Christ. En tes mains, Seigneur, je remets mon esprit. Je suis sûr de toi, tu es mon Dieu. En tes mains, Seigneur, je remets mon esprit. Gloire au Père et au Fils et au Saint-Esprit. En tes mains, Seigneur, je remets mon esprit.

0: Seigneur, notre part d'héritage, donne-nous de ne chercher qu'en toi notre bonheur et d'attendre avec confiance, au-delà de la nuit de notre mort, la joie de vivre en ta présence par Jésus, le Christ, notre Seigneur.
1: Amen.
0: Que la paix de Dieu garde notre cœur et nos pensées dans le Christ Jésus, notre Seigneur.
1: Amen.
0: Et nous terminons cette prière du soir en saluant notre Mère, la Reine du Ciel et de la Terre, la Très Sainte Vierge Marie, avec le Salve Regina.

Anniversaire inscrit au martyrologe du vendredi 9 octobre. Mémoire de Saint-Denis et de ses compagnons, martyrs. Selon la tradition, Saint-Denis fut envoyé en Gaule avec 6 autres compagnons par le pape de Rome vers 250 et devenu premier évêque des Parisiens, il subit le martyre avec le père rustique et le diacre et le terre, sans doute sous la persécution de Valérien en 258. Commémoraison de saint Abraham, patriarche et père des croyants. Vers 1850 avant le Christ, à l'appel de Dieu, il quitta Ur en Chaldée, sa patrie, et parcourut la terre que Dieu lui avait promise, à lui et à sa descendance. Il manifesta sa foi totale en Dieu, espérant contre toute espérance, ne refusant pas même d'offrir en sacrifice son fils unique Isaac, que Dieu lui avait donné dans sa vieillesse par sa femme, Sarah, jusqu'alors stérile. Au pays de Bigorre, sur les pentes des Pyrénées, au 5e siècle, saint Savin, ermite, qui après 3 ans de vie monastique à Ligugé, passa 13 ans dans la solitude. Au monastère de Montsalvi, en Rouergue, l'an 1110, saint Bernard de Rodez, abbé de chanoine régulier. À Valence, en Espagne, l'an 1601, saint Louis Bernard, prêtre de l'ordre des prêcheurs, qui enseigna l'évangile du Christ à travers peuples indigènes d'Amérique du Sud et les défendit contre leurs oppresseurs.

Amis auditeurs de Radio Espérance, nous avons passé la soirée dans notre studio de Paray-le-Monial avec le chapelet habituel qui a été prié par Geneviève, Bruno, Rosemary, Christiane, Didier, puis le père Louis-Pierre Dupont, chapelain de Paray-le-Monial, nous a rejoint pour la veillée miséricorde. Nous vous souhaitons une bonne soirée. À 22h30, nous retrouverons les studios de Saint-Étienne pour la suite. Bonne nuit, à bientôt sur les ondes de Radio Espérance.

Le cardinal Charles Journet, né en 1891 et mort en 1975, a marqué tous ceux qui l'ont connu par sa tendresse, son humilité et sa fidélité vigoureuse à la vérité. Il a consacré sa vie à la théologie, se fondant sur les principes les plus solides de l'intelligence, le respect de l'être et la docilité au vrai. Il découvrait aussi les choses de Dieu grâce à un don naturel d'intuition et à la lumière du don de sagesse. Il est demeuré toute sa vie un prêtre extraordinairement attentif aux âmes, capable de satisfaire aux exigences des plus savants et de parler aux humbles. La contemplation amoureuse du mystère ineffable est le secret sans doute de son éloquence intérieure pour parler des choses de Dieu. Ces cahiers font partie d'un ensemble d'ouvrages composés principalement à partir d'enregistrements réalisés lors de retraites, conférences, séminaires ou de cahiers de notes du cardinal Charles Journet.

Nous poursuivons les lectures suivies des conférences et retraites du cardinal Charles Journet par ses conférences données à Genève en 1970 sur l'épître de saint Paul aux Romains. Rappel de ce qu'est la justice de Dieu. Nous voyons donc ce qui concerne l'économie de la loi de nature et des gentils, comme saint Paul va la qualifier. Il va dire alors que l'évangile, la bonne nouvelle, le christianisme qu'il apporte est un message de salut qui vient de la justice de Dieu. Je vous rappelle encore, c'est essentiel à garder dans sa mémoire, que le mot « justice de Dieu » ici signifie la fidélité de Dieu à garder ses promesses de venir au secours des hommes misérables quand ils ne refuseraient pas son amour. Il est juste avec lui-même, il a promis sa grâce et il ne la refuse pas. Vous pouvez la refuser, mais ce n'est pas de sa faute à lui. Et cela veut dire aussi la justice qui justifie, qui du pécheur fait un juste, qui de l'homme qui est souillé fait un homme qui est pur, de celui qui est dans les ténèbres fait un être qui est dans la lumière. C'est cela la justice de Dieu. La colère de Dieu. Et saint Paul l'oppose à la colère de Dieu. Le mot « colère de Dieu » est un mot terrible. C'est un mot qu'il faut expliquer. Autrement, si on ne sentait pas qu'il y a là une image, on imaginerait Dieu irritable à la façon d'un homme dont la sensibilité est hypertrophiée. Ce n'est pas cela du tout. La colère de Dieu, cela veut dire quoi? Cela veut dire c'est l'amour refusé. Dieu envoie son amour et puis tu refuses l'amour de Dieu. Alors à ce moment-là, c'est toi-même qui te condamne. Ce n'est pas Dieu qui te jette dehors. Il t'envoie les rayons de son amour pour que tu les laisses passer. Tu peux te révolter, te rebeller, dire « Non, je ne veux pas, je suis libre, je veux rester mon maître à moi, je ne veux obéir à personne. » Garder son autonomie et revendiquer sa liberté folle, cette revendication qu'il y a au fond de tout cœur humain, peut-être plus encore chez certains qui ont peut-être plus

Et ce péché-là, qui est un péché de l'esprit, est bien plus grave encore que les péchés qui sont plus lourds, plus terrestres, plus pleins de la glaise humaine, péché de sensualité ou de l'impureté que l'ange ne connaît pas. Tandis que ces fautes-là, ces fautes de rébellion, apparentent le péché de l'homme au péché de l'ange, alors il y aura la révolte qui va se faire, et cette révolte, elle donne à l'homme ce qu'il a voulu. Il ne veut pas le rayon d'amour qui demanderait à être accepté et puis qui l'introduirait dans la plénitude de la vie divine. Il y a toujours un rayon d'amour. Le non ne vient pas de Dieu, il vient de moi qui le refuse. Et saint Paul appelle cela la colère de Dieu. Mais vous voyez que l'image doit être expliquée. Ce n'est pas Dieu qui prend l'initiative de rejeter quelqu'un, jamais. Au contraire, il prend toujours des initiatives d'entraider, de descendre jusqu'à nous, et puis de nous tirer jusqu'à lui. Et si je dis non, je me suis séparée de lui et je suis en état d'inimitié à son égard. Non pas par sa faute à lui, mais par ma faute à moi. Et saint Paul, pour montrer cela, prend cette image violente de la colère de Dieu. Alors la colère de Dieu maintenant va tomber à la fois sur les gentils, les nations et puis sur les juifs. Non pas qu'ils aient manqué de secours. Il y avait, comme je vous ai dit, ce réseau de lumière de la loi de nature donné dès le début à tous. Et puis ce second réseau de lumière donné à un petit peuple destiné à préparer la venue au milieu de lui du Messie. Car c'est de Jérusalem que viendra la lumière. Deuxièmement, le procès du monde païen. Cette loi était comme enveloppée dans du brouillard. Voici le procès du monde païen, du monde qui a refusé dans l'ensemble, dans sa structure, qui a rendu vaine l'économie de la loi de nature. Encore une fois, je ne pense pas qu'il faut conclure de là que tous ceux qui ont vécu sous cette économie de la loi de nature, cette économie qui valait pour les gentils, je ne pense pas, bien loin de là au contraire, qu'ils aient été en majorité damnés. Je suis sûre que la majorité sera sauvée malgré l'échec apparent de cette loi que saint Paul va souligner avec force. Pourquoi il fait cela, saint Paul? Parce qu'il veut montrer la libération qu'a apportée le Sauveur Jésus avec la loi d'amour promulguée, tandis que cette loi qui les régissait était une loi qui était comme enveloppée dans le brouillard. Comme je vous ai dit, la grâce agissait par manière d'instinct et par conséquent, toutes ces grandes vérités que nous croyons, nous, à découvert, parce qu'elles nous ont été révélées, elles étaient bien présentes, mais comme dans un brouillard. Et leur manière première, native de s'exprimer, c'était le mythe. Sous les formes de mythes, un monde d'images et de mythes, et là-dessous était cachée l'invitation divine, proportionnée à leur degré de culture, qui était un âge magique, où il y avait la primauté de l'image sur la raison et l'intelligence. C'est comme le petit enfant. Il a bien la raison, mais la raison est à l'arrière-plan, et il vit dans les images. Et il comprendra les images, il vibrera, il sera un petit peu fabricant de mythes. Et si on leur parle dans ce registre-là, si on sait leur présenter les choses, ils comprennent très bien. Ils comprennent des choses très profondes, par exemple qu'il faudra faire un sacrifice, qu'il faudra agir contre son propre désir. Alors voici la condamnation de saint Paul. Ils tiennent la vérité captive dans l'injustice. De la lettre aux Romains, chapitre 1, verset 18. En effet, la colère de Dieu se révèle du haut du ciel contre toute impiété et toute injustice des hommes qui tiennent la vérité captive dans l'injustice. Ils sont injustes à l'égard de Dieu qui est juste, qui leur offre sa justice. Ils la refusent. Alors ils sont injustes, refusant la justice purificatrice, sanctificatrice et bienfaisante de Dieu. Ils sont injustes à l'égard de Dieu, à l'égard d'eux-mêmes. L'homme qui pêche, la première victime de son péché, c'est lui-même. Les païens sont quelquefois allés assez loin dans cette vision-là. Il y a tout un passage de Platon, c'est dans la République, où il parle de celui qui torture un juste. Et Platon dit, lequel faut-il plaindre? Celui qui est torturé ou bien celui qui torture? Il répond, il faut plaindre celui qui torture, parce que celui qui est torturé ne souffre que physiquement, tandis que l'autre qui torture, il tue son âme. Ils sont allés très loin, vous voyez cela. Alors c'est l'impiété et l'injustice des hommes qui refusent cet immense faisceau de lumière, de bonté et de justice divine qui veut les justifier, les mettre dans la plénitude d'une vie surhumaine et divine. En la refusant, ils sont injustes à l'égard de Dieu, ils sont injustes à l'égard d'eux-mêmes.

même, comme celui qui se donne la mort, le suicidé est injuste à l'égard de lui-même. Il ne veut pas reconnaître le don dont il est dépositaire. La colère de Dieu se révèle du haut du ciel contre toute impiété, toute injustice des hommes qui tiennent la vérité captive dans l'injustice, dit saint Paul. Ils tiennent la vérité captive, cela veut dire quoi? Saint Paul va le dire tout de suite. C'est qu'ils pouvaient connaître la vérité, elle les a à certains moments même comme aveuglés, mais ils n'ont pas voulu la considérer en face et l'accepter. Ils l'ont comme écartée, parce qu'elle gênait leurs instincts inavouables. Ils pouvaient connaître Dieu, et saint Paul va le dire dans un passage très important. Car ce que l'on peut connaître de Dieu est pour eux manifeste. Dans la lettre aux Romains, chapitre 1, verset 19. Donc, tout ce qu'il y a d'invisible en Dieu, tout le Dieu invisible est manifeste à ces gens-là, aux païens, aux gentils, à tous les hommes, est manifeste quand ils regardent les œuvres de Dieu, car ils sont comme un reflet bien sûr très dégradé de la grandeur divine. Donc les choses invisibles qui sont en Dieu, il faudrait traduire comme cela, l'invisibilité de Dieu, la richesse invisible de Dieu leur est manifestée dans l'œuvre de la création. Dieu, en effet, le leur a manifesté, ce qu'il y a d'invisible à partir de la création du monde. Dès que le monde a commencé à exister, l'homme apparaissant dans le monde et regardant dans le monde, à ce moment-là pouvait voir, par le regard de son intelligence, à travers les œuvres, pouvait voir le Créateur et son éternelle puissance et sa divinité. Lettre aux Romains, chapitre 1, verset 20. Ce qu'il a d'invisible à partir de la création du monde se laisse voir à l'intelligence à travers ses œuvres, son éternelle puissance et sa divinité, en sorte qu'ils sont inexcusables. Pourquoi sont-ils inexcusables? Parce que, ayant vu cela, et saint Paul continue, en sorte qu'ils sont inexcusables, puisque, ayant connu Dieu, ne lui ont rendu comme à un Dieu ni gloire, ni action de grâce, mais ils ont perdu le sens dans leur raisonnement et leur cœur inintelligent s'est enténébré. Se sont embrouillés dans leur raisonnement. Vous voyez que d'après ce passage-là, au chapitre 1, verset 20 de l'Épître aux Romains, saint Paul affirme que l'homme, qui a une intelligence en regardant le monde, voit, dans les faits, le reflet de la cause. Par conséquent, s'il ne remonte pas à la cause, cela voudrait dire qu'il n'a pas d'intelligence. Rappelez-vous le passage d'Isaïe, chapitre 1, verset 3. Le bœuf connaît son possesseur et l'âne connaît son maître. Et toi, Israël, tu ne me connais pas? Alors, l'homme, mis dans la nature avec ce premier regard, il n'y a pas besoin que ce soit un regard philosophiquement élaboré, techniquement exprimé, mais un simple regard, voyant l'univers tout entier, ne peut pas ne pas remonter à une cause. Et pourquoi s'en sont-ils écartés? Ils ont pu la connaître et ils l'ont connue. Seulement comme cela gênait leurs instincts inavouables, ils ont tiré le rideau sur cette vérité et elle est restée captive en eux. Ils ont donc gardé la vérité captive dans leur cœur et à ce moment-là, ils sont devenus inintelligents, ne sachant plus lire dans les faits la présence de la cause et leur cœur inintelligent s'est enténébré. Quand l'intelligence commence à se voiler par rapport à Dieu, à ce moment-là, elle est ténébreuse pour regarder les choses de l'ici-bas. Il y a comme un voile de ténèbres qui s'empare d'elle et elle commence à justifier tous ses instincts. Tous ces instincts commencent à être objet d'une justification. De tous les désordres, on dira « Oh, c'est la nature qui nous a fait comme cela !» Une justification de tous les désordres. La nature nous a fait comme cela. Et saint Paul va continuer en disant « Oui, ils ont justifié ces choses qu'ils attribuent à la nature, et ils ont fini par faire l'éloge des vices contre nature, comme on le voit dans toute l'Antiquité grecque. » Il y a là une parole profonde de saint Augustin. Quand l'homme veut se permettre tout ce qui est permis, il finit par faire ce qui n'est pas permis. Alors c'est très clair l'affirmation de saint Paul. Ils peuvent connaître Dieu et ils ont connu Dieu, mais ils ont voilé cette connaissance et s'en sont détournés. Pour le protestantisme, l'intelligence humaine ne peut pas connaître Dieu. Ici, l'affirmation de Luther va être « l'intelligence humaine, la raison humaine » pas seulement l'affirmation de Luther, mais de tout le protestantisme orthodoxe de Karl Barth de nos jours, la raison humaine
ne peut pas connaître Dieu, ne peut pas connaître Dieu. Ils sont en contradiction avec ce texte de saint Paul. Ils reprochent à l'Église catholique d'affirmer que l'intelligence humaine, par les forces qui lui viennent du don que lui a fait Dieu, de sa lumière, peut remonter jusqu'à la cause. C'est la première chose. Et puis, quand Luther niera cette affirmation, dans la première dispute qui s'est tenue à ce sujet, il dit, mais vous voyez, ce n'est pas vrai qu'ils puissent connaître Dieu par la raison, puisque saint Paul leur fait des reproches. Ils ont connu Dieu à partir de ses œuvres, mais ils ont laissé prévaloir la pente du mal. Saint Paul leur fait des reproches, non pas en leur disant « Vous n'avez pas connu Dieu », mais « Vous l'avez connu et vous avez écarté cette connaissance de Dieu pour laisser prévaloir en vous toute la pente du mal. Ayant connu Dieu », Romains chapitre 1, verset 21. Ils l'ont donc connu, vous voyez, à partir de ses œuvres. Donc, c'est une chose qui est profonde en l'homme. Spontanément, l'homme, à partir de la nature, remonte au Créateur. Surtout, bien sûr, quand vous le mettez, non pas dans la vie artificielle d'une ville, d'une cité, mais quand vous le mettez dans la grande nature. Les peuples mongols appelaient la divinité le ciel. Peut-être que le mot Dieu, en grec, dios, Zeus, vient du mot lumière, vient du mot ciel. En français, on dit le ciel t'aidera. Dans la grande nature, avec le ciel étoilé, dans la grande steppe mongole, ou bien dans le désert, ou dans la montagne, ou sur la mer, on ne peut pas ne pas tourner son regard vers une force spirituelle dominatrice. Et bien sûr, dans une ville, avec les distractions, le bruit, ces choses-là se voilent, ce regard se voile. C'est pourquoi, dans les régimes totalitaires, on fait toujours du bruit, toujours les radios qui marchent, les haut-parleurs, tout le temps accompagnent l'homme dans son travail, le matin, le soir. Tout le temps, il faut faire du bruit pour l'occuper dans l'ici-bas, l'enfoncer dans l'ici-bas et l'empêcher d'avoir un moment de solitude. Et c'est pourquoi Dostoïevski, quand il veut faire réveiller dans le cœur d'un homme le sens des péchés qu'il a commis, c'est vers le matin. Le commencement d'un de ses romans, c'était le matin. Il ne s'était pas encore levé, c'était un matin où le soleil commençait à venir. Il se sentait heureux, et puis tout d'un coup, un souvenir lui vient comme quelqu'un qui a reçu une balle dans l'œil. La cicatrice était faite, et voilà qu'elle se rouvre. Et puis il se rappelle telle chose épouvantable qu'il a faite, il y a 20 ans, et qu'il avait complètement oublié. Cela ressort comme cela dès qu'il y a un peu de solitude. Et l'on veut étouffer tout cela par le bruit, par le tumulte, afin que l'homme ne pense pas. Vous connaissez ce proverbe anglais que j'aime bien. Dieu a fait la nature et l'homme a fait les villes. Il y a une vérité profonde là-dedans. Et la maladie aussi nous rend souvent plus lucides, beaucoup plus lucides. Quand les gens reviennent à Dieu au cours d'une maladie, cela ne veut pas dire qu'ils sont moins lucides. Cela veut dire qu'ils se sont déchargés de beaucoup de voiles, de beaucoup d'obstacles qui les empêchaient de voir. Et spontanément, ils reviennent alors qu'ils sentent la force baisser en eux à celui qui est la source de toute vraie vie. Alors, dit saint Paul, leur cœur inintelligent s'est enténébré. Dans leur prétention à la sagesse, ils sont devenus fous. Dans l'idolâtrie, il pouvait y avoir deux choses. La sagesse, c'était le monde grec, le monde cultivé. Au temps de saint Paul, toute la grande philosophie avait illuminé la Grèce et passé à Rome. Les écoles de philosophie se succédaient, c'étaient des sages. Leur cœur inintelligent s'est enténébré, dans leur prétention à la sagesse, ils sont devenus fous. Ils ont changé la gloire du Dieu incorruptible contre une représentation. Des images, des idoles, des représentations de la divinité partout qui devenaient comme des écrans. Bien sûr, pas chez tous. Et je suis certain que chez un même homme, ce n'était pas tous les moments de sa vie où la statue était l'écran. Qu'il y avait des moments peut-être d'angoisse ou d'appel. Il s'en allait vers une divinité pour supplier une délivrance. Il y a, dans une tragédie d'Euripide, une prière qui est faite par Iphigénie, je crois, et Agamemnon lui dit « Mais quel dieu invoques-tu » Et c'était le dieu qui est maître de toutes choses. Dans son angoisse, elle fait une prière comme cela. Elle fait une prière qui étonne Agamemnon parce qu'elle dépasse la prière que faisaient les païens. Sa prière s'en allait au Dieu unique. Donc je suis sûre que dans ce qu'on regardait comme de l'idolâtrie, il pouvait y avoir deux choses.
la statue devenant écran, bien sûr, alors s'il m'arrive un malheur, je m'en vais offrir un sacrifice à telle ou telle divinité, et c'est purement rituel, et c'est purement matériel, mécanique, sans un atome d'élan ou d'amour, de supplication ou d'adoration. Mais il pouvait y avoir autre chose aussi à travers ces signes de la divinité. On verra par exemple chez Sophocle, à certains moments, ce respect religieux de la transcendance divine. Pourquoi Dieu a-t-il interdit à Israël de faire des images avant la manifestation plénière de la transcendance? Dans la lettre aux Romains, chapitre 1, verset 23. Ils ont changé la gloire du Dieu incorruptible contre des représentations. Il y a le mot grec eidos, idole, qui veut dire image. Et, très facilement, quand la transcendance de Dieu est oubliée, la représentation peut devenir écran. Et, avant la manifestation plénière de la transcendance dans le peuple d'Israël, si vous voulez, quand Dieu a voulu manifester sa transcendance et la faire rentrer dans un peuple qui vivait comme les autres, au milieu des autres, ayant leurs idoles, ayant leurs divinités particulières, alors il leur interdit de faire des images. Il leur interdit les représentations visibles, parce que c'est trop dangereux pour eux. Comme les païens, eux, ont leur Baal, leur divinité, et ils se précipitent autour de ces divinités, puis, sociologiquement, ils font une espèce de culte où il y a tout plein de superstitions et d'égoïsme et d'appels pour des choses qui sont purement terrestres. Alors Dieu demande au peuple d'Israël d'arracher toutes ces images. Et puis il y aura le grand Dieu du ciel qui sera un Dieu dont la transcendance commencera à apparaître. Alors vous voyez, le premier mouvement de Dieu par rapport au peuple juif, c'est de dire non, écartez toutes ces choses-là. Et puis après, qu'est-ce qu'il va arriver? Il y a comme une sorte de défiance de Dieu à l'égard de toutes les représentations visibles. Vous les supprimerez, mais nous ne pouvons pas vivre ainsi suspendus dans le vide. Si, vous devez vivre suspendus dans le vide. Il y a un seul Dieu, tout le reste ce sont des idoles. Moi, je suis le seul Dieu. Écoute Israël, le Seigneur ton Dieu est un Dieu unique. De Deutéronome, chapitre 6, verset 4. Ils doivent répéter cette parole-là chaque jour, trois fois, le Shema Israël. Écoute Israël, le Seigneur ton Dieu est un Dieu unique. Et c'était difficile, et le peuple retombait tout de suite dans les idoles, et les prophètes revenaient pour l'arracher aux idoles et le donner au Dieu unique transcendant. Donc, défiance de Dieu à l'égard de toutes les représentations. À l'incarnation, réconciliation entre le Dieu transcendant et le visible. Et qu'est-ce que va faire Dieu? À un moment donné, Dieu va s'incarner et puis il y aura Jésus, Jésus visible au milieu de nous. Et alors il y aura Dieu visible au milieu de nous. Et quand les iconoclastes qui brisaient les statues chrétiennes cette fois-ci, reprochaient à Saint Jean Damascène de vouloir défendre les images, qui étaient moins des statues que des icônes, Saint Jean Damascène dira, mais si c'est défendu de représenter Dieu, le Christ, la Vierge, les saints visiblement. Si c'est défendu de représenter la divinité visiblement, le premier coupable, c'est Dieu, le Père, qui envoie son Fils visible au milieu de nous. C'est-à-dire au moment de l'incarnation se fait une réconciliation entre le Dieu transcendant et puis le visible. Jusqu'alors, il y avait la défiance parce que le Dieu transcendant avait cessé d'être affirmé et il faut qu'il soit affirmé. Et une fois qu'il est affirmé, c'est lui qui est le créateur de tout. Et les créateurs, au lieu d'être écran entre nous et lui, peuvent être chemin entre lui et nous, mais à partir de l'incarnation. Donc l'économie a changé. Quelque chose a changé dans les rapports de Dieu et du monde. Nous serons heureux de reprendre avec vous la suite de ce cahier dans notre prochaine émission. 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

au puits de Jacob. Celui qui boira de l'eau que je lui donnerai n'aura plus jamais soif. »

0: La sagesse de la croix, deuxième émission, petit pas à l'école de la croix. Après avoir médité sur la croix dans la vie du Christ, en prise avec nos propres croix, suivons un guide plus directement pratique pour entrer dans l'école de la croix avec le père Guibert, auteur du livre « Sagesse de la croix ». Bonjour père.
1: Bonjour Anne.
0: Dans un premier temps, il faut sans doute se demander pourquoi nous sommes à cran quand il est question de croix. Pourquoi la sagesse de la croix nous était spontanément irrécevable ?
1: C'est pas étonnant. On est créé pour aimer, on est créé pour le bonheur, et notre Dieu est un Dieu de bonheur. Le mal, la souffrance ne font absolument pas partie du plan de Dieu. Et je pense que certains auteurs qui ont pignon sur rue et qui nous disent que le péché originel, la doctrine de l'Église, ça tient pas la route, curieusement, c'est sur Dieu que ça retombe. C'est-à-dire qu'on fait de Dieu un responsable d'un jeu mécano de sa création qui est pas terminé, cassé. Quelque part, il veut le mal. Et donc, nous devons maintenir absolument que Dieu ne veut pas le mal, il ne veut pas notre souffrance. Ressentir de la répulsion pour la souffrance, c'est pas quelque chose, on fait avec, c'est normal, on n'est pas fait pour ça. Au niveau de la sensibilité, tout d'abord, et puis trouver du bien dans la souffrance, là, ça serait quelque chose de déséquilibré. Tous les saints le disent, le Padre Pio, qui est le saint de la souffrance elle-même, porté, voilà, presque, quotidiennement, jour et nuit, dit à ses filotés, donc aux dames saintes qui l'accompagnent, c'est normal, ma chère Raphaëlina, je sais pas qui, que tu ressens de la répulsion pour la souffrance. C'est tout à fait normal, on n'est pas fait pour ça.
0: Et le Christ lui-même a senti cette répulsion.
1: Bien sûr, c'est pas un ovni.
0: Au jardin de Gethsémani.
1: Et j'ai envie de dire, comme dirait saint Thomas d'Aquin, qu'il a souffert encore plus que les autres. Pourquoi? Parce qu'il était dans l'amour. La souffrance ne se mesure pas à l'aune, j'ai envie de dire, de la souffrance elle-même, et à l'aune de l'amour, c'est-à-dire qu'il crée une sensibilité par rapport à la souffrance. Il souffrait de voir les hommes souffrir, il souffrait, entre guillemets, de voir son père souffrir, donc ça décuplait chez lui la souffrance.
0: Et de voir que le péché détruisait l'homme.
1: Ah bah complètement. Regardez une maman qui voit son enfant s'autodétruire dans la drogue ou l'alcool, ça ne peut que la faire souffrir, et plus elle aimera son enfant, plus ça la fera souffrir. Alors, ça donne du vertige d'imaginer la souffrance que le Christ. Et quand on voit dans la passion du Christ que le Christ a, vous savez, à un moment, il a sué du sang, mais c'est pas du pipeau, hein. Il y a vraiment eu des éclatements. Je crois que c'est le docteur Barbet et qui dit ceci, vivre des éclatements des vaisseaux comme ça, c'est le signe d'une expérience limite psychologique. Qu'est-ce que le Christ a pu souffrir? Ça me donne du vertige, moi, à l'agonie au Jardin des Oliviers. C'est vraiment un mystère qu'il nous faut revenir à méditer, non pas pour masochisme, mais parce que si on veut pas le méditer, c'est qu'on refuse l'amour. Parce que là, c'est de l'amour jusqu'au bout.
0: Si la croix en tant que telle provoque une répugnance tout à fait naturelle, avec le péché et les blessures de la vie, notre cœur n'en vient-il pas à se demander si Dieu ne se servirait pas de la souffrance comme d'un grand martinet pour se venger de nos offenses à son égard ?
1: Ça, c'est nos visions blessées qui disent ça. Je crois que si on veut contempler le cœur du mystère du Christ qui est sa passion et sa résurrection, si on ne veut pas entrer et se laisser dépayser, se laisser emporter dans un déraisonnable de l'amour, on ne comprendra rien à rien. Si on n'a pas pour nous une vision d'un Dieu qui est complètement déraisonnable en amour, et c'est ce déraisonnable qui l'a fait faire homme et emprunter le chemin de la croix, on comprendra rien. On dira, mais enfin, le père est un sadique, d'aller laisser avoir son fils aller au charbon, et le fils, il est pas plus fin, c'est un maso. Enfin, comment on peut trouver plaisir à la souffrance? C'est pas ça. C'est de l'amour. Qu'est-ce qu'il voyait? Le fils voulait rendre gloire au Père avec un amour complètement fou à travers la souffrance, qu'on lui a imposé, qu'il n'a pas recherché. Et qu'est-ce qui le faisait vivre sa passion? C'était l'amour aussi pour les hommes, toujours dans cette double direction. Je veux les sauver. C'était ça qui le faisait, et non pas je veux souffrir pour le plaisir de souffrir.
0: Cette école de la croix ne nous effraie-t-elle pas parce qu'elle demande des détachements et des renoncements?
1: Effectivement, c'est le cœur du problème. J'ai dû dire ceci, ce mot de Marthe Robin qui pour moi est la clé. La croix est l'école incomparable de l'amour. Si nous n'acceptons pas de ne pas savoir aimer, hein, comme dirait la chanson d'Obispo il y a quelques années là, reprise par Florent Pagny, apprendre à aimer, si nous ne voulons pas accepter de voir en vérité ce que nous sommes, spontanément nous ne savons pas aimer. Nous captons ou nous repoussons. Et la croix est une école extraordinaire de détachement, mais ils ne pourront pas s'opérer sans notre laisser-passer, sans notre oui. Il faut des détachements. La croix est l'école des détachements du moi.
0: Cette sagesse de la croix s'acquiert-elle progressivement ? L'important est-il de se mettre en route ?
1: Ah oui, vous dites bien les choses. Vous savez, je ferais bien un parallèle entre l'école de la croix, j'aime bien votre expression, et par exemple les travaux d'Elisabeth Kübler-Ross sur le deuil. Donc là, on a affaire à une thérapeute qui ne parle pas strictement de Dieu, même si elle a un arrière-fond religieux. Et donc maintenant, c'est vraiment la pionnière reconnue dans le monde pour le travail du deuil. Eh bien, le deuil, elle dit, le deuil, ça se fait pas du jour au lendemain. Et elle décline d'ailleurs tout un tas d'étapes pour arriver à l'acceptation. Et je pense que la croix emprunte exactement les mêmes étapes de deuil décrites par Isabelle Kübler-Ross. En fait, qu'est-ce que c'est la croix ? Pour moi, l'école de la croix, c'est passer de la révolte à l'abandon. Qu'est-ce que c'est le deuil ? C'est passer de la révolte, par exemple, d'un être cher qu'on aime, à l'acceptation, qui curieusement n'a rien à voir avec la résignation, qui va nous permettre de vivre un nouveau rapport d'amour beaucoup plus puissant, beaucoup plus comblant, avec l'être aimé qu'on a perdu. Tant qu'il n'y a pas cette acceptation, on ne peut pas accéder à ce nouvel amour avec l'être aimé. Et maintenant, j'en viens à la croix. La croix, c'est normal qu'on rebute, hein, et c'est normal qu'il nous faille du temps, qu'il nous faut du temps. Mais quand on va passer à l'abandon, il va y avoir une découverte du visage d'amour de Jésus qu'il est impossible de découvrir tant qu'on n'a pas, on n'est pas passé à cet abandon. Et ça réclame du temps, ça réclame des étapes, par exemple la révolte, par exemple la résignation, par exemple le chantage, hein, si bien pointé par Elisabeth Kübler-Ross. Je veux bien souffrir, mais on fait du chantage. Puis à un moment, on va dire, je veux bien aimer. On va renoncer à vouloir tout comprendre.
0: Alors il faut se mettre en route.
1: Faut se mettre en route. Je pense que l'entrée dans l'abandon, dans la croix, est autant quelque chose que je fais que quelque chose que je reçois de l'esprit. Je pense que l'âme de l'école de la croix, ce n'est pas moi qui déciderai à coup de volonté, c'est l'Esprit Saint. Et en fait, faut se rendre à lui, qui lui est le seul, j'ai envie de dire, instituteur, maître, enseignant de l'école de la croix. Faut lui demander, Esprit Saint, j'y arrive pas à vivre ce que j'ai. Dis-moi comment on fait. Il ne le refusera pas parce que c'est vraiment le cœur de la vie chrétienne.
0: Alors, en quoi cette école de la croix peut-elle être une école de vie en vérité et comment s'acquiert-elle ? Faut-il passer par des grands renoncements ?
1: Non, faut commencer par des petits trucs. Vous voyez, on a vécu les Jeux Olympiques il y a quelques mois maintenant. Avant qu'un champion fasse du 2 mètres et quelques en saut en hauteur, il a commencé par des petits sauts. Je veux dire, faut commencer par faire des petits sauts. Des petits sauts dans les petites croix du rien. Comment voulez-vous prétendre pouvoir vous abandonner dans une croix assez importante si vous n'avez pas commencé par les petites croix du quotidien ? Tout à l'heure, je parlais, ou du moins dans l'émission précédente, faut commencer par les petits trucs du rien du tout, les petits désagréments de la vie quotidienne. Vous êtes dans des bouchons, vous avez deux manières de vivre cette croix. Commencez par ça. Vous vous réveillez un matin, vous avez la tête un peu enfarinée, mais commencez par ça. Comprenez, comment on peut vivre des grandes croix si on commence pas par les petites croix ? Ah, c'est sûr qu'on n'y arrivera pas. Faut commencer par des tout petits renoncements. C'est d'ailleurs très intéressant parce que vous voyez bien que l'école d'amour dans l'abandon, c'est vraiment une école d'humilité parce que, comme disait Aznavour, on voudrait tout de suite être en haut de l'affiche en matière de, je sais pas quoi, grande croix à porter. Désolé. Va falloir commencer par des petites croix de rien, des rien. Des acceptations. En plus, je vous préviens, ça vous rendra vos journées beaucoup plus épanouissantes. On n'imagine pas l'empoisonnement qu'on se donne par le refus des petites croix du quotidien, des rien. On n'imagine pas à quel point ça nous empoisonne.
0: Et c'est une école de vie en vérité.
1: C'est une école de vie en vérité parce que je l'ai dit, je ne sais pas aimer. Et la croix, comme elle met par terre mes scénarios et ma manière d'aimer de travers, je vais être obligé de fonctionner autrement. Mais c'est pas évident. Pourquoi ? Parce que dans un premier temps, la croix va me faire découvrir que je ne sais pas aimer. Je vais prendre un exemple très simple. Vous avez élevé un enfant, vous l'aimez beaucoup, à l'adolescence, il commence à vous rouer dans les brancards, vous en souffrez énormément. Bien, il y a certainement de la faute de l'adolescent. Puis au bout d'un moment, vous essayez de vous laisser enseigner par l'Esprit-Saint au cœur de ce que vous vivez comme difficile, comme conflit avec votre enfant. Et l'Esprit-Saint, il va vous certainement vous montrer, tu ne sais pas l'aimer, tu le captes. Et comme là, l'adolescence, il t'échappe, ça te fait souffrir. Et il vous montrera aussi quelque chose. Tu as toujours voulu l'éduquer à partir de ton savoir-faire jusqu'à maintenant. Et maintenant, je te fais goûter par la croix à ton impuissance pour que tu apprennes à éduquer ton enfant en moi, l'Esprit-Saint, et non plus à partir de ta seule sagesse humaine de mère ou de père qui croit savoir tout faire et tout penser et tout dire. Ça met tout par terre, en gros, d'une vie à partir de la terre, pour mettre en place une vie à partir d'en haut. Mais qu'est-ce qu'il en faut des agonies pour ça? Mais si vous n'avez pas la souplesse, vous en souffrirez deux fois plus. Mais si vous avez la souplesse, vraiment, vous en souffrirez deux fois moins. Quand je dis deux fois moins, c'est un euphémisme.
0: Alors, quels peuvent être les pièges à éviter dans cette marche?
1: Vous en avez pointé quand même quelques-uns de ces pièges. Hein, c'est-à-dire, il ne s'agit pas de souffrir pour souffrir. Un autre piège, il ne s'agit pas de s'inventer des croix. Je crois que c'est encore Marthe Robin qui dit « Ne nous inventons pas des croix, mais quand elles surviennent, vivons-les avec Jésus, avec Marie. » C'est très intéressant. Elle nous dit d'abord de ne pas nous inventer, on n'est pas dans du masochisme. Deuxièmement, c'est le « vous avez entendu », la pointe c'est « avec Jésus ». Est-ce que je vais essayer de porter la croix tout seul? Voilà un autre piège. Ou est-ce que je vais la porter en lui, qui est le seul capable de porter la croix? Une des grandes bonnes nouvelles que va nous donner l'école de la croix, c'est qu'en fait, c'est pas à moi de porter la croix. C'est à Jésus de la porter. Mais est-ce que je vais le laisser porter ma croix en moi? Et ça suppose donc de l'abandon.

0: Vous suivez l'émission Puits de Jacob, la sagesse de la croix, les petits pas à l'école de la croix avec le père Joël Guibert. Lorsque nous peinons sur cette route et même que nous chutons, que faut-il faire?
1: D'abord accepter de peiner et accepter de chuter. Avouez que c'est déjà une grosse croix que de chuter. Pourquoi? Parce que mon beau miroir, la belle image de moi-même, je me croyais Schwarzenegger. Alors je ne suis qu'un rachitique. Et donc voilà, se découvrir par terre, être tombé dans la révolte, être mal. Quelle épreuve pour l'humilité. Donc une des premières choses, c'est s'autoriser à chuter, entre guillemets, quand c'est fait. Quand c'est fait, je ne vais pas vous demander de multiplier vos chutes. Deuxièmement, c'est une mise au monde. On ne peut pas faire l'impasse des contractions. C'est normal de peiner. Voilà. C'est déjà énorme de faire cela. Je dirais ceci aussi, c'est de aussitôt se relever, accepter. Bon, voilà, j'en suis par terre. Vous connaissez le mot de François de Sales, vous savez, ceux qui se mettent en colère de s'être mis en colère, ou comme dirait Thérèse de Lisieux, je pleurais d'avoir pleuré. Donc, on pleure d'avoir chuté. Alors déjà que c'est pas facile, le chemin de la croix. Voilà, s'autoriser déjà à ça. Je pense aussi se relever aussitôt. Voilà. Ensuite, retourner dans le giron de la confiance, dans le giron de l'abandon. Mais ça sera à refaire le problème. C'est des tonnes de fois, parce qu'il y a des fois, on va réussir 36 victoires, et puis tout d'un coup, on va rater pendant une centaine de fois.
0: Mais est-ce qu'on n'a pas besoin de se faire aider?
1: Alors ça aussi, c'est un bon conseil que vous donnez. Je crois que dans l'école de la croix, faut pas avancer tout seul. Je dirais quand même une chose. Essayez de ne pas multiplier les grandes oreilles. C'est-à-dire, ayez quelqu'un dans votre vie, puissiez-vous avoir quelqu'un qui vous écoute vraiment. C'est pas forcément un prêtre ou un consacré, une religieuse, un diacre, tout ce que vous voulez, ou un évêque. Ça va être un bon ami, mais vraiment un ami. Ne multipliez pas les oreilles, parce qu'à ce moment-là, vous cherchez des complices pour vous faire plaindre. Cherchez une oreille qui va vraiment vous aider. N'avancez pas, parce que sur le chemin de la croix, on est très pauvre et on a besoin de quelqu'un qui vous écoute, à quelqu'un on puisse partager, comme dirait Carl Rogers, le pouvoir de l'empathie. C'est extrêmement important. Puissiez-vous avoir un père spirituel aussi qui puisse vous aider et vous remettre sur le chemin de la confiance.
0: Et lorsque c'est l'heure de la croix, je pense au deuil, grave maladie, séparation d'un être cher. Comment tenir et avancer spirituellement?
1: Il faut du temps. On est tenté de se prendre le pouls au bout de 15 jours d'un deuil. Je suis comment? C'est fait. Au bout de 2 mois, on se reprend le coup. Non. Je pense que le deuil, j'ai dû le dire, est autant à conquérir qu'à acquérir. C'est-à-dire qu'il est autant, il faut se battre, on peut pas subir les événements, et il faut rentrer, faut faire le passage, entre guillemets. Mais, en fait, il est à recevoir des mains de Dieu. Et cette paix, elle nécessite du temps. Et ne nous comparons pas. Ah, ma voisine, elle a vécu ceci, un deuil. Elle semble mieux au bout de 2 ans. D'abord, qu'est-ce qu'on sait de son cœur profond, premièrement. Puis deuxièmement, c'est un itinéraire éminemment personnel. Et donc, on peut pas se comparer aux autres. Il faut du temps. Ça va être, comme dirait Calogero, on peut s'aimer, se désaimer. Il y a des moments où on va penser que le pas est fait et que l'abandon est fait, qu'une certaine sérénité s'est installée. Puis tout d'un coup, on va découvrir que non. Voilà. Mais il faut à chaque fois se remettre en selle. C'est autant à recevoir qu'à conquérir. Je dirais bien ça. Et donc, laissez le Saint-Esprit agir dans les profondeurs de notre être, sans tout comprendre, sans tout analyser. Ça, c'est un truc à éviter, à mon avis.
0: N'est-il pas alors normal de connaître des peurs et même des paniques qui vont jusqu'à la révolte?
1: Oh ben oui. Moi, je vais vous dire, celui qui veut pas connaître de peur dans la vie spirituelle, il va jamais avancer, Alors on va se dire, mais enfin, c'est la vie dans l'esprit, c'est l'esprit d'amour. Oui, mais attention, lui, il est l'amour, mais moi, je suis pas encore l'amour. Et donc, pourquoi la peur? Ben parce que l'Esprit Saint va nous faire entraîner à marcher sur l'eau. Excusez-moi, mais ça vous fait pas un peu peur, marcher en haute mer? Et donc, c'est inévitable. Ça va être quoi? C'est inévitable de connaître la peur en apprenant à marcher sur les eaux de la confiance, parce que la peur vient de quoi? Non pas que Dieu est méchant, mais je suis comme entraîné à entrer dans un inconnu de la confiance, un inconnu de l'amour. Entrer en Dieu de plus en plus ne peut pas ne pas faire peur. Et je ne pense même pas à la peur de souffrir. La peur, tout simplement, qui est liée à la confiance. Le courage d'avoir peur, pour reprendre une expression chère au père Molinier, d'un livre que peut-être nos auditeurs ont lu et qu'on ne peut que leur recommander. Je pense que Thérèse de Lisieux a dû dire ça, hein, je ne sais pas, on lui prête ce mot, j'ai pas retrouvé exactement. Se livrer à l'amour, c'est se livrer à toutes les peurs. Hein. N'opposons pas peur et amour. Pour entrer dans les grandeurs de l'amour, on ne peut pas faire l'économie de la peur.
0: Alors je reviens un petit peu à une question, vous en avez répondu, mais je voudrais revenir. Vous dites dans votre livre, La Sagesse de la Croix, n'avancez pas seul sur le chemin de la croix.
1: Oui.
0: C'est-à-dire par la prière.
1: Oui, parce que le risque peut être grand de quoi ? Du désespoir. Le risque peut être grand encore de tomber dans une sorte de dolorisme. Et donc je pense qu'il était extrêmement important d'avoir une personne extérieure à ce qu'on vit. Parce que comme elle est extérieure, elle nous permet de pas avoir le nez dans le guidon. Elle nous permet de relire si nous sommes dans des déviances, dans des déviations même en matière de porter la croix. Avoir un prêtre, c'est une grande grâce. Moi, je pense que vous pouvez, si vous allez vous confesser, en faire une allusion à un moment ou un autre au prêtre avec qui vous vous confessez. Un prêtre, je le disais à l'instant, c'est pas forcément un prêtre, ça peut être un très très très bon ami, mais ça suppose, je vais vous dire, hein, c'est que la personne en question soit une très très bonne écoute, qui vous laisse parler, et puis en même temps, quelqu'un qui est vécu un peu de ce que vous vivez, vous comprenez ? Parce que ça, c'est pas des trucs pour aider ces personnes-là, c'est pas des trucs qu'on a dû dans les livres, c'est des trucs qu'on a vécu. Et on sera quelqu'un qui aide à partir du moment où on a vécu de l'intérieur ces choses-là.
0: Comment quitter alors la révolte et comment transformer cette révolte en amour ?
1: Par la multiplication de tout petits actes d'abandon. C'est ça qui va petit à petit dégonfler le ballon de la révolte. Faut pas rêver d'enlever la révolte comme ça par une décision. Oui, je veux, je le fais. Non. Ça se fait. J'ai envie de dire, faut crever les pneus. Mais comme c'est des pneus tubeless, ça se crève que lentement, ce pneu de la révolte. Hein. Injecter dedans de la confiance et de l'abandon. Et des tout petits. Et pas s'en inventer, je le redis, des croix. Voilà, on est mal à un moment. Allez, on réinjecte de la confiance. Et petit à petit, on va porter un regard dans le rétroviseur et on va voir, ah, c'est marrant, sur tel point, je suis moins révolté. Sur tel point, j'ai l'impression de sortir.
0: Et demander au Seigneur.
1: Ah oui. Le demander, s'abandonner, pas faire que demander. Parce que faire que demander crée en quelque sorte une fixation psychologique. Jésus vient à mon aide, Jésus vient à mon aide sur mon problème. Ben oui, mais Jésus dit, je voudrais bien venir à ton aide, mais il faudrait que tu arrêtes de me demander comme si c'était que le problème de demander. Il y a un moment, faut que tu t'abandonnes. Et c'est là que je vais pouvoir entrer dans ton cœur et y injecter l'esprit de sérénité, car l'esprit de sérénité, c'est l'esprit du ressuscité au cœur de ma croix.
0: Alors comment peut-on éprouver de la joie dans la souffrance ? N'est-ce pas une contradiction absolue ?
1: Oui, tout dépend de ce que vous avez comme vision de l'homme. Au niveau sensible, on ne peut pas ressentir de la joie, mais l'homme n'est pas que sensibilité. Il est intelligence, donc raison, et il est une âme. Et quand les saints nous disent, par exemple, comme Thérèse de Lisieux dans un de ses chants, elle nous dit « je trouve ma joie à souffrir ». Quand vous lisez ça, voilà. Et comme on est actuellement dans un déni de la croix, même dans l'Église, les gens, ils vous envoient ça en pleine poire, hein, j'ai envie de dire. Il faut bien comprendre, c'est que le saint qui est un expert en humanité, et donc un expert en sainteté. Et comme il est expert en sainteté, il est aussi expert en humanité. Il n'est pas un maso, il ne trouve pas sa joie au niveau de la sensibilité. Il trouve sa joie à se laisser aimer au cœur de sa croix par le Seigneur Jésus. Il trouve sa joie à aimer Jésus au cœur de la croix. Donc il ne trouve pas de la joie dans la souffrance elle-même. Il trouve de la joie dans Jésus ressuscité habitant sa souffrance. C'est pas du tout la même chose. Est-ce que ça va ? Hein ? Et ce qui fait que, vous comprenez ? Au bout d'un moment, il y a comme un rejaillissement de cette expérience vécue au niveau de la foi, au niveau de l'âme, sur le sensible. Il y a une phrase qui me vient, je crois qu'elle est chez Grillon de Montfort, qui résume bien le truc. Il dit « Chez les saints, la croix est dépassée par l'amour. » Chez le saint, L'amour est ce qui donne le plus de joie. Comme il aime infiniment, eh bien, il va dépasser sa croix. L'amour va comme couvrir la souffrance. Voilà, je pense avoir essayé de répondre.
0: Laurent, dernière question, mais assez rapide. Faut-il offrir ses souffrances ?
1: Ah, c'est hyper important. Le pape Benoît XVI le dit dans une de ses encycliques. Il faut
0: l'espérance.
1: Eh oui, il faut redécouvrir ça. Pourquoi ? Parce que même psychologiquement, offrir, c'est mettre à distance. C'est ne plus la garder pour soi. C'est ne plus y coller. Et puis c'est entrer dans l'amour, puisqu'on l'offre à quelqu'un d'autre. Et on offre son amour et non pas la souffrance en tant que telle.
0: Alors vous avez suivi l'émission Puits de Jacob. Je rappelle le livre du Père, écrit par le Père Guibert, La Sagesse de la Croix, aux éditions de l'Emmanuel. Merci.

Un psaume, c'est un chant, c'est un cri, c'est une joie et une douleur. C'est notre vie qui s'écoule dans le cœur de Dieu. Et c'est l'amour de Dieu qui investit notre cœur.

0: Psaume 119, suite.
1: Les pièges de l'impie m'environnent. Je n'oublie pas ta loi. Au milieu de la nuit, je me lève et te rends grâce pour tes justes décisions. Je suis lié à tous ceux qui te craignent et qui observent tes préceptes. Ton amour, Seigneur, emplit la terre. Apprends-moi tes commandements.
2: Plongé dans un monde hostile, le psalmiste n'oublie pas la loi. Il ne fait pas passer un mal pour un bien sous prétexte qu'il faut bien vivre avec son temps, qu'il faut évoluer au rythme du monde. En fait, comme rappelait Benoît XVI, aussi peu soucieux de popularité que le psalmiste, il ne s'agit pas d'annoncer une parole de consolation, mais une parole de rupture qui invite à la conversion, qui rend possible une rencontre avec Dieu, germe d'une humanité nouvelle. D'emblée, la leçon fixe l'ambiance de cette deuxième séquence de la huitième strophe de cet hymne à la gloire de la loi divine. Cependant, rien de triste dans cet avertissement, au contraire. Le psalmiste est émerveillé, il a les étoiles plein les yeux. « Ton amour, Seigneur, remplit la terre !» Chouraki, jamais en panne de néologisme, utilise ici une de ses innovations. « Ton chérissement emplit la terre !» Il y a là de la tendresse paternelle ou maternelle, ou les deux à la fois. L'amour de Dieu n'emplit pas la terre, il la couve. Il en chérit les vivants. En réponse à tant de sollicitudes, comment alors oublier le Seigneur? Comment ne pas respecter ses volontés? Tout le propos de ce passage est le libre choix du psalmiste en faveur du Seigneur Dieu. Il ne le fait pas à la légère, inconsidérément. Il le fait pour avoir expérimenté combien ses préceptes lui sont bénéfiques, combien en les gardant, il se garde de la folie d'un monde qui court à sa perte, qui a oublié qu'il sort du néant et que sans la volonté explicite de Dieu de le maintenir en l'état, il se dissoudrait sur l'heure dans l'infini des espaces cosmiques. La loi divine et son point d'appui, son ancrage céleste. Ce n'est pas non plus par peur du monde, par inadaptation au monde contemporain qu'il fait ce choix, ni par nostalgie du monde d'avant, ni par rétropédalage pour revenir à des traditions anciennes qui ne parlent plus à personne, ni par une crainte irraisonnée des fureurs de la divinité. Non. C'est par expérience personnelle. Il en faisait part au début de la séquence, au verset 59. « J'examine la voie que j'ai prise, mes pas me ramènent à tes exigences. » La chose est donc pensée et définitivement actée. Arrive ce que pourra, il tiendra bon jusqu'au bout, même si les promesses divines à son égard

0: Les pièges de l'impie m'environnent. Je n'oublie pas ta loi.
1: Comme souvent précisé dans ses commentaires, cette histoire personnelle est assimilée à l'histoire d'Israël. Bien des commentateurs juifs verront le peuple élu dans cet homme accroché coûte que coûte à la loi divine et sans cesse menacé à cause de cette loi qui le tient à l'écart des nations et de leurs idoles de toutes sortes. C'est le peuple de l'attente quelque part, un peuple entièrement eschatologique, tendu vers l'avènement du Messie, même si certains d'entre eux ont relégué les promesses divines dans la salle des archives. Nombre de chrétiens aussi n'ont aucune idée de l'eschatologie. Ils n'attendent pas le retour du Seigneur ou le souhaitent le plus tard possible. Ils profitent des avantages qu'il aura obtenus en dépoussiérant la loi de ses archaïsmes, pensée qu'il leur a décroché une miséricorde à bon marché, sans aveu, sans repentir, une assurance tout risque, un pardon illimité. Telles les vierges folles de la parabole, ils laissent leurs lampes s'éteindre faute d'huile. Ils n'attendent pas l'époux, qui, à maintes reprises, a pourtant prévenu qu'il viendrait au milieu de la nuit comme un voleur, qu'il n'a pas arrêté jusqu'à la dernière minute de demander de rester vigilant, car si l'esprit est ardent, la chair est faible. Heureusement, il y a les vierges sages, des âmes brûlantes, dont l'amour de Dieu contrebalance l'inconscience des autres. Mais il n'est pas dit dans la parabole qu'elles ont obtenu de l'époux divin de laisser la porte ouverte le temps que les batifoleuses arrivent, le temps qu'elles réapprovisionnent leurs lampes en huile. Tout au contraire, la porte a été verrouillée et elles se sont cassées le nez dessus. L'amour de Dieu ne se commande pas à la minute. Il s'entretient longuement. Ce psaume, comme les poèmes d'un saint Jean de la Croix, en détaille toutes les phases, aussi bien enthousiastes que périlleuses. Car c'est au cœur de la nuit, la plus épaisse, que l'époux arrive et ouvre les festivités des noces éternelles. Ce verset illustre parfaitement cette vigilance accrue et cette détermination à garder les commandements de Dieu pour ne pas se laisser posséder par les tromperies que l'esprit du monde diffuse en permanence.
0: Les pièges de l'impie m'environnent. Je n'oublie pas ta loi.
1: Une traduction plus proche de la version hébraïque parle plus justement de cordes. Des cordes avec lesquelles les criminels ou les impies ou les renégats ont lié ce fidèle. Ils l'ont enchaîné socialement, forcé au silence. Comme bon nombre de prophètes, il est devenu dangereux. Jérémie, par exemple, a été jeté dans une fosse parce que ses propos insupportaient les autorités en place, comme Joseph l'avait été bien avant lui par ses frères, brûlant de jalousie. L'homme de Dieu ne peut être qu'un dissident, parce qu'il prêche la rupture avec les fausses valeurs du monde. À l'intérieur de l'Église aussi, il peut être ostracisé sous le vain prétexte de semer le trouble et la désunion. L'abandon de la vision eschatologique et la proposition d'un salut exclusivement humain et la mort de l'espérance théologale est la porte ouverte aux mêmes dépravations que le monde. La lucidité est alors le meilleur des paravents contre le mal qui gagne du terrain sous le masque de la tolérance, voire même de la charité. Les commandements de Dieu sont inviolables et par là offre un socle résistant contre les tempêtes qui balaient le monde, un roc escarpé contre la montée de la violence qui recouvre régulièrement les sociétés.

0: ce qui est désespérant pour le commun des mortels et pour l'homme de Dieu ce qui apparaît comme le début de la délivrance et de la purification. Le mal montre son vrai visage et suscite enfin une saine réaction de beaucoup. La Bible aurait plutôt tendance à minimiser le quota d'hommes de bonne volonté. Et au fur et à mesure que se rapprochent les temps messianiques, ne parle plus que de petits restes. Jésus, annonçant sa venue apocalyptique à la fin des temps, joie pour les justes, malheur pour les injustes, avalise pleinement la leçon du psalmiste, assurant que c'est par notre persévérance que nous obtiendrons la vie.
1: Au milieu de la nuit, je me lève et te rends grâce pour tes justes décisions.
0: Il faut prendre du recul pour admirer un tableau. Il faut prendre le recul de la prière et de la méditation de la parole de Dieu pour comprendre ses décisions et s'en réjouir. Dans la nuit de nos doutes, assaillis par mille difficultés, oppressés par l'avenir, l'Esprit Saint, petit à petit, tout doucement, sans excitation, réchauffe notre cœur, éclaire notre intelligence, disperse nos mauvaises raisons de craindre, nous redonne la paix, non comme les hommes la donnent, mais comme le Christ la transmet. C'est ce que fera Jésus en une ultime mission avec les pèlerins d'Emmaüs avant de passer la main au Saint-Esprit, peut-on se permettre, renversant leur perspective messianique par une rétrospective de la Sainte Écriture, il leur réchauffera alors le cœur par l'étrange paradoxe pascal de mort et de résurrection. Urs von Balthasar, reprenant l'évangile de Matthieu par ses points les plus saillants, applique le même procédé. Matthieu, écrit-il, fait commencer la vie de Jésus par la fuite en Égypte et un grand massacre d'innocents. Comment Jésus, dans ces conditions, ne serait-il pas déjà un homme marqué? C'est pourquoi, dès les premiers miracles, Isaïe 53 est cité expressément. Le fait que par le miracle, ils prennent nos infirmités ne peut pas être pensé sans référence à sa mort à la place des pécheurs. Mais surtout, derrière le premier discours programme se trouve déjà l'éthique de la croix. Ce qui est posé comme exigence est une parole qui est d'avance garantie par la croix. Une parole qui est vraiment logos, rédemptrice. Il n'en va pas autrement dans le discours d'envoi en mission qui associe d'avance les disciples avec tout le sens de leur existence à la croix qu'est son destin. Fin de citation. Lorsqu'on est dépité, déboussolé, ulcéré par les façons de faire du Seigneur à notre égard ou envers ceux que nous aimons, lorsqu'on est au milieu de la nuit, dans le noir complet, il faut se lever, suggère le psalmiste. Ne pas rester couché sur son mauvais moral, raviver sa foi. Alors l'Esprit Saint nous éclaire sur le sens de l'épreuve. Épreuve en vue d'un plus grand bien, même si c'est au prix de la croix. Certes, notre action de grâce ne peut pas être très envolée. Mais les décisions du Seigneur nous prouvent une chose, c'est qu'il agit pour notre salut et celui de ceux qui nous tiennent à cœur. Car la route est large qui mène à la perdition, mais resserré le chemin qui ouvre à la vie.
1: Je suis lié à tous ceux qui te craignent et qui observent tes préceptes.
0: La véritable famille du psalmiste sont ceux qui craignent le Seigneur et accomplissent sa volonté. N'est-ce pas ce que Jésus répondra en décrivant un large mouvement de la main à celui qui lui signalera la présence de sa mère et de ses frères dehors, à l'attendre. « Voici ma mère et mes frères. Quiconque fait la volonté de mon Père qui est dans les cieux, c'est lui qui est mon frère, ma sœur et ma mère. » Jésus ne s'est jamais laissé enfermer par le clan familial. Au pied de la croix, ce n'est pas sa parenté, à sa tante Marie, la femme de Cléophas, par exemple, qui était là courageusement, qu'il confiera sa mère, mais à Jean, ce disciple bien-aimé du Père, celui qui a pénétré le plus avant dans le mystère du Fils.
1: Je suis lié à tous ceux qui te craignent et qui observe tes préceptes.
0: Jésus est très libre en matière de liens familiaux. S'ils sont un obstacle à la pratique de la foi, sans être rompus, ils peuvent prendre du champ. Une nouvelle fois, il innove. Il pose des bases de la liberté de conscience et de culte. Pas question pour lui que l'on rejette, voire que l'on égorge, celui ou celle qui ne suit pas la religion du clan ou la religion officielle, ou alors qui en change. Ce n'était pas évident de son temps, et ce ne l'est toujours pas aujourd'hui pour les totalitarismes religieux ou athée. Toutefois, il ne faudrait pas faire une secte de ses amitiés religieuses, rester dans l'entre-soi et voir en toute personne extérieure un damné ou quelqu'un de menaçant. Pas davantage qu'il faudrait voir le diable dans les moindres contradicteurs extérieurs et les contestataires intérieurs, puisque le psalmiste nous y invite et le Christ également. Il ne faut pas dire n'importe quoi. Il y a des commandements divins, des préceptes, un cadre religieux et moral qui conditionne notre relation à Dieu et au prochain. Pour mieux expliquer cela, faisons appel à un thomiste reconnu. Voici donc ce qu'en dit Jacques Maritain. La piété seule est insuffisante, la doctrine est nécessaire, la lampe de ton corps est ton œil. Si ta lumière qui est en toi devient ténèbres, combien grandes seront les ténèbres? Pour peu que la doctrine s'altère en nous, nous commençons à nous corrompre. Les chrétiens n'appartiennent-ils pas à la vérité, à la seconde personne de la Sainte Trinité? S'ils méprisent l'intelligence, c'est le visage de Dieu, dont la lumière a été scellée sur eux, qu'ils tournent en dérision, en même temps qu'ils s'exposent aux plus viles défaillances. Se garder intact des moindres souillures d'erreur et avoir le regard tourné vers Dieu, voilà la pureté catholique. Elle a sa source dans l'intelligence qui discerne l'essence et qui maintient l'intégrité. » Fin de citation. Cela peut paraître un tantinet compliqué, ou plutôt un peu trop intellectuel. Comprenons alors que mépriser l'intelligence des Saintes Écritures pour se jeter à corps perdu dans l'évangélisation, et surtout dans la pastorale, en ce qui concerne les clercs, c'est s'exposer à de viles défaillances, parce que on y perd l'essence même de la mission. Les exigences et la fidélité que réclame tout amour de Dieu authentique. Mais comment aimer sans connaître?
1: Ton amour, Seigneur, emplit la terre. Apprends-moi tes commandements.
0: Comment aimer sans connaître? Comment rester intègre dans sa foi et son engagement? C'est précisément contre cette incohérence que le psalmiste lutte de toute son âme, car il en mesure jour après jour les graves dommages. Ce qui a conduit jadis ses compatriotes en exil en terre étrangère est en train de se renouveler à domicile. Les voilà mis en exil dans leur propre pays par des étrangers qui imposent de plus en plus leurs mœurs païennes. L'oubli du passé ne fait rester qu'à la surface des choses, des êtres et des événements. On n'en pénètre pas l'intelligence. En ce qui concerne les événements, on n'en pénètre pas la logique des enchaînements. La mémoire et la profondeur sont la même chose, ou plutôt la profondeur ne peut être atteinte par l'homme autrement que par le souvenir, écrit Hannah Arendt. Que dire alors lorsqu'on perd le souvenir de Dieu? Tout se délite et les amours ne durent pas. La vie est menacée de partout sous la pression d'une culture de mort qui s'impose comme un progrès. Mais quoi de plus euthanasique? Quoi de plus abortif? Quoi de plus absurde? Tandis que celui qui prend le passé pour racine a pour feuillage l'avenir, écrit Victor Hugo. Sous une confession intime, le psalmiste invite ses coreligionnaires, ses fils de l'Alliance, à revenir aux clauses précisément de cette Alliance, car c'est elle qui conditionne leur avenir. S'en couper, c'est renier le partenariat avec l'Éternel, errer sans but dans l'instant qui passe, aussi mouvant que le va-et-vient des flots de la mer, selon l'image de saint Jacques. Dans ce cas-là, on ne peut plus rien attendre de bon, sinon le naufrage assuré.
1: Ton amour, Seigneur, emplit la terre. Apprends-moi tes commandements.
0: Si l'homme est instable et changeant, l'amour de Dieu est stable. Il emplit la terre et la tient solide sur ses bases. Aussi, ce n'est pas parce qu'elle tourne autour du soleil qu'elle est habitable par les hommes, mais parce qu'elle est prise dans l'ellipse trinitaire, toujours à équidistance de la foi, de l'espérance et de la charité, toujours à égale distance de la justice, de la miséricorde et du pardon divin. L'amour de Dieu y est supportable pour nos natures fragiles, par le simple rayonnement de son ardeur et le parfait dosage de ses divines énergies, à la fois transcendantes et immanentes, pénétrantes et adoucissantes. Alors, achevons ce commentaire par une citation de Fénelon, chantre du pur amour de Dieu, que le psalmiste aurait pu faire sienne. C'est l'amour que Dieu a pour nous qui nous donne tout. Mais le plus grand don qu'il nous puisse faire, c'est de nous donner l'amour que nous devons avoir pour lui.
1: Ton amour, Seigneur, emplit la terre. Apprends-moi tes commandements. Au milieu de la nuit, je me lève et te rends grâce pour tes justes décisions.

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Suite du chapitre 6. Le chrétien est affranchi du péché. Quoi donc ? Allons-nous pécher parce que nous ne sommes pas sous la loi mais sous la grâce ? Certes non. Ne savez-vous pas qu'en vous offrant à quelqu'un comme esclave pour obéir, vous devenez les esclaves du maître à qui vous obéissez, soit du péché pour la mort, soit de l'obéissance pour la justice ? Mais grâce soit rendue à Dieu. Jadis esclave du péché, vous vous êtes soumis cordialement à la règle de doctrine à laquelle vous avez été confié et, affranchi du péché, vous avez été asservi à la justice. J'emploie une comparaison humaine en raison de votre faiblesse naturelle. Car si vous avez jadis offert vos membres comme esclaves à l'impureté et au désordre de manière à vous désordonner, offrez-les de même aujourd'hui à la justice pour vous sanctifier. »

les fruits du péché et de la justice. Quand vous étiez esclaves du péché, vous étiez libres à l'égard de la justice. Quels fruits recueillez-vous alors d'actions dont aujourd'hui vous rougissez? Car leur aboutissement, c'est la mort. Mais aujourd'hui, libérés du péché et asservis à Dieu, vous fructifiez pour la sainteté, et l'aboutissement, c'est la vie éternelle. Car le salaire du péché, c'est la mort. Mais le don gratuit de Dieu, c'est la vie éternelle dans le Christ Jésus, notre Seigneur. »

Chapitre 7. Le chrétien est affranchi de la loi. Ou bien, ignorez-vous, frères, je parle à des experts en fait de loi, que la loi ne s'impose à l'homme que durant sa vie? C'est ainsi que la femme mariée est liée par la loi au mari tant qu'il est vivant. Mais si l'homme meurt, elle se trouve dégagée de la loi du mari. C'est donc du vivant de son mari qu'elle portera le nom d'adultère, si elle devient la femme d'un autre. Mais en cas de mort du mari, elle est si bien affranchie de la loi qu'elle n'est pas adultère en devenant la femme d'un autre. Ainsi, mes frères, vous de même, vous avez été mis à mort à l'égard de la loi par le corps du Christ pour appartenir à un autre, à celui qui est ressuscité d'entre les morts, afin que nous fructifions pour Dieu. De fait, quand nous étions dans la chair, les passions pécheresses qui se servent de la loi opéraient en nos membres afin que nous fructifions pour la mort. Mais, à présent, nous avons été dégagés de la loi, étant morts à ce qui nous tenait prisonniers, de manière à servir dans la nouveauté de l'esprit et non plus dans la vétusté de la lettre. »

Le rôle de la loi. Qu'est-ce à dire ? Que la loi est péché ? Certes non. Seulement je n'ai connu le péché que par la loi. Et, de fait, j'aurais ignoré la convoitise si la loi n'avait dit « Tu ne convoiteras pas ». Mais, saisissant l'occasion, le péché par le moyen du précepte produisit en moi toute espèce de convoitise. Car sans la loi, le péché n'est qu'un mort. Ah, je vivais jadis sans la loi, mais quand le précepte est survenu, le péché a pris vie, tandis que moi, je suis mort. Et il s'est trouvé que le précepte, fait pour la vie, me conduisit à la mort. Car le péché saisit l'occasion, et utilisant le précepte, me séduisit, et par son moyen me tua. La loi, elle, est donc sainte, et saint le précepte est juste et bon. Une chose bonne serait-elle donc devenue mort pour moi ? Certes non. Mais c'est le péché, lui qui, afin de paraître péché, se servit d'une chose bonne pour me procurer la mort, afin que le péché exerçât toute sa puissance de péché par le moyen du précepte.

La lutte intérieure. En effet, nous savons que la loi est spirituelle. Mais moi, je suis un être de chair, vendu au pouvoir du péché. Vraiment, ce que je fais, je ne le comprends pas, car je ne fais pas ce que je veux, mais je fais ce que je hais. Or, si je fais ce que je ne veux pas, je reconnais, d'accord avec la loi, qu'elle est bonne. En réalité, ce n'est plus moi qui accomplis l'action, mais le péché qui habite en moi. Car je sais que nul bien n'habite en moi, je veux dire dans ma chair. En effet, vouloir le bien est à ma portée, mais non pas l'accomplir. Puisque je ne fais pas le bien que je veux, et commets le mal que je ne veux pas. Or, si je fais ce que je ne veux pas, ce n'est plus moi qui accomplis l'action, mais le péché qui habite en moi. Je trouve donc une loi s'imposant à moi, quand je veux faire le bien. Le mal seul se présente à moi, car je me complais dans la loi de Dieu, du point de vue de l'homme intérieur. Mais j'aperçois une autre loi dans mes membres, qui lutte contre la loi de ma raison et m'enchaîne à la loi du péché qui est dans mes membres. Malheureux homme que je suis, qui me délivrera de ce corps qui me voue à la mort? Grâce soit à Dieu par Jésus-Christ notre Seigneur. C'est donc bien moi qui, par la raison, sers une loi de Dieu, et par la chair, une loi de péché.

Deuxième section, la vie du chrétien dans l'esprit. La vie de l'esprit. Il n'y a donc plus maintenant de condamnation pour ceux qui sont dans le Christ Jésus. La loi de l'esprit qui donne la vie dans le Christ Jésus t'a affranchi de la loi du péché et de la mort. De fait, chose impossible à la loi, impuissante du fait de la chair, Dieu, en envoyant son propre Fils avec une chair semblable à celle du péché et en vue du péché, a condamné le péché dans la chair, afin que le précepte de la loi fût accompli en nous, dont la conduite n'obéit pas à la chair, mais à l'esprit. En effet, ceux qui vivent selon la chair désirent ce qui est charnel. Ceux qui vivent selon l'esprit, ce qui est spirituel. Car le désir de la chair, c'est la mort, tandis que le désir de l'esprit, c'est la vie et la paix, puisque le désir de la chair est inimitié contre Dieu. Il ne se soumet pas à la loi de Dieu. Il ne le peut même pas, et ceux qui sont dans la chair ne peuvent plaire à Dieu. Vous n'êtes pas dans la chair, mais dans l'esprit. Puisque l'Esprit de Dieu habite en vous. Qui n'a pas l'Esprit du Christ ne lui appartient pas. Mais si le Christ est en vous, bien que le corps soit mort déjà en raison du péché, l'Esprit est vie en raison de la justice. Et si l'Esprit de celui qui a ressuscité Jésus d'entre les morts habite en vous, celui qui a ressuscité le Christ Jésus d'entre les morts donnera aussi la vie à vos corps mortels par son Esprit qui habite en vous. Ainsi donc, mes frères, nous sommes débiteurs, mais non point envers la chair pour devoir vivre selon la chair. Car si vous vivez selon la chair, vous mourrez. Mais si par l'esprit vous faites mourir les œuvres du corps, vous vivrez. »

passe à l'esprit. En effet, tous ceux qu'animent l'esprit de Dieu sont fils de Dieu. Aussi bien n'avez-vous pas reçu un esprit d'esclave pour retomber dans la crainte. Vous avez reçu un esprit de fils adoptif qui nous fait nous écrier « Abba, Père ». L'esprit en personne se joint à notre esprit pour attester que nous sommes enfants de Dieu. Enfants et donc héritiers. Héritiers de Dieu et co-héritiers du Christ, puisque nous souffrons avec lui pour être aussi glorifiés avec lui. »

destiné à la gloire. J'estime en effet que les souffrances du temps présent ne sont pas à comparer à la gloire qui doit se révéler en nous. Car la création en attente aspire à la révélation des fils de Dieu. Si elle fut assujettie à la vanité, non qu'elle l'eût voulu, mais à cause de celui qui l'y a soumise, c'est avec l'espérance d'être, elle aussi, libérée de la servitude, de la corruption, pour entrer dans la liberté de la gloire des enfants de Dieu. Nous le savons, en effet, toute la création, jusqu'à ce jour, gémit en travail d'enfantement. Et non pas elle seule. Nous-mêmes, qui possédons les prémices de l'Esprit, nous gémissons, nous aussi, intérieurement, dans l'attente de la rédemption de notre corps, car notre salut est objet d'espérance. Et voir ce qu'on espère, ce n'est plus l'espérer. Ce qu'on voit, comment pourrait-on l'espérer encore? Mais espérer ce que nous ne voyons pas, c'est l'attendre avec constance. Pareillement, l'Esprit vient au secours de notre faiblesse, car nous ne savons que demander pour prier comme il faut. Mais l'Esprit lui-même intercède pour nous en des gémissements ineffables, et celui qui sonde les cœurs sait quel est le désir de l'Esprit et que son intercession pour les saints correspond aux vues de Dieu. »

le plan du salut. Et nous savons qu'avec ceux qui l'aiment, Dieu collabore en tout pour leur bien, avec ceux qu'il a appelés selon son dessein. Car ceux que d'avance il a discernés, il les a aussi prédestinés à reproduire l'image de son Fils, afin qu'il soit l'aîné d'une multitude de frères. Et ceux qu'il a prédestinés, il les a aussi appelés. Ceux qu'il a appelés, il les a aussi justifiés. Ceux qu'il a justifiés, il les a aussi glorifiés.

Hymne à l'amour de Dieu. Que dire après cela? Si Dieu est pour nous, qui sera contre nous? Lui qui n'a pas épargné son propre Fils, mais l'a livré pour nous tous. Comment avec lui ne nous accordera-t-il pas toute faveur? Qui se fera l'accusateur de ceux que Dieu a élus? C'est Dieu qui justifie. Qui donc condamnera? Le Christ Jésus, celui qui est mort, que dis-je? Ressuscité, qui est à la droite de Dieu, qui intercède pour nous? Qui nous séparera de l'amour du Christ? La tribulation, l'angoisse, la persécution, la faim, la nudité, les périls, le glaive? Selon le mot de l'Écriture, à cause de toi, l'on nous met à mort tout le long du jour. Nous avons passé pour des brebis d'abattoir. Mais en tout cela, nous sommes les grands vainqueurs, par celui qui nous a aimés. Oui, j'en ai l'assurance, ni mort ni vie, ni ange ni principauté, ni présent ni avenir, ni puissance, ni hauteur ni profondeur, ni aucune autre créature ne pourra nous séparer de l'amour de Dieu, manifesté dans le Christ Jésus notre Seigneur.

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Troisième section, la situation d'Israël. Chapitre 9. Les privilèges d'Israël. Je dis la vérité dans le Christ, je ne mens point. Ma conscience m'en rend témoignage dans l'Esprit Saint. J'éprouve une grande tristesse et une douleur incessante en mon cœur, car je souhaiterais d'être moi-même anathème, séparé du Christ pour mes frères, ceux de ma race selon la chair, eux qui sont israélites, à qui appartiennent l'adoption filiale, la gloire, les alliances, la législation, le culte, les promesses et aussi les patriarches, et de qui le Christ est issu selon la chair, lequel est au-dessus de tout. Dieu bénit éternellement. Amen. »

Dieu n'est pas infidèle. Non, certes que la parole de Dieu est faillie, car tous les descendants d'Israël ne sont pas Israël. De même que, pour être postérité d'Abraham, tous ne sont pas ses enfants. Mais c'est par Isaac qu'une descendance portera ton nom. Ce qui signifie, ce ne sont pas les enfants de la chair qui sont enfants de Dieu. Seuls comptent comme postérité les enfants de la promesse. Voici en effet les termes de la promesse. Vers cette époque, je viendrai et Sarah aura un fils. Mieux encore, Rebecca avait conçu d'un seul homme, Isaac notre père. Or, avant la naissance des enfants, quand il n'avait fait ni bien ni mal, pour que s'affirmât la liberté de l'élection divine, qui dépend de celui qui appelle et non des œuvres, il lui fut dit, « L'aîné servira le cadet, selon qu'il est écrit, « J'ai aimé Jacob et j'ai haï Ésaü. »

Dieu n'est pas injuste. Qu'est-ce à dire? Dieu serait-il injuste? Certes non. Car il dit à Moïse, « Je fais miséricorde à qui je fais miséricorde, et j'ai pitié de qui j'ai pitié. » Il n'est donc pas question de l'homme qui veut ou qui court, mais de Dieu qui fait miséricorde. Car l'Écriture dit au Pharaon, « Je t'ai suscité à dessein, pour montrer en toi ma puissance, et pour qu'on célèbre mon nom par toute la terre. » Ainsi donc, il fait miséricorde à qui il veut, et il endurcit qui il veut. Tu vas donc me dire, qu'a-t-il encore à blâmer, qui résiste en effet à sa volonté? Ô homme, vraiment, qui es-tu pour disputer avec Dieu? L'œuvre va-t-elle dire à celui qui l'a modelé, « Pourquoi m'as-tu fait ainsi ? » Le potier n'est-il pas maître de son argile pour fabriquer de la même pâte un vase de luxe ou un vase ordinaire? Eh bien, si Dieu, voulant manifester sa colère et faire connaître sa puissance, a supporté avec beaucoup de longanimité des vases de colère devenus dignes de perdition, dans le dessein de manifester la richesse de sa gloire envers des vases de miséricorde qu'il a d'avance préparés pour la gloire, envers nous qu'il a appelés non seulement d'entre les Juifs, mais encore d'entre les païens. »

même où on leur avait dit « Vous n'êtes pas mon peuple, on les appellera fils du Dieu vivant. » Et Isaïe s'écrie en faveur d'Israël « Quand le nombre des fils d'Israël serait comme le sable de la mer, le reste sera sauvé. Car sans retard ni reprise, le Seigneur accomplira sa parole sur la terre. » Et comme l'avait prédit Isaïe, « Si le Seigneur Sabaoth ne nous avait laissé un germe, nous serions devenus comme Sodome, assimilés à Gomorre. » Que conclure ? Que des païens qui ne poursuivaient pas de justice ont en tête une justice, la justice de la foi, tandis qu'Israël qui poursuivait une loi de justice n'a pas atteint la loi. Pourquoi ? Parce que, au lieu de recourir à la foi, ils comptaient sur les œuvres. Ils ont buté contre la pierre d'achoppement, comme il est écrit, « Voici que je pose en Sion une pierre d'achoppement et un rocher qui fait tomber, mais qui croit en lui ne sera pas confondu. »

Les Juifs ont méconnu la justice de Dieu. Frères, certes l'élan de mon cœur et ma prière à Dieu pour eux, c'est qu'ils soient sauvés. Car je leur rends témoignage qu'ils ont du zèle pour Dieu, mais c'est un zèle mal éclairé. Méconnaissant la justice de Dieu et cherchant à établir la leur propre, ils ont refusé de se soumettre à la justice de Dieu. Car la fin de la loi, c'est le Christ pour la justification de tout croyant. »

annoncé par Moïse. Moïse écrit en effet de la justice née de la loi, qu'en l'accomplissant, l'homme vivra par elle, tandis que la justice née de la foi, elle, parle ainsi. Ne dis pas dans ton cœur, qui montera au ciel ? Entends pour en faire descendre le Christ. Ou bien, qui descendra dans l'abîme ? Entends, pour faire remonter le Christ de chez les morts ? Que dit-elle donc ? La parole est tout près de toi, sur tes lèvres et dans ton cœur. Entends, la parole de la foi que nous prêchons. En effet, si tes lèvres confessent que Jésus est Seigneur, et si ton cœur croit que Dieu l'a ressuscité des morts, tu seras sauvé. Car la foi du cœur obtient la justice, et la confession des lèvres le salut. L'Écriture ne dit-elle pas, quiconque croit en lui ne sera pas confondu ? Aussi bien n'y a-t-il pas de distinction entre juifs et grecs. Tous ont le même Seigneur, riche envers tous ceux qui l'invoquent. En effet, quiconque invoquera le nom du Seigneur sera sauvé. »

Ils sont inexcusables. Mais comment l'invoquer sans d'abord croire en lui? Et comment croire sans d'abord l'entendre? Et comment entendre sans prédicateur? Et comment prêcher sans être d'abord envoyé? Selon le mot de l'Écriture, qu'ils sont beaux les pieds des messagers de bonne nouvelle. Mais tous n'ont pas obéi à la bonne nouvelle, car Isaïe l'a dit, « Seigneur, qui a cru à notre prédication ?» Ainsi la foi naît de la prédication, et la prédication se fait par la parole du Christ. Or, je demande, n'auraient-ils pas entendu? Et pourtant leur voix a retenti par toute la terre, et leur parole jusqu'aux extrémités du monde. Mais je demande, Israël n'aurait-il pas compris? Déjà Moïse dit, « Je vous rendrai jaloux de ce qui n'est pas une nation. Contre une nation sans intelligence, j'exciterai votre dépit. » Et Isaïe ose ajouter, « J'ai été trouvé par ceux qui ne me cherchaient pas. Je me suis manifesté à ceux qui ne m'interrogeaient pas. » Tandis qu'il dit à l'adresse d'Israël, « Tout le jour, j'ai tendu les mains vers un peuple désobéissant. »

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Le reste d'Israël. Je demande donc, Dieu aurait-il rejeté son peuple? Certes non. Ne suis-je pas moi-même israélite, de la race d'Abraham, de la tribu de Benjamin? Dieu n'a pas rejeté le peuple que d'avance il a discerné. Ou bien, ignorez-vous ce que dit l'Écriture à propos d'Élie, quand il s'entretient avec Dieu pour accuser Israël? Seigneur, ils ont tué tes prophètes, rasé tes autels, et moi je suis resté seul, et ils en veulent à ma vie. Eh bien, que lui répond l'oracle divin? Je me suis réservé 7000 hommes qui n'ont pas fléchi le genou devant Baal. Ainsi, pareillement aujourd'hui, il subsiste un reste, élu par la grâce. Mais si c'est par grâce, ce n'est plus en raison des œuvres. Autrement, la grâce n'est plus grâce. Que conclure? Ce que recherche Israël, il ne l'a pas atteint. Mais ceux-là l'ont atteint, qui ont été élus. Les autres, ils ont été endurcis, selon le mot de l'Écriture. Dieu leur a donné un esprit de torpeur. Ils n'ont pas d'yeux pour voir, d'oreilles pour entendre jusqu'à ce jour. David dit aussi, « Que leur table soit un piège, un lacet, une cause de chute, et leur serve de salaire. Que leurs yeux sont ténèbres pour ne point voir, et fais-leur sans arrêt courber le dos. »

La restauration future. Je demande donc, serait-ce pour une vraie chute qu'ils ont branché? Certes non, mais leur faux pas a procuré le salut aux païens, afin que leur propre jalousie en fût excitée. Et si leur faux pas a fait la richesse du monde, et leur amoindrissement la richesse des païens, que ne fera pas leur totalité? Or, je vous le dis à vous, les païens, je suis bien l'apôtre des païens, et j'honore mon ministère, mais c'est avec l'espoir d'exciter la jalousie de ceux de mon sang et d'en sauver quelques-uns. Car si leur mise à l'écart fut une réconciliation pour le monde, que sera leur admission, sinon une résurrection d'entre les morts?

l'olivier sauvage et l'olivier franc. Or, si les prémices sont saintes, toute la pâte aussi. Et si la racine est sainte, les branches aussi. Mais si quelques-unes des branches ont été coupées, tandis que toi, sauvageon d'olivier, tu as été greffé parmi elles pour bénéficier avec elles de la sève de l'olivier, ne va pas te glorifier aux dépens des branches. Ou si tu veux te glorifier, ce n'est pas toi qui portes la racine, c'est la racine qui te porte. Tu diras, on a coupé des branches pour que, moi, je fusse greffé. Fort bien. Elles ont été coupées pour leur incrédulité, et c'est la foi qui te fait tenir. Ne t'enorgueillis pas, crains plutôt. Car si Dieu n'a pas épargné les branches naturelles, prends garde qu'il ne t'épargne pas davantage. Considère donc la bonté et la sévérité de Dieu. Sévérité envers ceux qui sont tombés et envers toi. Bonté, pourvu que tu demeures en cette bonté. Autrement, tu seras retranché toi aussi. Et eux, s'ils ne demeurent pas dans l'incrédulité, ils seront greffés. Dieu est bien assez puissant pour les greffer à nouveau. En effet, si toi tu as été retranché de l'olivier sauvage, auquel tu appartenais par nature, et greffé, contre nature, sur un olivier franc, combien plus eux, les branches naturelles, seront-ils greffées sur leur propre olivier ?

La conversion d'Israël. Car je ne veux pas, frères, vous laisser ignorer ce mystère, de peur que vous ne vous complaisiez en votre sagesse. Une partie d'Israël s'est endurcie jusqu'à ce que soit entrée la totalité des païens, et ainsi tout Israël sera sauvé, comme il est écrit, « De Sion viendra le libérateur, il ôtera les impiétés du milieu de Jacob. Et voici quelle sera mon alliance avec eux lorsque j'enlèverai leurs péchés. Ennemis, il est vrai, selon l'Évangile, à cause de vous, ils sont, selon l'élection, chéris à cause de leur père. Car les dons et l'appel de Dieu sont sans repentance. En effet, de même que jadis vous avez désobéi à Dieu et qu'au temps présent vous avez obtenu miséricorde grâce à leur désobéissance, eux de même au temps présent ont désobéi grâce à la miséricorde exercée envers vous, afin qu'eux aussi, ils obtiennent au temps présent miséricorde. Car Dieu a enfermé tous les hommes dans la désobéissance pour faire à tous miséricorde. »

Hymne à la sagesse miséricordieuse. Ô abîme de la richesse, de la sagesse et de la science de Dieu, que ses décrets sont insondables et ses voies incompréhensibles, qui en effet a jamais connu la pensée du Seigneur, qui en fut jamais le conseiller, ou bien qui l'a prévenu de ses dons pour devoir être payé de retour? Car tout est de lui, et par lui, et pour lui. À lui soit la gloire éternellement. Amen.

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Saint François de Sales, correspondance, les lettres d'amitié spirituelle. Ces lettres sont écrites aussi bien à des hérétiques qu'à des croyants, à des hommes qu'à des femmes, à des évêques ou des religieux qu'à des laïcs, à des célibataires qu'à des gens mariés, à des grands du monde qu'à des personnes modestes. Elles sont groupées par personnages, par cas spirituels et aussi selon l'ordre chronologique.

Marie-Jacqueline Favre est bien près de renoncer à son dessein d'être religieuse. Le 16 janvier 1610, François écrit à la baronne de Chantal. « Mon frère de la Tuile s'est rendu si amoureux de Mademoiselle Favre que qu'on ne l'en peut tirer, et le bon père a un si grand désir de la lui donner que j'ai grand peur que le dessein d'être religieuse n'en soit suffoqué, bien qu'il y ait 3 semaines que je ne l'ai vue. » Mais Marie-Jacqueline est âme de foi et de courage. Obéissant à la poussée de l'Esprit-Saint en son cœur, elle choisit enfin Dieu et Louis fit son sacrifice en très grand chrétien. Le 5 février 1610, François peut en annoncer la nouvelle à la baronne. Mademoiselle Favre s'est enfin résolue, avec le bon congé de son père, d'être toute à notre Seigneur et de demeurer ma fille plus que jamais. Et je crois que nous en ferons quelque chose de bon. Introduction à la lettre 290. Pendant les premières années de sa vie religieuse, sœur Marie-Jacqueline eut à protéger son cœur d'une certaine tristesse, voire d'une humeur mélancolique et chagrine. François la soutint dans sa lutte. La lettre que voici est l'écho de son combat spirituel. Lettre 290, adressée à sœur Marie-Jacqueline. Nous parlons ici, à Chambéry, de vous si souvent et avec tant de plaisir, ma chère fille, que vous ne devez pas avoir soin de nous en rafraîchir la mémoire. Mais ce n'est pas cela que je veux vous dire, car j'ai d'autres choses à vous demander. Dites-moi donc vous-même, ma chère fille, le pauvre cœur bien-aimé, comment se porte-t-il? N'est-il pas toujours vaillant et vigilant pour s'empêcher des surprises de la tristesse? Je le vous recommande au nom de notre Seigneur. Ne le tourmentez point. Je dis, quand bien même il aurait fait quelques petits détours. Mais reprenez-le doucement et ramenez-le en son chemin. Car il est bon. Certes, ce chétif petit cœur de ma grande fille. Et pourvu qu'elle le traite bien, qu'elle demeure un peu soigneusement en attention sur lui, que souvent elle le rencourage par des petites oraisons jaculatoires, par des petites conférences de ses bons souhaits avec notre mère et avec moi, par des petites bonnes cogitations faites sur ce sujet en diverses occasions. Vous verrez, ma chère fille, que ce cœur deviendra un vrai cœur selon le cœur de Dieu. Seigneur Jésus, c'est pour cela que 2 fois le jour, je vous fais prière particulière. Vivez joyeuse, ma très chère fille. Dieu vous aime et vous fera la grâce que vous l'aimerez. C'est le souverain bonheur de l'âme pour cette vie et pour l'éternel. La belle-sœur, Madame de la Valbonne, épouse de René Favre, est une perle. Le frère est bien heureux de l'avoir trouvée et prise avant qu'elle eût connu notre petite congrégation, car autrement, elle eût été votre sœur, mais non pas votre belle-sœur. Dieu la conduira pourtant en ce chemin auquel il l'a mise, a mise à quelques bons points de vraie perfection, puisqu'elle en a tant de désirs. Introduction à la lettre 291. Sœur Favre est une âme généreuse et elle ne craint pas de mettre la main dans les replis de son cœur. Cette générosité comble d'aise son directeur et père. Lettre 291. Si fait de par Dieu, ma très chère grande fille, je sais bien quel cœur vous avez en mon endroit, mais ne voulez-vous pas que je prenne le temps et la saison
pour y planter les plantes des vertus plus excellentes, desquelles le fruit est éternel ? Or, je n'ai nul loisir, mais je vous dis en vérité que votre lettre a embaumé mon âme d'un si délicieux parfum que de longtemps je n'avais rien lu qui m'eût donné une si parfaite consolation. Mais je dis d'heure-chef, ma chère fille, que cette lettre m'a donné des élans d'amour envers Dieu, qui est si bon, et envers vous, qu'il veut rendre si bonne, que certes, je suis obligée d'en rendre action de grâce à sa divine providence. C'est ainsi, ma fille, qu'il faut tout de bon mettre la main dans les replis de nos cœurs pour en arracher les ordres, c'est-à-dire les mauvaises productions que notre amour-propre y fait par l'entremise de nos humeurs, inclinations et aversions. Ô Dieu, quel contentement au cœur d'un père très aimant d'ouïr celui de sa fille très aimée protester qu'elle a été envieuse et maligne. Que bienheureuse est cette envie, puisqu'elle est suivie d'une si naïve confession. Votre main, écrivant votre lettre, faisait un trait plus vaillant que ne fit jamais celle d'Alexandre. Oh, faites donc bien, ma fille, ce que votre cœur a projeté. Ne vous étonnez point de ce qui s'est passé, mais simplement, humblement, amoureusement, confidemment, réunissez votre esprit à celui de cette bien-aimable âme, sœur de Chastel, ou Madame des Gouffriers, on ne sait pas, c'est l'une ou l'autre, qui, je m'assure, en recevra mille et mille consolations. Hélas, ma fille, c'est une grande partie de notre perfection que de nous supporter les uns les autres en nos imperfections. Car en quoi pouvons-nous exercer l'amour du prochain, sinon en ce support ? Ma fille, elle vous aimera et vous l'aimerez et Dieu vous aimera toutes. Et moi, ma chère fille, vous m'aimerez aussi, puisque Dieu le veut, et ensuite de cela, me donne un parfait amour de votre âme que je conjure d'aller de bien en mieux et de mieux en mieux au pourchas des vertus. Allez courageuse et relevée. Vive Jésus. Amen. Introduction à la lettre 292. En 1615, sœur Favre fait partie du groupe de religieuses qui vont fonder la Visitation de Lyon. Ce départ d'Annecy et ses nouvelles responsabilités auprès de Mère de Bréchard réveillent ses tristesses. François lui écrit le 31 mai 1615. Ma très chère fille, ma nièce, relevez toujours bien votre cœur en notre Seigneur. Évertuez-vous de surmonter toutes les humeurs mélancoliques et chagrines. Demeurez en paix. Amen. Mais voici que quelques semaines plus tard, Mère de Chantal établit l'assistante en charge de supérieure. À l'humble Marie-Jacqueline, ce joug parut insupportable. Alors François va multiplier ses lettres afin de soutenir la courageuse obéissance de sa fille. Lettre 292, adressée à sœur Favre. Or su, ma très chère fille, puisque vous voilà sous la charge avec un peu d'appréhension, voyez ce que notre Seigneur dit en l'Évangile d'aujourd'hui. Apprenez de moi que je suis douce et humble de cœur, et vous trouverez du repos en vos âmes, car mon joug est suave et mon fardeau léger. Ma très chère fille, moyennant l'aide de Dieu, nous ferons proue. Mais il faut, avec une courageuse humilité, rejeter toutes les tentations de défiance en la très sainte confiance que nous avons en Dieu. Certes, vous devez croire que cette charge vous ayant été imposée par le choix de ceux
à qui vous devez obéir, Dieu se mettra à votre dextre et la portera avec vous. Bien plus, la portera et vous aussi. Mais ne vous étonnez point. Faites cet office pour l'amour de ce Sauveur qui vous y a appelé. Vous en serez déchargé quand il lui plaira. Vous nous reviendrez voir quand il en sera temps. Pour moi, il y a longtemps que je prie Dieu, pour vous fort particulièrement, estimant que sa divine providence se servirait de vous pour l'acheminement de l'édifice spirituel de cette petite congrégation. Dieu soit à jamais au milieu de votre cœur. Amen. Introduction aux lettres 293, 294 et 295. Voici trois lettres que nous pouvons regrouper, car elles traitent du même thème et visent au même but. Aider Mère Marie-Jacqueline Favre à porter le lourd fardeau qu'ont mis sur ses épaules François et Mère de Chantal. François va jusqu'à lui écrire un jour « Vous savez bien que vous êtes la grande fille bien-aimée et que nul ne vous ôtera le rang que vous tenez en mon cœur. Après et tout auprès de notre très chère mère. Aussi, êtes-vous notre seconde mère. » Lettre 293. Que fait le cœur de ma très chère fille, que le mien aime en vérité très parfaitement? Je pense, certes, qu'il est toujours fort uni à celui de notre Seigneur, et qu'il lui dit souvent, le psaume 27:1, le Seigneur est ma lumière, c'est ma garde coutumière. De qui saurais-je avoir peur? C'est l'Éternel qui m'appuie, ferme soutien de ma vie. Qui peut étonner mon cœur? Ma très chère fille, jetez profondément votre pensée sur les divines épaules du Seigneur et Sauveur. Psaume 55:23. Et 1 Pierre 5, 7. Et il vous portera. Osée 11, 3. Et vous fortifiera. S'il vous appelle, et il est vrai qu'il vous appelle, à une sorte de service qui soit selon son gré, quoique non selon votre goût, vous ne devez pas moins avoir de courage, mais davantage que si votre goût concourait à son gré. Car, quand il y a moins d'une autre en quelque affaire, elle en va mieux. Il ne faut pas, ma chère amie, ma fille, permettre à votre esprit de se regarder soi-même et de se retourner sur ses forces ni sur ses inclinations. Il faut ficher les yeux sur le bon plaisir de Dieu et sur sa providence. Il ne faut pas s'amuser à discourir quand il faut courir, ni à deviser des difficultés quand il les faut dévider. Saignez vos reins de force. Proverbe 31:17. Et remplissez votre cœur de courage. Et puis dites, je ferai proue. Non, pas moi, mais la grâce de Dieu avec moi. 1 Corinthiens 15:10. La grâce de Dieu, donc, soit à jamais avec votre esprit. Amen. Galates 6, 18, Philippiens 4, 23. Lettre 294, toujours adressée à Mère Marie-Jacqueline Favre. Je le vois, certes, de mes propres yeux, ce me semble, et le sens de mon propre cœur, ma très chère fille, que vous avez fait une pratique de très grand dépouillement. Mais, oh, que bienheureux sont les nus de cœur,
car notre Seigneur les revêtira de grâce, de bénédiction et de sa spéciale protection. Pauvres et chétives créatures que nous sommes, en cette vie mortelle, nous ne pouvons quasi rien faire de bon, qu'en souffrant pour cela quelque mal. Non, pas même, nous ne pouvons quasi pas servir Dieu d'un côté, que nous ne le quittions de l'autre. Et souvent, il nous convient quitter Dieu pour Dieu, renonçant à ses douceurs pour le servir en ses douleurs et travaux. Ma très chère fille, hélas, les filles que l'on marie renoncent bien à la présence des pères, mères et leur pays pour se soumettre à des maris bien souvent inconnus ou au moins d'humeurs inconnues, afin de leur faire des enfants pour ce monde. Il faut bien que les filles de Dieu aient un courage encore plus grand que cela pour former en sainteté et pureté de vie des enfants à sa divine majesté. Mais avec tout cela, ma très chère fille, jamais nous ne nous pouvons quitter, nous que le propre sang de notre Seigneur, je veux dire son amour par le mérite de son sang, tient collé et uni ensemble. Certes, pour moi, je suis en vérité si parfaitement vôtre, qu'à mesure que ces deux ou trois journées de distance semblent nous séparer corporellement, de plus fort et avec plus d'affection, je me joins spirituellement à vous, comme à ma fille très chère. Vous serez la première auprès de notre mère de Chantal, en mes prières et en mes soucis. Soucis pourtant bien doux, pour l'extrême confiance que j'ai en ce soin céleste de la divine providence sur votre âme, laquelle sera bien heureuse si elle jette aussi dans ce sein d'amour infini toutes ses appréhensions. Orsu, ma chère fille, tenez vos yeux hauts et levés en Dieu. Agrandissez votre courage en la très sainte humilité. Fortifiez-le en la douceur. Confirmez-le en l'égalité. Rendez votre esprit perpétuellement maître de vos inclinations et humeurs. Ne permettez point aux appréhensions d'appréhender votre cœur. Un jour, vous donnera la science de ce que vous aurez à faire le jour suivant. Vous avez ci-devant franchi plusieurs passages, et ça a été par la grâce de Dieu. La même grâce vous sera présente en toutes les occasions suivantes, et vous délivrera des difficultés et mauvais chemins l'un après l'autre, quand il devrait envoyer un ange pour vous porter dans les pas plus dangereux. Ne retournez point vos yeux de vers vos infirmités et insuffisances, sinon pour vous humilier, et non jamais pour vous décourager. Voyez souvent Dieu à votre dextre, et les deux anges qu'il vous a destinés, l'un pour votre personne, l'autre pour la direction de votre petite famille. Dites-leur souvent à ces saints anges, « Seigneur, comment ferons-nous ? » Suppliez-les qu'ils vous fournissent ordinairement les connaissances du vouloir divin qu'ils contemplent et les inspirations que Notre-Dame veut que vous receviez de ses propres mamelles d'amour. Ne regardez point cette variété d'imperfections qui vivent en vous et en toutes les filles que notre Seigneur et Notre-Dame vous ont confiées, sinon pour vous tenir en la sainte crainte d'offenser Dieu, mais non jamais pour vous étonner. Car il ne se faut ébahir si chaque herbe et chaque fleur requiert son soin particulier en un jardin. Faites-moi la consolation, ma chère fille, de m'écrire souvent et me dire toujours en confiance les choses que vous croirez que je puisse utilement savoir de l'état de votre cœur, que je bénis au nom de notre Seigneur de tout le mien et suis en Dieu tout vôtre. Lettre 295.
toujours adressée à Mère Marie-Jacqueline Favre. Je ne vous puis dire autre chose sur ce que vous m'écrivez, sinon que Dieu fera plus que les hommes ne peuvent penser pour cette congrégation, et spirituellement et temporellement. Et n'en avons-nous pas d'assez bons gages jusqu'à présent? Ma très chère fille, votre cœur tient un rang dans le mien, qui me fait faire sans cesse mille souhaits pour votre consolation et prospérité intérieure. Et mon Dieu, puisque vous avez tiré ce cœur de ma grande fille à vous, perfectionnez-le en votre saint amour. Il le fera, ma fille, vraiment chère et bien-aimée, n'en doutez point, mais réveillez souvent les saintes affections et résolutions que nous avons prises. Ne vous troublez aucunement de vos infirmités, qui ne vous sont données que pour vous affermir. Je compatis grandement à votre peine, quoique je ne doute pas qu'elle ne soit agréable à votre esprit, qu'il accepte comme venant de ce Père céleste, lequel donne les tribulations avec un amour non pareil aux enfants de sa providence. Souffrez toute votre fièvre en Dieu, et la souffrance vous sera heureuse, ma très chère grande fille. Je désire que le zèle de la très grande gloire de Dieu arde, c'est-à-dire brûle, et règne continuellement en votre cœur, et qu'en toute occasion, il paraisse par modestie, douceur, humilité et dévotion. Croyez-moi, ma très chère fille, je vous chéris très précieusement et ne manque deux fois le jour de faire oraison spéciale à votre intention. Oh, que cet amour est doux qui nous fait aspirer les uns pour les autres au ciel. Dieu vous bénisse à jamais, ma chère fille. Introduction à la lettre 296. Entre-temps, une nouvelle tentation a troublé Mère Marie-Jacqueline en sa vie spirituelle. François donne à sa fille des conseils nets, mais délicats et discrets. Lettre 296. Je suis consolée, plus qu'il ne se peut dire, de voir que vous chérissez ardemment votre vocation. Cela seul vous peut sanctifier. Et rien sans cela. Grâces à Dieu, nous voyons que sa divine providence s'en veut servir pour le bien de plusieurs âmes en divers endroits, où l'on désire cette congrégation, laquelle par miracle est féconde, se semble, au propre instant de sa naissance. J'ai vu votre tentation. Hélas, ma très chère fille, il en faut avoir. Celle-là embarrasse quelquefois le cœur. Mais jamais elle ne le terrasse, s'il est un peu sur ses gardes et hardi. Humiliez-vous grandement, et ne vous étonnez point. Les lys qui croissent entre les épines en sont plus blancs, et les roses auprès des ailes sont plus odorantes et deviennent musquées. Celui qui n'est point tenté, que sait-il? Si la peine vous tient au sentiment, comme il me semble que vous le signifiez, changez d'exercice corporel quand vous en serez pressé. Si vous ne pouvez bonnement changer d'exercice, changez de place et de posture. Cela se dissipe par ces diversités. Si elle vous tient en l'imagination, chantez, se tenir avec les autres, changer d'exercice spirituel, c'est-à-dire passer de l'un à l'autre, et les changements de place encore vous aideront. Surtout, ne vous étonnez point, mais renouvelez souvent vos vœux et, vous humiliant devant Dieu, promettez à votre cœur la victoire de la part de la Sainte Vierge. Si quelque chose vous tient en scrupule, dites-le hardiment et courageusement, sans faire aucune réflexion, lorsque vous allez à la pénitence. Mais j'espère en Dieu que, avec un esprit noble, vous vous tiendrez exempte de tout ce qui peut donner scrupule. Je veux bien que vous portiez une fois la semaine la haie, sinon que vous connaissiez que cela vous rendit trop paresseuse dans les autres exercices plus importants, comme il arrive quelquefois. Sachez, ma chère fille, que depuis que vous êtes en charge, vous m'êtes toujours si présente que je suis, ce me semble,
perpétuellement avec vous, non sans faire mille et mille souhaits sur votre chère âme.

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2: J'ai bien conscience que mes récents propos ont pu peut-être en décourager quelques-uns. Car, de fait, vous allez me dire, mais alors, si on n'est jamais sûr des conséquences de notre décision, si des conséquences qui semblaient bonnes dans un premier temps s'avèrent mauvaises à long terme, comment pouvons-nous encore vouloir décider quelque chose ? Nous sommes un peu désarmés. Sur quoi pouvons-nous nous appuyer ? J'ai envie de vous répondre, c'est vrai que nous sommes totalement démunis, ne maîtrisant rien ou très peu de l'avenir et ne connaissant pas l'avenir. Mais nous avons quelqu'un de proche qui, lui, voit beaucoup plus loin que nous. C'est Dieu. Il voit plus loin que le bout de notre nez. Il voit quelles vont pouvoir être les conséquences lointaines d'une décision prise aujourd'hui. Alors, il nous faut sans doute nous appuyer plus solidement sur Dieu lorsque nous avons à prendre une décision importante. Encore une fois, nous l'avons déjà dit, Dieu ne décidera rien à notre place. Néanmoins, il peut nous donner des repères, des balises, des éléments de discernement, parce que vous sentez bien que lorsque nous avons à faire un choix, à prendre une décision importante, il s'agit davantage d'un discernement spirituel plutôt que d'un tri rationnel, même si l'un n'exclut pas l'autre. Mais il y a une dimension qui nous échappe. Je voudrais prendre à ce titre un texte qui nous vient du Deutéronome et où nous allons mieux percevoir peut-être les choses. Nous sommes au chapitre 30 et Dieu va dire à son peuple par l'intermédiaire de Moïse « Je te propose aujourd'hui vie et bonheur, mort et malheur. » Autrement dit, voilà que le peuple est à un carrefour essentiel. Deux chemins, deux voies différentes. L'une qui mène à la vie et au bonheur, l'autre qui mène à la mort et au malheur. Quelles sont ces deux voies ? Celle qui mène à la vie, c'est celle de l'écoute des commandements de Dieu et de l'amour de Dieu. Marcher dans les voies de Dieu, aimer Dieu, garder ses commandements, voilà qui mène sur la voie de la vie et du bonheur. Au contraire, l'autre voie qui mène à la mort et au malheur, c'est celle où l'on se détourne de Dieu, où l'on n'écoute pas Dieu, où on se laisse entraîner à servir d'autres dieux, d'autres idoles. Et vous savez que la liste est longue. À la fin de cette présentation des deux voies, voilà ce que nous trouvons. Je te propose la vie ou la mort, la bénédiction ou la malédiction. Autrement dit, nous avons le choix. Rien n'est imposé, mais nous avons été mis clairement au courant de ces deux voies, en quoi elles consistent et à quoi elles mènent. Et comme si il ne pouvait pas s'empêcher, car tout de même, le peuple d'Israël, ce sont les enfants de Dieu. Un père ne peut pas s'empêcher de pousser en quelque sorte ses enfants dans la bonne direction. Il ajoute, choisis donc la vie pour que toi et ta postérité vous viviez en aimant le Seigneur ton Dieu, en écoutant sa voix, en s'attachant à lui, car là est ta vie.

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1: Ce texte du Deutéronome que nous venons de relire, nous en retrouvons comme un prolongement ou un écho dans l'Évangile, par exemple ici, dans l'Évangile de Matthieu, au chapitre 7, verset 13. Jésus déclare « Entrez par la porte étroite ». Large, en effet, est

0: très ancien qu'on appelle la didaké. C'était donc un thème important, habituel de la prédication chrétienne. Ce thème consistait à placer chacun à un carrefour et lui dire « Tu as deux voies devant toi, tu peux choisir, tu dois choisir obligatoirement. » Une voie est facile, confortable, semble agréable et bénéfique, mais méfie-toi, elle va te mener à la mort, nous verrons pourquoi, et l'autre, c'est un chemin difficile, escarpé, dur, mais il te mène à la vie. Pourquoi est-ce que la voie qui mène à la mort est une voie facile? Parce qu'il n'y a aucun renoncement dans tout cela. C'est, j'allais dire, la pente naturelle des choses. Ça roule tout seul. C'est agréable. Et on prend même de la vitesse. C'est grisant. C'est une voie qui ne demande pas beaucoup d'efforts, qui semble aller de soi. Eh bien, si c'est la voie naturelle des choses, alors nous savons que la nature nous mène à la mort. Il n'y a pas là, vous voyez, de punition de la part de Dieu, mais simplement une conséquence logique. Et le petit chemin montagneux, qui est difficile, sinueux, rempli d'obstacles, pourquoi est-ce qu'il mène à la vie? Parce que c'est un chemin d'un autre ordre, c'est un chemin de renoncement, c'est un chemin où l'on ne cherche pas son profit, mais où l'on cherche à incarner ce que Dieu nous a confié, à savoir aimer Dieu et notre prochain. Et ça, ça ne peut pas aller tout seul, ça ne peut pas être facile. Ce chemin mène à la vie, parce que c'est le chemin de l'amour. Alors que l'autre mène à la mort, parce que c'est le chemin de l'égoïsme, de la fermeture sur soi et sur son bien-être. L'autre est un chemin d'ouverture à Dieu et aux autres. Mais allez-vous me dire, tout ça est encore bien abstrait. Comment concrètement discerner ce chemin qui mène à la vie? Eh bien, je dirais que la parole de Dieu vous donne des dizaines et des dizaines d'éléments de discernement. Et puis, si ça ne vous suffit pas, eh bien, contemplez, méditez ce que fut le chemin de Jésus parmi les hommes, puisqu'il l'a déclaré lui-même, « Je suis le chemin, la vérité et la vie ».
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2: En ce vendredi de la 27e semaine du temps ordinaire, la première lecture est tirée de la première lettre à Timothée au chapitre 6. Multiples pièges et fausses doctrines.
3: Paul exhorte, met en garde, encourage son disciple.
2: Tous ceux qui sont sous le joug de l'esclavage doivent considérer leur maître comme digne d'un entier respect, afin que le nom de Dieu et la doctrine ne soient pas blasphémés. Ceux qui ont des maîtres croyants, qu'il ne leur manque pas de considération sous prétexte qu'ils sont frères. Au contraire, qu'ils les servent encore mieux, puisque ce sont des croyants et frères bien-aimés qui bénéficient de leurs bons offices. Voilà ce que tu dois enseigner et recommander. Si quelqu'un enseigne une autre doctrine, s'il ne s'attache pas aux saines paroles de notre Seigneur Jésus-Christ et à la doctrine conforme à la piété, c'est qu'il se trouve aveuglé par l'orgueil. C'est un ignorant, un malade, en quête de controverses et de querelles de mots. De là viennent envie, disputes, blasphèmes, malveillants soupçons, altercations sans fin entre gens à l'esprit corrompu, privés de la vérité, qui pensent que la piété est source de profit. Oui, elle est d'un grand profit, la piété, pour qui se contente de ce qu'il a. En effet, nous n'avons rien à porter dans le monde. De même, nous n'en pouvons rien emporter. Si donc nous avons nourriture et vêtements, nous nous en contenterons. Quant à ceux qui veulent s'enrichir, ils tombent dans le piège de la tentation, dans de multiples désirs insensés et pernicieux qui plongent les hommes dans la ruine et la perdition. La racine de tous les maux, en effet, c'est l'amour de l'argent. Pour s'y être livrés, certains se sont égarés loin de la foi et se sont transpercés l'âme de tourments multiples.

0: Aujourd'hui, 9 octobre, l'Église commémore saint Denis, évêque et ses compagnons martyrs. Denis, le premier évêque de Paris, subit le martyre vers le milieu du IIIe siècle. Son corps fut inhumé au nord de la cité. Vers 495, sainte Geneviève fit construire une basilique sur son tombeau. La passion de saint Denis lui attribue 2 compagnons, Éleuthère et Rustique.
1: La seconde lecture est une homélie de saint Ambroise sur le psaume 118. Lorsqu'il y a beaucoup de persécutions, il y a beaucoup de martyrs. Chaque jour, tu es témoin du Christ. Tu étais tenté par l'esprit d'impureté, mais, par crainte du jugement futur, tu as jugé qu'il ne fallait pas souiller la chasteté de l'esprit et du corps. Tu es martyr du Christ. Tu étais tenté par l'esprit de lucre pour saisir la propriété d'un pauvre ou violer les droits d'une veuve sans défense, mais, par la contemplation des préceptes divins, tu as jugé qu'il valait mieux porter secours que commettre une injustice. Tu es témoin du Christ. En effet, le Christ veut avoir de tels témoins. Selon cette parole de l'Écriture, soyez justes pour l'orphelin, défendez la veuve, venez donc et discutons, dit le Seigneur. Tu étais tenté par l'esprit d'orgueil, mais en voyant le pauvre et l'indigent, tu as été saisi d'une tendre compassion. Tu as préféré l'humilité à l'arrogance. Tu es témoin du Christ. Mieux que cela, tu n'as pas donné ton témoignage en parole seulement, mais aussi en action. Quel est le témoin le plus sûr? Celui qui confesse que le Seigneur Jésus est venu parmi nous dans la chair et qui observe les préceptes de l'Évangile? Car celui qui écoute et n'agit pas nie le Christ. Il a beau le proclamer en parole, il le nie par ses actions. Combien de gens disent « Seigneur, Seigneur, n'est-ce pas en ton nom que nous avons été prophètes, que nous avons chassé les démons et fait beaucoup de miracles ?» Au jour du jugement, le Christ leur répondra « Écartez-vous de moi, vous qui faites le mal. » Celui-là est témoin qui, avec la garantie des faits, rend témoignage aux préceptes du Seigneur Jésus. Combien y en a-t-il chaque jour de ces martyrs cachés du Christ qui confessent le Seigneur Jésus? L'apôtre a connu ce martyr-là et le témoignage de foi rendu au Christ, lui qui a dit « Notre sujet de fierté, c'est le témoignage de notre conscience ». Combien ont confessé la foi extérieurement et l'ont nié intérieurement? Ne croyez pas n'importe quel prophète, c'est à leurs fruits que vous saurez lesquels vous devez croire. Sois donc fidèle et courageux dans les persécutions intérieures pour triompher aussi dans les persécutions extérieures. Dans les persécutions du dedans également, il y a des rois et des gouverneurs, des juges au pouvoir redoutable. Tu en as un exemple dans la tentation subie par le Seigneur. On lit encore, ailleurs, que le péché ne règne pas dans votre corps mortel. Tu vois devant quel roi tu vas comparaître, ô homme, devant quel gouverneur de péché, si c'est le péché qui règne. Il y a autant de rois que de péchés et de vices, et c'est devant eux que nous sommes amenés, devant eux que nous comparaissons. Ces rois-là ont encore leur tribunal dans l'esprit d'un grand nombre. Mais celui qui confesse le Christ paralyse aussitôt le pouvoir de ce roi. Il le détrône de son esprit. Comment le tribunal du diable pourrait-il subsister chez celui en qui est érigé le tribunal du Christ ?

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